0: à la location des uniformes, des costumes, des véhicules, des armes et même de la décoration pour le cinéma et la télévision. Michael m'accueille avec un super sourire et une phrase plutôt rassurante. Tu verras ici, tout est faux, mais tout doit paraître vrai. Et il n'a pas tort, hein. En poussant la porte de l'immense hangar, je comprends que je viens d'entrer dans un monde littéralement parallèle où se mêlent des uniformes à perte de vue. Police nationale, gendarmerie, pompiers, militaires. Chaque uniforme correspond à une époque précise, une couture, un écusson, une nuance de bleu, tout compte parce qu'un détail faux peut ruiner littéralement la crédibilité d'une scène. Alors comme le veut la chronique, j'ai évidemment tenté d'en porter un, mais je découvre immédiatement un problème. Oui, marcher avec assurance quand on porte un uniforme officiel, ça ne s'improvise pas. Non, je ressemblais davantage à un agent de sécurité un peu paumé plutôt qu'au commissaire Boulin, si vous voyez ce que je vais dire. On poursuit en changement littéralement d'ambiance, hein. Place aux fusils, aux flingues et autres lance-roquettes. Méga impressionnant. Mais Michael insiste, hein. Toutes les armes sont neutralisées ou adaptées pour le cinéma. Ah oui, ici on rigole pas avec la sécurité, hein. Elle est maximale pour une illusion absolument totale. Et je vous le confirme, ici, on n'est pas avec des petits joujoux en plastoc. Non. Et Michael a déjà fourni des tournages de films assez balèzes, hein. Si je vous dis Fury avec Brad Pitt, ou encore Sherlock Holmes avec Robert Downey Jr. Et même le film Les Rivières Pourpres. La classe quand même, hein. Ciné-Régie peut même livrer ses véhicules et ses équipements sur des tournages partout en France et même en Europe. Alors je vous laisse imaginer la scène, hein. Lorsqu'il y a un contrôle routier disons banal, la tête de l'agent quand il réalise que le véhicule de police n'est pas un officiel et qu'à l'intérieur on y trouve un bazooka, 10 mitraillettes et 12 fusils à pompe. Et heureusement, hein, avec l'attestation très spéciale que présente Michael, tout est réglé, hein. Mais il faut le dire, la scène reste quand même très cocasse. Comme quoi, à Geispolsheim, on peut vivre un polar sans même commettre de délit.
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2: Depuis Brébant, à mi-chemin entre Arcis-sur-Aube et Vitry-le-François, avec Benjamin Guyot, bonjour.
3: Bonjour.
2: 35 ans, vous êtes agriculteur ici et vous pratiquez l'agriculture de conservation des sols. Qu'est-ce que ça veut dire ?
3: Alors l'agriculture de conservation des sols, effectivement, ça n'a rien à voir avec du traditionnel. Premièrement, alors c'est déjà de couvrir au maximum son sol. Et du coup, de faire travailler les plantes, travailler les racines et toute l'activité biologique qui est liée, en fait. De ce fait, c'est plus des terres où le sol reste comme ça pendant des semaines et des semaines avec aucune plante. Dès que les récoltes sont faites, on essaie de toujours remettre une plante, voire des plantes, pour être plus performant, aller soit dans l'hiver ou jusqu'à l'implantation de la nouvelle culture. Et du coup, de remplacer toute cette activité biologique, c'est ce qu'on appelle les couverts végétaux, qui vont venir petit à petit remplacer justement le travail du sol et surtout le travail excessif et en profondeur.
2: Il n'y a plus de labour ?
3: Alors tout à fait, l'agriculture de conservation des sols, du coup, la charrue, le labour est complètement proscrit, puisqu'en fait, le labour fait un reset à chaque fois qu'on utilise cet outil-là. Alors, il a aussi des avantages, bien entendu. Mais voilà, du coup, faut pas bouleverser ce qu'on appelle les horizons. Donc, bien entendu, la couche superficielle de sol, par exemple, les 5 premiers centimètres, on veut surtout pas qu'elle se retrouve à 20 centimètres. Donc, il faut absolument proscrire, effectivement, la charrue.
2: L'agriculture de conservation des sols, c'est plus ou moins de travail pour l'agriculteur ?
3: Pour moi, je pense que c'est moins de travail. Mais malgré tout, pour ma part, c'est plus de pics d'activité. Quand on dit plus de sol nu, implantation des couverts végétaux le plus rapidement possible, ça veut dire qu'on sort déjà d'une récolte. Et les périodes de récolte sont déjà très tendues. Donc en fait, on enchaîne ces pics-là. Mais malgré tout, plus de travaux vraiment en profondeur ou au cas par cas. Donc on gagne du temps quand même dans les champs. Au niveau des couverts végétaux utilisés, on est sur des multi-espèces, hein, jamais d'espèces solo. Hein. Chez moi, ce qui fonctionne bien, mais c'est aussi mon propre système, il y a toujours une base facélie, moutarde, et également une base tournesol. Donc ce tournesol-là, pour mes voisins, ça ne correspondrait pas, mais pour moi, ça correspond, puisque j'ai accès en fait à des matières organiques sur lesquelles je peux rééquilibrer ce qu'on appelle des rapports C sur N, carbone sur azote.
2: C'est aussi utiliser moins de produits, de pratiquer ces couverts végétaux, cette agriculture de conservation.
3: Alors tout à fait, hein, le but, c'est d'atteindre le système entre guillemets vertueux et de faire travailler les plantes à notre place et bien entendu réduire les intrants petit à petit depuis 3 ans maintenant. et notamment en azote, on arrive vraiment à lever le pied et continuer de produire en quantité.
2: Merci Benjamin Guyot, agriculteur à Brébant dans la Marne.
3: Bonne journée, au revoir.
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4: Marion Jude, joueuse professionnelle de billard.
5: Les Limousins sont formidables. Stéphane Pigato.
4: À l'âge de 10 ans, il y a une école de billard qui s'est montée. Et au début, il n'y avait que mon frère qui s'était inscrit. Puis un samedi matin, je devais aller faire des courses avec mon père. Et puis l'entraîneur Clément Goudin, donc, qui est toujours mon entraîneur aujourd'hui, m'a proposé de rester. Plutôt que d'aller faire des courses, je vais rester jouer au billard. Puis en fait, ça m'a tout de suite plu.
6: Quand les copains font du football, ou les copines font du football, ou du rugby, ou que sais-je, la natation ou quoi, comment ils prenaient ça quand vous leur disiez bah, « moi, je fais du billard ».
4: Bah, sûrement un peu comme vous, c'est... c'est pas commun, c'est assez original. Bon, après, à ce moment-là, j'en faisais vraiment une fois par semaine ou deux. J'ai fait beaucoup de natation à côté, j'ai fait de la course de natation. Tout ça avait quand même un petit peu plus de place à ce moment-là.
6: Et à partir de quel moment, alors, vous vous êtes dit « ça, ça va être mon sport et je vais rentrer un peu plus fort dedans ».
4: C'est quand j'ai commencé à faire des compétitions. Puis en fait, je suis assez vite bien débrouillée. J'ai commencé à monter les échelons, entre guillemets. J'ai fait les compétitions régionales que j'ai gagnées, j'ai fait les compétitions nationales que j'ai gagnées. Donc j'ai été prise en équipe de France, donc championnat d'Europe, championnat du monde. Ça vient naturellement en fait.
6: Vous êtes aujourd'hui professionnelle de billard, ce qui est assez rare hein, d'ailleurs. La seule.
4: C'est ça, exactement.
6: En France.
4: La seule en France.
6: Quand a été ce point de basculement où vous vous êtes dit je pourrais en faire mon métier?
4: J'ai fini mes études en août 2024. Et puis en janvier 2025, j'ai été appelée par la Fédération Française de Billard pour faire une grosse compétition de Heiball, donc qui est une nouvelle discipline qu'on appelle le billard chinois aussi. Et puis là-bas, donc quand je suis arrivée, j'ai rencontré plein de nouvelles personnes qui vivent du billard. Et en fait, là, y a plein de filles qui sont des joueuses professionnelles en fait. J'ai pas de travail à l'heure actuelle, je viens de finir mes études. Est-ce que c'est pas finalement le moment pour prendre le virage? J'ai rien à perdre en fait.
6: Vous êtes donc l'unique professionnelle de billard féminine en France. Quand vous la prenez, quand vous le savez, qu'est-ce qui s'est passé dans votre tête à ce moment-là?
4: Déjà, c'est une fierté parce que, en fait, on est la première à le faire. Donc, je me dis que j'ouvre peut-être la porte à quelque chose pour de futures joueuses. Après, il y a une forme de pression aussi qui se crée parce que donc, le billard, qui jusqu'ici était un plaisir, un loisir, même si j'avais de très bons résultats, ça n'avait pas changé ma vie jusqu'ici. Et là, maintenant, mes résultats vont probablement avoir un impact sur ma vie. Ça met un petit peu de pression.
6: Dès toute petite, ça a été quasiment comme une évidence. Donc, il n'y a jamais eu vraiment la question à se poser. Maintenant, la question du futur. Dans 10 ans, comment Marion Jude se voit?
4: Ouais, y a deux scénarios possibles. Hein. Soit ça ne marche pas, et dans ce cas-là, je reviendrai à une vie plus classique. Après, sinon, il y a un monde où, effectivement, dans 10 ans, ça fonctionne toujours super bien. Je pourrais toujours être là à voyager à travers le monde, faire les compétitions qui me plaisent, et puis donner un petit peu cette vie de rêve. Hein.
6: De toute façon, quoi qu'il arrive dans votre vie, je suppose que vous ne poserez jamais la canne.
4: Non, je ne pense pas. Il faudrait vraiment un événement majeur pour que je puisse poser avec une bière. Mais je ne pense pas que ça arrive tout de suite.
6: Vous êtes heureuse aujourd'hui?
4: Très heureuse.
6: Vous ne changeriez pas?
4: Je suis contente d'avoir pris cette décision d'être partie en Chine. Je suis vraiment contente d'avoir pris ce virage maintenant et puis je ne regretterai pas de ne pas l'avoir fait.
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1: Un circuit court aujourd'hui à Saint-Pierreville. Nous sommes au nord-ouest de Privas avec Sabine Loulier pour découvrir Castanaïs.
2: J'ai décidé de créer une ligne de cosmétiques qui sont fabriqués avec les châtaignes que l'on produit sur l'exploitation. Et donc cette ligne de cosmétiques, elle est certifiée bio et nos châtaignes sont bio et AOP châtaignes d'Ardèche.
1: Et donc aujourd'hui, Sabine nous propose une crème corps et une crème visage.
2: Donc la particularité en fait de la châtaigne, elle est multiple. D'abord, la châtaigne est très riche en sucre, ce qui permet d'avoir ce côté très très hydratant de la crème. Également, la châtaigne contient du tanin, qui est issu, vous savez, de l'arbre et de la sève. Le châtaignier contient beaucoup de tanins. Et donc, ces tanins, en fait, ont un rôle un petit peu antioxydant qui permet de faire que la crème convienne aux peaux qui sont un peu rosacées, vous savez, des peaux un peu atopiques, des peaux un petit peu fragiles. Et puis, troisième effet, et pas des moindres quand même, ce sont les polyphénols qui sont très riches et condensés dans la châtaigne et qui en font un anti-âge naturel imparable. Pour l'instant, l'accueil est plutôt favorable, très favorable. C'est vrai que les Ardéchois sont très surpris. Ils ne connaissaient pas, évidemment, je leur dis que c'est normal parce que ça n'existait pas avant. L'usage en cosmétique est encore balbutiant.
1: Et c'est donc en profitant des 12 hectares de sa châtaigneraie multicentenaire que Sabine a décidé de se lancer dans l'aventure Castanaïs. Et donc forcément, en parallèle de ces produits cosmétiques, vous avez également toute une gamme de bonnes choses à déguster.
2: C'est une gamme qui est assez restreinte, mais qui va à l'essentiel. De la crème de châtaigne, de la crème de châtaigne saveur pain d'épices, de la farine de châtaigne et des châtaignes au naturel. Et qui fonctionnent bien, quoi, qui reçoit aussi un bon accueil de la part des clients. Donc c'est chouette, franchement, c'est une super aventure.
1: Bon, et vous savez quoi ? C'est une belle aventure aussi parce qu'elle résulte d'une belle histoire d'amour.
2: J'ai rencontré mon mari donc il y a 30 ans maintenant. Et mon mari est fils de castanéiculteur. Moi, ça fait 30 ans maintenant que je vois mon mari passer énormément de temps dans ses châtaigniers. Tous les jours, il y va, il connaît les arbres, il sait ce qui se passe dans ces arbres, il suit l'évolution des arbres qui greffent. Parce qu'en fait, nous, on travaille sur une châtaignerie ancestrale et traditionnelle et nous ne plantons rien. Nous greffons. C'est un travail au long cours. Mon mari fait de la taille en prévision des greffons qui vont sortir, si tout se passe bien, de cette taille. Et donc, l'année d'après, il récupère ses greffons, il regreffe, donc on choisit nos variétés. Une chose aussi importante, c'est que mon mari est un des derniers à pratiquer une greffe en flûte traditionnelle sur laquelle on n'utilise absolument pas de mastic. Voilà, c'est-à-dire qu'on utilise la sève qui sert de colle. Et donc, tout le process est super naturel. Donc, moi, quand j'ai vu ça, je me suis dit, mais c'est un travail incroyable qui passe sous silence. Et donc, moi, je voulais essayer de donner à voir cette passion pour le châtaignier. Donc, c'est pour ça que j'ai aussi cherché à faire des produits qui soient élégants, qui soient vraiment de très haute qualité. C'est pour ça, d'ailleurs, que la crème que je produis, les crèmes cosmétiques, elles sont bio, mais elles sont dans des pots qui sont compostables et biodégradables. Avec des étiquettes en papier, une encre, une colle qui sont non impactantes pour l'environnement. Vraiment, c'est l'essence même de l'Ardèche. Sans aucun PFAS, sans aucun produit controversé. Et les produits, on peut les mettre au jardin quand on a fini de les utiliser.
1: 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Rendez-vous directement ici à Saint-Pierreville, après avoir passé un petit coup de fil. Ou alors, sur le site internet Castanaïs. Comme d'habitude, je vous mets toutes les infos qu'il vous faut sur ici.fr Drôme Ardèche, rubrique circuit court.
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3: Wikizef, petit guide à l'usage des étrangers du sud du péage d'Arras en vacances dans notre belle région.
4: Je ne vais pas vous apprendre que la vie est injuste. Ne vous inquiétez pas, je vais bien, mais force est de constater que la vie est injuste. Prenez par exemple la silhouette des gens. Il y en a de toutes sortes, des petits, des grands, des roux, des blonds, des crépus, courts, longs, carrés, minces, gros ou ronds. Viens avec nous chez les barbapapas. Mais pour certains, la vie est plus dure que d'autres. L'exemple le plus frappant que la vie est injuste, c'est quand ma grand-mère disait en parlant d'une de mes matantes qui essayait à toute fin de maigrir, mais sans succès, quel malheur. Elle peut faire ce qu'elle veut, mais chez elle, tout fait penche. Ne paniquez pas, Wikiz est fait là pour vous aider.
5: Tout fait penche. Rassurez-vous, hein, y a rien qui penche et qui va peut-être caire. Non. Tout fait penche.
3: Traduction.
5: Tout fait ventre. Ventre, une panse, une penche. Pour illustrer ce que c'est qu'une penche, il suffirait que je me mette de profil. Et vous verrez que là, il n'y a pas que pour ma tante hein, que tout fait penche.
3: Définition.
5: Tout lui fait penche, tout lui profite. C'est le malheur des bons vivants. Quel rapport avec la justice de la vie? Bah, il y en a des. Ils peuvent manger ce qu'ils veulent, et ben, ils grossissent pas. Je n'ai même vu manger des tartes aux choux qu'à longueur de journée, elles et Thomas, elles pouvaient passer derrière une affiche sur la décollée du mur. Et d'autres, ils regardent la vitrine du pâtissier, ils prennent un kilo. Alors, je vous dis pas si on en mange. Le pire, c'est que dans mes prises de sang, les triglycérides, impeccable, c'est le seul truc qui est pas en gras. Alors, je sais pas ce que je range là-dedans, moi. Mais ce qu'il y a de plus sûr, c'est qu'il y a plein de trucs. Une penche, c'est un logement social. C'est en cela que la vie est injuste. Et en même temps, peut y avoir une sorte de résignation. À la question, t'aurais pas un peu grossi? C'est mieux de répondre, qu'est-ce que tu veux? J'ai mis tout fait penche, que de se vexer.
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6: On doit faire un reportage avec les R3, Moggio Carnon, mais je ne sais pas sur quel terrain ils sont.
7: Ils vont venir là ou là-bas?
8: Là, le terrain ici est allumé
6: 24 sur 24.
9: Virginie et vous.
10: Il y a quelques jours, le monde du football héraultais a vécu un moment historique. Quatre clubs étaient en effet en 7e tour de la Coupe de France.
11: Le numéro que vous demandez n'est pas attribué.
10: Point P foot pour ceux qui n'y voient pas très clair. En gros, on part des professionnels de la Ligue 1, 2, 3, ensuite les semi-pros avec les nationales 1, 2, 3, et les amateurs avec les régionales et départementales 1, 2, 3. La Coupe de France a cette particularité qui permet aux équipes de toutes les divisions de s'inscrire et de se rencontrer entre elles. Avoir quatre clubs à ce niveau de la compétition est donc dingue. Quelques jours avant leur élimination, je suis allée à l'entraînement des R3 de l'Union Sportive Moggio Carnon. Rendez-vous à la Plaine des Sports de Moggio, un mercredi soir, 19h. Il fait déjà bien nuit. Tous les terrains sont allumés, ça joue dans tous les sens. Arrivé sur le bord du terrain avec Mathis, le technicien du son, on tombe sur Mehdi, le directeur sportif du club. Posté juste à la sortie du vestiaire, il voit tous les joueurs arriver.
12: Bonsoir.
13: Vous allez bien?
12: Bonsoir,
13: aussi, merci.
12: Super bien, le jeune, il dispose de bonsoir.
13: Moi, il le sent bien. Ce que je leur dis souvent, c'est... Il y a des gens qui préparent la buvette, qui préparent ce truc. Quand vous finissez le match, première chose que vous faites, vous allez leur dire bonjour, vous mangez un morceau, vous dites bonjour à tout le monde. Le respect, c'est...
10: Tout en regardant les joueurs faire des jongles et des passes en attendant le coach, je demande à Mehdi depuis combien de temps il est au club.
13: Moi, je suis resté pendant 30 ans à Van Dagen. Après, je suis parti dans un gros club à Palavas, R1, tout ça là. J'ai fait 2 ans, puis après, ceux qui sont venus me chercher ici. Après, la politique d'ici m'a pas plu, je suis reparti. Après, ils sont revenus me rechercher.
12: La politique a changé ou quoi?
13: Ouais.
12: Ah oui, d'accord. Et c'est quoi le boulot d'un directeur sportif?
13: Tout en coordination des éducateurs, des joueurs. Quand il y a un problème, au lieu de se prendre le chou avec l'entraîneur, de venir me rencontrer, discuter.
12: D'accord.
13: Faire les planifications des matchs à l'extérieur quand on se déplace, tout gérer, tout.
12: Ah oui, c'est un sacré boulot.
13: Ah oui.
12: Et ça, c'est du bénévolat?
13: On me paye mes frais d'essence.
12: Oui, d'accord. Oui,
13: mais après, je j'attends pas ça pour vivre.
12: Oui, d'accord.
13: Moi j'ai un boulot. Hein.
12: Vous faites quoi dans la vie?
13: Je suis responsable de maintenance dans une grosse société, Van Dagen.
12: Et donc le foot, ça a toujours été votre truc?
13: Ah, toujours, toujours.
12: Vous avez toujours fait deux métiers tout le temps?
13: Ah oui, moi le foot c'était... J'y jouais, j'entraînais.
12: Il n'y a jamais eu de truc de quand je serai grand, je serai Zidane?
13: Bon, les Zidane, il y en a... On croit tout le monde des Zidane, mais il n'y en a pas beaucoup. Hein. Oui. Après, il y a des regrets bien sûr, parce que nous, quand à notre époque, on avait les copains et quand tu avais tes copains, tu restais avec tes copains, j'aurais pu partir ailleurs, hein. Je dis la vérité, j'aurais pu partir ailleurs. Et quand les copains du village et tout, bon, après, c'est des choix qu'on a fait de la vie. Hein. Bon.
12: Et les copains, ils sont toujours là?
13: Oui, je les vois toujours.
12: Ah bah alors ça, ça valait la peine peut-être.
13: Alors, mon collègue, c'est cool, ça poulet.
10: On ne sait pas si Mehdi aurait été un grand joueur pro, mais comme directeur sportif du club amateur de Moggio Carnon, il fait l'unanimité.
12: Bonsoir.
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1: Bonjour Serge Papagali.
2: Ah monsieur Thomas, bonjour et chers Dauphinois, chers Dauphinois, bonjour également bien sûr.
1: On est samedi pour le Dauphiné Tour aujourd'hui, où est-ce qu'on part?
2: Ah vous allez voir, hommage au Grésivaudard, en Grésivaudan et aux Chalassiennes et Chalassiens au pied de la montagne de Bramfarine. Donc, je suis désolé mais c'est le vrai nom de la montagne, pas de ma faute. Hein. Donc on est où?
1: Au Chela,
2: bravo, ça farine Bram, au Chela c'est pas... La Brame Farine. Elle en a marre d'être broyée, je sais pas quoi. Bref, une précision, en dauphinois, Chala, ça se prononce Sala, en fait. Sala. Ce qui veut dire faire un chemin dans la neige. J'ai appris ça, dis donc, ah oui. D'où le nom du Chela, qui est un lieu de passage pour aller à l'étranger.
1: Ah.
2: À Chambéry, par exemple.
1: Ah, l'étranger, Chambéry.
2: Ah ouais, carrément. Ouais, donc, toi, t'es les autres étrangers, quoi. Bon. Le Chela, porte du Grésivaudan. Je précise également que le Chela n'est pas le village de naissance de la fameuse chanteuse Aquette, bien évidemment.
1: Oh,
2: oh bah attends.
1: J'avais dit.
2: Bien sûr, bah tu peux, ouais. on confond souvent le Chela et la Chela, qui n'ont bien les mains, rien à voir. Le Chela n'est pas le mari de la Chela. Enfin, en gros,
1: non
2: quoi.
1: Plus.
2: Voilà, ça veut dire. Chela, qui depuis a coupé ses couettes d'ailleurs, et a été retendu. Entièrement, alors que les habitants du Chela, eux, sont détendus, on va dire ça. Et ils n'ont pas de quoi, bien évidemment. Entre Mortel de Maille et Pontcharra, le Chela est ici chez lui. Alors, c'est dur à dire ça. Le Chela est ici chez lui, allez-y, bien
1: le
2: sûr.
1: Le Chela est ici chez lui.
2: Oui, mais vous, vous êtes un jeune professionnel de talent, plein d'avenir. Bref, c'est normal. Chela ou chez ici, comme vous voulez, ça n'empêchera pas le manoir de la Tour de prendre garde au village. C'est peut-être de là que vient l'expression la Tour. Prends garde au toit, pas à toi, au toit, car les toits coûtent cher, j'ai lu ça quelque part, entretenir, surtout dans un château du 16e siècle qui est au Chela. Alors vous allez penser, le Papagali, il a picolé de la chartreuse parce qu'il part un peu dans tous les sens, mais même pas, hein, vous confirmez.
1: Non, je suis témoin.
2: Voilà, je ne bois jamais en studio.
1: Jamais.
2: Voilà, toujours
1: en dehors.
2: Dans les toilettes. Une autre précision, si au Chela vous entendez parler de la Rolande, il ne s'agit pas de la péripatéticienne du coin, péripatéticienne, c'est dur à dire. En dauphinant de la pute, de la péripatéticienne du coin, non. Mais d'un espace naturel sensible. C'est vrai, c'est un peu comme ça. La péripatéticienne du coin s'appelle Josiane, ce que vous m'avez dit, mon cher Thomas.
1: Oh, bah oui.
2: M'a dit, vous la connaissez très bien, donc voilà. Alors, la Rolande, en fait, un espace naturel. Mais qu'est-ce qu'un espace naturel sensible? J'ai l'impression que la planète entière, actuellement, est un espace naturel plutôt sensible.
1: C'est vrai.
2: J'ai l'impression,
1: c'est
2: voilà.
1: Assez vrai.
2: N'empêche que dans la Rolande du Chela, vit, écoutez-moi bien, la Rainette arboricole.
1: Oh.
2: Ça vous embouche un coin, comme dit l'autre. Ben c'est son dernier îlot isérois en dehors de l'île Crémieux. Alors si certains d'entre vous s'en moquent, ben ils ont bien tort. Je vais vous dire pourquoi. Les Rainettes valent parfois bien mieux que les petites reines et les roitelets de cette terre. Protégeons-les, elles surtout. Les autres, on s'en tape. Alors, tous ensemble, ce que je veux dire, allez, on n'est pas des quand même.
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3: Je rêvais d'avoir une maison à la campagne. Cette maison, c'est comme si j'y étais née. C'est ma maison de famille.
4: Ma maison s'appelle l'Ostao de la Mar.
5: C'est une maison un peu envoûtante.
6: Eh bien, vous voyez, des livres et trois fenêtres qui me donnent le paysage du pays, comme si c'était trois tableaux.
7: Ils ont vécu ici.
8: Thibaut Gaudry.
9: La la la, mine de rien, la voilà qui revient. La chansonnette.
7: Yves Montand est un enfant de Marseille. Débarqué d'Italie avec sa famille pour fuir le fascisme quand il a 2 ans, il va y grandir et y faire ses premiers pas au Music Hall. Puis il la quitte pour Paris où sa carrière commence à décoller, notamment auprès d'Edith Piaf. Et où il noue des amitiés, comme avec Jacques Prévert, qui va lui faire découvrir en 1948 un charmant village qui va changer sa vie.
10: J'ai chanté dans la région et puis il y avait Jacques Prévert qui habitait la maison là au coin. J'étais arrivé ici. Et j'ai monté parce que mon ami le guitariste Henri Crolla, si on allait dire bonjour à Jacques, il dit oui, oui. Alors on est monté ici. J'ai vu Jacques, j'ai vu l'endroit, et puis je suis tombé amoureux de l'endroit, et puis je suis revenu dès que je pouvais, tous les ans. C'était très discret, c'était à peine connu.
7: Et il ne va pas tomber amoureux que de Saint-Paul. Le 19 août 1949, il est à la Colombe d'Or.

0: ils se marient même 2 ans plus tard. Prévert est encore là, il est le témoin de Simone, tandis que Marcel Pagnol est celui de Montand.
1: Puis encore, on a vu rencontrer Simone ici, qui elle avait acheté par contre une petite maison dans le village, après son premier film, puis elle a servi cette maison pendant très longtemps. Puis on descendait au bar de la Colombe pour boire l'apéritif, pour voir Jacques et les amis, et puis il y avait toujours quelqu'un, et puis on restait là, et puis on mangeait là, et puis on montait pas à la maison. Alors un beau jour, on a mis la clé sous la porte, on a donné ça aux enfants, ou à des amis qui descendaient dans le midi, et nous on descendait toujours ici.
2: La claire petite perle d'eau claire.
0: La Colombe d'Or et Saint-Paul, où l'on se retrouve pour les vacances avec les copains, beaucoup d'artistes, dans ce village qui attire notamment les plus grands peintres, Picasso, Chagall, Matisse et d'autres.
1: C'est pourquoi je viens souvent ici à la Colombe d'Or, à Saint-Paul-de-Vence, et d'abord pour la famille Roux, qui sont des gens tellement merveilleux. Puis au mois de juin, ou au mois de mai, c'est agréable, il n'y a pas trop de monde, et c'est encore bien. Mais c'était une époque assez formidable, avec Picasso, Braque, Prévert, qui était là aussi, et Giacometti, quand il a débarqué.
3: J'ai dit, bon, on attend de jouer, parce que je pars.
0: Mais les copains, ce sont aussi les habitants du village, avec qui Montand joue aux cartes au Café de la Place, ou à la pétanque.
1: Et j'aime bien jouer ici au boule, parce que c'est quand même un sport qui délasse bien, qui est très fatigant. Si on veut bien y jouer, c'est très très difficile. Ça ne paraît pas, surtout si on joue à la Provençale.
0: C'est à Saint-Paul-de-Vence également qu'il rencontrera la dernière femme de sa vie, Carole Amiel, et qu'il achètera en 1984 un petit restaurant qu'il transforme en maison, juste en face de la Colombe d'Or.

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1: Alicia Maglio a 33 ans, elle est employée dans les ressources humaines au Luxembourg. Elle a remporté en octobre dernier un concours qui vise à valoriser des femmes aux formes généreuses, le concours de Miss Curvrie. Bonjour Alicia.
2: Bonjour Jérémy.
1: Que vous a apporté cette participation finalement à ce concours de Miss Curvrie ?
2: Cette participation était très importante pour moi. J'ai longtemps eu du mal à accepter mes formes. Pendant des années, je voulais absolument perdre du poids pour m'accepter, être plus heureuse. Et cette aventure a vraiment permis de changer mon regard et d'oser m'accepter telle que je suis aujourd'hui.
1: S'accepter et faire de ses complexes une force, c'est vraiment le but de cette participation ?
2: Exactement, c'est bien plus qu'un concours de beauté finalement, c'est vraiment une aventure humaine à travers laquelle on évolue, on se développe. Il y a beaucoup d'ateliers de développement personnel qui sont mis en place par les bénévoles de l'association, parce que je tiens aussi à souligner que c'est une association qui met tout ceci en place, et tout ça permet de faire un vrai travail sur le regard qu'on porte sur soi.
1: Vous parlez beaucoup d'acceptation de soi. À quel moment de votre vie le sujet est devenu un peu central ?
2: Je pense qu'après être devenue maman, ça a été central, puisque c'était aussi l'exemple que je voulais montrer à mon fils, de pouvoir s'accepter tel qu'on est, et qu'importe les diversités qu'on peut avoir, s'accepter tous les jours à différents niveaux de sa vie, c'est vraiment quelque chose d'important, et c'est vraiment quelque chose que je voulais montrer en exemple à mon fils, et je pense que la maternité a été un peu un déclic pour moi.
1: De nombreuses personnes sont victimes de grossophobie sur les réseaux sociaux, ça touche aussi bien les anonymes que les célébrités. Pour vous, c'est un facteur de pression, ces réseaux sociaux, ou plutôt un allié pour participer à ce concours ?
2: Je pense que les réseaux sociaux, aujourd'hui, on y trouve beaucoup de choses, mais on y trouve aussi une façon et une forme de visibilité. Ça permet de porter ces messages un peu plus haut, un peu plus fort, et de toucher des gens qui peut-être aussi ont du mal à s'accepter. Et donc pour moi, c'est vraiment un vecteur de partager des messages d'acceptation de soi et de confiance.
1: Quel message vous aimeriez justement transmettre aux femmes qui n'osent pas encore s'assumer pleinement ?
2: J'aimerais vraiment qu'on puisse en tout cas se voir tel qu'on est vraiment, au-delà d'un chiffre, d'une taille. On est tellement beaucoup de choses, on a énormément de valeur, et c'est vraiment de se regarder avec beaucoup plus de douceur et de bienveillance, et qu'on mérite toutes, chacune, toutes et tous aussi, puisque ça peut toucher aussi plus largement, de se voir autrement et de porter un regard vraiment bienveillant et respectueux envers son corps.
1: La finale de Miss Curvrie France se déroule dans les Landes le 11 avril prochain. Vous y allez avec l'envie de remporter le titre. Quelles sont les différences finalement avec un concours classique comme Miss France ?
2: Les différences, c'est vraiment un concours qui va porter sur la beauté des cours. Donc déjà, on se retrouve ici sur une différence. Mais c'est aussi vraiment, comme je le disais, un chemin d'acceptation. Et donc, c'est un peu la concrétisation de pouvoir aller porter ces belles valeurs sur une scène nationale, et aussi de pouvoir faire briller la région par la même occasion.

0: C'est en tout cas avec tout ça que je vais porter les couleurs de la Lorraine aux France, avec l'envie de pouvoir faire évoluer les regards justement sur les courbes et sur l'acceptation de soi d'une façon générale.
1: Merci Alicia, à bientôt.
0: Avec plaisir, merci beaucoup Jérémy.
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1: Aujourd'hui, direction les Grands Mursins à Arcon. C'est un site qu'on connaît un petit peu pour ses arbres majestueux et ses panoramas, mais un petit peu moins pour son emblème animal. Avec nous, Marion Gilardon de l'Office du Tourisme de Roanne. Est-ce que vous pouvez nous en dire un petit peu plus ?
2: Effectivement, l'emblème de cet espace naturel sensible est l'écureuil. C'est un clin d'œil historique. Le domaine a appartenu pendant près de 80 ans à la Caisse d'Épargne, de 1934 à 2011. Et comme vous le savez, leur emblème, c'était l'écureuil. Quand Roannais Agglomération a repris la gestion du site, ils ont conservé l'écureuil comme symbole du lieu pour deux raisons, à la fois par fidélité et parce qu'il y a de vrais écureuils qui y vivent, bien sûr.
1: Et puis l'écureuil, on le retrouve un peu partout, sur les panneaux et même sur un sentier de randonnée.
2: Oui, tout à fait. Le petit sentier balisé, une boucle très accessible, s'appelle la boucle de l'écureuil. Ce sentier est idéal pour les familles avec enfants. Il est en quelque sorte l'entrée en matière idéale pour découvrir la diversité des milieux qu'offre le domaine des Grands Mursins.
1: Revenons un petit peu en arrière. Racontez-nous l'histoire de ces lieux.
2: L'histoire commence en 1932 quand la Caisse d'Épargne souhaite créer un centre de vacances au grand air pour les enfants et son personnel. Deux ans plus tard, les premières plantations forestières démarrent et en 1936, on aménage un arboretum pour étudier les essences forestières adaptées au reboisement local.
1: Il y a une essence prédominante dans cet arboretum ?
2: Globalement, au Grand Mursin, on retrouve une dominance impressionnante de résineux, mais le plus répandu est le douglas, qui couvre à lui seul la moitié du domaine. Ce sont des grands arbres élancés aux aiguilles persistantes. Et à leur côté, on retrouve les sapins pectinés, qu'on appelle ici les sapins noirs, qui donnent leur nom au bois noir.
1: Et ce lieu, géré par Roannais Agglomération, vit, bouge et accueille.
2: Cet espace naturel accueille des activités de pleine nature, notamment la course d'orientation et le VTT avec des sentiers balisés. Et un programme d'animation est également proposé chaque année et renouvelé d'avril à octobre, proposant ateliers, balades, cinéma en plein air, toujours dans un respect de l'environnement.
1: Voilà, ainsi tout l'on peut respirer, apprendre, se balader et même croiser quelques écureuils malicieux. À très bientôt, Marion Gilardon.
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3: Tout ce qui a trait au caractère des humaines et des humains, j'adore. Je trouve que la langue occitane se délecte à qualifier les comportements humains. Roumé, je savais que tout le monde connaît Kéomo. C'est un bon exemple. Hein. Tu pourrais faire un sourire plutôt que de roumé. Roumé, comme ce mot l'indique dans sa construction, ça grogne, ça fait trembler les murs. Quelqu'un qui roume, c'est un râleur d'excellence. T'as voulu faire les courses ? On y est. C'est plus le moment des roumas, mon grand. Ce n'est plus le moment de râler, ok ? Plutôt que de roumer, on finit vite et on rentre. Roumer, ok ? Vous connaissez, bon. Et si je dis marouné, marouna, c'est la même chose. Dans le mot, le R roulé nous montre une personne qui râle aussi, qui bougonne. Il marronne comme un burga au kevonvo, non. Il râle comme un frelon qui vrombit. Roumer, marouner, faites vos courses, mesdames et messieurs. Allez, adieu.
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1: Et voici Patrick Citeau pour Nom de Nom, aujourd'hui direction Montmorillon, dans la Vienne. Un musée du macaron y raconte l'histoire de cette petite pâtisserie ronde.
5: Situé boulevard de Strasbourg, ce musée ouvert en 2003 par la maison Ranou-Métivier rend ainsi hommage aux générations d'artisans qui ont bâti la renommée de Montmorillon. Ce musée de l'amande et du macaron vous dévoile ainsi l'histoire et les coulisses de la fabrication de ce célèbre et délicieux biscuit aux amandes. La recette du macaron a a priori été rapportée par Catherine de Médicis au XVIe siècle. À partir de cette époque, ce biscuit fait d'amandes, de sucre et de blanc d'œuf s'est répandu dans de nombreuses villes. On le retrouve ainsi progressivement à Nancy, Amiens ou Saint-Émilion. Il faut remonter au XVIIe siècle pour trouver les premiers macarons sur les étals des marchands de Montmorillon. Le petit biscuit au cœur tendre d'amande est ensuite devenu la spécialité incontournable de Montmorillon. Aujourd'hui, la maison Ranou-Métivier perpétue cette tradition culinaire. C'est la plus ancienne fabrique de macarons de Montmorillon. Les savoir-faire se transmettent en effet dans cette famille depuis 5 générations. La recette traditionnelle des macarons demeure ainsi inchangée depuis ses débuts.
4: Et notre musée du macaron, en fait, c'est l'occasion de nous plonger au cœur de l'histoire de cette spécialité culinaire fierté de la région.
5: Une spécialité qui doit tout à l'amandier. L'histoire de cet arbre fruitier à travers les continents et les siècles est ainsi une des thématiques proposées. Les défis environnementaux liés à la production de l'amande sont aussi au programme de la visite. L'histoire et la fabrication du macaron a bien entendu toute sa place au cœur de l'espace d'exposition. Les gestes et les outils du biscuitier font également partie de cette immersion au pays du macaron. Un parcours ludique et gourmand qui fera le bonheur des enfants comme des plus grands. Concernant les origines du nom de la commune de Montmorillon, on peut s'appuyer sur une théorie ancienne. Elle précise que la bourgade, située sur une colline, aurait été investie par des Maures en 732, avant ou juste après la fameuse bataille de Poitiers. D'où la déclinaison en Mont de Morillo ou Colline du Mort. Mais le nom d'un des premiers barons de la ville a tout aussi bien pu inspirer cette dénomination. Hugo Banse se fait ainsi appeler Moro Loco, qui dictour Morillo, ou seigneur de la localité mauresque qui se nomme Morillo. Toujours est-il que de Montmorillo au XIe siècle, puis Montmorlhomme au siècle suivant, la bourgade endosse finalement son nom actuel au XVe siècle.
4: Et ben voilà, alors ça c'est quand même fou parce qu'on remonte le temps grâce à Patrick Citeau qui nous apprend toujours des détails qu'on ignore souvent d'ailleurs sur le nom de nos rues, de nos communes également. 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
6: Elle est complètement dingue cette histoire, Hugo, et pourtant son nom ne vous dit rien. Je pense presque à personne. Marcel Chaumien, un homme discret devenu vauclusien d'adoption, maire d'un petit village quand même du Luberon, et en même temps, l'un des personnages clés des services secrets français de l'après-guerre.
7: On peut dire un maire espion.
6: Exactement. En fait, maire, c'était sa couverture. C'est quand même assez dingue cette histoire. Marcel Chaumien n'est pas né en Provence, il voit le jour à Reims, dans la Marne, mais tout change en 1944, lorsqu'il est envoyé en mission dans le Vaucluse, en pleine Seconde Guerre. C'est là, en fait, qu'il découvre le territoire et qu'il va s'engager autour de la résistance locale, aux côtés de la résistance surtout vauclusienne, et qui ensuite s'installera après la guerre chez nous. Alors avant ça, Chaumien était un militaire d'élite, un parachutiste d'essai. C'était un métier assez risqué, puisqu'il consiste en fait à mettre au point des parachutes, les équipements, mais aussi les techniques de saut.
7: Et être sûr déjà que ça s'ouvre ou pas, en fait, c'est ça.
6: Oui, puis surtout les risqués aussi. Ouais. Il pouvait sauter de nuit, dans les forêts, voilà, donc c'est assez dur, et cette expertise va faire de lui en fait un homme clé des opérations clandestines.
7: Et c'est là qu'il bascule dans le renseignement.
6: Bah oui, parce que son CV est super beau, ancien résistant, parachutiste, membre du service action. Marcel Chaumien va travailler d'abord pour le SDECE, c'est l'ancêtre de la DGSE en fait. On le retrouve dans les années 40-50 sur des missions ultra sensibles, et en fait il va entraîner nos agents secrets dans le parachutage notamment. Il va participer aux opérations du rideau de fer en Afrique, en Europe de l'Est, et dans les archives, son nom apparaît, alors son nom d'emprunt, puisqu'il avait un pseudo, vous imaginez bien, aux côtés de figures centrales. Tiens par exemple, Jacques Faucard, c'est le conseiller très secret du général de Gaulle, s'il vous plaît. Donc c'est quand même du très haut niveau. Chaumien qui circule entre ambassades, pistes africaines, aéroports parisiens et réseaux clandestins. Et pendant ce temps-là, notre Marcel, donc, il est élu dans le Vaucluse.
7: Et oui, incroyable ce parcours.
6: Exactement. C'est là que l'histoire devient fascinante. Marcel Chaumien devient maire de Viens en 1959. Il va le rester jusqu'en 1977. 3 mandats, 18 ans donc au service du village. Il faut s'imaginer, la journée, il va s'occuper d'assainissement, d'école, de voirie. Et régulièrement, il reprend l'avion pour Paris-Orly, Roissy, pour retrouver les services secrets, où il va mener cette double vie pendant des années.
7: Et on comprend mieux pourquoi on ne connaît pas son nom.
6: Oui, je vous ai parlé de Jacques Faucard, le conseiller très spécial de Gaulle. Il dira que c'est un homme très bien, courageux, un agent secret qui ne cherchait aucune reconnaissance. Marcel Chaumien meurt en 1979, décoré, respecté dans les cercles du pouvoir, mais finalement presque inconnu du grand public. Ce destin, c'est comme un roman d'espionnage, il faut le dire quand même. Et aujourd'hui, c'est Catherine Chaumien, sa fille, qui le raconte dans des conférences en Vaucluse. On a pas mal d'archives aussi qui existent, notamment au service historique de la Défense. On a des ouvrages sur l'histoire du service secret français où il est nommé souvent.
7: Ouais.
6: Et aujourd'hui, je vous mets tous les documents et les photos grâce à sa fille Catherine, que je salue, sur notre appli. Ici, vous le voyez au bras de Gaulle et aussi pendant ses missions. Enfin, c'est juste exceptionnel ce discours et surtout ce destin de Marcel
7: Chaumien.
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4: h 19, l'heure de votre rendez-vous les gens d'ici. Tous les jours, nous mettons en lumière une personnalité qui fait briller notre région. Elle se confie au micro de Romain Bruno et aujourd'hui, à direction un studio d'enregistrement au cœur de Paris à la rencontre de la personne qui a créé le nouveau jingle d'Île-de-France Mobilité. Romain, vous êtes avec lui, il s'appelle Jean et vous venez d'entrer dans son studio.
8: Oui, je viens de rentrer dans ce studio qui est magnifique, un studio d'enregistrement dans le 6e arrondissement et j'ai Jean Dindino. Il dirige la société de production chez Jean et il est ici installé derrière cette grande table de mixage. Jean, bonjour.
9: Bonjour. Bonjour.
8: On a l'impression d'être dans un sous-marin.
9: C'est vrai que beaucoup de gens l'associent à cette vision un peu à cause des hublots, un peu sous-marin de la, ancien et en même temps peut-être aussi cabine spatiale futuriste.
8: Et vous avez produit le nouveau jingle sonore d'Île-de-France Mobilité.
9: Ouais, sacré challenge. Composer en fait quelque chose qui va accompagner les gens en fait dans leur quotidien, comme ça, sur tous les transports, sur tout le réseau d'Île-de-France.
8: Est-ce qu'on peut l'écouter ce jingle ? Ce nouveau jingle, il va remplacer quel jingle ?
9: Bah, il va unifier tout le réseau Île-de-France, en fait, donc qui concerne le métro, les bus, les tramways, le RER.
8: Ça remplacera ce jingle, écoutez. On va le décortiquer, ce jingle. Il est fait de plusieurs parties.
9: Par rapport à cette notion de mobilité, on peut déjà écouter un premier son, qui est le son d'introduction et aussi celui de conclusion, finalement, qui joue cette mobilité. Là, on est dans cette idée de mouvement, en fait. Donc, la première nappe introduit le thème qui est composé de 6 notes. Qui doivent symboliser quelque chose d'à la fois assez doux, pas agresser les gens au travers de quelque chose. Donc, il y a une douceur et une gaieté, en fait, normalement, qui se définit sur ces 6 notes. 6 notes, il y a une symétrie entre le tagada, que je vois comme une question, quoi, et la réponse qui est tindintin. Même si c'est toujours difficile d'expliquer la musique.
8: C'est une fierté au final après de pouvoir entendre sa musique, son jingle, pendant les transports.
9: Ouais, carrément. J'avoue qu'il me tarde de l'entendre. Même si, voilà, c'est aussi toujours un peu une petite angoisse de s'adresser à plein de gens. Mais non, c'est une grande fierté, bien sûr.
8: Ça fait combien de temps que, Jean, vous travaillez dans l'univers du son ?
9: Ouais, j'ai commencé à 25 ans et j'en ai 65. Donc vous avez fait le calcul. Je préfère pas le dire. J'ai eu la chance de travailler dans cet univers qui est un univers très riche parce qu'il touche à la fois à la musique, aux comédiens, à la poésie, au texte. Enfin, c'est vraiment travailler dans le son, vous en savez quelque chose, vous-même qui m'interrogez. C'est assez passionnant et ça remplit une vie tranquillement.
8: Merci Jean Dindino.
9: Ben, de rien, plaisir. Revenez quand vous voulez, 18 rue Dauphine.
8: Voilà, ici donc pour cette société de production chez Jean qui a créé entre autres ce fameux nouveau jingle sonore d'Île-de-France Mobilité qu'on a hâte d'entendre.

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compositrice, interprète, Domi a 28 ans. Elle est originaire d'Aime-la-Plagne et partage sa vie entre Montréal et la Savoie. Elle vient de sortir son premier single, Tout oublié, une chanson pop très solaire, et prépare un album pour 2026.

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4: C'est Décibel, toute l'actualité musicale avec ce soir, le surdoué Grand Corps Malade qui, 20 ans après son premier album, n'en a pas encore fini.
5: Je n'ai pas encore fini avec l'envie d'écrire, car quand le monde va trop vite, il n'y a que ça qui m'aide à ralentir. Quand mon cerveau constate, c'est mon stylo qui comprend, qui sait prendre du recul, noircir la page en m'éclairant.
4: Eh ouais, ça fait 20 ans, mais pas le temps de faire le bilan. Grand Corps Malade préfère ouvrir un nouveau chapitre. Nouvel album fabriqué dans un nouveau pays, nouvelle tournée, nouvelle rencontre en studio. La seule chose qui ne change pas, c'est son envie d'être là avec vous.
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4: Salut à toutes, salut à tous et bienvenue dans Décibel en ce vendredi soir. Je sais, vous avez chaud, mais croyez-moi, j'ai des nouvelles fraîches à partager avec vous du monde de la musique. Aujourd'hui, c'est l'anniversaire de Paula Abdul. Donc, bien évidemment, les personnes âgées comme moi se souviennent très bien de Paula qu'on écoutera en fin d'émission. Les autres, je vous expliquerai à quel point elle a émerveillé nos années 80. Le coup de cœur du jour, c'est le nouveau single de Big Flo et Oli, Picasso, dans lequel on entend Oli faire un solo de trompette absolument magnifique. On y reviendra tout à l'heure. Et puis un blind test autour des gens qui jouent. Si ça vous inspire, alors appelez-nous 0810 055 056 0810 055 056. C'est Sadika qui vous attend au standard. Et à gagner ce soir, eh bien ce sont vos lunettes pour l'éclipse du mois d'août. Et bonsoir Grand Corps Malade.
5: Bonsoir.
4: Bienvenue dans Décibel. Je suis toujours contente.
5: Ah.
4: Alors, il y a du nouveau, on le disait, 20 ans de carrière.
5: Et oui,
4: depuis ces voyages en train, c'est ce jour-là qu'on a découvert Grand Corps Malade.
5: C'est vrai que les histoires d'amour, c'est comme les voyages en train. Et quand je vois tous ces voyageurs, parfois j'aimerais en être un. Pourquoi tu crois que tant de gens attendent sur le quai de la gare? Pourquoi tu crois qu'on flippe autant d'arriver en retard?
4: Grand Corps Malade, les voyages en train, c'est le premier tube et puis la première victoire de la musique aussi, révélation scène en 2007. J'ai dit que t'as pas très envie de faire le bilan, mais puisque t'es là, moi je veux bien en faire un petit quand même. Tu t'imaginais au moment de ce premier album que tu ferais ça sur le long cours?
5: Non, je m'imaginais pas parce que je pense pas aussi loin.
4: Ouais.
5: Donc si on m'avait dit est-ce que dans 20 ans tu auras déjà fait plein d'albums, je me pose même pas la question en fait. Et si jamais on m'avait forcé à me la poser, non, j'aurais pas imaginé tout ce qui s'est passé depuis 20 ans. C'est vrai qu'il s'en est passé beaucoup.
4: Ouais.
5: Et mais voilà, le premier texte là, c'est j'en ai pas encore fini, c'est l'intro de l'album.
4: Ouais.
5: Parce que justement, mais moi j'ai aucun problème à faire des bilans, j'adore les bilans. Mais en tout cas, un bilan, c'est un bilan provisoire, quoi. Ça veut pas dire que c'est fini. Et en effet, j'ai encore plein d'envie, ouais, et plein d'idées. Donc, on repart pour 20 ans, quoi.
4: Alors, je donne les chiffres parce que c'est un bilan, mes enfants, comment dirais-je, ébouriffant. Donc 8 albums. Le 9e, voire la mer, arrive dans quelques semaines. 2 millions d'albums vendus, 3 victoires de la musique, 3 films aussi, Patient, La vie scolaire et l'excellent Monsieur Aznavour. Plus de 800 concerts donnés en France, mais aussi partout dans le monde. C'est pas rien. Il y a aussi des tubes, des vrais tubes radio, comme ce Mais je t'aime, victoire de la chanson originale en 2021.

0: Camille Lelouch. Alors, est-ce que justement, cette chanson, J'en ai pas encore fini, qui est le tout premier extrait du 9e album.
1: C'est déjà sorti.
0: Voilà. Est-ce que c'est aussi justement une réaction à ce bilan, un bilan qui est extrêmement positif, où tu as réalisé énormément de choses, où tu as eu énormément de succès, et tu te dis à toi-même, ok, j'en ai pas encore fini, il y a encore des rêves à aller chercher, c'est ça dedans.
1: Exactement, c'est un peu ça. C'est toujours difficile à expliquer comment une envie de texte naît, mais là, je suis né avec. Je me rappelle, je crois, ma première idée, c'était, j'étais un peu mélancolique et j'avais envie de dire, tiens, je n'ai pas encore fini avec la mélancolie. Et je voulais écrire un texte là-dessus. Puis je me suis dit, mais finalement, je n'ai pas encore fini avec beaucoup plus de choses que ça.
0: Ouais.
1: Donc, je n'ai pas encore fini avec l'envie d'écrire, avec mon optimisme, avec l'envie de faire des vannes, avec mes combats silencieux, avec l'envie d'être amoureux. Et voilà. Et donc, du coup, ça a donné un texte comme ça, un peu fleuve, sans refrain. Voilà, du texte un peu dans la pure tradition slam du début.
0: C'est ça.
1: Beaucoup, un texte assez dense. Mais voilà, qui arrive pour moi à un bon moment et puis qu'une bonne manière d'introduire l'album où il y a après plein de choses très différentes.
0: Il est dense, mais digeste, je veux dire, on comprend. Mais la question en fait que je me posais, c'est si c'était du coup une conversation entre toi et toi, simplement, j'en ai pas encore fini, ou est-ce que c'est une réponse à des questions qu'on a pu te poser aussi, je sais pas, dans ton entourage professionnel.
1: Non, là c'est plutôt entre moi et
0: c'est
1: moi.
0: C'est toi et toi.
1: Ça va, j'ai pas eu trop de gens qui m'ont dit alors c'est la fin, c'est fini. Non, pour
0: ça
1: l'instant,
0: y est, t'es vieux.
1: Non, ça va. Ça va, c'est peut-être c'est plutôt et pourtant j'ai pas besoin de me convaincre, moi je suis là, je sais naturellement que j'ai envie de continuer, mais c'est vrai que c'était une manière d'introduire l'album, ce petit bilan et perspective, tu vois, comme on dit dans les sociétés, c'est-à-dire qu'à la fois on regarde où on en est mais on ouvre une porte, quoi.
0: Eh ben écoutons là cette chanson, comme ça vous allez comprendre exactement de quoi il retourne. Le Grand Corps Malade Nouveau arrivera le 18 septembre prochain, Voir la Mer, c'est le nom de ce 9e album. Premier extrait et intro imparable, J'en ai pas encore fini.

0: demandé de poser mon stylo et de fermer les paupières. Je pensais éteindre mon cerveau en éteignant la lumière. Mais mon stylo et mon cerveau se sont vite réunis. Ils me conseillent de me relever car j'en ai pas encore fini. J'en ai pas encore fini avec le texte du jour. J'ai des rimes plein les joues qui valent peut-être le détour. Alors je me relève cette nuit, demain et après-demain, avec l'expérience d'un daron et l'enthousiasme d'un gamin. J'en ai pas encore fini avec l'envie d'écrire, car quand le monde va trop vite, y'a que ça qui m'aide à ralentir. Quand mon cerveau constate, c'est mon stylo qui comprend, qui sait prendre du recul, noircir la page en m'éclairant. Mes textes savent lire en moi, même dans les moments de brouillard, et chaque phrase est une lampe torche sur ce que je n'ose pas voir. J'écris pour compenser l'impuissance de voir ce qui brûle autour, pour contrer nos silences face à ceux qui crient au secours. J'écris enfin et surtout pour partager nos chairs de poule, pour que nos solitudes se reconnaissent au milieu de la foule, que nos émotions fassent équipe plein de sourires interactifs, et que la scène devienne un grand battement de cœur collectif. Je n'ai pas encore fini avec la nostalgie, la fiancée des bons souvenirs qu'on éclaire à la bougie. 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
1: Mais grand corps malade est de retour, j'en ai pas encore fini. Le nouvel album arrive le 18 septembre. Alors, il faut raconter que il est né, ce disque, loin de chez nous. Nous allons planter le décor.
2: Je reviendrai à Montréal.
1: Avec la voix de Robert Charlebois, Montréal, le Québec, c'était un rêve familial de longue date. Et tu l'as réalisé l'année dernière, enfin il y a 2 ans, c'est pour ça. Un an. Raconte-moi alors.
3: Eh bien oui, c'est un projet familial, avant que les enfants soient trop grands, ça, de vivre une aventure autre, de se permettre le luxe, le privilège d'avoir une autre vie pendant un an. Et on a réussi à le faire, à l'organiser. Et puis Montréal, c'est une ville que j'adore. J'ai eu l'occasion d'y aller beaucoup de fois pour jouer, pour faire des concerts, de la promo. Et j'ai toujours eu un coup de cœur pour cette ville et pour les Québécois. Et donc voilà, on l'a fait de été 2024 à été 2025 avec les enfants à l'école là-bas, tout ça. Et ça a été une expérience de vie évidemment géniale pour nous tous, pour toute la famille. Et puis on a voyagé, et puis on a vu l'hiver québécois.
1: Ouais.
3: Et puis évidemment, tout ça, c'est nourrissant, ça donne plein d'envie, plein d'idées. C'est vrai que ce nouvel album, il est né là-bas. Et voir la mer, c'est aussi un titre de l'album, une chanson de l'album, et c'est le titre général de l'album. C'est aussi symbolique de ça. Voir la mer, c'est prendre le temps, se reposer, respirer un bon coup, poser ses yeux sur un paysage. Donc voilà, voir la mer, c'est aussi symbolique de cette année à Montréal.
1: Donc c'était pas nécessairement le but du voyage, d'être tellement inspiré que tu as tout de suite commencé de nouvelles chansons, mais c'est ce qui t'est arrivé là-bas, c'est ça?
3: Ouais, c'est ça, c'est ça. Ouais. Puis j'ai pris plus de temps là-bas. Je sortais de 3-4 années avec le cinéma, les tournées, les albums intenses. Le but là-bas, c'était de ralentir un peu. Et bah ouais, dès que tu ralentis un peu, ton cerveau, il est un peu plus tranquille et hop, il a envie d'écrire des textes. Quoi.
1: Ça dépend qui. Toi, oui. Moi, quand je ralentis, après, je fais plus rien, je mange des chips. Mais c'est super.
3: J'ai mangé pas mal de chips hein, ça n'empêche pas. Chips et stylo, voilà, c'était mon programme.
1: Voir la mer aussi, moi, quand j'ai entendu le titre de cet album, je me suis dit, ah, il a vu loin. Tu parlais de respirer, d'avoir de l'espace. C'est vrai que nous, vu d'ici, c'est l'image que nous renvoie le Québec. Je sais pas, moi, je vois des grandes forêts, je crois qu'il y a même des baleines.
3: Enfin... Bien sûr, c'est exactement ça. On a vu tout ça. Ouais. Évidemment, on a voyagé. Et oui, quand Montréal, déjà, c'est une ville très, très nature.
1: Ouais.
3: Ce que les gens connaissent de Montréal, c'est là où tu atterris et puis c'est les petits hôtels, les grands hôtels, dans le petit downtown où il y a des buildings comme à New York. Mais c'est pas du tout ça, Montréal. Montréal, il faut sortir du centre-ville et les 80% de la ville, c'est ailleurs. Et là, il y a des parcs partout, il y a des arbres partout. Donc, c'est une ville très nature. Et puis, dès que tu sors, tu roules une heure en sortant de Montréal. Et là, oui, tu es dans des forêts, dans des grands lacs, des chalets au bord des lacs, etc. Donc bien sûr qu'on a vu tout ça, on a fait tout ça, on est allé voir dans le grand nord du Québec les chiens de traîneau l'hiver et puis les baleines à tête de sac. Bon, donc oui, voir la mer, c'est tout ça, c'est poser les yeux ailleurs, respirer, découvrir. Ouais.
1: Et voir du beau, voir la nature, c'est quelque chose, toi, qui, surtout dans ton côté auteur, tu penses que ça a nourri ça, ton écriture? Parce que c'est pas des... tu parles comme ça de paysages à perte de vue et de dépaysement total aussi, ça peut même débloquer des trucs dans le cerveau. Enfin,
3: peut-être,
1: je sais pas.
3: Ouais, certainement. Après, c'est plus ou moins conscient de changer de rythme. Déjà, ça débloque des trucs dans le cerveau, de vivre ailleurs, une autre mentalité. Ça débloque des trucs. Alors évidemment, de voir des beaux paysages comme ça, peut-être aussi. Ouais. Mais c'est ça qui est bien dans le processus de création, c'est que tu sais jamais vraiment comment ça vient, et tant mieux.
1: Et là, c'est venu. Hein. Donc l'album arrive au mois de septembre. Il est né là-bas, le disque, mais il s'est pas fabriqué entièrement là-bas. Ceci dit, c'est vrai qu'il y a plein de nouveautés, je le disais tout à l'heure en ouverture, tu travailles avec une nouvelle équipe. C'est vrai que là, on a entendu, j'en ai pas encore fini, on va découvrir Le Prochain Rêve. On est sur une ambiance différente de tes albums précédents, qui étaient plus électro, avec Mossimane.
3: Ouais, avec Mossimane.
1: Aux commandes des prods. Ouais.
3: On avait des albums, oui, avec des sons un peu plus synthétiques, plus électro. Et là, c'est vrai qu'on est revenu à une musique plus organique. Tout est joué à 100%.
1: C'est un groupe.
3: C'est un groupe et on a même enregistré dans des conditions de live. Il y a des beaux studios dans le sud de la France, là, qui s'appellent La Fabrique, qui permettent ça. C'est-à-dire, c'est des grands studios où on peut tous se brancher les uns les autres. Et on a joué vraiment en live. Et donc, je pense que ça doit s'entendre un peu. C'était cette espèce d'alchimie où on s'écoute tous les uns les autres au moment où on enregistre. Et j'avais des musiciens incroyables. C'est Nicolas, ça s'écrit N-I-K-O-L-A, parce qu'il a aussi un projet musical, il est chanteur, etc.
1: Ouais.
3: C'est un jeune auteur-compositeur qui a réalisé musicalement tout l'album. Et il a fait un travail incroyable, je suis hyper fier de lui, hyper fier de cet album, grâce à lui aussi.
1: Tu lui as donné quoi comme direction, comme envie?
3: On a commencé un peu ensemble à Montréal, il est venu me voir là-bas, et justement je lui ai parlé de cette envie de son un peu plus organique.
1: Ouais.
3: Et notamment aussi un peu grands espaces. Il y a sur l'album plusieurs moments où il y a des guitares un peu qui font un peu Ennio Morricone, un peu western, même si je sais pas si c'est juste une direction comme ça. Il y a beaucoup d'autres choses, mais en tout cas voilà, il a senti un peu ce que je cherchais. Et puis après, il a beaucoup composé. Il m'a proposé plein de musique avec ses potes Achille et Noé. Et du coup après voilà, on a pris certaines de ses musiques, certaines boucles, et puis j'ai commencé à écrire dessus. J'ai écrit beaucoup sur sa musique. J'aime bien aussi. Pendant longtemps, j'écrivais tout seul a cappella et je demandais aux musiciens de faire de la musique sur mesure sur mes paroles, mais j'aime bien aussi écrire moi sur mesure sur des notes.
1: Ouais.
3: Et c'est plutôt dans ce sens-là qu'on a fait l'album.
1: Ça te rajoute une petite contrainte?
3: Ouais, j'adore. Ça t'inspire une humeur, la musique. Déjà,
1: oui,
3: ça te met dans une ambiance. Et puis oui, ça te rajoute des contraintes de rythme, de la longueur de tes phrases. Et ça, j'aime bien, c'est un jeu.
1: Alors, on va découvrir Le Prochain Rêve, deuxième extrait déjà de ce nouvel album.
3: Qui est sorti cette semaine, c'est notre petite nouveauté.
1: C'est ça, et c'est en duo.
3: C'est un duo.
1: Tilto. Alors, on va pas faire les surprises, genre, quoi, Grand Corps Malade fait des duos? On a bien compris que
3: j'aime bien ça.
1: C'était quelque chose qui t'allait très bien. Ça arrive quand, d'ailleurs? Alors, il y a Mesdames, évidemment, qu'on connaît par cœur, mais t'as fait déjà des duos avant. Est-ce que t'arrives à dater à quel moment tu t'es dit, mais j'adorerais être avec quelqu'un sur mes chansons? Dès le début.
3: Dès le début. dès le début, j'ai toujours adoré cet exercice particulier qu'est le duo, d'arriver à faire matcher, à trouver l'osmose entre deux univers différents, deux voix différentes, et puis après il y a l'univers du texte et de la musique, et marier tout ça, c'est jamais gagné. C'est un vrai petit challenge, un duo. Et du coup, quand ça marche, d'un seul coup, il y a une chanson qui est cohérente, il y a deux voix qui se répondent, et moi j'aime bien ça, c'est un jeu que j'aime bien.
1: Alors t'as fait des duos excellents, on adore évidemment, on en parlait tout à l'heure, celui avec Camille Lelouch, Mais je t'aime. Il y a eu aussi Ben Mazué, Gaël Faye, là c'était carrément un trio. Véronique Sanson, Louane, enfin voilà, il y a plein d'artistes. Suzanne, avec qui voilà, t'as fait des excellents duos. Là c'est Stilto. Stilto, c'est une jeune artiste, alors qui a un parcours pas tout droit, puisqu'en fait, avant de sortir sa musique, elle avait déjà une espèce de carrière sur les réseaux sociaux. Tu l'as découverte à ce moment-là ou tu l'as découverte quand elle a commencé à faire de la musique ?
3: Non, je l'ai découverte quand elle a commencé à faire de la musique.
1: Donc, tu n'étais pas forcément au courant de son passé ?
3: Non, après, je crois que la première fois que j'ai vraiment écouté ce qu'elle faisait, c'est elle a fait un duo avec mon pote, Ben Mazué. Oui. Et du coup, voilà, j'ai découvert son timbre de voix, sa fraîcheur, et puis j'ai regardé qui c'était. Et puis là, j'ai vu qu'elle avait toute une carrière avant et plein de gens qui la suivaient.
1: Une communauté incroyable.
3: Ouais. Et puis après, il y a un autre pote, Vincha, qui a composé plusieurs musiques pour moi sur l'album précédent et un peu sur celui-là aussi, qui avait écrit pour elle. Donc bon, voilà, c'était un peu Stilto, qui s'appelle Laure. Stilto, c'était un peu la famille de la famille, quoi. Oui. Donc du coup, quand j'ai commencé à écrire cette chanson où j'avais déjà le thème du prochain rêve, je me disais ça irait bien à une jeune artiste qui vient d'avoir une espèce de premier aboutissement. Et elle, c'est le cas. Elle a fini par se lancer dans la chanson. Elle a énorme succès. Elle fait déjà des tournées, des zéniths, etc.
1: Nommée aux Victoires.
3: Et donc, quant à cette première consécration, comment ça se passe dans ta tête, quoi? C'est quoi la suite? C'est quoi le prochain rêve? Et c'était ça le thème. Et en écrivant pour elle cette chanson, je me suis, j'ai compris que moi, en fait, j'étais dans la même question, même si c'est après 9 albums, quoi. Ouais. Et que, le projet d'après, le petit doute avant d'attaquer un nouveau projet, c'est toujours le même. Et voilà, ça s'appelle le prochain rêve.
1: Et on l'écoute maintenant dans Décibel, Grand Corps Malade et Stilto.

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0: Tilto, invité sur le nouvel album de Grand Corps Malade, Voir la mer, sortira le 18 septembre prochain. Et cette chanson, Le Prochain Rêve, est déjà disponible, tout comme J'en ai pas encore fini. Donc là, c'est deux extraits qui sont arrivés en
1: sur toutes les plateformes,
0: rafale,
1: comme on dit.
0: Ouais, partout, toutes les plateformes. Non, tu sais ce qu'on dit ?
1: On dit quoi ?
0: On dit streamer ça fort.
1: Ah ouais.
0: C'est
1: ouais.
0: Ça qu'on doit dire.
1: Allez streamer ça fort. C'est Le Prochain Rêve, allez streamer.
0: Alors, j'ai lu plein de choses hyper intrigantes sur ce nouvel album, puisque tu dévoiles petit à petit des infos. Et notamment, là, on a entendu une chanson qui est très pop, très solaire. Tu parlais tout à l'heure de guitare un peu western. On me dit que dans Voir la mer, il y a évidemment de la chanson, parce que ça fait partie de l'ADN, mais du rap aussi, et puis du funk, et puis même du disco. Et là, je me dis, te serais-tu dit, pas de frontières, pas de barrières, je fais exactement ce que je veux, c'est ça l'idée ?
1: Ouais, c'est un peu ça l'idée, complètement. Ouais. Depuis longtemps, de toute façon, je me suis jamais arrêté. Voilà, je fais du slam, les piano-voix, à un moment on m'a cantonné à ça. Mm-mm. Depuis longtemps, moi je le dis, je fais de la pop, je fais de la chanson. Alors oui, je suis slammeur à la base, mais depuis longtemps, il y a des arrangements, il y a de la musique. Sur scène, je suis avec beaucoup de musiciens. Et c'est vrai qu'avec Nicolas, on s'est amusé à expérimenter plein de choses. Et il y a une chanson qui s'appelle Les Failles, qui est très funk, et on se régale dessus, et on imagine déjà bien le morceau festif de fin de concert.
0: Ah ben oui, c'est ça la tournée.
1: et pareil pour une chanson qui s'appelle Je sais pas faire sans toi, qui est carrément disco avec une petite basse qui n'est pas sans rappeler les Magnolias de notre ami Claude François.
0: Clos, ah oui. Donc, un des meilleurs discos français, ceci dit, les Magnolias.
1: Les Magnolias, c'est imparable. Ouais. Imparable. Qui ne peut pas danser sur les Magnolias ?
0: C'est obligé.
1: Donc, ouais, non, c'est sûr qu'on. Moi, j'ai toujours aimé sur un album qui est toutes ces plein d'humeurs différentes. Donc là, c'est le cas. On s'est fait plaisir là-dessus. Hein.
0: Alors, cette fameuse tournée, parlons-en. Puisque elle aussi, ça y est dispo. Faut pas streamer la tournée. Par contre, les amis, ça ne servira à rien. En revanche, sachez que les billetteries sont ouvertes pour aller applaudir Grand Corps Malade à partir du mois de janvier 2027. Bon, bah, en gros, tu vas passer l'année sur la route, hein.
1: Voilà. On va aller un peu partout.
0: Tu as fait une année au Québec. Maintenant, tu vas faire une année sur les aires d'autoroute. Voilà. Alors, le 21 janvier à Toulouse, c'est le début de la tournée. Et là, c'est vraiment tous les zéniths de France et de Navarre, Bordeaux, Orléans, Brest, Rennes, Caen, Saint-Étienne, Poitiers, Nantes, Montbéliard, ça c'est pour le début de l'année 2027. Et les dates parisiennes se passeront à l'Adidas Arena les 12 et 13 mars. Et puis ensuite, le printemps se passera à Montpellier, Lyon, Dijon, Amiens, Strasbourg, Amnéville et Lille. Et puis ensuite, deuxième partie de tournée à partir de novembre, décembre. Et puis bah, ça sent 2028, quoi, j'ai l'impression.
1: Ouais, on peut prolonger un petit peu, il y a des chances.
0: Voilà, on a un carnet de balles extrêmement fourni pour Grand Corps Malade. Tu sais déjà si tu pars en tournée avec l'équipe qui était avec toi au studio de La Fabrique à Saint-Rémy-de-Provence.
1: Ouais, quasiment, il y a une bonne partie.
0: C'est tes musiciens.
1: Ouais, exactement.
0: Ok, Grand Corps Malade and Band, donc tournée 2027. On vous remet évidemment toutes les infos sur ici.fr, sur la page de Décibel.
1: La plage, c'est pas tout de suite.
0: C'est voir la mer, et c'est voilà, ça y est.
1: C'est voir la mer, c'est ton prochain rêve, c'est voir la plage.
0: C'est pas faux. À tout de suite, les amis. Tiens, puisque Grand Corps Malade est de bonne humeur, je vais lui parler d'un petit sujet qui fâche. À tout de suite.
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0: C'est quand même la bonne nouvelle de ce mois de juin. Grand Corps Malade, j'en ai pas encore fini.
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0: En écoutant cette chanson, où je trouve beaucoup de lumière, tu dis que voilà, écrire, ça sert à rassembler, ça sert à sortir l'espoir, etc. Je ne peux que me rendre compte que tu seras en tournée pendant une année présidentielle et je suis assez contente de ça. Je sais pas, quelque part, je me dis c'est bien, Grand Corps Malade, il est pas loin, etc. Est-ce que d'une manière ou d'une autre, de manière très frontale ou pas, tu penses que tu as envie de prendre la parole sur la politique de ce pays, notamment l'année prochaine, puisqu'on va élire un nouveau président ou une nouvelle présidente.
1: Plus d'une manière que d'une autre, d'ailleurs, ouais. Comme tu dis.
0: Oui, mais c'est...
1: Et en effet, non, vous ne me verrez pas prendre position et prendre... parti pour un tel ou un tel, ouais, et aller serrer la pince des politiques sur leur podium. Je me sens pas du tout à ma place. En revanche, bien sûr, on a parlé de certaines chansons qui sont sorties, il y en a d'autres qui sont sur l'album et qui ne sont pas encore sorties, et il y en a qui parlent très concrètement et très frontalement de certaines situations en France, et notamment de la montée de l'extrême droite, je parle notamment de la parole complètement décomplexée des propos racistes que, ouais, tu vois, c'est un morceau où je dis j'ai grandi dans une époque où être raciste était honteux, et aujourd'hui c'est tellement plus le cas. Aujourd'hui on entend des choses qui sont incroyables,
0: sur des plateaux télé
1: et du coup aussi sur des radios, et puis du coup aussi dans la rue, et puis d'un seul coup il y a plus de limites, et c'est vrai que ça, je trouve ça hyper effrayant. J'ai un texte là-dessus où j'essaye de comprendre ce qui se passe, et où je me dis justement qu'il n'y a pas, c'est un morceau qui s'appelle Pas de fatalité, et je suis sûr qu'il n'y a pas de fatalité, et que l'humain n'est pas voué à devenir raciste, ouais, et qu'il va falloir absolument contrer ça, réagir, et essayer de plus tendre des mains que jeter des pierres. Donc d'une manière ou d'une autre, bien sûr que je suis pas un artiste, loin de tout, dans ma bulle, je vote, je suis un citoyen, et forcément quand je vois des choses, il y a aussi des textes là-dessus, quoi.
0: Recoller ce qui est fracturé plutôt que de pointer du doigt.
1: Je suis effrayé de ça, mais c'est pas juste un texte pour dire je suis effrayé, mm-hmm, c'est un texte pour dire voilà, on peut réagir, quoi.
0: On peut faire des choses.
1: C'est cette espèce de dérive, cette dérive totale de haine, ouais, on peut essayer de la contrer, quoi.
0: Alors la haine, elle arrive de tous les côtés. Il y a une histoire qui traîne depuis 5 ans. Je viens aux nouvelles, quand j'ai dit tout à l'heure qu'on allait parler d'un sujet qui fâche. Je viens aux nouvelles à propos de notre copine Oshie.

0: Oshi, qui avait été attaqué par un journaliste nommé Fabien Lecoeuvre en 2021. Deux points, ouvrez les guillemets. Quand est-ce qu'on va nous sortir des beaux mecs ou des filles sublimes? Quand vous regardez Oshi, par exemple, qui a un talent incroyable, indiscutable. Enfin, vous mettez un poster de Oshi dans votre chambre, vous? Mais elle est effrayante. Il faut qu'elle donne ses chansons à des filles sublimes, comme des Vanessa Paradis. Fermez les guillemets. On embrasse Vanessa, évidemment, qui n'a rien à faire dans cette histoire. Et toi, quand t'as entendu ça en 2021, et quand t'as vu qu'en plus Oshi était touchée, qu'elle réagissait, t'as écrit une super chanson qui s'appelait « Des gens beaux ».
1: Parce que dans la suite de son interview, oui, il disait « Il faut des gens beaux ».
0: Il faut des gens
1: cette
0: beaux.
1: Cette phrase est quand même extraordinaire.
0: Bah, surtout venant de Fabien Lecoeuvre, hein, si vous l'avez jamais vu, googlez-le, je vous en supplie. Et donc, l'idée, c'est que toi, t'as fait cette chanson, « Des gens beaux », justement, en disant « Mais comment ça, il nous faut des gens beaux ?» Elle est super, et je n'ai pas le droit de la diffuser ce soir, parce que alors de procès, un coup c'est toi qui gagne, mais un coup c'est lui qui fait appel, etc. En gros, il te reproche d'avoir pris son intervention dégueulasse, que je viens de vous lire, à la radio et de l'avoir mis en intro de la chanson, et il dit que tu dois lui payer des droits d'auteur.
1: Voilà, c'est ça. Bah, donc il dit qu'on n'a pas le droit d'utiliser sa voix. Ouais. Nous, bah voilà, notre avocat et tout nous dit bah, bien sûr que si. C'est on n'a pas volé sa voix dans une sphère privée. Il était sur un plateau de radio et puis en plus c'est des propos polémiques, donc tout le monde a commenté, tout le monde a entendu. Du coup, les avocats disent c'est des propos d'intérêt. Pas d'intérêt de débat général.
0: Ouais, c'est ça.
1: Donc, voilà. Du coup, à partir de là, il n'y a pas de vol de voix, quoi.
0: Ouais.
1: Bon, mais lui, il a estimé qu'on n'avait pas le droit. Donc, le procès, on l'a gagné. Mais il a fait appel et il a gagné. Et du coup, il y a une troisième manche.
0: C'est la cassation.
1: Ouais. Et bah, j'ai pas de scoop à vous donner. J'ai pas encore de nouvelles.
0: On sait pas.
1: Mais en tout cas, voilà. Écoutez, bon, bah, c'est une affaire comme souvent la justice qui dure et qui dure.
0: Ouais.
1: Mais, bon, en tout cas, cette chanson-là, elle a existé. Il y a plein de gens qui l'ont entendue. Je l'ai chantée en festival.
0: Nous, on l'a encore. Alors, je sais que si on la joue, là, ça va mettre tout le monde dans la sauce et j'ai pas envie. Mais en tout cas, à la seconde où t'as le droit de la rechanter et où nous, on a le droit de la rediffuser, on le fera.
1: On la remettra. On je vous tiendrai au courant.
0: Vraiment.
1: Dès qu'on a le droit, on y va.
0: À la seconde. Je voulais aussi qu'on prenne le temps de parler deux secondes de cinéma. Vu que ton agenda musical est extrêmement chargé, je le rappelle, 9e album le 18 septembre, plus la grande tournée 2027, c'est sans doute l'un ou l'autre dans ton emploi du temps. Donc là, il n'y a pas forcément de projet de ciné
1: dans
0: l'immédiat.
1: Certainement, pendant la tournée, je vais développer une petite idée ou commencer à écrire parce que j'ai des idées. Mais oui, ce n'est pas pour tout de suite. Le cinéma, c'est un truc de longue haleine. Une chanson, je peux l'écrire ce soir, la mettre en musique demain et elle est sur les plateformes demain soir.
0: Oui.
1: Le cinéma, c'est un autre délire. Hein, donc ça prend du temps. Donc ce ne sera pas pour tout de suite. D'autant que là, la priorité, c'est vraiment la musique. C'est l'album et la tournée. Mais il y aura d'autres choses.
0: Ok, génial. Bon, bah, l'album, ce sera le 18 septembre pour le ciné. En attendant, sachez que Monsieur Aznavour, le merveilleux

0: Bon, étant donné que c'était un film et pas de la musique, je sais pas si on en avait parlé vraiment, mais bravo, je suis très admirative du travail sur Monsieur Aznavour.
1: Merci beaucoup.
0: Et donc je te propose qu'on se dise au revoir en écoutant À chacun sa bohème.
1: Ça me va très très bien.
0: Ça te va très très bien. À la prochaine.
1: À bientôt. Et vous avez oublié, je vous ai retenu la phrase de streamer ça fort.
0: Streamer ça fort.
1: C'est toi, tu m'as appris
0: streamer
1: ça.
0: Streamer fort.
1: Streamer ça fort, le mauvais rêve, le prochain rêve.
0: La plage.
1: Ouais, c'est ça, on mélange
0: tout. Ils disent tout. Alors, il faut streamer fort, j'en ai pas encore fini, et le prochain rêve featuring Stilto.
1: Merci pour l'accueil, merci
0: beaucoup. À la prochaine, salut.

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1: C'est la chanteuse américaine Taylor Swift qui est officiellement la musicienne la plus riche du monde. Je sais, ça n'avance pas votre PEL en cette veille de vacances d'été, mais enfin, je voulais que vous le sachiez, elle a 36 ans, elle a 2 milliards de dollars, voilà. Bon, bah moi, à 36 ans, par exemple, je n'avais pas encore de livret A. J'espère que vous, ça va, niveau pognon. Ce qu'on va faire, c'est qu'on va enrichir encore un peu Taylor. On va écouter sa chanson qui, en vrai, nous fait du bien. Elle s'appelle « Shake It Off ».

0: Bon, alors elle est super cette chanson, mais quand même 2 milliards. Vous vous demandez peut-être comment Taylor Swift est aussi riche. Eh bien, c'est parce qu'en fait, elle s'est battue pour être propriétaire de tous ses enregistrements, tous les masters. Elle a même payé pour ça, pour les albums de ses débuts. Elle est à contre-courant total de Bruce Springsteen, Justin Bieber, Sting, Bob Dylan, Britney Spears, qui ont tous vendu leur catalogue à grosses sociétés spécialisées pour toucher, alors parfois 100 millions, 110 millions. Mais voilà, elle, elle a 2 milliards. Et nous, bah, toujours pas.
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0: Allez, on va jouer au blind test avec des chansons qui jouent. Tiens, justement, le cadeau du jour vous sera très très utile. Le 12 août, ce sont des lunettes spéciales pour observer en toute sécurité et avec style l'éclipse de soleil du 12 août prochain. Avec style, évidemment, puisque c'est le logo ici qui décore ces lunettes bleues, mais d'un bleu, plus bleu que le bleu de tes yeux, comme disait Charles Aznavour. Et nous allons jouer... Allô, qui est là pour jouer?
2: Bonsoir.
3: Oui, bonsoir, c'est François.
0: François, salut François.
3: Salut, Caroline.
0: Et Florence est avec nous aussi, c'est ça?
3: Florence.
2: Oui, bonsoir.
0: Florence, bonsoir à tous les deux. Alors écoutez, en ce qui concerne le stylisme, des lunettes bleues le jour de l'éclipse, franchement, moi je trouve ça génial. Et je suis ravie de vous en offrir à chacun une paire. C'est important quand même de protéger ses yeux. Notez bien dans vos agendas le 12 août, l'éclipse totale de soleil.
3: Ouais, je la prends, super.
0: Ah bah oui, à chacun une paire de lunettes, ça c'est réglé. Maintenant, je vais pouvoir vous annoncer donc que le thème de ce soir, ce sont des chansons qui parlent de jouer, justement jouer de la musique, hein, bien sûr, pas jouer au football, c'est une autre émission, ça n'est pas la mienne. Et donc, il va falloir retrouver le plus rapidement possible le nom des interprètes des chansons que je vais vous passer. Il y aura un point par bonne réponse et à la fin, tout le monde gagnera, ok?
3: D'accord.
2: Ok.
0: Formidable. Alors, je vous propose une première chanson. Florence et François, je vous demande, s'il vous plaît, avant de me proposer une réponse, de bien donner votre prénom pour prendre la main. D'accord ?
2: Florence.
0: Allez, c'est parti.
3: François.
0: Oui, non mais...
2: Florence. C'est...
0: Oui, mais...
3: À chaque fois,
0: non,
3: ouais.
0: Non, une fois qu'il y aura la chanson. Parce que là, effectivement, c'est plutôt Florence qui a dégainé la première. Mais non, c'est une fois qu'il y a la chanson. Ok, vous êtes prêts? On y va. Première chanson, dites-moi, qui chante ça?
2: France Gall.
3: François, France Gall.
0: Oui. Chouette.

0: envie de jouer du piano debout, c'est France Gall qui chante. Alors Florence et François, vous avez tous les deux trouvé France Gall. Par contre, François a bien donné son prénom dans la réponse. Florence a oublié. Mais c'est pas grave.
1: Ah mince.
0: Non, c'est pas grave, c'est pas grave. De toute façon, je vous ai entendu tous les deux. Vous êtes très forts. Vous trouvez sur l'intro France Gall. Je sens que j'ai des candidats sérieux. Donc il jouait du piano debout. Nous continuons sur ce thème avec un chanteur français.

0: c'est un bassiste aussi, Calogero, et je joue de la musique. France Gall jouait, Calogero jouait. Est-ce que Florence et François, vous êtes prêts pour que j'envoie la dernière chanson?
1: On est prêts, oui. Je suis prête.
0: Alors c'est parti.

0: je joue. Magnifique chanson de Julien Clerc qui décrit si bien la joie qui envahit le musicien quand il fait de la musique. Bravo, bravo François. Très bon candidat.
1: Merci.
0: Et Florence aussi, bravo pour cette belle participation, ma chère Florence.
2: Merci.
0: Merci d'être venue jouer avec nous. Je vous embrasse tous les deux et je vous envoie à chacun une paire de lunettes ici pour profiter pleinement et en toute sécurité de l'éclipse du 12 août. Et puis il y a une autre artiste qui joue. Elle s'appelait Brigitte Bardot et sur son album Bébé en 1964, elle racontait tout. Moi, je joue. Voici Bébé.
3: Moi, je joue.

0: une interprétation incroyable signée Brigitte Bardot et une chanson que l'on doit à Jean-Max Rivière et Gérard Bourgeois qui tous les deux avaient aussi écrit et composé pour Françoise Hardy, Dalida, Juliette Gréco ou encore Sylvie Vartan dans les années 60.
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0: J'en reviens pas, j'avais oublié que c'est aujourd'hui les 40 ans de la mort de Coluche. Alors moi je suis assez vieille pour me souvenir exactement où j'étais et ce que j'ai pensé quand j'ai appris sa mort. Je suis sûre qu'il y en a beaucoup parmi vous qui ont des souvenirs émus et tristes de ce jour-là, 19 juin 1986. Coluche nous avait quittés beaucoup trop jeune, à l'âge de 41 ans et beaucoup trop violemment dans un accident. Pour lui rendre hommage, vous dire qu'il faut absolument regarder ses films, surtout ceux qui ont été considérés comme des nanars à l'époque. Vous n'aurez pas l'Alsace et la Lorraine en 1977, sa première réalisation. C'est à la fois infâme et sublime. Donc ne ratez pas ça, ne ratez pas Coluche dans 2h moins le quart avant Jésus-Christ au début des années 80. Et puis évidemment aussi dans Ciao Pantin qui nous prouvait qu'il avait du drame en lui. Coluche était drôle, Coluche ses sketchs, ça vous les trouvez partout. Et puis Coluche chantait drôlement bien. Une de mes chansons préférées d'ailleurs, alors je vous propose qu'on la partage ensemble. C'est des conseils à un nourrisson, à un petit bébé qui vient de naître. Mais je crois que ça marche aussi à tous les âges de la vie. Alors écoutons la sagesse de Coluche en pensant à lui 40 ans après sa mort.
2: Alors, une chanson que j'ai écrite à l'intention des nourrissons s'appelle... Vous avez vu, il y a de la lumière là, c'est chic. Conseil aux nourrissons. Tiens, je vous l'enlève, allez, je la mets là.

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0: Au théâtre du gymnase, Coluche chantait pendant ses spectacles entre deux sketchs. Le triomphe de Coluche au gymnase, ça c'est le nom de l'album et ça date de 1978.
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0: Sur le nouvel album de Big Flo et Oli qui s'appelle Karma, il y a des chansons, oh là là, très très rap. Tout le monde dit ça, tout le monde dit, ah il est très très rap cet album. Comme si Big Flo et Oli à un moment avaient fait du zouk, qui s'étaient un peu perdus et hop ils sont revenus au rap. Il y a des chansons, oui aussi, qui sont un peu loin du rap, qui sont un peu plus mélodieuses, où les garçons chantent, jouent de la musique. Je pense que ça apportera de jolis moments de respiration aussi dans leurs concerts. Et je voulais vous faire découvrir, si c'est pas déjà fait, une chanson d'amour, amour des déçu, mais amour quand même. Ça s'appelle Picasso et c'est Big Flo et Oli, comme peut-être vous ne les avez jamais entendus. À découvrir donc, c'est important et c'est sur Karma.

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1: Big Flo et Oli, il y a une version live de cette chanson Picasso qui circule en ce moment sur les réseaux, en vidéo, et où Oli fait son plus beau solo de trompette. C'est incroyable parce qu'il a fait le conservatoire, ils ont fait tous les deux le conservatoire, Big Flo et Oli, quand ils étaient jeunes. Et donc voilà, ça apporte encore plus de profondeur au morceau, et ça tombe bien parce que c'est comme ça que ça va être joué sur leur tournée. Là, ils vont enchaîner plein de festivals d'été jusqu'au mois de septembre, et ensuite tournée des Zénith et Arena partout en France à partir du 2 octobre.
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1: Ah là là, Paula Abdul. C'est marrant comme aujourd'hui, plus personne ne parle d'elle, alors que dans les années 80, Paula Abdul, c'était notre reine, les gars. Une chanteuse et danseuse qui était absolument incroyable. Elle était partout, à la télé, ses clips. Elle chantait hyper bien. Tout le monde voulait lui ressembler, danser comme elle, être habillée comme elle. Elle avait démarré comme chorégraphe pour les Jackson 5. Et puis après, pour Michael, évidemment, le plus intéressant des Jackson 5. Et puis après, elle avait sorti sa musique. Elle a vendu 20 millions d'albums dans sa carrière. Et c'est son anniversaire.

0: 64 ans aujourd'hui, la divine Paula Abdul et son Straight Up grand tube de 1988. On va garder le rythme pour remercier l'équipe de l'émission qui était là ce soir. Iris, Guy Tony, Kinan, Lageli, Elodie Bianca Maria, Sadika Raoult et Franck Moilier. Rendez-vous demain à 20h avec les chansons préférées de Julie Zenati.
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3: Bonjour la France, bonjour la France qui a chaud. J'espère que tu vas bien la France, aujourd'hui c'est la finale. Ça va Éric Bastien ?
4: Écoutez, on a égalité, c'est ça la parité Madame Damido. 2-2 aujourd'hui, je suis content.
3: Bien sûr. Alors à l'issue de cette magnifique finale, il y a deux prix. Le premier prix, c'est simple. C'est 2 jours en famille ou entre amis, puisque c'est un séjour pour 4 au Festival des Grandes Marées à Julouville, au cœur de la baie du Mont-Saint-Michel. Alors vous allez pouvoir écouter plein d'artistes, mais vous allez surtout écouter Kenji,

0: sur place pour 4, une nuit avec petit déjeuner à l'hôtel du musée de Granville et 100 euros de carburant pour y aller. Si vous ne gagnez pas ça, quel est le deuxième prix?
1: Eh ben dans les groupes, il y aura Joe Malongo. Ça, c'est Joe Malongo avec ses musiciens. On les écoute depuis le début, les mariachi Malongo. Leurs trompettes, ils sont là. Ils vont vous donner le meilleur des concerts. Mais accessoirement, ils prendront le temps de fabriquer une machine, 32 dosettes et 6 verres en verre à gagner aujourd'hui.
0: Allez, Kinan, jingle. Alors, on appelle Leïla, Marie-France, Christophe et Aurélie. Comment ça va, les finalistes?
1: Bonjour.
2: Bonjour.
1: Bonjour.
3: Ça va beaucoup. Bonjour Eric.
1: Bonjour.
3: Bonjour Valérie. Bonjour à toute votre équipe.
0: Bonjour tout le monde. Alors, on va faire une première demi-finale, Leïla contre Marie-France. Ce qui veut dire que Cricri et Aurélie, vous pouvez aller jouer et vaquer à vos occupations. Alors Leïla, tu as joué avec nous lundi, tu as été brillante, hein, 22 points, magnifique. Voilà, totalement sans faute, hein, voilà. Tu es mariée à Thibault, tu habites à Estrée, tu joues avec Issy-Nord, parce que Estrée, c'est dans le Pas-de-Calais. Tu vends des chichis, des gaufres et des crêpes à Berck. Et quel temps il fait aujourd'hui à Estrée?
2: Ah, il fait super beau, super chaud, donc tout va bien.
0: Ah, super beau, super chaud. Tu vas aller te baigner, tu crois?
2: Je ne sais pas, peut-être.
0: Qu'est-ce que tu vas faire ce week-end?
2: Ce week-end, je travaille. Donc je vais pas profiter beaucoup du soleil, mais il y a de l'animation, il y a des concerts, tout ça, donc c'est chouette.
0: Oh, bah c'est bien, oui, puisque je rappelle que dimanche, c'est la fête de la musique quand même. Hein.
1: La fête des pères.
0: Oui, d'accord, mais enfin, c'est aussi la fête de la musique, voilà.
1: La fête des pères aussi.
0: Ouais. Bref, alors...
1: La fête quoi, dimanche, bon.
0: Voilà, voilà. Il paraît que t'as un petit défaut dont on n'a pas parlé lundi. Tu n'aimes pas reconnaître que tu as tort.
2: Non, mais parce que j'ai jamais tort, je me trompe, c'est tout.
0: Bien sûr, évidemment, évidemment, bien sûr, elle ne se trompe pas. Oh là là là là. Bon, bah écoute, j'espère que tu ne vas pas te tromper sur la première question qui peut te permettre de gagner le premier point. Tiens, je te mets un petit coup de Stomy Bugsy.

0: Ah là là, ce que j'aimais cette chanson. Alors écoute bien, la fête des pères, évidemment, c'est dimanche. Eh bien, il paraît que ça a été popularisé en France grâce à une marque de briquets. Est-ce que c'est vrai que la fête des pères a été popularisée en France par une marque de briquets? Vrai ou faux? Top chrono, 5 secondes.
1: Je disais vrai.
0: Eh bien, t'as bien raison, parce que la marque de briquets Flaminaire, en 1952, lance la campagne publicitaire pour la fête des pères. Et du coup, pof, ça a pris. Et du coup, bah, c'est rentré dans les habitudes des Français. Donc, bonne fête à tous les papas pour dimanche. Et voilà, Leïla, premier point.
2: Exactement. Marie-France était avec nous mardi. Marie-France, nous avons fait équipe. On ne change pas une équipe qui gagne aujourd'hui, vendredi. T'es d'accord?
1: Oui, tout à fait.
2: Oh, oui. T'as une Quénois sur Dole, dans le Nord, encore le Nord, qui est représenté. Et je ne me trompe pas si je dis que c'est ton anniversaire aujourd'hui?
1: Non, c'est bien ça.
2: Eh ben, bon anniversaire.
0: Joyeux anniversaire.
2: Mais quel plus beau cadeau que de t'offrir le séjour, bien sûr. On va tout faire pour que ce soit le cas. Bon anniversaire, effectivement, Marie-France, qui est mariée à Christian, rappelons-le, qui a deux enfants, Anaïs, qui a 40 ans, et Julia, qui a 34 ans. Est-ce que tu as des petits coins d'ombre à nous recommander dans ta région, là, ce week-end? Tu sais où tu vas aller un peu pour être au frais?
1: Ah oui, bon, en fait, nous, on est au bord de la Deule, hein, qui est un canal, et on a la Lys qui est tout près, et là, c'est la Lys qui sépare la France de la Belgique, et on est souvent en Belgique, il y a un petit bar où il y a effectivement beaucoup d'animations le samedi et le dimanche, des petits orchestres, voilà, qui jouent du jazz, du rock, etc. C'est sympa, on est à l'ombre. Voilà, c'est super sympa.
2: Bah, c'est un bon plan. Non, mais c'est bien. Ah, mais c'est vrai qu'on va un peu chercher les coins d'ombre là ce week-end. J'espère que chez toi il fait pas trop chaud. T'as quelle température aujourd'hui dans le Nord à Quénois-sur-Deule?
1: Bah, ici, c'est 30 degrés déjà.
2: Ouais, 30 degrés déjà. Ah. Avec le pic de chaleur attendu lundi et mardi à la retraite de travail dans le groupe EDF, on l'a dit, hein, toute ta carrière. On est ravis de te retrouver en tous les cas, Marie-France. Et on va t'offrir un premier point tout de suite avec une première question.
1: Oui.
2: Tu aimes le Nutella?
1: Oui.
2: Oh, ça, c'est la musique du Nutella.
0: C'est dégueulasse, le Nutella.
2: Non, c'est bon quand même.
0: Non.
2: Non, c'est bon.
0: Non, c'est pas bon pour la santé, le Nutella. C'est plein de saloperies. Non.
2: Récemment, Ferrero a lancé un Nutella à la patate douce, testé uniquement sur le marché américain. Moi, je l'affirme. Après, est-ce que c'est vrai? Est-ce que c'est faux? Tu as 5 secondes pour y réfléchir, Marie-France. Parti. Vite. Comment?
1: Faux.
2: Faux, bien du faux. Oui, tu as raison. La nouveauté s'appelle en réalité Nutella Peanut. C'est une version à la cacahuète, hein, ce que veut dire peanut. C'est la première nouvelle saveur officielle de Nutella depuis plus de 60 ans d'existence et c'est déjà commercialisé en Amérique du Nord. Bah là, c'est assez récent, hein, depuis le mois d'avril. C'est pas arrivé chez nous encore.
0: Bah tant mieux. Alors, Leïla, un point. Marie-France, un point. C'est une petite égalité parfaite.
2: Oui, c'est bien.
0: Bravo. Et là, tout de suite, on va parler de femmes. On va parler de femmes libérées. 1984, Cookie Dingler. Ne la laisse pas tomber.
2: Ah non.
0: Elle est si fragile. Vous écoutez ici, vous chantez. On vous aime, à tout de suite.

0: laisse pas tomber. Et
1: évidemment, on va pas laisser tomber. Cookie Dingler, 1984, tu l'as dit Valérie, joli souvenir sur ici.
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0: Et ici, nous sommes avec Leïla et Marie-France qui jouent toutes les deux pour Ici Nord. Le Nord s'affronte, mon Dieu. En plus, elles sont à égalité, c'est magnifique. Alors, Leïla, il paraît que tu t'adores voyager avec ton mari, les Hautes-Pyrénées, la Normandie, et bientôt, tu aimerais bien visiter l'Ardèche.
1: C'est une bonne réponse.
0: Leïla ?
1: Leïla n'est plus.
0: Leïla ?
1: Alors, on l'a peut-être perdu.
0: Tu nous as quittés ?
1: Ah, on va la rappeler.
3: Bon. Vous m'entendez ?
0: Ah, là, je t'entends. Ne bouge plus.
3: Ah, bon. Oui, je disais que oui, on aimerait bien aller visiter les Gorges du Verdon.
0: Ah, c'est très beau, les Gorges du Verdon. C'est magnifique.
3: Apparemment.
0: Ah, oui, c'est très, très beau. Et alors, il paraît que tu aimerais aussi visiter l'Égypte.
3: Oui, c'est un rêve qu'on a depuis qu'on est tout petits tous les deux. Et on se dit pourquoi pas pour notre voyage de neuf.
0: Oh, mais oui, faire une petite croisière sur le Nil, là.
3: Ah oui,
0: c'est bien, on adore.
1: Il fait chaud là-bas.
0: Oui, il fait chaud, mais enfin, c'est très très beau quand même.
1: C'est vrai.
0: On adore. Alors, ma chérie, c'est l'heure du quiz musical. Tu vas avoir deux tubes de l'été à reconnaître. Tu vas écouter un extrait, c'est l'un derrière l'autre, et tu devras me donner les deux artistes qui chantent. Écoute bien.
3: Ok. C'est...
0: C'est les années 80, qui est le groupe qui chante ?
3: Élégance Vacances.
0: Wow. Oh là là, Élégance Vacances, vacances, oublie tout. Oui, alors, est-ce que c'est Élégance ? Bien sûr que oui.
1: Bravo.
0: Vacances, j'oublie tout.
2: Vacances.
0: Plus rien à faire du tout. Je m'en vais en l'air, ça c'est super. Voilà. C'est fou. Alors, attention, là c'est un artiste des années 90. Écoute bien.

0: c'est qui chante?
1: C'est Lou Bega, Mambo No. 5.
0: Et c'est Lou Bega. Eh oui, Lou Bega, magnifique.
2: Ça lui fait 3 points, ça.
0: Bah, ça lui fait 3 points.
2: Bon, Marie-France, on joue avec les tubes de l'été, entre autres. Hein, d'ailleurs, on jouera avec tous les tubes de l'été dans Au Taquet, puisqu'on sera là jusqu'au 17 juillet avec Valérie.
0: Absolument.
2: Exactement. Bon, Marie-France, j'ai quand même une petite anecdote, on l'a dit. Le Nord s'oppose, on va voir dans un instant. Et je te souhaite d'arriver en phase finale. Il t'arrive un truc pas drôle, assez régulièrement, c'est franchement pas drôle. C'est que tu te fais cambrioler, toi. C'est devenu une habitude à la maison. Hein.
1: Oui, trois fois.
2: Oui, bah quand même, c'est quand même beaucoup. 3 cambriolages. Alors, ce qui est amusant, c'est que à chaque fois, on te pique le lecteur DVD et le même film que tu rachètes et qui t'en repique à chaque fois.
1: Oui, le cinquième élément, on me l'a piqué 3 fois.
2: Non, mais ça paraît dingue, c'est-à-dire le lecteur DVD ou le magnétoscope et à chaque fois, le cinquième élément, systématiquement.
1: Voilà.
0: Ce film, il faut plus racheter. Hein.
1: Non, mais je l'ai racheté, j'ai attendu 5 ou 6 ans avant de
2: le c'est dingue. Mais ils le savaient, ils sont revenus dès que tu l'as racheté. Il y a un truc avec le 5
1: ans. C'était incroyable.
2: Non, mais ça, c'est pas drôle. Hein. Franchement, si ça arrive, c'est pas un bon moment à passer. Courage à ceux à qui ça arrive en ce moment.
1: Ouais. Qui effectivement.
2: Bon, allez, nous allons jouer tout de suite avec 2 tubes. Je te l'ai dit, hein, c'est 2 tubes de l'été. Il y a possibilité de marquer 2 points, ce qui ferait que vous seriez à égalité. Voyons comment ça se passe, on est pile dans un tube des années 2000 et je crois que Valérie, elle kiffe bien ce titre.

0: Alors, qui chante? Est-ce que tu as reconnu? Quelques secondes pour y réfléchir.
1: Camaro.
0: Oui, Camaro.
1: Femme like you.
0: Tu dis Camaro.
2: Camaro.
0: Camaro, oui.
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0: C'est bien, ça permet de s'ambiancer, c'est plutôt cool hein, pour un début de week-end. Voici un deuxième titre, on est encore une fois dans un tube, je pense que ça devrait aller, on y va.

0: Eh bien, qui chante? On y va.
1: C'est Mano.
2: Eh oui.
0: C'est Mano. Mano.
1: Oui. Mano,
0: M-A-N-A-U. Oh là là, elle a même l'orthographe.
2: Et qui c'était le fils du forgeron? Il s'appelait comment, le fils du forgeron? Hakim.
0: Bravo, en tous les cas.
2: Et 3-3, ça va être facile de départager ça encore. Bien, allez, c'est l'heure d'écouter. Ah, on adore. Voilà, vous êtes invité, vous avez pas envie de sortir.
0: Ouais.
2: Ça arrive à tout le monde, hein. On a prévu un truc. Et puis, au dernier moment, on a un peu la flemme. Benabar. Eh ben, Benabar, il nous a expliqué comment ça fonctionne. Ah, oui. Vous écoutez ici, on écoute Benabar, à tout de suite.

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0: on n'y va pas à ce dîner.
1: Ah, moi, je viens au dîner, moi. Ah, mais tu m'invites ce soir dans mon dîner? Il n'y a pas un dîner ce soir?
0: Non, pas du tout.
1: C'est quand? C'est demain?
0: Non plus. Ah là là.
1: C'est quand ce dîner?
2: On est au taquet.
1: Tu ne m'invites pas?
0: Non, bah, j'ai pas de dîner là.
1: D'accord.
0: Alors, Leïla et Marie-France jouent l'une contre l'autre et pourtant elles jouent toutes les deux pour Ici Nord. Laquelle des deux sera sélectionnée pour la finale? On ne sait pas. Est-ce que tu t'es tiré les cartes, Leïla? Est-ce que tu sais?
3: Non. Alors,
0: non?
3: Non, là, je ne l'ai pas fait, non.
0: Oh là là là là là là là là, il faut savoir que, on l'a dit, hein, Leïla, elle adore l'astrologie, elle est comme moi, elle demande tout le temps les signes astrologiques des gens. Voilà, mais oui, c'est comme ça.
3: D'ailleurs, Marie-France est Gémeaux aussi, elle est née aujourd'hui.
1: Ah oui, Marie-France.
0: Marie-France, t'es Gémeaux?
3: Oui, tout à fait. Bah, tout exact. À fait Gémeaux.
0: C'est dur, eh, c'est dur les Gémeaux. Hein.
3: Ah ouais. Oh, non. Non.
0: ça peut durer, mais je sais, tu n'as jamais tort, mon petit chat. Alors, dis donc, Leïla, il est quel signe, Thibaut? Je ne me rappelle plus.
3: Scorpion.
0: Ah, c'est pas mal, le scorpion. C'est pas mal. Ça se pique tout seul, c'est bien. bah, c'est vrai, écoute. Bon, comme je ne sais pas hein, si tu vas aller en finale ou pas, et que j'ai quand même envie de t'encourager à ce que tu sois prête, je vais te faire écouter un artiste que tu adores pour que tu te sentes bien. On va écouter Bad Bunny. Allez.

0: Pas Bad Bunny.
1: Si, mais bon, est beau comme un camion. C'est pas ma cam, quoi.
0: Oui, bah, il est très très beau quand même. Alors,
1: ma petite... Est-ce que c'est beau un camion?
0: Oui, c'est très beau un camion.
1: Un camion, c'est beau.
0: Bah, bien sûr.
1: À 38 tonnes.
0: Oui, tout est beau dans le camion.
1: Okay.
0: Voilà, alors, écoute-moi bien, ma chérie. C'est très très important que tu ailles en finale. Quel objet télépiloté permet aujourd'hui de réaliser facilement des images aériennes impressionnantes? Quel objet télépiloté permet de réaliser facilement des images aériennes? Top chrono.
2: Un drone.
0: Alors, est-ce que c'est la bonne réponse? Oui. Ça te fait 5 points, bien sûr que c'est un drone, voilà. Il y en a... T'as 8 points, c'est
1: bravo.
0: Là, c'est magnifique.
1: On salue les équipes d'ici Drone Ardèche, bien sûr. Voilà.
0: Je demande pardon à ces deux départements que j'aime de tout mon cœur.
1: Elle était pas mal quand même, celle-là. Bon, Marie-France, bon anniversaire. Oui, c'est l'anniversaire de Marie-France, notre petite Gémeaux. T'es née à quelle heure? C'est peut-être pas encore fait, hein? À quelle heure?
2: Non,
1: 20h. Ah, tu vois? Donc on souhaite pas bon anniversaire, ça se fait pas avant. On va recommencer l'émission parce qu'on t'a souhaité ton anniversaire. On m'a toujours dit que la tradition, fallait pas le souhaiter avant.
0: C'est un truc. Mais c'est nous, le jour d'avant, pas 5 heures avant.
1: Non, c'est pour la fête. La fête se souhaite
0: la
1: veille.
0: Oui, allez, bien sûr. Et
1: là,
0: ouais,
1: écoute, bien sûr. Référence, tout ça. Voilà, en parlant de la ref, Jean-Philippe Janssen en ce moment.
0: Oui,
1: hein.
0: Mon titi.
1: Vous l'avez bien vendu. C'est l'entretien à retrouver sur YouTube, la ref avec Valérie Davido et Jean-Philippe Janssen. Tiens, Marie-France, avant cette dernière question, je rappelle que cette semaine, pour ceux qui n'étaient pas là.
0: De toute façon, je rappelle pour Marie-France que même si elle gagne, elle ne gagne pas. Hein.
1: Ça suffit.
0: Donc, voilà.
1: Ça suffit.
0: Bah, c'est la vérité, il faut lui dire la vérité.
1: Oui, mais j'y vais en douceur. Marie-France, elle a du. Marie-France, elle a du jukebox, elle a du 45 tours. C'est une collectionneuse de disques et pour te faire plaisir, ce que tu écoutes à la maison, c'est ça.
0: On m'a trop donné. C'est Johnny White.
1: Johnny White. Barry Hallyday.
0: Barry Hallyday.
1: Magnifique. Et deux jukebox qui jouent en même temps, là. Bon, c'était Barry White. Non, mais t'aimes Presley.
0: On adore Barry White.
1: Bon, alors qu'est-ce que c'est? Pourquoi elle a. Pourquoi qu'est-ce
0: mais parce que Leïla a 22 points, Marie-France en a 16. Même si elle marque, c'est Leïla qui gagne.
1: Marie-France.
0: Mais partons avec l'honneur.
1: Parce qu'on récompense le parcours dans son ensemble. C'est vrai que voilà, Marie-France. Bon, question. Quel célèbre Français créateur de chaussures de luxe est mondialement connu pour ses célèbres semelles en rouge? Top chrono, Louboutin. 10 secondes. Ouais, Louboutin, on va pas perdre de temps. Oui, c'est effectivement Louboutin, Christian Louboutin, avec sa signature depuis 1993. Tu pars avec les honneurs, mais ça ne suffit pas.
2: J'aurais bien aimé un cadeau pour mon anniversaire.
1: Bien sûr, je comprends très bien. Alors, tu ne quittes pas, je te passe Maître Cadeau et je laisse Maître Cadeau se débrouiller.
0: Voilà, peut-être qu'on pourra te donner des petites places de cinéma.
1: Ouais.
0: Allez, on verra, je me débrouillerai.
1: Toujours faire plaisir.
0: On se débrouillera.
2: Bon. Merci à toute l'équipe, en tout cas.
0: Je te remercie à toi.
2: Et Valérie.
1: Merci Marie-France.
0: Allez, Marie-France, tu as bien joué, Leïla, t'as compris? Tu vas en finale.
2: Bravo, Leïla.

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2: Alors, je rappelle que Leïla est qualifiée pour la finale dans quelques minutes. Je rappelle les cadeaux. Le premier prix, c'est 2 jours en famille ou entre amis au Festival Grande Marée à Julauville, au cœur de la baie du Mont-Saint-Michel, pour écouter Kenji, Julien Clerc, Benabar, Zaz, Christophe Maé, les Cooks. Vous dormez à l'hôtel du musée de Granville. Vous avez la nuit offerte avec le petit déjeuner. 100 euros de carburant pour aller là-bas. Et si vous ne gagnez pas ça, vous gagnez la magnifique machine à café expresso Malongo, c'est 32 dosettes et c'est 6 verres en verre. On accueille tout de suite Christophe et Aurélie. Comment ça va les amis?
3: Bonjour, et ben ça va. Bonjour, bonjour Valérie, bonjour Eric.
4: Salut.
3: Et bonjour à Aurélie.
2: Aurélie, t'es là?
4: Elle est là Aurélie? Bon. Aurélie.
2: Alors, on va jouer. De toute façon, on joue avec Christophe ici, Brazizel, mon petit breton qui a gagné hier, qui est conduit.
3: Pourvu que ça dure.
2: Bah, pourvu que ça dure, qui a un chat psychopathe, hein, Dexter, qu'on appelle Titi. Voilà. Et alors, on n'en a pas parlé hier, parce qu'on sait qu'il a une asso qui sauvegarde le patrimoine breton. Mais on a parlé de sa passion pour la vitesse, etc. Mais on n'a pas dit qu'il collectionne beaucoup de livres. Tu as des revues sur l'aviation, la Formule 1. Hein, d'ailleurs, t'es passionné de Formule 1.
3: Oui, c'est vrai. Je suis passionné de F1.
2: Voilà.
3: Depuis très longtemps.
2: Et pareil que t'as été au Brésil, ben oui.
3: Oui, j'ai été voir le Grand Prix du Brésil à Interlagos.
2: En quelle année?
3: Oh, ça date. C'était en 1999.
2: Ah ouais.
3: Ça commence à faire vieux.
2: Ah oui. Alors, t'as des maquettes de voitures?
3: Oui, de Formule 1. J'ai 2 vitrines.
2: Alors,
3: j'en ai tellement que maintenant je ne collectionne plus que les belles voitures qui gagnent des courses et celles qui gagnent les championnats de Formule 1 tous les ans. Pas plus. Ma femme n'en peut plus.
2: Bah, tu m'étonnes. T'as combien de maquettes en fait?
3: J'en ai 180.
2: Ah ouais, une pensée émue pour Marie-Noël. Ta femme.
3: Ce ne sont pas des maquettes, ce sont des petites voitures de la marque Mini Champ.
2: Ah oui, d'accord.
3: Des répliques vraiment.
2: Magnifiques.
3: Qui valent 45 euros, échelle à 43.
2: Okay.
3: Parce que les 1/18e prenaient trop de place. J'ai arrêté.
2: J'ai compris.
3: Elles sont chez mon fils dans un champ.
2: Okay. Bon, tu vas tout de suite remporter le premier point avec la première question. Vrai ou faux? Pour te mettre dans l'ambiance, je te mets une chanson.
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2: On va parler des râleurs, on va parler d'Éric Bastien et des hommes en général.
4: Bien sûr.
2: Écoute bien, des scientifiques ont calculé que râler, ça brûle autant de calories qu'une marche rapide. Est-ce que c'est vrai ou faux que râler brûle autant de calories qu'une marche rapide? Top chrono 5 secondes.
3: Eh bien, je veux dire que non.
2: Bah t'as bien raison.
4: Ah, sinon je serais mince.
2: Sinon bah oui, comment te dire. Alors oui, parce que parler, s'agiter, s'énerver, ça fait dépenser de l'énergie, mais on est très loin des calories lorsque tu fais de la marche. Bravo, un point pour Christophe.
4: Aurélie est avec nous, elle est de retour. Aurélie qui habite à côté de Saint-Étienne.
6: Bonjour.
2: Alors je vais avoir ça toute la journée dans la tête.
4: C'est les verts.
2: Je suis rentrée chez moi. Non mais sérieusement, je suis rentrée chez moi mercredi. Je chantais ça, mon mec m'a dit ça, t'as craqué ou comment ça se passe?
4: Ah là là, Dominique Rocheteau, Jean-Michel Larquet, les grands là de l'épopée des verts.
6: C'est ça.
4: Et ouais. Exactement.
2: Manu fait. France, moi j'ai le t-shirt vert.
4: Battenay, tout ça. Ben oui. Tu habites à Riorges, c'est dans la Loire, donc c'est effectivement pas très loin. C'est à combien de kilomètres de Saint-Étienne d'ailleurs, Aurélie?
6: 3/4 d'heure.
4: Oui, voilà, la vol d'oiseau, c'est pas bien loin, on est d'accord. Bon, t'étais avec nous mercredi, t'as bien joué, bon, t'es ma candidate. On signale déjà que Marie-France, je l'ai perdue. Donc Aurélie, ne me reste plus que toi, pour éventuellement être dans la gagne ce vendredi. Je compte.
6: Dami d'Hollande.
4: Coiffeuse, qui a toujours rêvé de faire ça. Tu nous l'as dit, tu nous as parlé de la coupe espagnole, la Miniamal, hein, qui est un peu à la mode cet été, je me souviens très bien. Bon, comment ça va depuis mercredi? Pas trop chaud?
6: Bah écoutez, oui, il faut rester à l'ombre, à l'intérieur.
4: Ah oui.
6: Faut être au frais, quoi.
4: Bah c'est ça. Bon, ça va, t'as ce qu'il faut, t'as des petits coins d'ombre un peu près de chez toi? T'as des piscines, des lacs, des choses.
2: Faut squatter les copains qui ont des piscines.
4: Bah ouais. Puis pas trop s'agiter, rester tranquille. Aurélie, on va jouer tout de suite avec un premier point. Encore une fois, Aurélie, n'oublie pas, je n'ai plus que toi.
2: La pression que tu mets.
4: Plus que toi.
2: Ouais. Allez.
4: Un extrait, écoute.
7: «
4: Ça, c'est le générique de Jeux sans frontières.
2: Ah ouais, génial.
4: Quelques années de mémoire sur Antenne 2.
2: Ah bah, c'est il y a longtemps, hein, j'étais petite. Hein.
4: C'était Guy Luc, je crois, qui avait créé ce truc-là. Jeux sans frontières. Vous étiez petite ? Tu étais petite ? Jeux sans frontières ?
2: Ouais.
4: Non, je suis 80.
2: Bah, j'étais petite.
4: Oui, tu n'étais pas jeune.
2: Voilà.
4: Je n'étais pas née. La question, la voici, elle vaut un point. Le Liechtenstein n'a aucune frontière avec l'Allemagne. Est-ce que c'est vrai ou faux? Le Liechtenstein n'a aucune frontière avec l'Allemagne. Top chrono. Alors, j'ai entendu un faux de loin. Hein. D'accord.
6: Ouais, faux. Ouais.
4: Ouais, c'est vrai. Non, tu as tort. Le Liechtenstein est une principauté de

0: 1978. Toto on the line, exactement.
1: Ça veut dire quoi, hold the line?
0: Hold the line. Alors, qu'est-ce que ça peut bien vouloir dire, hold the line?
1: Hold the line.
0: Eh ben, la ligne.
1: Oui, hold. Prends la ligne.
0: Téléphoner, prends la ligne, prends l'appel.
1: Voilà.
0: Ah, ça sonne, on prend l'appel, hold the line.
1: Hold the line.
0: Génial.
1: Allez, reste en contact. Jingle, ouais. mon petit kiki.
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1: Alors, ici, nous sommes avec Christophe et ici, Brazizel contre Aurélie, ici, Saint-Étienne et Rocheteau et toute la clique. Alors, il paraît, mon petit Christophe.
3: Belle époque.
1: Bon, oui. Ah oui, il paraît que t'as du mal à aller te coucher.
3: C'est vrai.
1: Qu'est-ce que tu fais le soir? Alors, tu trénouilles?
3: Ouais, je bouquine. Apparemment, tu es au courant de ma vie personnelle.
1: Bah, bien sûr, tu sais, nous on a des informateurs. Hein. Tu demanderas à Marie-Noël. Voilà.
3: Oui, Marie-Noël.
1: Alors, on n'arrive pas à se coucher. On est bordélique. On achète plein de trucs à chaque fois qu'on va quelque part. Hein?
3: Oui. C'est vrai. J'ai réussi Olivier il n'y a pas longtemps, on allait voir mon fils en Suisse.
1: Voilà, on a ramené des tas de conneries. Voilà, bien sûr.
3: Des souvenirs, des choses inutiles.
1: Ben voilà, qu'on met dans des vitrines et que ça fait chier sa femme. Voilà, allez.
3: Voilà, ou des t-shirts.
1: Alors, mon chaton, nous allons reconnaître des airs connus, des tubes, etc. On en a deux à trouver pour marquer deux points. Alors, écoute bien le premier, c'est vraiment un énorme tube.

0: Alors, qui c'est qui chante? Top chrono.
1: Texas.
0: Non, mon chat, c'est Simple Minds. Mandela Day, Simple Minds. Tu rappelles pas de cet énorme tube? Bon, alors là, tu n'as pas de point, mais la chanson d'après, normalement, si tout va bien, c'était, c'est vraiment un énorme tube.

0: Eh oui, tu m'as dit quoi? Super train.
1: America.
0: Mais oui, bravo. Girlfriend. Eh oui, moi j'ai saigné tous les... Ah, tu t'es réveillé, c'est bien chouchou. Donc, t'as pas trouvé Simple Minds, mais tu m'as trouvé Supertramp, c'est magnifique, tu as 2 points.
2: Aurélie, on n'a pas encore 2 points, on va essayer justement d'aller chercher ces 2 points avec le quiz musical. Aurélie, ici Saint-Etienne, Aurélie qui... Qu'est-ce qui se passe?
0: C'est pas Aurélie.
2: Qu'est-ce que j'ai dit?
0: Aurélie, c'est Aurélie.
2: Aurélie, c'est ce que j'ai dit.
0: Non, t'as dit Aurélie.
2: J'ai dit Aurélie?
0: Oui.
2: J'ai dit Aurélie. Oui. Oh là là là là. Aurélie.
3: Aurélie.
2: Aurélie. On aime David Guetta, Aurélie?
3: Ouais, j'adore.
2: Mettre toutes les musiques qui permettent de bien s'ambiancer en ce début de week-end. Il était au Stade de France là, il y a quelques jours encore. T'as été le voir ou pas d'ailleurs? T'en as profité?
4: Non, j'ai pas eu l'occasion, mais un jour viendra.
2: Tu sais. Bah ouais, alors tu rêverais de déjeuner avec lui, mais surtout aller le voir en concert, ça serait quand même quelque chose.
4: Ah bah oui, ça doit être vraiment...
2: Bah oui. Alors t'as un talent inutile dont j'ai pas parlé, Aurélie, cette semaine. C'est que petite, qu'est-ce que tu savais faire, petite?
4: J'arrivais à tuer les mouches avec mes doigts, en les attrapant.
2: D'accord.
0: Très bien, on va passer tout de suite au quiz musical. Voilà.
2: Bon, hier, on avait quelqu'un qui voulait faire une brochette avec son petit poisson rouge.
0: Oui, bah, bien sûr.
2: Allez, Aurélie, on y va avec 2 tubes. Oui, parce qu'on ne choisit que des tubes. C'est à toi de les identifier pour 1 point. Écoute celui-ci.

0: Alors on y va, Rosanna. Bah, c'est qui
1: Toto.
0: Aurélie. C'est qui Aurélie?
2: C'est Toto.
0: C'est Toto. C'est Toto. Oui, c'est Toto.
3: Chanson écrite pour Rosanna Arquette.
0: Qui était dans le Grand Bleu.
3: Ouais.
0: Exactement. Bien vu, ça te fait un premier point. On est encore une fois de plus dans un tube que j'adore. Alors ça, franchement, moi je mets ça pour me mettre de bonne humeur quand ça va pas le matin. On y va. Chut, j'ai un enfant pas loin d'ici dans le studio. Extrait. Soleil.

0: Égalité, hein, je crois.
1: Égalité, mes petits chéris. 2 points chacun.
0: C'est bon. Le même scénar que tout à l'heure.
1: Même scénar, exactement le même.
0: Que... Encore donc perdre alors. C'est pas possible.
1: Voilà, voilà. Allez, je vous invite tout de suite à écouter Vita, ça fait mal. Une petite nouveauté qu'on adore. C'est parti.

0: Et ce que Valérie va se dire dans un instant, quand elle aura tout perdu, elle va se dire ça fait mal.
1: Ouais, bien sûr.
0: Ou peut-être moins. Hein.
2: 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Ici, à midi, on est au taquet.
1: Mais c'était Vita qui chantait. Parce que comme il ne les annonce pas, il est tellement fier de sa vanne.
0: Oui, bah oui.
1: Alors nous sommes avec Christophe et Aurélie qui ont 2 points chacun. Bon. Hein? Voilà. Dis donc, il paraît que t'as un talent inutile, mon petit Christophe. T'es très souple. Tu touches le sol avec le plat de tes mains.
3: Oui, c'est vrai. C'est vrai. Ça sert pas à grand chose. Si.
1: Bah, si.
3: À pouvoir faire ses lacets. Dans n'importe quelle situation, par exemple.
1: Bah, oui. Éric Bastien ne sait pas le faire, ça, par exemple.
0: Non, bah.
3: Ramasser la monnaie que les copains font tomber.
0: Ah, ça, je sais faire, ça.
1: Ça, il sait faire.
0: Alors, ça, je veux dire.
1: Ça, je veux dire, il peut même se péter le dos pour ramasser 10 centimes.
0: Ah là, voilà. Je m'en fous, là.
1: Ah là.
0: Ah, les 10 centimes.
1: Comment te dire? Aïe. J'ai vu que tu étais nul dans les choses administratives. Ça veut dire quoi? C'est pas toi qui remporte, qui remplit les impôts, les machins, les trucs?
3: Ouais, c'est vrai. Pour tout ce qui est impôts, ma femme est comptable.
1: Ah oui.
3: Elle veut surtout pas que je le fasse. Surtout pas. Là, je suis en formation à Landivision dans un centre de formation routière, le CF Roudot.
1: Ah oui.
3: J'ai voulu ouvrir mon compte pour avoir ma carte de CQC de qualification conducteur. Eh ben, non, elle a pas voulu que je le fasse. C'est elle qui fait. Mais
1: elle fait bien. Bon.
3: D'ailleurs, ils sont sympas parce qu'ils m'ont libéré pour que je puisse jouer.
1: Eh ben, on les remercie. Alors,
3: ça va faire de la pub.
1: Justement, tu vas jouer là. Est-ce que tu vas marquer les 5 points? On l'espère. Écoute bien.
3: Sinon, j'ai été ridicule.
1: Ouais, peut-être. Alors, écoute bien la question. Elle est simple.
3: On écoute.
1: Comment appelle-t-on la rubrique qui rappelle les événements marquants survenus à la même date, l'année d'avant ou dans le passé? Comment appelle-t-on la rubrique qui rappelle les événements marquants survenus à la même date dans le passé? Top chrono, 10 secondes. Qu'est-ce que tu me réponds?
3: Il y a un an.
1: Qu'est-ce que tu dis?
3: Il y a un an.
1: Non, ça s'appelle... Je t'adore de tenter des trucs, mon chat. C'est l'éphéméride. L'éphéméride, qui recense ça recense les événements, les fêtes, les faits historiques, voilà. Bon, bah voilà.
3: C'est vrai.
1: Tu restes à 2.
0: Bon, alors il y a 2-2. Aurélie, c'est simple. Soit tu marques et t'es avec nous pour la phase finale, soit on devra vous départager en fonction des points que vous avez cumulés.
1: Vas-y.
0: Bah oui, allez. C'est ça. Je connais les règles quand même. Alors attention, Aurélie. Qu'est-ce qu'on fait? On attaque tout de suite ou.
1: Oh, on pourrait lui faire un petit encouragement.
0: Oui, vous voulez un petit encouragement?
1: Allez.
0: D'accord, avec une chanson qu'il aime bien. Ok, d'accord. Ça, c'est Shakira.
1: Ben oui.
0: C'est Daïdaï. Tu suis la Coupe du Monde, d'ailleurs, je crois. Hein.
4: Ouais, j'aime bien.
0: T'as suivi le match hier de la Suisse, par exemple, qui a gagné?
4: Alors là, non, j'ai pas regardé.
0: Lundi, prochain match des Bleus face à l'Irak, France-Irak, c'est à 23h et c'est à suivre en direct sur ICI.
1: Et on a France-Norvège d'abord, non?
0: Non, le prochain match, c'est lundi.
1: Ah bon? Je crois que c'était France-Norvège, je me trompe.
0: Bien sûr.
1: Allez.
0: Alors, allons-y, Aurélie. Je te rappelle que j'ai plus que toi, je te le dis depuis tout à l'heure.
4: Oui.
0: Une question pour sauver l'honneur, pour que j'ai un candidat. Quelle émission culte animée par Anne Sinclair reposée sur un face-à-face avec un invité? Top chrono, 10 secondes. À la télévision, quelle émission culte animée par Anne Sinclair?
4: Le plateau, c'est
1: le JT. Et non, c'était 7 sur 7.
0: Mais bien sûr, générique, souviens-toi, 7 sur 7. C'est dimanche soir. Face à face, souvent des invités politiques. Ah non.
1: Voilà, eh bien, tu as compris que tu étais en finale, mon cri-cri.
0: Pourquoi, il a fait combien de points dans la semaine?
1: Eh bien, il a fait plus qu'Aurélie, il a fait 17, elle a fait 15.
0: Oh, Aurélie.
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1: La finale, mad, made in the middle land, because it's my team who is in finale. Je vais donc présenter mon candidat, Christophe. À ma gauche, il joue avec ici Brazizel, il a 56 ans. Il vit avec Marie-Noël et son chat, c'est Dexter. Autant vous dire qu'il faut qu'il gagne, sinon ça va être une boucherie. Il collectionne les livres, il a été au Brésil, il aime la bagnole, la vitesse, les voyages. Bref, c'est mon poulain, c'est un champion. À ma droite.
0: Une fois encore, j'ai perdu tous mes candidats.
1: Oui.
0: J'en récupère quand même un candidat qui, malheureusement pour elle, devra jouer avec moi. C'est
1: Léa. Oui.
0: Elle va peut-être pas le regretter. Ici, Nord, 28 ans, elle habite Estrée dans le Pas-de-Calais. Elle est mariée à Thibaut. Léa, c'est mon dernier espoir.
1: Moi, je coach des poulains, je coach des champions. Lui, il récupère mes poulains.
0: Ouais, et j'arrive même pas à les faire gagner.
1: Et il arrive même pas à les faire gagner. C'est une catastrophe.
0: Ah, je n'en peux plus.
1: Une catastrophe. Alors, je rappelle quand même que nous jouons avec ici Braise Izel pour Christophe. Leïla, elle joue avec ici Nord.
0: Exactement, ici Nord.
1: Voilà, donc on est quand même sur une belle petite finale. Comment tu te sens, Christophe ?
3: Eh ben, je me sens bien, mais bon... J'ai plus tôt, quoi.
1: Oh mon chat, tu vas t'en sortir. Mais non, tu vas t'en sortir. Tiens, pour t'encourager, je vais te faire écouter Julien Clerc.
3: Ah, oh, grand, c'est gentil.
1: Le rocker, je n'ai jamais su dire je t'aime.
3: Oui, mais maman.
1: Et oui, il sera là, hein, Julien Clerc.
0: C'est pas vrai.
1: Mais si, au Festival Grande Marée, il est là, Alors. Bien.
3: Sauf que moi,
1: ah bah c'est bien. Écoute bien ton bingo, mon chéri. Aujourd'hui, je me suis fait plaisir. Pour faire le bingo, j'ai été sur Internet et j'ai trouvé des trucs, mais de dingue. Voilà, je vais te demander de je vais te demander à mon top prono de me donner un maximum de formes de bouées, les bouées qu'on voit à la mer, à la piscine. Oula. Ah bah moi, j'ai tapé forme de bouée sur Internet.
0: Et j'ai l'impression que j'ai pris plein de trucs. Hein.
1: Je te jure, moi-même, je suis tombée sur le cucu.
0: Forme de bouée,
1: oh là là.
0: Vous avez peut-être trouvé mon nom d'ailleurs.
1: Non, il n'y avait pas ton nom, mais bon, c'était pas loin. Allez, un maximum de formes de bouées, top chrono 10 secondes.
3: Alors, les bouées hamburger, les bouées frites, les bouées ballon, les bouées rondes, évidemment. Les bouées en forme de fraise.
1: Allez, ça fait 5, il y en a 5. Il y en a 5, t'avais flamant rose, pastèque, licorne, canard, fauteuil, beignet, orque, dauphin, cheval, tortue, bretzel. J'ai même trouvé une bouée saucisson.
0: Bien sûr.
1: Voilà, donc évidemment. Tu m'en as donné 5, Christophe.
0: Leïla, écoute, pour moi, pour ma famille, pour mes enfants, pour mon honneur, j'ai une enfant qui est là, qui voit son père échouer lamentablement depuis tout à l'heure.
1: Depuis toujours d'ailleurs.
0: Oui, c'est vrai. Mes enfants sont à deux doigts de me foutre dehors.
1: Oui.
0: Donc Leïla, s'il te plaît, marque 6 points. 6 points. Allez, c'est pas grand-chose, s'il te plaît, écoute, fais un effort. Leïla.
1: Encourage-la avec une chanson déjà.
0: Oui, bon.
1: Au lieu de lui gueuler dessus.
0: C'est mon coaching. Ah. Allez, voici ce que tu aimes. Et non, il ne sera pas au festival, mais on l'aime quand même, Michael Jackson.
1: Eh oui, pauvre,
0: ah là là, ouais.
1: Pauvre.
0: Elle adore Michael Jackson. Leïla, voici ton bingo préparé par Valérie. Et nous cherchons et nous te demandons 6 bonnes réponses. C'est tout ce que je te demande. Un maximum de sports nautiques, mais sans moteur. Tous les sports nautiques où il n'y a pas de moteur. Top chrono, 10 secondes.
4: Alors le ski nautique, le wakeboard, le wake surf, la natation synchronisée, la planche.
1: Eh, ça fait 4 parce que le ski nautique a un moteur.
0: Bah oui, la planche à voile, le wake surf, tu l'as dit, l'aquagym, le canoë, le kayak, le raft, l'aviron, la natation, tu l'as un peu évoqué, encore le water polo. Leïla, tu me fous là.
1: Cri-cri, t'as gagné le
0: Bravo
1: premier prix. Deux jours avec 4 personnes de ton choix, enfin vous serez 4 au Festival des Grandes Marées à Jullouville, au cœur de la baie du Mont-Saint-Michel. Tu pourras écouter Kenji, Julien Clerc, Benabar, Zaz, Christophe Maé, The Cooks. Tu dormiras sur place avec, à l'hôtel du musée avec le petit déj offert. C'est à Grandville. 100 euros de carburant pour y aller. Ça va être magnifique. T'es content?
3: Je suis heureux. Et le
0: on est content.
1: C'est super.
3: Je vous remercie.
1: Et voilà.
3: Collègue,
1: et ben c'est génial. Bon, attends. Bravo à tous. Leïla, elle a gagné la machine à café Nespresso 32 dosettes, 6 verres en verre. T'es contente?
0: Bravo, Leïla, quand même.
4: Contente, oui. Heureusement que j'aime le café, mais bon.
1: Ok. Bon, merci à tous pour cette semaine. Vous avez été formidables, nos candidats. Merci à l'équipe. Céline à la Réal, Kinan à la Technique, Alex au Standard, Gwen Coupez aux manettes du savoir, Eric Bastien à la bouée.
0: Oui.
1: Et voilà. Prenez soin de vous ce week-end, faites hyper attention à vous, à vos enfants, aux animaux. Il va faire très chaud, je vous aime, à lundi. Et il est bientôt 5h et c'est FX.
0: Ah, ça c'est FX qui nous rejoint avec plaisir pour toute l'info. François-Xavier Canova, nous on se retrouve tout à l'heure à midi, Valérie.
1: Allez, yallah.

0: Didier Barbelivien et magistralement interprété par Patricia Cass en 1987 sur l'album Mademoiselle Chante. Et elle chante précisément le blues sur votre radio ici.
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0: Courage pour la dernière ligne droite avant le week-end. Vous écoutez ici des 5h avec votre équipe du vendredi 26 juin qui vous accueille de bon matin. Emmanuel, Basile, Mélodie, Saveria et ce matin Lucie Amadieu pour l'actualité. Bonjour Lucie.
3: Bonjour François-Xavier, bonjour à toutes et à tous.
0: On va encore une fois beaucoup transpirer aujourd'hui.
3: À cause de la canicule qui persiste en supportant les Bleus aussi, ce soir troisième match pour les Bleus dans le Mondial, c'est contre la Norvège à 21h.
0: Et puis existe-t-il un moyen de connaître le prix du carburant dans les stations-service près de chez vous, mais aussi les tendances des prix à la pompe à 2 semaines d'échéance? La réponse est oui. Et le détail, c'est avec Valère Correa dans 5 minutes. 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
0: Vendredi 26 juin, très beau réveil ici. Il est 5h, bienvenue. Les infos, Lucie, à la une.
3: Quelle température dans les classes ce matin pour les brevets des collèges? Plus de 850 000 élèves passent l'examen. Et ce, malgré la canicule, les épreuves de français sont maintenues alors qu'on suffoque depuis bientôt une semaine. Dans les établissements de l'académie de Metz-Nancy, chacun fait comme il peut, Marie Roussel. Et c'est bien ça qui pose problème.
4: Les consignes du ministère de l'Éducation nationale relèvent du bon sens. Emmanuel Bourrel, le directeur académique, nous les détaille.
5: Privilégier bien évidemment les salles les plus fraîches, limiter aussi les effectifs par salle, et puis dans le cadre du déroulement de l'examen, des pauses sont prévues et de permettre aussi aux élèves de pouvoir aller boire en cours d'épreuve.
4: Des stocks de bouteilles d'eau sont d'ailleurs prévus par les chefs d'établissement. Mais pour Clara Rago, du syndicat SNES-FSU, ces mesures sont loin d'être suffisantes. Dans son collège à Pulnoy, le personnel met lui-même des ventilateurs à disposition dans certaines salles de classe et s'est équipé en couverture de survie.
6: Ça va être l'horreur hein, dans les salles de classe. Parce qu'on n'arrive plus à faire baisser les températures. Et les élèves, ils vont devoir se concentrer.
4: Un amateurisme et un manque d'anticipation dénoncé également par Mohamed Ixi. Il représente la FCPE, la Fédération des parents d'élèves en Meurthe-et-Moselle.
7: Plus de 80% des établissements nécessitent des travaux de rénovation pour faire face au changement climatique. On n'a jamais essayé de prendre les choses sérieusement et dire voilà, on va préparer un plan pour les canicules.
4: Pour les syndicats enseignants comme pour la FCPE, cette gestion de crise vient accentuer un peu plus les inégalités entre les collégiens qui peuvent travailler dans de bonnes conditions et ceux qui suffoquent soit dans leur établissement, soit chez eux pendant leur révision.
3: Marie Roussel, d'ici Lorraine, les enseignants sont appelés à user de leur droit de grève là où c'est nécessaire pour protester contre des conditions de travail inacceptables, dit l'intersyndicale.
0: On va encore souffrir de la chaleur aujourd'hui.
3: 61 départements sont en alerte rouge canicule, 25 en orange, mais on a passé le pic de cette canicule. Les températures doivent vraiment baisser après-demain, dimanche. Cette situation pousse le gouvernement à activer le plan Orsan 3, le niveau de mobilisation des hôpitaux le plus élevé. Déjà à Paris, les hôpitaux disent être saturés. Une nouvelle cellule de crise interministérielle est prévue aujourd'hui. L'exécutif se dit mobilisé et se défend face aux critiques comme Emmanuel Macron hier soir anti-Paul Barcelone.
8: Des hôpitaux saturés, écoles fermées et donc l'image d'un pays pas suffisamment préparé à ces fortes chaleurs. Mais Emmanuel Macron se défend de n'avoir rien fait.
9: Ça fait maintenant plusieurs années que nous avons accompagné une transition de nos habitats, de nos bâtiments publics, de nos infrastructures publiques. Donc il y a un gros travail qui a été fait. Et je pense que l'honnêteté conduit à le regarder, à la fois de montants investis et de vraies transformations.
8: Alors il faut avoir l'humilité de reconnaître que ce travail n'est pas fini, avoue le président, qui tacle les oppositions sur la baisse du fonds vert qui permettait aux maires de rénover les bâtiments publics.
9: Il se trouve que quand j'avais une majorité absolue, ces fonds ont été votés. Il y a eu ensuite des choix qui ont été faits et qui sont le fruit de compromis ou de certaines formations politiques, à aller les voir pour leur demander pourquoi ils ont coupé ces fonds.
8: Mais au-delà de la querelle de boutique politique, le président évoque une crise sans précédent.
9: Nous nous sommes adaptés au réchauffement climatique, mais on ne s'adapte pas à un pic qui n'a pas d'équivalent aujourd'hui en Europe et qui n'a jamais eu d'équivalent dans notre histoire, c'est-à-dire un pic caniculaire qui dure aussi longtemps et qui est à 15 degrés au-dessus des normales saisonnières.
8: Des épisodes qui pourraient se multiplier et donc obliger Emmanuel Macron à perpétuellement se positionner en défense de son bilan.
3: Et la baisse des températures est prévue pour dimanche.
0: Donc il faut encore rester très prudent.
3: Vous retrouvez les consignes de vigilance sur notre site internet et l'application ici, parce que cette canicule a déjà fait de nombreuses victimes, à commencer par les morts par noyade. 55 personnes sont mortes noyées en l'espace de 8 jours partout en France, selon l'agence de vérification de l'information de Radio France. Toujours pour éviter les coups de chaud et se protéger face à la canicule, la SNCF autorise le report ou l'annulation de voyage gratuitement sur ces TGV jusqu'à la fin des fortes chaleurs.
0: 5h04 sur votre radio ici à la Coupe du Monde de foot. Lucie, les Bleus comptent bien décrocher la première place de leur groupe.
3: Et pour ça, il faut affronter la Norvège. Ce soir, le match a lieu aux États-Unis près de Boston. Sur le banc, pour diriger les Bleus, ce ne sera pas Didier Deschamps qui a dû rentrer en France pour les obsèques de sa maman. Mais Guy Stéphane, il s'est donc présenté hier devant la presse, un peu malgré lui.
10: J'ai la sensation que je ne suis pas à ma place, là. Devant vous. Ma place, elle est sur le terrain d'entraînement, en train de mettre le matériel et d'attendre que les joueurs arrivent. Il se trouve qu'on est dans une situation cruelle pour Didier et sa famille. Et donc, il faut assurer le troisième match. Important, pas décisif, mais important, parce qu'il peut, ça peut découler beaucoup de points derrière. Donc voilà, je m'efforce avec le staff de mettre demain la meilleure équipe possible, et aussi de faire vivre le groupe.
3: Guy Stéphane au micro de Xavier Monferrand avant la rencontre des Bleus ce soir face à la Norvège. Coup d'envoi à 21h, heure française, mais on se retrouve dès 20h30 sur votre radio ici pour vivre ensemble ce match. À suivre aussi sur notre site internet et l'application ici.
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0: Et la météo, Lucie, on est parti.
3: On va encore transpirer aujourd'hui.
0: Ouais, ça va être effectivement très très chaud. Vigilance rouge, hein, vous l'avez précisé il y a quelques instants, qui reste maintenu pour le moment sur 61 départements. Ce vendredi, toujours 25 départements qui restent placés, eux, en vigilance orange canicule. La carte sera réactualisée par Météo France ce matin aux alentours de 6h. On vous tient évidemment au courant tout au long de la matinée de l'évolution des choses. Nous avons donc toujours ces fortes chaleurs, en tout cas en cette fin de semaine. Côté ciel, c'est plein soleil globalement pour aujourd'hui vendredi, avec tout de même quelques coups de tonnerre attendus à l'intérieur des terres normandes en matinée, et puis en après-midi ces orages que l'on devrait retrouver sur la Champagne, la Lorraine, mais aussi les Hautes-Alpes. Vos températures, elles sont encore extrêmement élevées dès ce matin, avec 28 degrés pour Périgueux, nous avons 29 à Tarbes et Millau, 30 degrés pour Auxerre, 32 à Ajaccio, 33 du côté de Grenoble et d'Amiens, 34 pour Metz. En après-midi, un agréable 24 petits degrés, si on peut dire, pour Brest, mais ailleurs ça reste très chaud évidemment, de 30 à 38 degrés, la maximale atteinte notamment à Romans-sur-Isère. Vous nous retrouvez sur votre radio locale, ici Isère, c'est plutôt logique.
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0: Mouvement musical qui puise ses racines dans les bars de la Nouvelle-Orléans aux États-Unis dès le milieu des années 60, et l'un des porte-étendards en la matière s'appelle The Jacksons. Comprenez Marlon, Jackie, Randy, Tito et un certain Michael. Réveil tonique, Blame It, and the Boogie, en ce vendredi à 5h07 sur votre radio ici.

0: The Jacksons, Blame It on the Boogies sur votre radio ici, 5h10. Merci de nous rester fidèles en ce vendredi.
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0: Lucie, cette canicule nous fait souffrir, nous les humains bien sûr, mais aussi nos amis les bêtes. Est-ce que vous êtes au courant de la parade qu'un agriculteur tourangeau a trouvé pour donner un petit peu de fraîcheur à son cheptel de vaches?
3: Je sais pas, des ventilateurs géants comme pour
0: Bingo, oui c'est ça. Alors cet éleveur qui en fait est basé à Chanet-sur-Latence et près de Tours a installé un système de brumisation maison qui rafraîchit à la fois le hangar et bien sûr nos copines les bovines.
3: Et comment ça marche?
0: Alors il y a des tuyaux qui mènent en fait à une lance laquelle pulvérise de l'eau. Ensuite vous avez ces fameux ventilateurs géants qui eux diffusent la brume, et cerise sur le gâteau s'il vous plaît, notre éleveur a pensé à retirer les tourniquets de son hangar pour faciliter le déplacement des vaches. Résultat quand même jusqu'à 10 degrés en moins dans la journée, hein. Bah oui. Et tout le monde est content, visiblement. En tout cas, il est 5h11. Lucie, nous avons 10% des trains qui ont été supprimés par la SNCF à cause de la canicule.
3: Oui, la chaleur fait peser plusieurs menaces sur le réseau. Alors, les aiguilleurs doivent s'adapter en permanence. Reportage dans la tour de contrôle de la région Centre-Limousin, justement près de Tours, dans quelques minutes.
0: Et pour la musique de votre vendredi matin, les innocents arrivent. Un homme extraordinaire, c'est dans moins de 5 minutes sur votre radio ici. Tout de suite, par ici les économies.
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0: Bonjour Valère Correa.
5: Bonjour François-Xavier.
0: Chaque jour avec vous, un bon plan pour notre pouvoir d'achat. Aujourd'hui Valère, vous vouliez nous parler d'une application.
5: Imaginée par deux étudiants à Castres, Chiffrex est un bel outil gratuit pour non seulement voir les prix du carburant dans les stations-service autour de vous, mais aussi les tendances des prix à la pompe sur les deux semaines à venir. C'est malin parce que même si on est dans un contexte de baisse, il est intéressant d'avoir une vision à court terme pour décider si on est dans le meilleur moment pour faire le plein. L'articulation meilleur prix autour de vous et tendance des prix à venir permet vraiment d'optimiser le meilleur endroit et le meilleur moment. Il suffit d'identifier en fait le type de carburant dont vous avez besoin, activer la géolocalisation. En prime, vous avez les services annexes proposés dans les stations, gonflage de pneus, lavage, supérette.
0: Valère, cette appli, sur quoi est-ce qu'elle se base pour faire des prévisions et est-ce qu'elle est vraiment fiable?
5: 2 centimes d'erreur sur 30 jours, hein, c'est ce que j'ai découvert dans un article sur cette appli publié par nos amis de France Info. On y apprend aussi que c'est un algorithme qui fait le calcul en se basant sur les prix du baril de pétrole brut et les prix à la pompe. Autre info intéressante, vous avez les prix moyens en France sur chaque carburant. C'est pratique hein, pour situer le prix de sa station-service habituelle. Et si vous préférez naviguer sur votre ordi, bah bonne nouvelle, Chiffrex a aussi son site web. C'est carburant.chiffrex.fr. Voilà en tout cas un bon moyen d'y voir clair. C'est gratuit, c'est malin. C'est imaginé par des étudiants qui ont de la suite dans les idées. Et si vous avez aussi de la suite dans les idées pour faire baisser la note de carburant, comme d'hab, je suis preneur de vos bons plans. Mon mail, parici-les-économies@radiofrance.com.
0: Et j'ai envie de dire en route. Merci beaucoup Valérie. À demain 13h05 pour le mag. En attendant, tous les bons plans de la semaine sont à retrouver sur ici.fr et l'application ici.
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0: 5h13, Lucie, ce matin, on revient ensemble sur la canicule qui a obligé la SNCF à supprimer près de 10% de ses trains, selon le PDG de SNCF Voyageurs.
3: Christophe Fanichet n'exclut pas d'annuler d'autres voyages, même dans les prochains jours. La chaleur dilate les rails, fragilise les caténaires et menace la clim des trains, sans parler des risques à côté, hein, incendie, panne de système. Alors, comment s'adapter à tous ces contretemps? Philippe Père d'ici Touraine a visité le centre de gestion des circulations à côté de Tours pour la zone Centre-Limousin. L'activité y est particulièrement soutenue en ce moment.
6: Des écrans partout, avec des cartes, des lignes, des points verts, des points rouges. On est dans la tour de contrôle des aiguilleurs du rail de la zone Centre-Limousin.
7: On a beaucoup d'appels qui tombent. Là, on a eu pas mal d'incendies qui, de temps en temps, étaient aux abords des voies.
6: Le moindre incident remonte directement au coordinateur François Soudan, qui n'a pas arrêté cette semaine.
7: On a constaté une très forte augmentation du nombre d'incidents qu'on a eu à sécrété à peu près 3 fois plus que la normale. On a eu beaucoup d'incidents simultanés, surtout pendant les périodes de soirée, hein, quand il y avait les pointes de chaleur.
6: Et dans ce cas-là, on passe en cellule de crise, supervisée par le directeur territorial des opérations SNCF Réseau.
8: Bonjour, on va débuter l'ouverture de la salle de crise suite à un incendie qui s'est déclaré il y a une trentaine de minutes sur la ligne 604 000. On est entre Poitiers et Limoges.
6: Louis Moreau est en pleine simulation.
8: Bastien, tu peux déjà nous dire où sont retenus les trains?
9: Oui, alors on a 868-022 qui est retenu en gare du Dorat avec 30 personnes à bord. Ils ont la climatisation qui fonctionne.
8: Des premiers éléments de la part des pompiers, l'incendie est très important. Donc, je vous propose l'interruption de circulation jusqu'à la fin de service.
6: Tout se fait sous l'œil de Fabien Santos,
10: directeur de l'établissement Infracirculation, Centre Limousin.
6: Particulièrement préoccupé face à cette canicule.
10: Nous avons eu des relevés donnés par nos capteurs qui faisaient apparaître des températures au rail qui dépassaient les 60 degrés. Au quotidien, nous devons nous adapter à la fois potentiellement, bien sûr, en renforçant nos opérations de maintenance et de surveillance, mais aussi, malheureusement, dans certains cas, nous devons adapter la vitesse des trains, voire même supprimer quelques trains pour pouvoir garantir l'intégrité des infrastructures.
6: Et pour surveiller en permanence les 2600 km de lignes de la zone, SNCF Réseau a cette semaine doublé son personnel d'astreinte.
3: Et face à cette canicule, la SNCF autorise les voyageurs à annuler ou reporter leur voyage en TGV gratuitement jusqu'à la fin de l'épisode de forte chaleur.
0: Merci beaucoup, Lucie. 5h16 sur votre radio ici. Sylvie Vartan, 64 ans de carrière, chanteuse iconique, bien sûr, des années yéyé, que vous adorez, documentaire exceptionnel à retrouver sur France 3. Et un petit aperçu ce matin dans vos coulisses télé, ça se passe dans 3 minutes. Juste avant, écoutons ensemble Les Innocents qui nous remémorent l'existence de leur homme extraordinaire. Bienvenue et bon réveil, c'est votre radio ici ce matin.

0: album extraordinaire, titre emmené de bon matin par les Innocents sur votre radio ici. 5h20, l'éphéméride de ce vendredi 26 juin 2026. Bonne fête au Anselme. Joyeux anniversaire à Danny Boone pour le passage à la soixantaine aujourd'hui. Et oui, ça y est, 54 ans pour le chanteur Garou. Et on pense également à une autre chanteuse, et c'est Indila. Indila célèbre notamment bien sûr pour sa dernière danse et qui fête ses 42 ans en ce vendredi. Pour remonter le temps ensemble, 1945, c'était le 26 juin à San Francisco aux États-Unis. Les représentants de 51 pays fondent l'ONU, bien sûr, la fameuse organisation des Nations Unies. Et en 1997, une certaine J.K. Rowling est publiée le tome 1 de ce qu'allait devenir un immense succès planétaire. Lucie, au hasard?
1: Vraiment, vraiment au hasard. Mmh. Je dirais Harry Potter.
0: Par exemple, à l'école des sorciers, notamment.
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0: Et il est 5h21. Accueillons celui pour qui les médias n'ont aucun secret, et le petit écran plus particulièrement. Bonjour Patrice Gascoigne.
3: Bonjour François-Xavier, bonjour à tous.
0: Pour les coulisses télé de ce vendredi, Patrice, vous nous proposez de passer notre soirée avec une véritable icône, c'est Sylvie Vartan, parce que France 3 lui consacre une soirée spéciale.
3: C'est l'histoire d'une star qui s'habille
4: 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Comme un garçon, je porte un blouson, un médaillon, un gros ceinturon. Comme un
3: Comme un garçon et surtout comme tout le monde, comment ne pas aimer Sylvie Vartan et ses 64 ans de carrière? Et bien sûr France 3, ce soir, dans un documentaire intitulé « Sylvie Vartan, vous et moi », elle se livre comme jamais. C'est l'occasion de revenir sur le destin exceptionnel de la chanteuse née en Bulgarie, icône des années yéyé. Elle ne cessera de se réinventer au fil d'une cinquantaine d'albums et de plus de 40 millions de disques vendus. Elle a accepté de s'entretenir longuement avec Augustin Trapenard, le présentateur de la Grande Librairie sur France 5. Un Trapenard qui n'a pas hésité, pour débuter l'interview, à lui demander d'où lui venait cette réputation d'être une femme froide.
5: On a toujours dit que j'étais froide, mais ça je veux bien le croire, hein, parce que c'est possible. Des fois, quand je me vois, je me dis, ah oui, c'est vrai que bon, c'est pas très...
6: Vous le voyez, elle a du recul et elle sait être cash pour de plus grands plaisirs.
3: Le documentaire de France 3 remonte le fil de sa longue carrière et parle de ses débuts à l'Olympia. Et savez-vous quel groupe culte a fait sa première partie? La réponse avec cet extrait de Sylvie Vartan, vous et moi, ce soir sur France 3.
6: Et la voilà qui partage l'affiche de l'Olympia avec un groupe inconnu du grand public venu de Liverpool qu'on appelle les Beatles et qui assure sa première partie. La jolie Sylvie et les gentils Beatles ensemble à l'Olympia, l'occasion est trop belle pour les photographes.
7: Mais lequel vous a dragué des Beatles?
5: Bon, non, mais enfin, dragué, tout bien, tout honneur. Non. C'est-à-dire qu'on nous mettait toujours ensemble dans les coulisses de l'Olympia chez Mimi. J'étais la seule fille, alors donc, il y a 15 000 photos, les mêmes. Alors, une fois, je regarde Ringo, une fois, je regarde John. Bon, c'était rigolo, parce qu'après, on se retrouvait. Parfois, on allait dans les clubs où on découvrait toutes les danses de Madison, le twist après. Enfin, c'était très joyeux.
3: Voilà un exemple d'anecdote raconté par Sylvie Vartan à Augustin Trapenard dans ce documentaire inédit proposé ce soir par France 3. Sylvie Vartan, vous et moi, moi, comme un garçon, je reviens demain pour de nouvelles coulisses télé.
0: Comme un garçon, mais sans cheveux longs. Merci Patrice Gascoigne, à demain 6h20. Ça s'est passé à la fin du 19e siècle. Des savants auraient observé des hommes chauves-souris sur la Lune. Dites donc, vérification de cette info ce matin avec votre voyage dans le temps, signé Stéphane Bern. Juste avant, place à une artiste émergente qui revisite les plus grands succès pour en faire des chansons engagées. Son nom, Manon Lisa, et la voici pour vous chanter Le Petit Pêcheur sur votre radio ici, à 5h24. Bon réveil avec nous.

0: Vous écoutez ici, très joli réveil avec Manon Lisa et le petit pêcheur en nouveauté. Le retour de la musique est imminent. Dans moins de 5 minutes, vous aurez droit à Alain Bachung. Oh, Gabi, Gabi, tu devrais pas me blesser la nuit. Monsieur Bachung, à vos côtés ce matin sur votre radio ici avec Gabi. Oh, Gabi, pour le moment, il est 5h27. Voyage dans le temps, votre dose d'histoire avant l'actu avec vous, Stéphane Bern. Bonjour, ce matin, nous voyageons avec vous au temps où la Lune était habitée.
1: À la fin du 19e siècle, des savants auraient observé des hommes chauves-souris sur la Lune. Pendant quelques semaines, tout le monde y croit. Août 1835, à New York, dans les pages d'un journal à 1 cent, le New York Sun, une série d'articles commence à faire du bruit. Au départ, rien d'extraordinaire. On y évoque les travaux d'un astronome sérieux, John Herschel, en observation au Cap de Bonne-Espérance. Un savant reconnu, un lieu réel, un contexte crédible, le décor est posé. Puis très vite, le récit dérape. Herschel aurait mis au point un télescope si puissant qu'il permettrait de voir la surface de la Lune comme si on y était. Un zoom fois 1000 avec des verres encore plus grossissants que les lunettes de Nana Mouskouri. Et ce qu'il y découvre dépasse tout ce que le 19e siècle peut imaginer. Des vallées couvertes de végétation, des édifices mystérieux et surtout des habitants. Des créatures humanoïdes organisées et dotées d'ailes de chauves-souris.
2: Mais qui êtes-vous ?
3: Je suis Batman.
1: Le feuilleton est irrésistible. Les lecteurs en redemandent, les journaux reprennent, traduisent, amplifient. L'histoire traverse l'Atlantique. On en parle dans les cafés, dans les salons. L'époque est au progrès scientifique, alors pourquoi pas ? Mais en réalité, derrière ces découvertes, aucune lunette géante ni Herschel inspirée. Juste un journaliste, mythomane ascendant pipoteur, Richard Locke.
4: Mon ami mythomane n'a pas connu l'étrange.
1: Qui a soigneusement fabriqué son canular, calibré pour vendre du papier et pour tourner en dérision une époque un peu trop prête à croire aux merveilles scientifiques. Déjà au 19e siècle, une info spectaculaire faisait le tour du monde sans être vraie. Comme quoi, les fake news n'ont pas attendu Internet pour viser la Lune.
0: D'autant que là où il n'y a personne pour vérifier. Merci, cher Stéphane Bern. À demain, 6h43, pour le best-of de vos voyages dans le temps. 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Vendredi 26 juin 2026, il est 5h30. Toute l'actualité en France et dans le monde, place aux 90 secondes. C'est avec vous, Lucie Amadieu.
5: 55 personnes mortes noyées en l'espace de 8 jours, des hôpitaux saturés à Paris, des appels au SAMU en hausse partout en France. La canicule continue de mettre nos vies en danger, alors le gouvernement a activé le plan Orsan 3 hier, niveau le plus élevé de mobilisation des hôpitaux. Une nouvelle cellule de crise interministérielle se tiendra aujourd'hui. On va encore une fois subir cette canicule. 61 départements sont en alerte rouge, 25 en orange. La vague de chaud se décale à l'est, poussée par de l'air relativement plus frais à l'ouest, dit Météo France. La baisse des températures est attendue après-demain, dimanche. Mais d'ici là, plus de 850 000 collégiens passent leur première épreuve de brevet aujourd'hui. Ce n'est pas évidemment idéal, a reconnu le ministre de l'Éducation nationale hier. Des pauses plus longues, des bouteilles d'eau sont prévues. Une intersyndicale appelle les enseignants à la grève face à ces conditions de travail inacceptables. La SNCF autorise le report ou l'annulation de voyages en TGV gratuitement jusqu'à la fin de la vague de chaleur. Elle a supprimé près de 10% de ses trains à cause de la canicule. Au mondial de football, dernier match de la phase de groupe pour l'équipe de France. Les Bleus affrontent la Norvège ce soir, dirigée par Guy Stéphan qui remplace Didier Deschamps, rentré en France pour les obsèques de sa maman. Coup d'envoi à 21h, match à vivre en intégralité sur votre radio ici, son site internet et son application ici. Cette nuit, les Pays-Bas, le Japon, la Suède, l'Allemagne, la Côte d'Ivoire et l'Équateur se sont qualifiés pour les 16e de finale de la compétition.
0: 5h32, l'info du jour, vous le disiez Lucie, les collégiens passent leur première épreuve du brevet aujourd'hui.
5: Et dans des classes autour de 30 degrés voire plus, l'examen est maintenu malgré la canicule. Les candidats devront gérer leur stress, leurs connaissances écrasées par la chaleur. De quoi inquiéter Laura, collégienne à Bedée en Ille-et-Vilaine, qu'Antoine Camara a rencontré pour Essar Morec.
2: Avant l'épreuve de français, Laura appréhende un peu.
6: Je sais qu'il y a des salles qui ont été supprimées parce qu'elles étaient trop chaudes ou la température était trop désagréable. Les pauses, comment ça va se passer, si on aura le droit de pouvoir boire et d'aller se servir pendant l'épreuve. Et que malgré la chaleur, j'arrive quand même à me concentrer, à trouver des idées, etc.
2: La collégienne a eu beaucoup de difficultés à réviser durant cette semaine de canicule.
6: Ce qui était un peu plus compliqué, c'était de tout mémoriser parce qu'avec la chaleur, c'est pas très agréable. Je devais boire beaucoup. Les exercices étaient assez compliqués à faire tout au long de la semaine. Je pouvais pas non plus faire des épreuves de trop longue durée.
2: Et pour la mettre dans les meilleures conditions avant le début de l'examen, sa mère a pris un maximum de précautions.
7: On a acheté des petits ventilateurs, je ne sais pas si Laura pourra les utiliser pendant les épreuves. Alors à son éventail, on lui a dit surtout tu bois, tu emmènes une banane, tu manges, parce que les hypoglycémies avec ces fortes chaleurs, ça arrive très souvent avec le stress en plus.
2: La première épreuve, celle de français, dure 3 heures.
5: Il y aura une pause d'un quart d'heure au milieu pour se rafraîchir. Les enseignants sont appelés à faire grève par une intersyndicale qui dénonce des conditions de travail inacceptables.
0: Merci beaucoup Lucie. Il est 5h33 sur votre radio ici. Reparlons de votre météo de ce vendredi 26 juin 2026. Nous avons toujours cette vigilance rouge qui est maintenue pour le moment sur 61 départements et toujours 25 départements placés en vigilance orange canicule par Météo France. Carte qui sera réactualisée par Météo France évidemment tout à l'heure aux alentours de 6h et on vous informe bien sûr sur votre radio ici de l'évolution de la situation en temps réel. Nous avons donc toujours ces fortes chaleurs en cette fin de semaine. Côté ciel, c'est plein soleil globalement pour aujourd'hui vendredi avec tout de même quelques coups de tonnerre attendus à l'intérieur des terres normandes en matinée et puis en après-midi des orages que l'on devrait retrouver sur la Champagne, la Lorraine mais aussi les Hautes-Alpes. Pour vos températures, elles sont encore extrêmement élevées dès ce matin avec 28 degrés.

dans les puits de solitude ceux qui ne peuvent pas dormir et qui ne font que des conneries. Alors, je précise, cette citation n'est pas de moi. Nous la devons au parolier Boris Bergman, qui définissait comme tel ce standard écrit par ses soins et chanté, bien sûr, par le grand Alain Bachung. Vous retrouvez ce matin Gabi au Gabi sur votre radio ici, 5h34. Bienvenue à vous.

0: Alain Dachoung et son inoubliable Gabi au Gabi pour votre réveil du vendredi. Ici, 5h38.
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0: Sur votre radio ici, chaque jour, on vous alerte face aux arnaques et fake news du moment. C'est dans votre rendez-vous, c'est pas vrai.
3: Vigilance lorsque vous réservez sur internet une table au restaurant. Aude Razo nous en parle dans moins de 5 minutes.
0: Et côté musique, vous aurez droit à Bernard Lavillier et Nicoletta, s'il vous plaît. Ils seront là avec leurs idées noires juste avant 6h sur votre radio ici. Au préalable, nous retrouvons Michel ce matin. Bonjour Michel.
4: Oui, bonjour.
0: Ravi de vous accueillir sur l'antenne d'ici. Michel, vous êtes à Font-Romeu dans les Pyrénées-Orientales. Vous êtes avec nous de bon matin, vous faites partie des Lève-Tôt alors.
4: Tout à fait. Bon, j'habite Font-Romeu, mais je travaille donc actuellement. Je fais la tournée sur les Pyrénées pour faire mes livraisons.
0: D'accord, livraison 2.
4: Livraison de charcuterie pour la charcuterie Bonzon à Sayagouze. Je fais un petit peu de publicité.
0: Oui, bah vous avez raison. Écoutez, tant qu'à faire. Ça fait longtemps que vous êtes du coup dans le transport de charcuterie, mon cher Michel.
4: Ça va faire 2 ans pour mon patron, bien

0: Vous commencez toujours à cette heure-ci ou vous commencez plus tôt parce qu'il fait chaud en ce moment?
1: Ouais.
2: Je commence toujours à peu près à cette heure-ci. Je pars de Sayago vers 4h30 à peu près.
1: 4h30, donc vous faites résolument partie des lève-tôt. Michel, est-ce qu'il y a la climatisation dans le camion? Rassurez-nous un peu avec Lucie quand même.
2: Alors, dans ma cabine, il y a la climatisation, mais derrière moi, j'ai le frigo et le frigo tourne à 1 à 2 degrés à peu près.
1: Ah oui, d'accord. Donc ça veut dire que vous avez les effets du frigo aussi de derrière qui rafraîchissent
2: voilà,
1: la cabine?
2: Ouais. Voilà, c'est ça. Oui, c'est ça. Lorsque je livre mes clients, je fais un petit coup de frais dans le frigo.
0: Et vous dormez dans votre camion la nuit ou pas? Parce que ça donne envie.
2: Non, du tout. Je dors à la maison et je suis au frais à la montagne quand même.
1: Ah bah écoutez, c'est magnifique. Surtout qu'aujourd'hui, on imagine aisément que dans les Pyrénées-Orientales, on aura encore dépassé les 30 degrés, mon cher Michel, non?
2: Tout à fait. Là, actuellement, il fait 23 degrés et suis sur la commune du Solé.
1: D'accord, 23 degrés à 5h40, ça nous en promet de belles encore pour ce matin, effectivement. En tout cas, Michel, on est ravis de vous avoir eu avec nous ce matin sur l'antenne d'ici. On a le plaisir également de vous envoyer votre guide de voyage Michelin. C'est à l'occasion du 100e anniversaire des guides Michelin. De quoi peut-être organiser vos vacances d'été, par exemple, si vous en prenez?
2: Les vacances d'été, c'est plutôt vacances d'automne.
1: D'automne?
2: Je travaille d'automne vers octobre, à peu près.
1: Bon, bah, il y aura ce qu'il faut dans le guide de toute façon. On vous envoie ça directement à la maison. On vous fait une bise, mon cher Michel.
2: Merci à vous et bonne journée à tous.
1: Et bah, de même, plein de courage à vous pour les livraisons. Et on vous retrouve évidemment très bientôt sur notre antenne, Michel, qui nous écoute à Font-Romeu dans les Pyrénées-Orientales.
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1: C'est pas vrai, le rendez-vous anti-arnaque au Drazo. Il faut être prudent quand on réserve une table au restaurant.
8: Oui, parce que les escrocs usurpent maintenant les sites web des restaurants. Mettons que vous avez envie de vous faire plaisir ou de faire plaisir à quelqu'un, un très joli cadeau, une table dans un bon restaurant prestigieux. Vous allez sur le site web, vous réservez et on vous demande un acompte. Vous versez une avance, ça se fait, hein, c'est vrai, dans certains établissements haut de gamme parce que le restaurant très demandé veut s'assurer que vous n'allez pas lui claquer entre les doigts à la dernière minute. Sauf que vous êtes tombé sur un faux site web. Il copie la page du vrai restaurant, l'escroc se met votre argent dans la poche et douche froide le jour où vous vous présentez tout heureux de passer un bon moment et de bien manger. On vous explique que non, il n'y a pas de réservation. Je vous en parle parce que c'est arrivé en Espagne très récemment. Plusieurs restaurants prestigieux ont été usurpés.
1: Donc Aude, on fait très attention au site web sur lequel on réserve.
8: Voilà, vous vérifiez une fois, deux fois, trois fois l'adresse du site et ça vaut pour tout, hein, vos réservations de vacances, les sites de commerce en ligne. Vous tapez le nom dans Google, généralement le site honnête arrive tout en haut et on met ceinture et bretelles pour être sûr de chez sûr. On passe un coup de fil au resto, si c'est un resto, et on fait un petit recoupement sur Internet. Est-ce que le nom de ce site est cité ailleurs? Tenez, on fait le test ensemble. Je veux aller à Disneyland, au Futuroscope, au Parc Astérix, à Europa Park. Je tape le nom du parc. À chaque fois, c'est bien le site officiel qui arrive en haut. Et petite vérification, le site est bien cité partout, sur des blogs, sur des sites touristiques. Allez, c'est bon, je réserve.
1: Et on vous souhaite un bon appétit, bien sûr. Merci beaucoup, Aude Razo. Chronique à retrouver sur ici.fr, page C'est pas vrai. Et si vous êtes vous-même témoin, victime d'une arnaque, notre adresse mail ici.arnaque avec un S @radiofrance.com. 5h43, retrouvons ensemble Damien de David qui, tout comme vous, s'est mis à l'heure d'été avec Next Summer sur votre radio ici. Bonjour à vous.

0: soirée du vendredi sur votre radio, ici Damiano David et son excellent Next Summer. C'est l'été, on vous remercie de le démarrer avec nous d'ailleurs sur votre radio ici. Cette météo qui reste caniculaire, hein, bien évidemment, en ce vendredi, toujours cette vigilance rouge maintenue pour le moment sur 61 départements et toujours 25 départements placés en vigilance orange canicule avec donc ces fortes chaleurs toujours. Côté ciel, c'est plutôt en tout cas ensoleillé pour ce vendredi. Nous avons tout de même quelques coups de tonnerre qui sont attendus à l'intérieur des terres normandes pour ce matin et puis en après-midi des orages que l'on devrait retrouver sur la Champagne, la Lorraine mais aussi les Hautes-Alpes. Pour les températures, nous avons 28 degrés à Périgueux, 29 à Tarbes et Millau, 30 degrés pour Auxerre, 32 à Ajaccio, 33 degrés pour Grenoble et Amiens, 34 degrés à Metz et puis en après-midi un petit 24 degrés pour Brest, mais ailleurs ça reste très chaud évidemment, entre 30 et 38 degrés avec la maximale atteinte notamment à Romans-sur-Isère où vous nous retrouvez sur votre radio locale ici Isère. On est ravis de vous accueillir en cette fin de semaine sur votre radio ici. Dans un instant, à la une des kiosques, un nouveau magazine féminin trimestriel qui fait son apparition. Il s'appelle 20 ans plus tard. On en reparle ensemble, bien évidemment. Et puis, chaque matin sur votre radio ici, on parle de ce qui fait votre quotidien, l'actualité qui marque votre journée avec l'équipe d'ici matin dans votre région. Bonjour.
1: Bonjour François-Xavier, bonjour à tous et bonjour Stéphanie de Nouveau.
2: Bonjour Benoît, bonjour tout le monde.
1: La Mayenne a été le département le plus foudroyé de France cette nuit.
2: Oui, c'est ce que révèle Kéronos, l'observatoire français des tornades et des orages violents. 832 éclairs recensés chez nous en Mayenne et ça a provoqué des coupures d'électricité. Deux secteurs sont concernés, dans le nord Mayenne autour du Hors et dans l'est autour d'Izé et de Sauges. 500 personnes n'ont plus de courant selon les chiffres d'Enedis, qui précise que l'électricité va revenir dans les prochaines heures.
1: Et d'ailleurs, si vous êtes privé d'électricité, que vous nous écoutez grâce à une radio qui fonctionne avec des piles, bah, n'hésitez pas à nous passer un petit coup de fil pour nous dire comment ça se passe chez vous. D'ailleurs, les orages qui se poursuivent là actuellement ce matin, ça continue encore cette vague de précipitations à caractère orageux à traverser notre département, à remonter vers le nord. On sera a priori au sec ensuite pour le reste de cette journée, mais on va encore évidemment avoir bien chaud, très chaud, même si ça baisse un petit peu par rapport aux jours précédents, mais quand même 32 jusqu'à 35 degrés pour les températures cet après-midi. On vous attend là aussi pour la météo. On va se réveiller en musique, notamment avec ça. Diana Ross, même si vous n'avez pas très bien dormi, eh bien ça va vous réveiller dans les prochaines minutes. Et puis on a plein de cadeaux évidemment pour vous comme chaque matin. Des invitations pour aller au Cinéville de Laval parce qu'il y a la fête du cinéma ce week-end. Là on aura des passes pour 4 personnes. Et puis vos invitations aussi pour le motocross des Nations à Ernée, ce sera au mois d'octobre. On vous retrouve dans quelques minutes à partir de 6h.
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0: 5h49, la une de la presse, Lucie.
4: Avec un nouveau magazine féminin trimestriel qui, début juin, a fait son apparition dans les kiosques, son nom, 20 ans plus tard.
0: Avec nous ce matin, sa rédactrice en chef. Bonjour Delphine Plisson.
5: Bonjour.
0: Ravi de vous accueillir. Nous avons donc dès aujourd'hui en kiosque, 20 ans plus tard, nouveau trimestriel féminin. Racontez-nous pourquoi tout d'abord ce nom, justement, 20 ans plus tard.
5: Oh ben c'est clairement un petit clin d'œil au magazine 20 ans que je lisais comme beaucoup de jeunes femmes quand j'avais 20 ans. Et il était temps d'imaginer la suite, c'est le prolongement et la version 20 ans plus tard.
0: Alors qu'est-ce que l'on retrouve dans cette version prolongée, ma chère Delphine, racontez-nous.
5: Alors c'est un magazine trimestriel généraliste qui parle de culture, d'allure, de beauté, de bien-être, de santé, de déco, de tourisme, de cuisine. Ça parle de tout ce dont on parle pendant les dîners entre nanas. Mmh. C'est un magazine qui est destiné aux femmes donc de 40 ans et plus et qui essaye de parler le plus sérieusement possible de sujets de fond, de reportages, d'enquêtes, d'interviews, de portraits avec le plus de légèreté possible parce qu'on a la chance en France en 2026 pour les femmes de 40 ans et plus d'avoir une tranche de vie bonus d'une vingtaine d'années qu'on peut désormais complètement investir. Et ça, c'est génial.
0: De l'info et de la légèreté. Dans votre magazine,
5: exactement,
0: on parle notamment, Delphine, de déco pour les nuls, paraît-il.
5: On
0: c'est
5: parle
0: pas
5: de choses
0: qui le dis,
5: très sérieuses.
0: Ouais.
5: On parle des aidants, on parle de la gestion de patrimoine, on parle de la santé, mais on parle aussi de choses beaucoup plus légères et on essaye de traiter tout avec le même sérieux et la même joie. Et donc, on parle évidemment déco pour les nuls, car qui ne s'est pas retrouvé avec un vase très moche à Noël, entre autres sujets. Et comment est-ce qu'on s'organise pour vivre tout ça et transcender tout ça au quotidien.
0: Il y a également évidemment de l'humour, on le disait, c'est sur un ton léger. Vous nous évoquez la bibliothèque arc-en-ciel. Qu'est-ce que c'est que ça, dites-moi?
5: Alors, c'est typiquement un des petits articles dans la déco pour les nuls. Le sujet, c'est vraiment, on sait très bien qu'on a, dans le meilleur des cas, pas mal de bouquins à la maison. Mmh. Et on sait très bien qu'on passe pas mal de temps en réunion, en ligne, etc. Donc, on s'est amusé à se dire, très bien, mettons en fond la bibliothèque, rendons-la un peu sexy. Donc, rangeons-la par couleur, ça donnera du sens, ça sera plus sympa. Ça fait partie des dizaines de petits tips un peu décalés, un peu marrants, qui permettent voilà, de réinventer notre vie au quotidien, ce qu'on adore faire en général.
0: Et que l'on retrouve évidemment dans le magazine. Il y a parmi les personnalités d'ailleurs qui ont collaboré avec vous pour ce premier numéro, Sarah Poniatowski, Mélissa Thurio, Perla Servan-Schreiber ou en couverture Elodie Bouchèze. Merci beaucoup en tout cas, Delphine Plisson, d'avoir
5: avec
0: été à mes côtés ce matin.
5: On est surtout ravis de pouvoir parler de toute la France. Il y a des sujets sur le Pays Basque, il y a des sujets sur un marin-pêcheur à Granville, il y a plein de sujets sur les nouveaux sports à Metz, à Bordeaux, à Marseille. On a vraiment pris beaucoup de plaisir à travailler avec 30 femmes qui viennent elles-mêmes de toute la France et qui composent ce magazine qu'on a a priori, je l'espère, envie de lire avant tout.
0: Oui, on découvre tout ça, évidemment, avec vous. Merci encore d'avoir été à mes côtés.
5: Merci
0: Delphine.
5: Merci, à bientôt.
0: À bientôt, chère Delphine. Et 20 ans plus tard, le magazine, c'est à la une des kiosques. 5h52, les congés d'été arrivent. Alors, comment faire pour supporter la charge mentale liée au départ en vacances? C'est tendance. Muriel Jourdan sera avec nous. C'est juste après le duo Bernard Lavillier, Nicoletta, Idée Noire, pour le réveil du vendredi sur votre radio ici.

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0: nature. Idée noire, la visite de Bernard Lavilliers, épaulé par Nicoletta, évidemment, ce matin sur votre radio ici. 5h56, c'est tendance avec Muriel Jourdan, notre radar des tendances chaque matin. Ce vendredi, Muriel, on s'intéresse avec vous à la charge mentale qui est liée au départ en vacances.
1: Oui, si vous comptez partir en famille à quelques jours cet été, il y a des chances que votre cerveau ne puisse pas s'arrêter. Mais pas de panique, hein, tout ça est normal. C'est la période. Ça y est, l'été arrive. C'est la saison du décollement des cuisses sur les chaises en plastique. Et c'est la pleine saison de ce petit nuisible qui vous joue la 5e symphonie de Mozart dans le creux de l'oreille. Mais c'est aussi le moment de l'angoisse des départs en vacances. La charge mentale de penser à tout. Gérer les enfants, les occuper pendant le trajet, ne rien oublier. Que se passe-t-il vraiment dans les coulisses des départs en vacances? Comment sont les parents? Eh bien, comme nous avons tendance à être un peu de mauvaise foi, j'ai interrogé des petites personnes qui font moins d'1m50 et qui n'ont pas la langue dans leur poche. La vérité sortant de la bouche des enfants, je suis allée les cuisiner pour savoir comment étaient leurs parents la veille d'un départ en vacances.
2: Moi, ma mère, elle a toujours peur d'oublier un truc. Oh, il faut prendre ça, il faut prendre ci. Mon père, il court dans tous les sens et on n'arrive pas à attraper mon chien. C'est chiant.
3: Bah, ma mère, elle commence à péter un câble partout. Et si elle me voit pas, elle commence à crier mon prénom.
1: Stressant.
3: Ouais, pour elle.
1: Il faut le comprendre, ce stress. Selon un sondage IFOP de 2022, 66% des Françaises disent en avoir fait plus cette année que leur conjoint dans l'organisation des voyages et des vacances. Et 48% des femmes se chargent du choix de l'hébergement contre 26% des hommes. Alors forcément, bah, ça crée des tensions. Et toi, comment sont tes parents avant de partir ?
2: Moi, c'est plutôt mon papa qui est un peu stressé parce qu'il met les bagages dans la voiture. Et en fait, faut pas se tromper d'itinéraire. Ouais, les embouteillages. N'allez pas trop sur la route, s'il vous plaît, comme ça, il y a moins de monde.
1: Merci d'avoir fait passer le message. Rendez-vous très bientôt sur les aires d'autoroute avec un bon sandwich triangle à 8 euros.
0: Ah oui, un régal. En 2023, Muriel, une autre étude de l'IFOP a dévoilé que 70% des femmes rentraient plus fatiguées de leurs vacances contre 57% des hommes. On dit quoi ? Merci la charge mentale, de nouveau ?
1: Oui, pas étonnant du tout. Hein. Et lorsqu'il s'agit de faire un gros voyage, de prendre l'avion et d'avoir des escales, alors là, la charge mentale pèse le poids d'un âne mort, si j'en crois cette écolière de 10 ans.
2: Moi, c'est super difficile, parce qu'en fait, vu que cette année on était allé au Sri Lanka, il fallait peser toutes les valises. Et du coup, on a pesé toutes les valises.
4: Elle avait au moins 13 valises.
2: Et ma maman, elle est tout le temps en train de crier, mais il faut faire ça, il faut faire ça, il faut faire ça. Mais moi, j'en ai gros sur la patte.
5: Ah bah moi aussi, hein, je suis stressé avant de partir en vacances. Surtout quand je pars en train.
1: Ah bah oui papy, t'as peur que le train soit en retard.
5: J'ai peur qu'il soit à l'heure. Ça m'est jamais arrivé, ça me stresse.
1: Bref, la charge mentale en ce moment, c'est tendance. Allez, force et courage, ou plutôt force et bagages.
0: Ouais,
1: et
0: bonnes vacances quand même. Merci beaucoup Muriel Jourdan. Lucie Amadieu, je crois savoir que vous êtes bientôt en vacances, vous, charge
6: Tout
0: mentale
6: à fait.
0: Ou pas?
6: Mon principal stress, c'est les trains quand même. Les ouais. trains avec la canicule là, j'ai un peu peur que ce soit annulé, mais sinon
0: vous partez quand?
6: À 8h30 après le 90 secondes.
0: Ah là, aujourd'hui. Ah oui, effectivement. Bon, on va croiser les doigts pour que ça se passe bien. Alors, Lucie, pour les vacances bien méritées. Pour vous qui nous écoutez, évidemment, aussi. Allez, il est temps de retrouver l'équipe d'ici matin qui s'installe sur votre radio ici jusqu'à 9h. Et bien sûr, ça se passe dans votre région. Bonjour.
7: Merci François-Xavier. Bonjour. Bonjour à tous. Bonjour la Mayenne. On est heureux de vous retrouver en ce vendredi. Toute l'équipe est là. Il y a Stéphanie de nouveau pour vous informer. Bonjour Stéphanie.
8: Bonjour Benoît. Bonjour. Bonjour tout le monde.
7: Elle vous accueille au 02 43 67 11 11. C'est Christelle Letiec. Bonjour, bonjour Christelle.
8: Pardon, bonjour Benoît, bonjour
7: et puis
8: à tous.
7: On a Titou qui est à la technique ce matin. Salut Titou. Quentin Aucante également sera avec nous pour les images à partir de 6h30 à la télévision. Soyez les bienvenus.
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7: La radio la plus écoutée dans le département vous réveille, il est 6h. Les infos avec vous, Stéphanie Denovo, la suite de cette canicule, bien évidemment, et également 832 éclairs recensés cette nuit en Mayenne.
8: La Mayenne qui a été le département le plus foudroyé de France, d'après l'Observatoire français des tornades et des orages violents, Keraunos. Ça a provoqué des coupures d'électricité dans le Nord-Mayenne autour du Haut, nord et dans l'est du département, autour d'Izé et de Sauges. 500 personnes n'ont plus de courant ce matin, selon les chiffres d'Enedis, qui précisent que l'électricité va revenir dans les prochaines heures. Les orages qui éclatent toujours en Mayenne en ce moment. Le département est en vigilance jaune aux orages jusqu'à 9h ce matin et toujours l'alerte rouge à la canicule jusqu'à 22h ce soir. Depuis 5 jours maintenant, on transpire, on suffoque, on dort mal et ça pèse sur notre corps et notre morale, une sorte de dépression canicule. Ces Lavallois n'en peuvent plus, ils ont hâte de retrouver un peu de fraîcheur.
10: Épuisée, au bout, j'en peux plus, j'ai même plus de voix. La chaleur me tue. Ah mais je dors pas, je me réveille à 4h du matin pour ouvrir les fenêtres, je me recouche à 6h. Et puis bah c'est vraiment par petits coups, donc c'est très compliqué. Oh là non, y a pas du tout de clim, y a rien. En plus je suis au troisième étage, donc c'est hyper chaud, c'est horrible. On se dit finalement quand il faisait froid c'était bien, je veux qu'il revienne.
11: C'est bien insupportable quoi.
12: Vous arrivez à dormir combien de temps par nuit?
11: Ah là c'est une nuit, 2h à peine.
13: Ah bah là le sommeil, c'est pas facile. 2h à peine, peut-être bien.
14: Ouais, le soir c'est... Un petit peu de fatigue.
15: C'est pas du tout un sommeil réparateur, hein. Ça je vous l'accorde. Hein.
16: Donc il se peut que dans la journée, j'ai peut-être des petits coups de mou, c'est fort possible. On se dit qu'on va aller vers des chaleurs un petit peu moins fortes, on va en profiter.
8: Les orages qui ont déjà apporté un peu de chaleur, on a une pensée ce matin en tout cas pour les 850 000 collégiens de 3e qui passent leur brevet. Ils passent l'épreuve écrite de français, épreuve aménagée en raison de la chaleur avec de l'eau distribuée et des pauses fraîcheurs. Avec ces fortes chaleurs, on a envie de se rafraîchir en plongeant une tête. Les piscines de Laval et de Mayenne restent gratuites aujourd'hui. En revanche, la mairie de Laval rappelle qu'il est interdit de se baigner dans la Mayenne. La rivière représente un danger en raison des risques d'hydrocution, de courant ou encore d'obstacles invisibles. 55 personnes sont mortes noyées en France en une semaine.
7: Quelques mois après avoir obtenu son permis, il provoque un accident mortel.
8: C'était le 23 juillet dernier à Athée, près de Cran. La voiture conduite par un jeune homme aujourd'hui âgé de 24 ans, a percuté de plein fouet celle conduite par un retraité de 75 ans. L'auteur de l'accident mortel était jugé hier par le tribunal judiciaire de Laval pour homicide involontaire. Il est apparu confus à son procès, Raphaël Aubry.
17: Je ne sais pas trop ce qu'il s'est passé, si je me suis endormi ou si j'ai fait un malaise, explique-t-il devant le tribunal habillé tout en blanc. Sur le banc des parties civiles, les trois filles du retraité sont émues. Le jeune homme leur présente ses excuses. Le 23 juillet 2025, il est environ 13h. Il rentre chez ses parents à la chapelle crânaise après son travail. Sa voiture se déporte, il percute celle du retraité qui arrive en face. L'homme meurt quelques minutes plus tard. Le jeune conducteur lui passera 17 jours à l'hôpital. Le compteur de sa voiture est resté bloqué à 110 km/h sur une route limitée à 80. Dans le dossier, il est indiqué que vous avez dit à votre père que vous vous êtes endormi, s'interroge la présidente. Le jeune homme répond encore qu'il ne se souvient pas. Aux enquêteurs, il explique qu'il s'est déjà déporté avant le drame. Il a continué sa route, regrette la procureure. On commet des erreurs quand on commence, estime de son côté l'avocat du Mayennais, soulignant qu'il avait le permis depuis quelques mois et qu'il était négatif à l'alcool et aux stupéfiants.
8: Le jeune conducteur a été condamné à 1 an de prison avec sursis. Son permis a été annulé. Il devra suivre un stage de conduite. Quant aux dommages et intérêts pour la famille de la victime, une audience aura lieu à la fin de l'année. Déjà qualifiée pour les 16e de finale, l'équipe de France de football affronte la Norvège ce soir à la Coupe du Monde. Un match nul suffirait aux Bleus pour rester en tête de leur groupe. Soirée foot sur ICI Mayenne dès 20h30, le coup d'envoi de France-Norvège. C'est à 21h cette nuit. L'Australie s'est qualifiée pour les 16e de finale après un nul 0 partout contre le Paraguay. La Mayennaise Heidi Gauguin devient vice-championne de France de cyclisme sur route. Elle a décroché hier la médaille d'argent en Isère sur l'épreuve du contre-la-montre dans la catégorie amateur. Constance Valentin de l'équipe Mayenne Montbana Maipai a pris la 16e place. En revanche, pas de critérium à bon ce soir, la course cycliste a été annulée en raison de la vigilance rouge à la canicule. Et donc cette vigilance rouge à la canicule jusqu'à 22h et cette vigilance jaune aux orages sont toujours là.
7: Oui, qui sont encore actifs. D'ailleurs, actuellement, les orages, c'est le cas aussi bien à Mayenne qu'à Évron, puisqu'on nous confirme, d'après les relevés météo que vous nous partagez, qu'il pleut en ce moment. Ça remonte progressivement vers le nord. A priori, ensuite, on sera au sec pour le reste de la journée. On va avoir encore très chaud. un tout petit peu moins que les jours précédents, mais quand même des températures supérieures aux 30 degrés pour tout le monde, jusqu'à 35 degrés cet après-midi. 34 degrés par exemple attendu à Villaines-la-Juhel, 35 degrés à Mélé-du-Maine. La suite du week-end avec les tendances, ce sera un ciel orageux demain tout au long de la journée. Toujours des températures au-dessus des 30 degrés, ça va baisser un tout petit peu. Des maximales comprises entre 32 et 34 pour demain. Et puis dimanche, du soleil avec là enfin des températures qui seront sous la barre des 30 degrés. On aura de 25 à 29 degrés, donc on va respirer un petit peu mieux. Notez que suite à cette vague de forte chaleur, suite à cette canicule, il y a des routes qui sont fermées. Ça concerne la départementale entre Averton et Saint-Aubin-du-Désert. Et puis, pareil, impact sur la chaussée avec ces fortes chaleurs entre Saint-Pierre-la-Cour et Bourgon. Cette départementale est également fermée dans les deux sens de circulation.
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7: C'est vendredi et c'est donc le week-end pour la plupart d'entre vous ce soir. C'est bien, on va pouvoir un petit peu se reposer, peut-être un petit peu mieux dormir aussi. Ici Mayenne à vos côtés, prenez soin de vous. Bon réveil.

0: Elle va sortir un nouveau morceau vendredi prochain, Céline Dion. Ça s'intitulera Bonjour, pardon, merci. Un titre qui sera composé par Icar et par Renaud Robillo, qui est connu pour son travail aux côtés de Gims.
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0: Bon début de journée, il est 6h10 et le Québec est en force ce matin. Que Garou fête son anniversaire aujourd'hui, il a 54 ans. Autre anniversaire avec comme Garou qui avait débuté dans la comédie musicale Notre-Dame de Paris, bien lui aussi, il est habitué des comédies musicales, c'est Damien Sargue.

0: Il a 45 ans aujourd'hui, Damien Sarr, qui va d'ailleurs remonter sur scène et retrouver son rôle de Roméo. Roméo et Juliette avec Cécilia Cara sera de retour l'année prochaine en 2027. Nous sommes le vendredi 26 juin. Alors peut-être que vous partez d'ailleurs en vacances dès ce soir ou dès ce week-end. Eh bien, il y a quand même deux, trois petites choses auxquelles il faut penser pour son jardin avant de partir en vacances. On vous fait la liste dans quelques secondes.
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0: Avec Philippe Guiton qui est avec nous comme chaque matin. Bonjour Philippe.
5: Bonjour Benoît, bonjour à tous.
0: Pour Nature et Jardin, qui part en vacances d'ailleurs, et donc ça sent le dernier jour de conseil avec vous.
5: Bonjour Romain Porcher.
6: Bonjour Philippe.
5: Vous êtes animateur prévention des déchets à la Valaglo, et alors on compte sur vous pour bien préparer les vacances, parce que au jardin, il y a des choses à faire avant de partir, et vous êtes là pour nous dresser la liste.
6: Exactement. Il y a toujours des précautions à prendre avant de partir en vacances en été ou même si on ne part pas. Par exemple, déjà, il faudra, avec la saison, quand on a des déchets verts, les tontes de pelouse, des petites branches taillées ou des feuilles mortes de haies persistantes, pailler. Déjà, le jardin, il faudra pailler encore plus avant de partir pour garder l'humidité du sol. Quand on part deux ou trois semaines, l'arrosage, on sera pas présent. Donc quand il fait chaud pendant plusieurs jours, les plantes vont souffrir. Donc le paillage, c'est une des meilleures solutions pour garder l'humidité dans le sol. Et donc avant de pailler, j'aurais pu le dire aussi avant, il faut arroser généreusement. Voilà, il y a des plantes qui ont besoin d'un arrosage régulier en été, et les plantes tomates, etc. Un bon arrosage et un paillage par la suite, c'est déjà plusieurs jours de gagner, on va dire, avant de partir en vacances en termes d'humidité.
5: Alors ça, c'était le premier conseil.
6: Exactement. Il y a également, toujours dans cette idée-là de garder des plantes en bonne santé, il faut couvrir des choses très simples, par exemple pour des plantes qui sont assez basses, style fraisier, mettre une cagette en bois, des petites cagettes en bois qu'on peut récupérer à droite à gauche, on les met au-dessus des plantes, c'est déjà une protection contre les gros coups de soleil. Les canisses aussi, ces grands rouleaux là de petites tiges de plantes différentes qu'on peut servir comme une sorte d'abri au-dessus des plantes, style haricots, les plantes courges, courgettes, etc. Et les tomates aussi, c'est des bonnes protections. Très simples à mettre en place, mais qui vont réduire déjà la température de façon importante.
5: En espérant qu'on ait du soleil.
6: Exactement. Le soleil, c'est quand même important pour les plantes. Il n'y a pas photo. Et puis, d'autres petits astuces, on va dire, avant de partir, pour notamment les poules, si on ne peut pas se les faire garder, leur donner à manger de façon importante avant, même si elles vont se ruer dessus. Mais voilà, leur donner à manger, par exemple, les graines de courge, courgettes, melons, pastèques, elles adorent ça, et ça, c'est ce qu'on a beaucoup en été.
5: Bon, on a déjà quelques petits tips avant de partir en vacances. Il me reste à vous souhaiter d'excellentes vacances.
6: Merci,
5: Romain,
6: Philippe,
5: à bientôt.
6: Au revoir.
0: Et vous retrouvez tous ces conseils Nature et Jardin, tous les conseils depuis le début de la saison sur notre site ici.fr, l'application ici également. 6h15, bon réveil. On sera avec un cycliste dans un instant, juste après Upside Down. C'est Diana Ross.

0: Ici Mayenne avec Diana Ross et Upside Down. Tous les jours, nous venons à votre rencontre puisque vous êtes les gens d'ici et on partage avec vous un instant de votre quotidien dans le département. Je vous emmène à l'huisserie où nous rencontrons ensemble un habitant d'Avillé qui se balade avec sa femme et un couple d'amis.
1: Aujourd'hui, on a décidé de faire une bonne balade en VTT le long de la piste cyclable de la Mayenne, le Halage. Voilà.
0: Quel est votre prénom alors ?
1: Alors moi, c'est Gabi Béziers, Avillé. Voilà, on n'est pas très loin de l'huisserie, mais avec tous les petits détours qu'on a fait, ben voilà, ça va nous faire une bonne balade.
0: Mais alors c'est bien, vous avez trouvé un vélo pour tout le monde.
1: Ah oui, on est tous bien équipés. Et puis alors maintenant, par rapport à notre âge, bien sûr dans les 70 ans, on est bien équipés avec assistance électrique.
0: Faut quand même pédaler encore.
1: Ah oui, mais c'est quand même plus agréable, bien sûr. On peut se permettre de faire 70 km sans fatiguer.
0: Ça voilà. Fait combien de temps que vous faites du vélo, vous ?
1: Moi, j'ai pratiqué le vélo dans ma jeunesse en compétition, on va dire depuis l'âge de 17 ans. Bah, presque 60 ans. Presque 60 ans, puisque j'ai 76.
0: Ouais, donc vous connaissez ça par cœur, vous, le cyclisme.
1: Oui, j'adore. Puis voilà le Tour de France qui arrive. Tous les jours, on va suivre le Tour de France, bien sûr.
0: Bon, là, vous allez moins pédaler, vous serez devant la télé, alors.
1: Et puis voilà, soit la télé, soit aussi sur place avec mon camping-car. Voilà.
0: Ah ouais ?
1: Oui, super, ça.
0: Oh, vous allez où, alors, cette année ?
1: Ah ben, je ne sais pas, mais je vais regarder le circuit par rapport à mon planning de vacances, et puis je vais m'arranger pour voir peut-être une étape.
0: Il y a quand même le porte-bagages pour les vélos, alors.
1: Ah, oui, on a une grande soute dans le camping-car en arrière.
0: Bon, ben, je vous souhaite un bon périple, Gabi.
1: Bon, je suis connu quand même pas mal par des amis partout, voilà.
0: On va vous reconnaître sur le halage.
1: Oui.
0: Et oui, et puis connu par les autres cyclistes. Départ du Tour de France, puisqu'on en parlait avec Gabi, c'est dans un tout petit peu plus d'une semaine, samedi de la semaine prochaine, le 4 juillet. C'est un événement avec votre radio ici Mayenne. Nous sommes la radio partenaire et officiel. Et puis, il y a également les championnats de France de cyclisme avec Heidi Gauguin qui est en Isère ce week-end. Justine Jégu également, on va la suivre demain sur l'étape en ligne de ces championnats de France. À 6h20, je vous propose de jouer maintenant avec nous notre boîte à questions qui s'ouvre pour vous offrir des chocolats réautés spéciales fête de la fin des classes. Bah oui, ça y est, ça sent les vacances. Oh, on l'aime ce petit parfum de vacances et on l'aime aussi ce parfum et ce goût de chocolat. Une question cinéma que j'ai pioché pour vous dans notre boîte à questions. On va jouer justement avec le clown chocolat. Il y a eu un film qui est sorti il y a 10 ans, réalisé par Roche Dizem. Quel acteur incarne le clown chocolat ? Est-ce que c'est Jamel Debbouze, Omar Sy ou Kad Merad dans ce film Chocolat sorti il y a 10 ans ? Jamel Debbouze, Omar Sy ou Kad Merad ? Votre réponse au 02 43 67 11 11. Et vous allez pouvoir vous régaler avec ces chocolats réautés. Il faudrait que pleuve l'amour. C'est un duo, c'est une nouveauté. C'est Francis Cabrel à côté de Pascal Obispo. Les nappes...

0: Pascal Obispo et Francis Cabrel, il faudrait que pleuve l'amour. Dans 5 minutes, ce sera le retour de vos infos locales. On va jouer également avec Arnaud dans quelques secondes.
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0: Arnaud est avec nous depuis Évron. Bonjour Arnaud.
3: Bonjour.
0: Arnaud, vous jouez pour ces chocolats Réautés, spécial fête de la fin des classes. Ça y est, départ en vacances pour deux enfants. Alors dans quelques jours, hein, ça bosse encore quand même la semaine prochaine. Et puis les premiers départs en vacances pour nous tous. Hein. Certains vont prendre la route dès ce week-end. La question pour gagner, c'est chocolat Réautés. Arnaud, qui a incarné le clown chocolat au cinéma? Est-ce que c'est Jamel Debbouze? Est-ce que c'est Omar Sy ou Kadmerad?
3: Omar Sy,
0: c'est ça. Bon, j'ai l'impression que vous êtes déjà sur la route, vous Arnaud.
3: Oui, je pars en déplacement sur Tours et 41 là.
0: Et vous êtes en voiture ou dans le train? Parce que j'ai l'impression qu'il y a beaucoup de bruit autour de vous.
3: Non, en voiture.
0: C'est la voiture, d'accord. Qu'est-ce que vous allez faire là-bas? C'est pour le boulot, c'est ça? Mais qu'est-ce que vous allez faire précisément?
3: Parce que je travaille dans le domaine du gaz et les citernes de gaz ont des soupapes et les soupapes vont sauter à cause de la chaleur.
0: Aïe. Ah oui. Donc là, effectivement, c'est Super Arnaud qui se déplace en urgence.
3: Super Arnaud, non, mais...
0: si, quand même. Et alors, vous habitez Évron, est-ce qu'il y a eu de l'orage à Évron?
3: Oui, hier soir, il y a eu de l'orage, et puis encore, je pense, ce matin, il y a encore de l'orage.
0: Bon, voilà, et là, sur la route, tout va bien?
3: Ah bah là, sur la route de Tours, il n'y a rien, bon. Nickel, à part les camions.
0: Ah bah voilà, bon bah parfait, soyez prudents, bonne route, on vous souhaite une belle journée. À très bientôt, et puis rappelez-nous Arnaud, quelle est la radio la plus écoutée en Mayenne?
3: Ici Mayenne.
0: Le temps est orageux encore ce matin, on va encore avoir bien chaud aussi. Qu'est-ce qui s'annonce côté astres? Eh bien, on va le savoir tout de suite grâce à vous, Catherine Viguier. C'est l'horoscope du jour, avec une journée un peu difficile hein, quand même.
4: Les taureaux et les scorpions ont du fil à retordre. Bélier, vos finances sont toujours d'actualité, mais c'est pour un but précis et important pour votre avenir. Taureau, ce soir, quelque chose sera passé ou aura cassé, nécessaire dans tous les cas. Gémeaux, ce soir, vous serez passé à autre chose, mais avant, préservez-vous, protégez-vous. Cancer, quoi qu'il en soit, vous aurez des satisfactions et ce sera mérité. Lion, eh bien, c'est important, vous assurer face à une situation familiale ou liée à votre domicile. Vierge, face à une conjoncture astrale délicate, vous saurez vivre et vous protéger. Balance, tout ce qui vous relie à votre univers intérieur, votre cours zen, votre psy, sera une réussite aujourd'hui. Scorpion, c'est un échange qui vous fait mal et il faut assurer sans être trop dur, trop cassant. Sagittaire, votre vie intérieure a toute sa place ce vendredi et vous êtes ravi d'aider votre prochain. Capricorne, ce soir, vous vous sentirez plus à l'aise, vous aurez pris votre décision. Verseau, vous vous investissez pleinement dans votre vie professionnelle, quitte à prendre une nouvelle direction. Vous, cher Poisson, ça se passe bien, c'est une belle période pour vous, vraiment. Et pour nous tous, trouvons notre place où que l'on soit.
0: Catherine Viguier, on vous souhaite un bon vendredi, un bon week-end. On vous retrouvera d'ailleurs demain, samedi et puis dimanche également pour les autres tendances astrales puisque l'horoscope c'est tous les jours avec vous. On réécoute également vos prévisions en allant sur notre site ici.fr. Soyez les bienvenus, nous sommes le 26 juin, vous écoutez Ici Mayenne.
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0: Nous sommes très heureux de vous retrouver en ce vendredi avec toute l'équipe du jour qui est là. Il y a Stéphanie de nouveau pour l'info. Bonjour Stéphanie.
5: Et bonjour Benoît, bonjour tout le monde.
0: On est à la télévision, c'est notre dernière de la saison. Hein. D'ailleurs, ce matin, si vous nous rejoignez sur la 3, nous sommes là grâce à Quentin Ocante pour les images. C'est sa dernière à lui aussi tout court. Il va nous quitter après 3 ans à nos côtés. Pour la musique, il y aura Laurent Voulzy.

0: Laurent vous le dit, ce sera dans les prochaines minutes, juste après l'info d'ici. Nous allons parler d'un fast-food, Stéphanie.
1: Exactement, le Burger King, hein, vous connaissez tous bien évidemment. Eh bien, un restaurant va ouvrir en décembre à Ernée.
0: On en parle juste après le 90 secondes à 6h30, l'info en France et dans le monde. C'est avec vous, Lucie Amadieu.
2: Plus de 850 000 collégiens passent le brevet aujourd'hui malgré la canicule. Les épreuves n'ont pas été reportées mais aménagées avec distribution d'eau et pauses plus longues. Une intersyndicale appelle à faire grève pour dénoncer des conditions de travail inacceptables. Aujourd'hui encore, on va souffrir de la chaleur. La canicule se décale à l'est tandis que des orages amènent un air un peu plus frais par l'ouest. 61 départements restent en vigilance rouge canicule, 22 sont en orange. Les températures doivent baisser à partir de dimanche après-demain. Face à cette situation, une nouvelle cellule interministérielle de crise se réunit aujourd'hui. Hier, le Premier ministre Sébastien Lecornu a activé le plan Orsan 3 pour une mobilisation du système de santé à son niveau le plus haut. Déjà, les hôpitaux de Paris disent être saturés. La chaleur a déjà fait de nombreuses victimes, notamment chez les baigneurs. 55 personnes sont mortes noyées en France en l'espace de 8 jours. 2 ans après la collision de 2 avions Rafale en Lorraine, l'enquête conclut à une erreur de pilotage, dit le bureau d'enquête et d'analyse. Un moniteur et son stagiaire sont morts dans le choc. Un 3e pilote avait été blessé. 3e et dernier match de la phase de groupe pour les Bleus au Mondial. L'équipe de France affronte la Norvège ce soir, 21h heure française. On se retrouve dès 20h30 sur votre radio ici, mais aussi sur votre site internet et l'application ici. Avec les derniers qualifiés de la nuit, de belles affiches se dessinent pour les 16e de finale, comme Maroc, Pays-Bas et Brésil-Japon.
1: Lucie, vous revenez à 7h30 pour le 90 secondes, l'essentiel de l'actu en France et dans le monde. Dans l'info d'ici, Burger King va donc ouvrir au mois de décembre un restaurant à Ernée, dans le nord du département. Après Laval et Mayenne, la chaîne de restauration a donc décidé de poursuivre son développement dans le département. Le maire d'Ernée, Régis Brault, se félicite de l'arrivée de cette chaîne de fast-food. Il est au micro ici Mayenne de Germain Treille.
3: Ce qui est bien, c'est d'avoir une ville qui se transforme. On travaille justement à une mutation de la ville. Il y a plein de travaux structurant, c'est plutôt une bonne nouvelle.
4: C'est au niveau du rond-point de Laval, donc au sud de la ville, près d'une zone commerciale déjà bien connue des habitants d'Ernée et de toute la région, un lieu stratégique.
3: Ah, complètement stratégique dans le sens où c'est justement, je parlais de travaux structurants, on inaugurera à l'horizon fin 2028 le contournement sud de l'Ernée, donc un lieu de passage d'une nationale 12 qui doit donner à voir à notre ville, qui doit servir de vitrine et une enseigne nationale qui s'installe. C'est une forme d'attractivité qui s'impose.
4: Oui, attractivité et puis modernité aussi pour dans une zone un peu rurale comme la vôtre.
3: Je pense qu'on peut dire ça. Il y a une forme d'urbanité dans ces enseignes nationales qui viennent s'intéresser à nos villes qui se transforment, comme je le disais tout à l'heure. Oui, une forme d'urbanité, puis un gisement d'emploi. Il faut aussi en parler, puisque la société, sur du l'emploi partiel, certes, mais évoque une cinquantaine de recrutements. Donc, c'est pas anodin dans une commune comme la nôtre.
4: Vous consommez fast-food, monsieur le maire?
3: J'aime effectivement la bonne chair, mais j'ai plutôt tendance à me diriger vers des enseignes plus classiques, en tout cas des plus conventionnelles. Et d'ailleurs, c'est ça qui est intéressant, et je suis heureux que vous me fassiez en parler, c'est que cette offre nouvelle sur le territoire, elle doit être complémentaire d'une façon plus large, hein, sur toutes les formes de bien vivre à Ernée, toutes les formes de restauration. On a de très beaux restaurants ici, on souhaite en accueillir de nouveaux. On espère que chacun saura trouver le meilleur endroit pour se restaurer à Ernée, mais c'est bien dans la complémentarité qu'il faut s'inscrire.
4: Une enseigne comme celle-ci, c'est aussi un point d'ancrage pour que les consommateurs restent au même endroit pour consommer. Donc pour la ville d'Ernée, c'est plutôt positif.
3: Proposer des activités, proposer qu'elles soient d'ordre privé comme c'est le cas, ou nous, un service public avec plein d'offres, ça répond aux enjeux de mobilité. Si nos jeunes, d'ailleurs nos familles sont incitées à rester sur notre territoire, je pense qu'on a tout à y gagner à l'heure où la mobilité coûte cher. Hein. Il faut l'avoir en tête. Et puis je crois que Ernée n'a pas à rougir de ses atouts. Les villes, on vit bien et restons-y et accueillons les nouveaux.
1: Voilà, donc 60 postes sont à pourvoir chez Burger King à Ernée, donc vous pouvez postuler auprès de cette chaîne de fast-food.
0: La Mayenne a été le département le

0: Avec toujours de la chaleur, vigilance rouge pour cette canicule qui se poursuit jusqu'à 22h ce soir. On aura cet après-midi des températures comprises entre 33 et 35 degrés, 34 degrés par exemple à Laye Traversaine cet après-midi, 35 degrés à Dun au sud de Château-Gontier-sur-Mayenne. On a déjà là pour les températures 21 degrés par exemple à Ambrières-les-Vallées. Pour la tendance de ce week-end, ce sera orageux demain tout au long de la journée, des températures qui vont baisser très légèrement, on aura de 32 à 34 pour les maximales, et puis dimanche du soleil avec des températures qui enfin vont passer sous la barre des 30 degrés, on aura de 25 à 29 pour les maximales. On le disait avec vous Stéphanie, il y a eu des coupures d'électricité. Ben justement, Guy, qui est assigné en Brière-les-Vallées, nous dit qu'il a été impacté entre 22h et 4h du matin. C'est revenu chez lui. Précision importante, il nous dit qu'il y a des arbres qui sont tombés sur la route près de chez lui et également sur la voie verte. Donc c'est vrai que soyez prudents si vous prenez la voiture ce matin et surtout si vous êtes témoin d'une difficulté, des arbres, des branchages qui sont tombés suite à ces orages, et bien vous nous appelez 02 43 67 11 11.
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0: Il est 6h36, ici Mayenne, la première radio du département avec vous dès le réveil. Au moment du petit déjeuner, ça y est, les tartines sont dans le grille-pain. Vous avez préparé le pot de miel ou le pot de confiture. Et on se réveille avec Laurent, vous le dites.

0: hey, hey, recollection, Laurent Voulzy, il est 6h40.
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0: Très bon début de journée avec nous. Alors, un animal est abandonné toutes les 2 minutes en France. Donc ça, c'est un chiffre terrifiant. On va en parler dans 3 minutes avec notre vétérinaire. Il sera avec nous, c'est Pierre Fabin. Quelque chose de plus joyeux. On va écouter ça. The Weeknd avec Blinding Light, ce sera dans les prochaines minutes. Mais d'abord, voici comme chaque matin 100% sport, c'est le dernier de la saison. Et c'est avec vous Cédric Ruiz, bonjour Cédric.
3: Bonjour Benoît et bonjour à tous.
0: Et nous parlons ce matin d'un club mayennais qui a encore performé au plus haut niveau cette saison, c'est l'Étoile Lavalloise de futsal. Et on fait le bilan en compagnie de son président.
3: Et ce président, c'est Julien Moreau. Bonjour Julien.
4: Bonjour Cédric, bonjour à tous.
3: Fin de saison en fanfare, ça on l'entend, mais j'ai l'impression qu'on ne fait que le répéter, c'est quand même assez incroyable. Est-ce que cette saison, Julien Moreau, en tant que président de l'Étoile Lavalloise de futsal, a peut-être eu une saveur particulière par rapport aux autres, avec aussi tous ces titres?
4: Bah oui, c'est vrai que c'est encore une année formidable. Comme je le dis souvent, c'est pas normal d'enchaîner autant de titres. Après, c'est que le travail qui paye et la passion et la résilience de l'ensemble d'un groupe, de l'ensemble d'un club. Mais très heureux. Un président très heureux.
3: Alors un titre de champion de France, une histoire en Ligue des Champions quand même aussi incroyable. Qu'est-ce qui manquait peut-être cette saison à l'Étoile? Peut-être le titre en Ligue des Champions, et encore, parce que c'était quand même déjà bien embarqué.
4: Oui, après on n'avait aucune prétention de gagner la Ligue des Champions cette année. Donc, je dis bien cette année, peut-être que dans les années à venir on va commencer à se gratter la tête. Non, ce qu'il a manqué c'est une profondeur de banc. Donc on avait quand même 2 joueurs blessés, et c'était pas les moindres, hein, Kaikivo et Anas Bakali, sur des blessures qui sont très longues. Donc ça nous a manqué sur la profondeur de banc. C'est ce qui nous a manqué pour avoir une place en finale. Maintenant, après, sur une finale, tout est possible. Et puis, une saison réussie. Donc c'est vrai qu'on perd la Coupe Nationale, mais là aussi c'est dû à notre profondeur de banc. Et puis de gagner ce titre sur un match. C'est ça qui est compliqué, c'est qu'on s'en rend pas compte. On finit premier du championnat avec 12 points d'avance, sans défaite, et il faut tout faire sur un seul match. Ça, c'est dur psychologiquement, mais bon, on s'y habitue.
3: Les joueurs, le staff, mais aussi le public qui vous a accompagné toute la saison, vous avez marqué le coup. Cette semaine, d'ailleurs, c'était histoire un petit peu de récompenser leur présence et leur soutien.
4: C'est ça, de tous se retrouver devant la mairie, devant notre chef-lieu du département. C'est une vraie fierté d'être accompagné également par nos élus. Donc on est vraiment content d'apporter encore un énième trophée à notre public, nos supporters, nos partenaires qui nous accompagnent aussi, qui sont fidèles. Donc c'est une vraie fierté.
3: C'est l'été, le mot de la fin, Julien Moreau. Quelques semaines peut-être de break avant la reprise aussi de l'entraînement et après des championnat et des échéances aussi.
4: C'est ça, donc là les joueurs vont partir en vacances, ils ont largement mérité des vacances, et nous au sein du club on va continuer à travailler et préparer la saison prochaine. Moi j'irai me reposer pendant qu'eux vont faire leur préparation physique, et on va tous se retrouver tout début septembre avec une équipe qui va rester quasi identique, hormis le départ d'un joueur et l'arrivée d'un nouveau. Donc tout ça on va l'annoncer dans les jours qui viennent, et puis la prolongation aussi de quelques joueurs. Donc nous ce qu'on veut c'est garder le groupe, c'est d'ailleurs notre premier recrutement, de garder le même effectif. Donc place à la saison prochaine avec les mêmes ambitions, de toujours vouloir faire plus, toujours vouloir faire briller notre club, notre ville, notre département. Ça c'est ce qui nous importe le plus.
3: Merci président.
4: À très bientôt et bonnes vacances à tous.
0: Et bonnes vacances aux joueurs de l'Étoile Lavalloise, et on aura plaisir à les suivre à nouveau à partir de la saison prochaine. 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
0: 10h45, notre veto. Pierre Fabin est avec nous comme chaque matin. Bonjour Pierre.
11: Bonjour Benoît.
0: Alors demain, c'est la journée mondiale contre l'abandon des animaux. Et alors, c'est vraiment un contexte terrifiant puisque vous nous dites qu'un animal est abandonné toutes les 2 minutes en France. Alors, qui sont les premières victimes, Pierre ?
12: Alors, contrairement à l'image qu'on a tous du chien attaché sur la route des vacances, la première victime chez nous, c'est le chat. Sur les plus de 300 000 animaux recueillis l'an dernier, la très grande majorité sont des félins. Et pour eux, les abandons explosent littéralement après le mois de juin. Mais pourquoi ? Parce que c'est la période des naissances. Les refuges se trouvent submergés de cartons remplis de chatons non désirés. Et ce n'est que la partie visible du problème. Dans nos villes et nos campagnes, des millions de chats errants survivent dans des conditions effroyables. L'errance, ce n'est pas la liberté romantique. C'est la faim, la soif, les maladies et les voitures. La grande majorité des chatons nés dehors n'atteignent même pas l'âge de 6 mois.
0: Alors les chats sont victimes de naissances incontrôlées. Qu'en est-il du côté des chiens ? Est-ce qu'on retrouve des races particulières dans les refuges ?
12: Alors pour les chiens, le drame vient surtout de l'achat impulsif et des phénomènes de mode. Oui. En ce moment, les refuges saturent avec deux grands profils, les chiens de type malinois et les molosses. Beaucoup de gens craquent sur un chiot magnifique vu sur Internet sans se renseigner une seule seconde sur ses véritables besoins. Un malinois, c'est un athlète qui exige un travail physique et mental intense au quotidien. Si vous le laissez seul 8 heures en appartement, il va tout détruire par frustration.
0: Alors qu'est-ce qu'on peut faire face à ce triste constat, qu'est-ce qu'on peut faire concrètement à notre échelle de citoyen, Pierre ? Comment on peut les aider, ces animaux abandonnés ?
12: La priorité absolue, ça reste la stérilisation. Faites stériliser votre animal, c'est le seul levier efficace pour bloquer cette machine à abandon. C'est un acte de protection animale indispensable. Ensuite, vous pouvez agir sur le terrain dès ce week-end. À l'occasion de cette journée mondiale, l'association Solidarité Peuple Animal organise une immense collecte nationale. Il faut savoir que la majorité des refuges ont moins de 3 mois de trésorerie devant eux. Ils sont à bout de souffle. Plus de 900 magasins et supermarchés participent partout en France. Alors ce samedi, en faisant vos courses, achetez simplement un paquet de croquettes, de la litière ou de la pâtée en plus et déposez-les aux bénévoles à la sortie.
0: C'est noté, on peut donner un petit coup de main simplement. Merci Pierre Fabin. On va d'ailleurs parler de cette initiative de la SPA de la Mayenne qui recherche des petites piscines en plastique, hein, type coquillage. C'est lié aux fortes chaleurs. On va vous expliquer pourquoi dans les prochaines minutes. Ce sera dans notre 3 plus du jour, dans nos 3 plus du jour. Stéphane à Laval, bravo à lui. C'est lui qui remporte les invitations pour aller au Cinéville à l'occasion de la fête du cinéma à partir de dimanche. Et je vous propose tout de suite d'écouter avec nous sur Ici Mayenne, Jean-Louis Aubert avec Voilà, c'est fini.

0: Voilà, c'est fini, Jean-Louis Aubert. Il est 6h52.
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0: Nos 3 plus, 3 infos chaque matin pour bien débuter la journée. La première info du jour, c'est cette vigilance en raison des fortes chaleurs et de l'ensoleillement. La surface des chaussées peut atteindre localement jusqu'à 70 degrés. Situation qui peut provoquer un phénomène appelé resuage, qui entraîne une diminution de l'adhérence des pneumatiques, et notamment pour les deux roues, ainsi que des projections de bitume. Donc soyez très prudents sur les routes. Notamment les services municipaux de Laval sont eux mobilisés face à ce phénomène, puisqu'ils ont mis en place une signalisation spécifique sur les secteurs concernés. Notre deuxième info, les animaux souffrent eux aussi de la chaleur, et c'est pour ça que la SPA de la Mayenne accueille plus d'une centaine de chiens et plus de 70 chats en ce moment, et ils ont besoin de vous, comme nous le précise Jennifer Dugas, l'une des salariées de la SPA.
2: Pour les chats, on aurait surtout besoin de tapis rafraîchissants, de ventilateurs, rafraîchisseurs d'air, ou même le top du top, ce serait des clims. Parce qu'on a des bâtiments qui sont vieillissants, donc la chaleur rentre beaucoup dedans. Et après, au niveau des chiens, des tuyaux brumisateurs qui sont affixés dans les box, des piscines en plastique, mais aussi des piscines en métal, parce que le problème, c'est qu'on a des chiens qui détruisent. Donc c'est des gros bacs en métal qui sont pas normalement des piscines, mais qui peuvent se transformer pour que les chiens aillent dedans pour se baigner.
0: Et donc vous pouvez faire tous ces dons à la SPA, vous pouvez vous rendre sur place pendant les horaires d'ouverture, ou alors déposer votre don ou vos dons devant le portail de la SPA, ces zones des touches à Laval. Notre troisième info, depuis hier et jusqu'à lundi, la circulation est perturbée dans le centre-ville de Château-Gontier sur Mayenne, puisque c'est le festival La Chalibaude qui a lieu ce week-end. Vous retrouvez le détail des secteurs concernés sur la page Facebook de la ville de Château-Gontier sur Mayenne. The Weeknd. Bon, on y est presque, hein. Ah oui, dernière journée de travail. Peut-être même les vacances d'ailleurs pour vous à partir de ce soir ou de ce week-end si c'est le cas. Oh, vous êtes des chanceux. Oh, nous, on va continuer encore un petit peu à bosser. Mais c'est comme ça. De toute façon, il y a les juilletistes, les haussiens, c'est toujours pareil, chacun son tour. L'essentiel, c'est que tout le monde puisse profiter de quelques jours de repos cet été. The Weeknd donc, avec Blinding Light.

0: Riding Light The Weeknd. Les infos sont de retour dans 3 minutes et juste avant, il y aura l'humour en tube. On va parler de religion.
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0: L'humour en tube chaque matin, juste avant les infos de 7h, c'était avec vous Fred Ballard. Chacun ses croyances et chacun son Dieu. On espère juste que le Tout-Puissant a de l'autodérision.
10: La religion, c'est un peu comme un forfait téléphonique. On recense 3 grands opérateurs principaux.
11: Voilà, bon alors là on est sur un cours de théologie appliquée à la téléphonie. Hein, donc faut espérer que le Tout-Puissant soit équipé fibre et 5G pour qu'il soit MDR avec le conseiller SFR. Régis Maillot.
10: Si vous êtes attaché à la qualité du service client, je vous conseille le judaïsme. Ouais, c'est la boutique la plus ancienne, ça date de Mathusalem. La seconde boutique, le christianisme. Alors le christianisme, c'est une franchise du judaïsme. Ils ont piqué le concept et ils se sont barrés avec le fichier client.
11: Bon bah on comprend tout de suite mieux pourquoi il y a toujours eu des petites tensions qui s'apaisent. Hein, curieusement, quand on ouvre grand les vannes de l'humour éternel. Mais que faire quand le Tout-Puissant vient interférer dans les discussions entre potes?
12: S'il te plaît, prête-moi ta voiture vendredi prochain. On négocie, il me dit ok, vendredi prochain si Dieu veut. Je comprends pas Karim, c'est pas toi qui as les clés?
13: M'a passé les clés de sa voiture, je suis parti en week-end sur l'autoroute, je me suis fait flasher.
12: Il me dit, t'es sérieux Richard? Je te prête ma voiture et tu me ramènes une contravention, je perds des points et tout, comment t'expliques ça? Je l'ai regardé dans les yeux, je lui ai dit, c'est Dieu qui donne. Et c'est le trésor public qui reprend, Karim.
11: Voilà, bah chacun sa méthode pour s'arranger avec le grand ordonnateur gestionnaire de fortune. Richard Sabac a trouvé la sienne, un bon fou rire vaut mieux qu'une sale embrouille, donc humour épais sur terre. Comme
0: et
11: au ciel.
0: Et oui, et on sera. On souhaite d'ailleurs un bel anniversaire au dieu de l'humour dans le Nord, c'est Danny Moon. Il fête ses 61 ans aujourd'hui. Il sera bientôt de passage en Mayenne l'année prochaine, le 15 avril, avec son nouveau spectacle. Il sera sur la scène d'Espace Mayenne.
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0: Bonjour à tous, très bon réveil. Ici Mayenne, il est 7h. La radio la plus écoutée dans le département, ici Mayenne. Et pour les infos, c'est Stéphanie Denovo qui est avec nous. Bonjour Stéphanie.
14: Bonjour Benoît, bonjour à tous.
0: La Mayenne a été le département le plus foudroyé de France cette nuit.
14: C'est ce que révèle l'Observatoire français des tornades et orages violents, Keraunos. 832 éclairs recensés, 500 personnes n'ont plus de courant ce matin dans le secteur du Haut et de Sauges, selon Enedis. Le courant qui doit être rétabli dans les prochaines heures. La Mayenne reste en vigilance, d'ailleurs jaune, aux orages jusqu'à 9h ce matin. La vigilance rouge à la canicule, elle, reste en vigueur jusqu'à 22h ce soir. Cette semaine qui restera dans la mémoire de tous les Mayennais comme une canicule historique, des journées suffocantes, des nuits insoutenables. Sylvie, une retraitée lavalloise, avoue qu'elle n'en peut plus.
15: Je ne dors pas tôt, je me réveille tôt et j'ai un appartement où il fait 30. Donc, j'arrive pas à garder de la fraîcheur. Je cherche un ventilateur partout, il y en a pas. Et j'essaye d'aller quand même sur la voie verte où il y a un petit peu d'arbres, de la verdure. Je fais pas grand chose, hein. Pas de ménage, pas de repassage. J'essaye au maximum de limiter les efforts. On a envie de rien faire en fait. Si des douches, boire beaucoup, mais c'est vrai que moi je fais le minimum syndical. Il faut absolument faire quelque chose et très vite, parce que là le monde s'arrête, hein.
14: Les orages de cette nuit qui ont apporté un peu de fraîcheur, des orages toujours en cours actuellement. Et donc cette vigilance jaune au coup de tonnerre jusqu'à 9h ce matin, critiquée sur son manque d'anticipation de la canicule. Emmanuel Macron se défend, ne s'adapte pas à un pic qui n'a pas d'équivalent aujourd'hui en Europe, a déclaré le chef de l'État, qui estime qu'un gros travail d'adaptation a été effectué dans la lutte contre le réchauffement climatique sous ses deux mandats. Emmanuel Macron On regrette plusieurs choix faits par les députés depuis la dissolution. Rappelons que les crédits alloués au fonds vert sont passés de 2,5 milliards d'euros en 2024 à 837 millions cette année. Cette semaine caniculaire qui a des conséquences sur nous les humains, mais aussi sur les animaux. Une mortalité en hausse chez les oiseaux notamment. La faune particulièrement touchée par ces fortes chaleurs. Est-ce que certaines espèces pourraient disparaître avec le réchauffement climatique? On posera la question à un spécialiste, Benoît Duchesne, est responsable du groupe ornithologique à Mayenne Nature Environnement. Il est l'invité d'ici Mayenne à 7h47. La canicule qui a provoqué une véritable ruée vers l'eau à Laval et Mayenne, les piscines sont gratuites depuis lundi. Alors les habitants se précipitent dès l'ouverture pour se rafraîchir. C'est le cas à l'Aquabulle à Laval où des centaines de personnes se pressent donc. Élise Dreux est la chef de bassin de l'Aquabulle.
16: On ouvre à 14h, les usagers sont déjà là en nombre à attendre l'ouverture des portes. On les accueille, on est tous en place, on a doublé les effectifs surveillants sur les bassins pour que tout le monde soit en sécurité avec le nombre de personnes qu'on peut avoir à l'intérieur et en extérieur. La jauge que nous pratiquons est de 800 personnes en instantané. Si on atteint cette fréquentation maximum instantanée, on doit stopper les tickets. On attend que quelqu'un ressorte de la piscine pour faire rentrer quelqu'un. On ne dépasse pas cette jauge. C'est important pour la sécurité de tous.
14: Et cette ruée vers l'eau est à voir en vidéo sur nos réseaux sociaux Instagram et Facebook. Et puis vous entendrez des gens qui se ruent donc à l'Aquabulle, donc des nageurs dans l'info d'ici de 7h32. L'Aquabulle et la piscine Saint-Nicolas qui restent gratuites jusqu'à ce soir. Même chose pour la vague à Mayenne. En revanche, la mairie de Laval rappelle qu'il est interdit de se baigner dans la rivière Mayenne. Ça représente un danger en raison des risques d'hydrocution, des courants ou encore des obstacles qui sont invisibles. Rappelons que 55 personnes sont mortes noyées en France en une semaine.
0: Des lavabos, des portes ou encore des ardoises à venir chercher gratuitement aujourd'hui à Laval.
14: Méduane Habitat, qui est en train de rénover 300 appartements du quartier du Pavement à Laval, a décidé de faire don des matériaux récupérés sur le chantier. Une grande recyclerie qui a lieu pendant deux jour aujourd'hui et demain. Ça débute à 10h ce matin, passage du Pavement. C'est réservé exclusivement aux particuliers. Les quantités sont limitées pour chaque personne. L'équipe de France de football, elle, ne compte pas faire de cadeau ce soir à la Norvège. Les Bleus jouent leur première place de groupe à Boston en Coupe du Monde, car ils sont déjà qualifiés pour les 16e de finale. Et il y aura un match dans le match entre Kylian Mbappé et Erling Haaland, un duel de buteurs en grande forme, Xavier Monferrand, depuis le début du mondial.
17: Quand un journaliste norvégien demande à Kylian Mbappé qui est le meilleur attaquant de ce mondial, le capitaine des Bleus répond sans hésitation.
18: Lionel Messi.
17: C'est vrai que l'Argentin est devant les autres avec 5 buts en 2 matchs dans cette Coupe du Monde. Ce n'est qu'un de plus que Kylian Mbappé et Erling Haaland. Le cyborg aux longs cheveux blonds est une menace très sérieuse pour le milieu de terrain des Bleus, Aurélien Tchouaméni, qui l'a déjà affronté en club.
19: Il peut marquer à tout moment, c'est un joueur de classe mondiale. Il est très adroit devant le but. Les petits moments où on n'est pas concentré, on peut le payer cash, mais on sera prêt pour ce combat-là.
17: Du haut de son 1m95, Erling Haaland est un dragster. Si la Norvège en est là, en remportant tous ses matchs de qualification et les deux premiers au mondial, elle le doit beaucoup à son attaquant phénomène pour Christian Monge, journaliste au quotidien norvégien Dagbladet.
20: On n'a jamais vu une machine à but comme Haaland, et c'est fou qu'il soit norvégien. On est quoi, 5,5 millions en Norvège, et c'est peut-être un des 5 meilleurs joueurs au monde. On sait que tant qu'on a Haaland, on a une chance de marquer.
17: Et c'est peu de le dire, Erling Haaland a inscrit 59 buts en 52 matchs avec la Norvège. C'est un de moins que Kylian Mbappé, oui, mais en presque deux fois moins de sélection.
14: Et cette soirée foot est à vivre sur ICI Mayenne dès 20h30. Le coup d'envoi de France-Norvège, c'est à 21h. Elle a décroché hier la médaille d'argent en Isère sur l'épreuve du contre-la-montre dans la catégorie amateur. C'est la Mayennaise Heidi Gauguin, donc vice-championne de France de cyclisme sur route. Quant à Constance Valentin de l'équipe Mayenne-Montbana Maipai, elle doit se contenter de la 16e place. Des orages qui sont toujours en cours en ce moment, Benoît.
0: Notamment dans le nord Mayenne, mais il y a une nouvelle petite vague d'orages qui arrive également par le sud du département. Ça va remonter vers le nord. Ensuite, normalement, on sera au sec tout au long de cette journée. Vigilance rouge pour cette canicule qui se poursuit jusqu'à 22h ce soir, ce qui veut dire qu'on va avoir encore bien bien chaud aujourd'hui, un tout petit peu moins que les jours précédents, mais quand même. On a par exemple 22 degrés au Or, d'après Florine, qui nous partage ce relevé météo sur la page Facebook d'ICI Mayenne. 22 degrés actuellement à l'Huisserie pour cet après-midi, des maximales jusqu'à 35 degrés. On aura de 33 à 35, 34 degrés par exemple cet après-midi à Vilaine-la-Juhel. La tendance pour ce week-end, qu'est-ce qui nous attend ? Eh bien, nous aurons à nouveau un temps orageux demain. Ça va durer quasiment toute la journée. Toujours des températures bien chaudes, légèrement en baisse avec de 32 à 34 degrés demain dans l'après-midi. Et puis dimanche, nous aurons du soleil avec enfin des températures qui vont passer sous la barre des 30 degrés. On aura de 25 à 29. Restera au-dessus des normales de saison, mais on va quand même beaucoup mieux respirer. Je vous rappelle qu'il y a des routes qui sont fermées en raison de ces fortes chaleurs. C'est le cas pour les routes départementales entre Averton et Saint-Aubin-du-Désert. On est au nord-est du département et puis au nord-ouest entre Saint-Pierre-la-Cour et Bourgon. Là également, une route départementale fermée à cause de la chaleur. Et puis, prudence ce soir pour vos départs en week-end ou en vacances, parce qu'il y aura beaucoup de monde, nous dit Bison Futé, qui voit rouge ce soir dans le sens des départs pour tout le Grand Ouest.
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0: Bonjour la Mayenne, il est 7h09, bon réveil. Allez, c'est l'heure du café du matin. On boit avec un grand verre d'eau aussi. On en a tous besoin en ce moment, au moment du réveil. Bon petit déj avec nous. Et voici Julien Clerc.

0: Lily voulait aller danser Julien Clerc, il est 7h13.
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0: Bon début de journée à tous, bon vendredi. On attend tous le week-end, je pense, pour pouvoir récupérer de cette semaine. Ne me dites pas que vous avez bien dormi, Stéphanie, sinon je vais être jaloux.
3: Non, je n'ai pas bien dormi comme vous.
0: Eh ben, je vous rassure. C'est un petit peu le jeu depuis le début de la semaine qu'on peut faire entre collègues ou entre amis, jouer à celui qui a le moins bien dormi. Et là, il y a beaucoup de concurrents qui sont vraiment excellents cette semaine. On espère qu'effectivement, ça va aller mieux ce week-end. Ça devrait être le cas. Et dans tous les cas, même si vous avez une nuit difficile, eh bien, on est là pour que vous soyez en forme. 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
0: Avec Stéphanie de nouveau pour l'info, avec David Ossio qui nous rejoint également comme chaque matin pour Mon Œil. C'est votre regard sur l'actualité, David. Bonjour David.
5: Bonjour Benoît. Bonjour Stéphanie.
3: Dernier match des Bleus ce soir avant les 16e de finale de la Coupe du Monde de football. France-Norvège au programme et la qualification qui est donc déjà dans la poche.
5: C'est vrai, il n'y a pas beaucoup de suspense. Je ne dirais pas qu'on s'ennuie, mais c'est sage, c'est très sage. Pour l'instant, la seule folie des Bleus, c'est quand ils arrivent à Clairefontaine, version mannequin. Mais regardez leur coiffure. Pas de mulet, pas de crête, aucune couleur improbable. On a connu mieux en dinguerie, non? Avec l'équipe de France, avec Pogba, la crête bien dégagée, avec Cissé, sa toile d'araignée. Et puis les autres sélections aussi. Vous vous souvenez de Ronaldo et sa petite touffe sur l'avant du crâne en 2002? Beckham et sa crête iroquoise à l'Euro 2002 aussi. À l'époque, un footballeur qui se ratait chez le coiffeur, ça faisait le tour du monde et ça soudait aussi une équipe. Finalement, chez les Français, le dernier des fantaisistes, c'est Griezmann. Bleu, blond, rose, argent, il a changé de tête comme de maillot, mais cette Coupe du Monde américaine, il la regarde depuis les tribunes. Alors on peut penser, et vous pouvez penser que les coiffures des joueurs, ça n'a aucune importance. Peut-être pas. Il y a un chercheur français, Christian Bromberger, qui a longuement expliqué dans ses recherches le complexe de Samson. Comme dans la Bible, on coupe les cheveux du héros et il perd sa force. Les footballeurs, eux, y croyaient un peu aussi. Mais alors, qu'est-ce qui leur arrive? Aujourd'hui, on dirait que nos champions sont bridés par leurs sponsors, par leurs clubs, des entreprises qui ne laissent pas leurs cadres se raser une étoile sur le crâne. D'ailleurs, Nike a ouvert un vrai salon de coiffure à Paris qui est réservé à ses joueurs. Coupe nette, dégagée, calibrée, image lissée pour les sponsors. Alors, on a gagné en sérieux, on a perdu en folie. Et moi, je l'avoue, la folie me manque un peu. Mais c'est pas fini, hein. D'ici ce soir, il y a un des Bleus qui peut trouver un rendez-vous chez un coiffeur.
3: Ah oui, hein, pourquoi pas. Enfin, je pense qu'ils ont autre chose à faire aujourd'hui.
0: Oui.
3: Mais nous, au niveau de la coiffure, on est pas mal.
0: Oui, mais alors, quoique, il y a quand même l'expression « le match des coiffeurs ». Pour l'équipe de France, quand c'est les remplaçants qui viennent jouer pour un match qui n'a plus trop d'importance au niveau du résultat, puisqu'on est déjà qualifié, même si on a quand même envie de les battre, ces Norvégiens. Match à vivre ce soir, hein, d'ailleurs, dès 20h30 sur votre radio ici Mayenne, le coup d'envoi à partir de 21h. On a une petite pensée pour tous ceux qui vont encore travailler sous la chaleur aujourd'hui. Il y a des agriculteurs qui sont concernés, il y a les professions également, des métiers du bâtiment. On sera d'ailleurs avec un carreleur dans un instant. Alors, il est tout jeune et il participe à un concours pour devenir le meilleur apprenti de France. On va parler de sa réussite, de son parcours, de son succès dans Ici ça marche, juste après Amy Winehouse.

0: la voix d'une icône, Amy Winehouse avec Back to Black. Vous le savez, la Mayenne est une terre de succès et ici ça marche chaque matin, mais en avant les réussites dans notre département. Alors ce matin, on vous présente celle d'un jeune Mayennais qui excelle dans son domaine. Claire Martin, vous avez rencontré un jeune artisan champion dans le domaine du carrelage.
1: J'ai rencontré Noah Curie, il a 17 ans, il est en formation de carreleur en deuxième année de CAP à l'URMA Mayenne de Saint-Berthevin et pour lui ça marche très bien. Il est actuellement là aujourd'hui à Arras pour le concours national, un des meilleurs apprentis de France. Alors on croise les doigts pour lui, mais en amont, il a participé à ces concours et il a gagné
2: la médaille d'argent départementale et la médaille d'or régionale. Et je suis qualifié pour aller en national le 26 juin à Arras.
1: Et dans ce genre de concours, on pourrait penser à une pose de carrelage pour une pièce d'un habitat par exemple. Eh bien pas du tout.
2: Moi en tout cas, dans ma spécialité en carrelage, une partie libre à faire à l'arrière. Donc tu as un sujet que tu dois réaliser comme le plan donné, et à la partie libre, faire un peu comme on l'entend.
1: Et montrer sa créativité. Et quand on a 17 ans et qu'on a mis 230 heures à faire une œuvre, forcément, quand on a gagné, on a...
2: beaucoup de fierté déjà.
1: Noah porte un message d'espoir pour tous les jeunes qui ne sont pas amis avec l'école.
2: Alors moi, déjà, de base, j'étais pas du tout au cours, j'aimais pas trop ça, et puis bah... je sais que j'adorais beaucoup ce qui était manuel. J'avais fait beaucoup de stages en quatrième. Et puis après, je suis parti en apprentissage là-dedans.
1: Et dans le milieu scolaire, il y a des personnes que l'on croise et qui changent notre destin.
2: J'avais une prof qui m'avait beaucoup aidé. Et c'est grâce à elle si j'en suis là à l'heure d'aujourd'hui. Et la dernière truc que je lui avais montré, c'était une médaille d'argent. Et malheureusement, elle est partie au mois d'août dernier. Du coup, j'y pour lui rendre hommage. Il faut que je réussisse à aller le plus loin possible et avoir la médaille d'or national. Donc c'est ça qui m'a motivé le plus, on va dire, dans ce concours.
1: Et cette femme, c'était Madame Richard. Un bel hommage pour elle. La suite pour Noah.
2: L'année prochaine, vu que j'enchaîne avec un BP, j'aimerais bien participer au World Skill.
1: Autrement dit, un concours international. Noah Curie a trouvé sa voie rien que de parler de son tout premier chantier. Il a des carreaux de carrelage dans les yeux.
2: C'était magnifique, c'était pose d'imitation parquet au sol dans une salle de bain avec imitation marbre dans toute la salle de bain et le rendu final, il était super beau et j'étais vraiment content.
1: Et alors, que peut-on souhaiter à Noah Curie ?
2: Continuer dans le carrelage le plus longtemps possible. Tant que j'ai encore la possibilité avec le dos et les genoux. Sinon, rester salarié le plus longtemps possible.
1: Du haut de ses 17 ans, Noah a de l'ambition et ça marche pour lui. Il a déjà la médaille d'argent départementale et la médaille d'or régionale du concours Un des meilleurs apprentis de France. Alors maintenant, on pense bien fort à lui pour le concours national qui se déroule aujourd'hui, je vous le rappelle, à Arras.
0: Eh oui, on y croit. Allez Noah, tu vas gagner. On te souhaite plein de bonnes choses en tout cas. Il est 7h23, je vous propose de jouer tout de suite pour l'un des plus grands événements de l'année dans notre département. Ce sera en octobre à Ernée, le motocross des nations avec les meilleurs pilotes du monde qui seront présents dans notre département. On vous offre ce matin votre passe 2 jours pour 2 personnes. Notre boîte à questions qui vient de s'ouvrir avec une question commune mayonnaise. Je suis une voisine d'Ernée. Je suis une commune fleurie. Avec mon label 4 fleurs, on peut visiter mon musée de l'évolution agricole. Qui suis-je ? Eh bien, vous nous le dites dès maintenant. Je suis une voisine d'Ernée. Je suis une commune fleurie avec mon label 4 fleurs. On peut visiter mon musée de l'évolution agricole. 02 43 67 11 11 pour vos réponses et pour gagner votre passe pour aller sur le circuit d'Ernée à l'occasion de ce motocross des nations où vous ne serez pas seul puisque près de 70 000 personnes sont attendues. Et oui, ça fait beaucoup de monde tout ça. Voici Étienne Dao avec Weekend à Rome.

0: week-end à Rome avec Étienne Dao. Même température hein, d'ailleurs aujourd'hui en Mayenne ou à Rome en Italie. On va jouer avec Marilène dans les prochaines secondes et puis dans 3 minutes, ce sera le retour de vos infos locales.
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0: Marilène est avec nous à Saint-Hélier-du-Maine. Bonjour Marilène.
8: Bonjour.
0: Vous n'êtes pas très loin d'Ernée, justement, vous êtes dans le secteur. Le motocross des nations, ce sera au mois d'octobre. Événement qui va accueillir énormément de spectateurs et puis les meilleurs pilotes du monde, carrément. Marilène, pour remporter votre passe pour 2 personnes, je vous ai posé cette question. Nous cherchons une commune qui est voisine d'Ernée, qui est fleurie avec un label 4 fleurs et qui a un musée de l'évolution agricole qu'on peut visiter. Quelle est cette commune ?
8: Le Vigné.
0: Bien sûr. Bravo Marilène, c'est pour vous ces invitations.
8: Merci beaucoup.
0: Bon, c'est vous qui êtes fan de moto ou il y a quelqu'un d'autre dans votre entourage qui aime bien ça?
8: Mon mari.
0: Ah, c'est monsieur. Et vous montez avec lui de temps en temps sur la moto? Non, jamais.
8: Alors, j'ai monté, mais maintenant c'est mes 2 garçons.
0: D'accord. Mais attendez, ils font vraiment de la motocross alors tous dans la famille?
8: Alors non, on ne fait pas tous de la motocross, mais oui, mon mari en a fait.
0: D'accord. Il a reporté des compétitions alors peut-être?
8: Oui, quand il était plus jeune.
0: Ouais, et maintenant, c'est juste la passion, le plaisir. Et donc, il sera présent à vos côtés, j'imagine, pour aller en octobre sur le circuit d'Ernée.
8: Oui, tout à fait.
0: Parfait. Il y a eu des orages chez vous à Saint-Hélier-du-Maine ces dernières heures ou dans la nuit?
8: Alors, oui, hier soir, il y en a eu, tout à fait, bon. Oui.
0: Mais tout va bien dans le secteur?
8: Tout va très bien.
0: Parfait. Marilène, on vous souhaite une très belle journée. Et rappelez-nous, quelle est la radio la plus écoutée en Mayenne?
8: Ici Mayenne.
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0: Notre balade du jour va nous emmener dans les prochaines minutes à Saint-Plé, dans le pays de Cran. Saint-Plé qui se prépare à accueillir un événement avec autour des communes au nom burlesque, un festival gourmand qui se prépare. On va aller à la piscine également avec vous Stéphanie Denovo dans l'info d'ici.
9: Oui, pas facile de faire un plongeon hein, depuis lundi dans les piscines de Laval avec la ruée vers l'eau, avec cette canicule.
0: On en parle juste après le 90 secondes à 7h30, l'info en français dans le monde avec vous, Lucia Madieu.
10: 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En France, la canicule au cœur d'une nouvelle cellule de crise interministérielle aujourd'hui. Le gouvernement a activé le plan Orsan 3, niveau le plus élevé. Ça permet notamment de renforcer les effectifs hospitaliers grâce à la réserve sanitaire. Cette chaleur extrême continue de mettre nos vies en danger. 55 personnes sont mortes noyées en l'espace de 8 jours, plus 40% d'appels enregistrés par le SAMU et des hôpitaux saturés à Paris. La situation ne va pas s'améliorer avant dimanche. Baisse prévue des températures, mais aujourd'hui, encore 61 départements sont en alerte rouge canicule, 22 en orange. Malgré cette chaleur extrême, plus de 850 000 collégiens passent leur brevet à partir de 9h. Une pause d'un quart d'heure et des bouteilles d'eau sont prévues. Les enseignants sont appelés à faire grève pour dénoncer, selon l'intersyndicale, des conditions de travail inacceptables. Près de 10% des trains ont été supprimés. Le PDG de SNCF Voyageurs n'exclut pas d'en annuler davantage. Des reports et annulations de voyages en TGV sont possibles gratuitement jusqu'à la fin de la vague de chaleur. Et puis les petites boîtes jaunes en métal cachou la jaunie bientôt de retour. La production des célèbres bonbons à la réglisse doit reprendre après plus d'un an d'arrêt.
9: Luce, on vous retrouve à 8h30 pour un nouveau tour d'horizon de l'actu en France et dans le monde en 90 secondes. Dans l'info d'ici, les Lavallois se sont rués dans les piscines municipales ouvertes gratuitement et plus longtemps avec la canicule. Ces quatre derniers jours, plus de 10 000 entrées enregistrées à Saint-Nicolas et à l'Aquabulle. Il faut s'armer de patience, Gilles Dermingui, pour faire trompette.
11: Bonjour à tous, n'oubliez pas le bonnet de bain, c'est obligatoire. Maillot de bain également, attention, les shorts de bain sont interdits. Passez une bonne baignade, un bon moment.
12: À l'ouverture des portes, la chef de bassin de l'Aquabulle donne les consignes. Dehors, sous un soleil de plomb, une longue file d'attente.
13: Bah oui, on s'y attendait, on savait.
14: Mais on vient pour faire plaisir aux enfants et pour se rafraîchir.
12: Tiphaine s'est trouvé un coin à l'ombre et attend.
13: Depuis 13h30, on est du lundi, mardi et puis là jeudi. Oui, ça fait du bien, ça rafraîchit, on a hâte que les portes elles ouvrent là. Il y a beaucoup de monde, on était un peu au complet tous les jours là. Ça reste agréable parce que l'eau elle est fraîche et tout le monde est content.
12: Avec ses deux petits-fils, cette mamie lavalloise profite de la gratuité.
15: Bah oui, là on peut dire que merci pour nos petits-enfants, nous, parce que voilà. Ah ouais, ça ouvre, on prend la place.
3: Merci. Bonne baignade.
15: Merci. Allez les loups. Hop.
12: Dans le hall d'accueil, rien à payer, mais un ticket distribué par personne. C'est pour le comptage. Pas plus de 800 personnes en même temps dans les bassins. Et avec le risque d'orage hier en fin de journée, la jauge a même été limitée à 580 baigneurs. Wilfried Guichard est adjoint au chef de service des piscines de Laval.
16: On a énormément d'affluence, notamment sur la piscine Aquabulle, où dès 15h, une heure après l'ouverture, on atteint ce qu'on appelle la fréquentation maximale instantanée. Et là, malheureusement, les usagers doivent attendre que les baigneurs sortent de l'eau, se changent et fasse le chemin inverse pour pouvoir entrer.
12: Dans le hall de l'Aquabulle, la chaleur est étouffante. Élise, la chef de bassin, s'assure que tout se passe bien. Téléphone portable dans une main, Tokiwoki accroché au t-shirt jaune.
17: En effet, les usagers sont présents et demandent de se rafraîchir tous les jours à cause de cette grande chaleur. Ils nous remercient, ils sont contents, mais on voit bien, on a tous chaud et là, ils peuvent venir se rafraîchir et c'est chouette.
12: Depuis mercredi, les effectifs ont été renforcés dans les deux piscines avec des agents municipaux. Quelques situations de conflit ont éclaté, mais le renfort de vigile permet d'assurer la tranquillité de tous les nageurs. Profiter de l'eau qui, même à 30 degrés, paraît fraîche.
9: Et les deux piscines de Laval qui restent gratuites aujourd'hui, ainsi que la vague à Mayenne.
0: 500 foyers privés d'électricité dans le nord et l'est de la Mayenne.
9: Oui, pas de courant à cause des coups de tonnerre d'hier soir et de cette nuit. Beaucoup d'éclairs, 832 en tout, d'après l'Observatoire français des tornades et orages violents. La Mayenne qui a même été le département le plus foudroyé cette nuit en France. La Mayenne qui est toujours en vigilance jaune pour les orages et en vigilance rouge pour la canicule.
0: Oui, vigilance rouge qui se poursuit jusqu'à 22h ce soir, puisque au fil du week-end, on va quand même commencer à respirer un petit peu mieux. Mais ce n'est pas pour tout de suite. Des orages qui sont passés cette nuit, il y en avait encore il y a quelques minutes. Toujours quelques orages là possibles localement. Ça devrait s'arrêter ensuite. On va avoir un temps sec tout au long de cette journée avec du soleil, avec toujours de fortes chaleurs. Jusqu'à 35 degrés pour cet après-midi, 34 degrés attendus à Ernée, 35 à Château-Gontier-sur-Mayenne. On a déjà plus de 20 degrés.

0: Madonna avec Into the Groove, il est 7h40, c'est à 384 400 km. Ça doit être beau, mais c'est vraiment loin.
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0: La Lune, qui a fait l'objet de l'une des toutes premières fake news de l'histoire, mais alors vraiment quelque chose de très très gros comme histoire farfelue et rancobolesque, c'est Stéphane Bern qui va nous raconter tout ça juste avant 8h.
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0: Pour notre balade du jour, nous allons dans une commune du Pays de Cran qui va accueillir le Festival Gourmand des communes au nom burlesque et chantant. C'est la commune de Saint-Plé. Le festival qui a lieu dans 15 jours, ce sera le week-end du 11 et 12 juillet.

0: Fabienne Trottier est la présidente de l'association Simplement Burlesque. Je l'ai rencontrée dans le village et elle me présente l'une des décorations installées pour l'occasion à l'entrée de Simplet.
1: Eh ben, un petit peu de déco en lien avec justement le Simplet qui fait partie des Blanche-Neige et les Sept Nains. Donc on est parti sur ce thème-là en fait, des nains.
0: Avec des petits champignons aussi qui seront un petit peu partout.
1: Ben voilà, en fait, Simplet va avec en fait la forêt, donc les champignons, les arbres, tout ça. Donc on est parti sur ce thème-là en fait.
0: Ça fait depuis combien de temps que vous êtes quelqu'un de Simplet, vous, Fabienne?
1: Oh là là, moi ça fait, je suis pas de Simplet originaire, je suis de la Loire-Atlantique,
0: mais vous l'êtes devenue alors.
1: Je suis devenue une Simplétienne depuis 91 ans.
0: Comment ça s'est monté cet événement autour des noms de communes, autour des communes aux noms burlesques?
1: Eh ben, il y a déjà une association nationale sur toute la France. Et en 2011, en fait, notre maire de Simplet à l'époque avait trouvé que ça sonnait bien avec les noms burlesques. Donc voilà, il nous a fait rentrer dans cette association.
0: Alors, dans ces communes, il y a Vinsobre, il y a Montéton, il y a Cornu, 20 ans, une quarantaine de communes qui font partie de cette association des communes non burlesques. À Simplet, les festivités auront lieu sur le stade de football de la municipalité. Je poursuis ma balade dans le village et je rencontre en chemin Magali.
2: Bonjour.
0: Alors vous, responsable communication, ça se voit, est-ce que vous vous promenez carrément avec les affiches, les flyers dans les mains?
2: Oui, tout à fait. Et du coup, on essaie de mettre en avant notre événement avec tous les supports possibles pour que ce soit vu du grand public.
0: Vous avez toujours été quelqu'un de Simplet, vous, Magali?
2: Plus ou moins. J'y ai passé beaucoup de temps dans ma jeunesse et du coup, j'habite pas ici, mais oui, mon cœur est un petit peu ici et j'ai rencontré mon conjoint aussi ici, donc voilà.
0: Alors, tout à l'heure, on était au niveau de l'entrée du village à côté du cimetière. Là, on va s'avancer vers le cœur du village où il y a les commerces, la mairie, l'église, la bibliothèque et on va passer devant un lieu où il y a de la déco aussi.
2: Oui, tout à fait. L'école, on a aussi investi dans l'événement parce qu'ils ont décoré aussi tout le portail de l'école le long de la route. Et ils ont aussi, je pense, grâce à la garderie, fait un nain assez haut qui peut bien se voir de la route.
0: On arrive au meilleur moment, Magali.
2: Oula.
0: Parce qu'on entend les enfants, c'est l'heure de la récré.
2: Oui, tout à fait. On va peut-être passer assez vite, d'ailleurs.
0: Mais non, on va aller jouer justement avec les enfants de l'école. Et après avoir fait un petit tour dans la cour, je reste quand même en compagnie de Magali et j'arrive à côté de l'église au cœur du village où cette fois-ci je rencontre Océane, responsable de la décoration.
3: Simplet, ça me plaît, c'est notre slogan pour l'événement.
0: Donc c'est vous qui avez supervisé la décoration. Quel travail ça a représenté ces derniers jours et ces dernières semaines? Ces derniers mois même peut-être?
3: Ça fait un an qu'on est dessus. C'était tous les vendredis soirs ou les samedis matins. On était une bonne équipe pour préparer tout ça.
0: Et tout n'est pas encore installé évidemment?
3: Non. Non, non. Et après, le village sera très coloré.
0: Donc, encore beaucoup de simplets, encore beaucoup de petits nains, des champignons,
3: beaucoup
0: c'est ça?
3: Beaucoup de champignons, des nains, surtout sur le site.
0: Et puis, à côté de ce slogan, au niveau de l'église, simplet, ça me plaît, il y a également un calicot qui annonce les festivités et puis un compte à rebours également, il y a le décompte.
3: Tout à fait, on ne le regarde plus parce que c'est stressant. Mais...
0: Ah, il vous fait peur.
3: Ça approche très vite.
0: Attendez, je vous le cache, comme ça vous n'allez pas le voir.
3: C'est gentil.
0: Et donc rendez-vous dans quelques jours, le week-end du 11 et 12 juillet pour ce festival gourmand des communes au nom burlesque et chantant. Vous retrouvez des photos en allant sur notre site internet, la rubrique Benoît nous balade et puis également un lien pour retrouver le programme des festivités. Il est 7h44. À suivre, c'est l'invité d'ici matin. On sera avec Benoît Duchesne, membre de l'association Mayenne Nature Environnement. Il va nous parler de l'impact de ces fortes chaleurs sur la faune et la flore. Ce sera juste après Julien Lib et Autrement qui arrive dans quelques secondes.
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0: Julien Lib avec Autrement.
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0: Avec l'invité d'ici matin à 7h48, c'est le cinquième jour où la Mayenne est placée en vigilance rouge à la canicule. C'est jusqu'à ce soir pour 22h de forte chaleur insoutenable pour nous les humains, mais aussi pour les animaux. On en parle avec le responsable du groupe ornithologique à Mayenne Nature Environnement. C'est votre invité du jour, Stéphanie Denovo.
3: Bonjour Benoît Duchesne.
4: Bonjour.
3: Cette canicule que nous vivons depuis le début de la semaine est éprouvante pour nous les humains. Est-ce que ça impacte également la biodiversité?
4: Alors oui, beaucoup, toute la biodiversité, comme nous humains, comme les animaux domestiques, on a des animaux qui souffrent de la chaleur, de la soif, un petit peu partout, en particulier les jeunes animaux, chez les oiseaux, chez les mammifères aussi, voilà. Donc on trouve actuellement des oisillons notamment par exemple qui meurent ou qui sortent des nids, qui tombent des nids en relation avec la chaleur, notamment pour les martinets. On a des amphibiens qui vont chercher la fraîcheur et qui vont se déplacer, qui vont risquer de se faire écraser sur la route ou d'être carrément desséché sur le chemin. Et on a, pareil, on a des reptiles, si on prend cet exemple-là, on a des reptiles qui vont être obligés, eux, de se déplacer aussi, parce qu'il fait trop chaud aussi pour eux, et qui vont chercher le frais. Et pareil, dans les déplacements, on va risquer des accidents.
3: Donc, il y a une mortalité plus importante. Lors de la canicule de 2003, un spécialiste disait que ça avait augmenté la mortalité chez les animaux, chez la faune, de 15%. Pour vous, on va être dans les mêmes chiffres?
4: Oui, ou peut-être pour certaines espèces, ça va être une catastrophe. Hein. Alors, j'avais commencé à vous parler du martinet, mais le martinet c'est une espèce qui niche dans nos bâtiments très souvent et très souvent sous la toiture. Et donc, on a des nids en surchauffe actuellement, ce qui fait que là, vraiment, actuellement, on a des dizaines d'appels parce qu'on a des jeunes martinets qui tombent au sol, hein, qui sortent du nid plutôt que d'être brûlés. Ces jeunes martinets vont mourir au sol si on ne fait rien d'ailleurs. Si on les laisse, ils vont mourir au sol à l'extérieur des nids. Et là, on a, vu le nombre d'appels, on a un phénomène d'une ampleur pour cette espèce-là où on va avoir une mortalité très très importante. Et c'est la première fois. Alors c'est la première fois qu'on a une canicule de cet ordre-là en juin, donc au moment de la période de reproduction, et c'est la première fois en Mayenne. C'était un phénomène qu'on connaissait pour le martinet sur la bordure méditerranéenne, en Espagne, pour la Mayenne, c'est vraiment une première.
3: Et ça va avoir une incidence, j'imagine, sur l'écosystème?
4: Alors, sur les écosystèmes à terme, oui. Là, ce que je peux dire, c'est qu'on peut... il faut penser à maintenir vraiment nos haies, nos îlots de fraîcheur. Hein. Tout ce qui est haies en Mayenne, c'est un enjeu essentiel parce que la faune, c'est là qu'elle va trouver refuge encore un peu. Hein. Le long des haies, on a des petits courants d'air. On a un peu plus d'ombre, ça retient l'eau. On a un enjeu vraiment majeur autour du maintien des haies dans nos paysages en Mayenne. Voilà. On a vraiment, vraiment beaucoup de témoignages sur la faune. On trouve des hérissons, des jeunes hérissons qui sont complètement assoiffés. Si, voilà. Donc j'en profite pour dire que là, on peut rendre un petit service à la faune chez soi en mettant vraiment des coupelles d'eau disponibles et accessibles aux oiseaux ou aux petits mammifères.
3: Ces épisodes de canicule, les climatologues disent que ça va arriver de plus en plus souvent en France. L'avenir pour cette faune qu'on a l'habitude de voir en Mayenne, elle s'annonce pas forcément très bonne. Il va y avoir un changement au niveau des animaux qu'on a l'habitude de voir chez nous, peut-être qui vont disparaître.
4: Oui. Alors, il y a à la fois un changement de long terme, puisqu'on va avoir des espèces qui effectivement là vont se déplacer dans le temps au fur et à mesure des années. On a des espèces déjà nouvelles en Mayenne qui sont d'origine méditerranéenne, qui remontent du sud, et puis on a des espèces qui remontent vers le nord, qui disparaissent de chez nous. Alors ça va se faire un petit peu dans le temps, Mais là, quand on parle de canicule, on est sur un événement extrême. Et là, on déclenche de la mortalité, donc on déclenche carrément de la disparition d'espèces. Et à terme, on aura effectivement donc de moins d'animaux, c'est sûr, chez nous.
3: Merci Benoît Duchesne. Je rappelle que vous êtes responsable du groupe ornithologique à Mayenne Nature Environnement. Merci d'avoir été l'invité d'ici Mayenne ce matin. Bonne journée à vous.
4: Bien, bonne journée.
0: Et Benoît qui est également l'un de nos experts qu'on retrouve régulièrement dans notre rendez-vous Nature et Jardin. N'hésitez pas à aller écouter tous nos podcasts sur notre site internet. 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Mais voici d'abord Daniel Balawan avec Lipstick Polychrome.
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0: Vos artistes préférés dès le réveil sur votre radio ici Mayenne, c'était Daniel Balavoine. Dans 3 minutes, ce sera le retour de l'info locale.
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0: Stéphane Bern est avec nous comme chaque matin juste avant les infos de 8h. Bonjour Stéphane.
9: Bonjour Benoît et bonjour la Mayenne.
0: Un voyage dans le temps tous les jours avec vous et on voyage ce matin au temps où la Lune était habitée.
9: À la fin du 19e siècle, des savants auraient observé des hommes chauves-souris sur la Lune. Pendant quelques semaines, tout le monde y croit. Août 1835, à New York, dans les pages d'un journal à 1 cent, le New York Sun, une série d'articles commence à faire du bruit. Au départ, rien d'extraordinaire. On y évoque les travaux d'un astronome sérieux, John Herschel, en observation au Cap de Bonne-Espérance. Un savant reconnu, un lieu réel, un contexte crédible, le décor est posé. Puis très vite, le récit dérape. Herschel aurait mis au point un télescope si puissant qu'il permettrait de voir la surface de la Lune comme si on y était. Un zoom fois 1000 avec des verres encore plus grossissants que les lunettes de Nana Mouskouri. Et ce qu'il y découvre dépasse tout ce que le 19e siècle peut imaginer. Des vallées couvertes de végétation, des édifices mystérieux et surtout des habitants. Des créatures humanoïdes organisées et dotées d'ailes de chauves-souris.
10: Mais qui êtes-vous ?
11: Je suis Batman.
9: Le feuilleton est irrésistible. Les lecteurs en redemandent, les journaux reprennent, traduisent, amplifient. L'histoire traverse l'Atlantique. On en parle dans les cafés, dans les salons. L'époque est au progrès scientifique, alors pourquoi pas ? Mais en réalité, derrière ces découvertes, aucune lunette géante ni Herschel inspiré. Juste un journaliste, mythomane, ascendant pipoteur, Richard Locke.
12: Mon ami mythomane n'a pas connu l'étrange.
9: Qui a soigneusement fabriqué son canular, calibré pour vendre du papier et pour tourner en dérision une époque un peu trop prête à croire aux merveilles scientifiques. Déjà au 19e siècle, une info spectaculaire faisait le tour du monde sans être vraie. Comme quoi, les fake news n'ont pas attendu Internet pour viser la Lune.
0: 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Ce sera une éclipse totale. À cette occasion, on a fait fabriquer des lunettes spéciales pour observer cette éclipse. Elles seront à gagner d'ici quelques jours. Regardez Stéphanie, elles sont magnifiques, ces lunettes ici Mayenne.
13: C'est vrai.
0: Nous, on est un petit peu embêtés parce qu'on a déjà les lunettes
13: oui.
0: De vue. Donc ça fait double paire. Donc des lunettes qu'on aura le plaisir à vous offrir tout au long de cet été avant le 12 août.
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0: Très bon réveil, bon début de journée. 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L'info locale avec vous, Stéphanie de Novo, et on commence par cette info. 832 éclairs recensés cette nuit en Mayenne.
13: La Mayenne qui a été le département le plus foudroyé de France, d'après Keronos, c'est l'observatoire français des tornades et des orages violents. Et ces coups de tonnerre ont provoqué des coupures d'électricité de secteurs concernés. Le nord Mayenne autour du Or et l'est du département autour d'Isée et de Sauges. 500 foyers n'ont plus de courant, selon les chiffres d'Enedis qui précise que l'électricité va revenir dans les prochaines heures. Depuis 5 jours maintenant, on transpire, on suffoque, on dort mal et ça pèse bien évidemment sur notre corps et notre morale. Une sorte de dépression caniculaire, ces Lavallois n'en peuvent plus. Ils ont hâte de retrouver un peu de fraîcheur.
14: Épuisé, au bout, j'en peux plus, j'ai même plus de voix. La chaleur me tue. Ah mais je dors pas, je me réveille à 4h du matin pour ouvrir les fenêtres, je me recouche à 6h. Et puis bah c'est vraiment par petits coups, donc c'est très compliqué. Oh là non, il n'y a pas du tout de clim, il n'y a rien. En plus je suis au troisième étage, donc c'est hyper chaud, c'est horrible. On se dit finalement quand il faisait froid c'était bien, je veux qu'ils reviennent.
10: C'est bien insupportable quoi.
15: Vous arrivez à dormir combien de temps par nuit?
10: Là c'est une nuit, 2 heures à peine.
16: Ah bah là le sommeil hein, c'est pas facile, 2 heures à peine peut-être bien.
17: Ouais, le soir c'est un petit peu de fatigue.
18: C'est pas du tout un sommeil réparateur, hein. Ça je vous l'accorde. Hein. Donc il se peut que dans la journée j'ai peut-être des petits coups de mou, c'est fort possible. On se dit qu'on va aller vers des chaleurs un petit peu moins fortes, on va en profiter.
13: Et la vigilance rouge à la canicule qui sera levée à 22h ce soir et des températures déjà plus basses. Aujourd'hui, on va perdre quelques degrés. Ce matin, on a une pensée pour les 850 000 collégiens de 3e qui passent leur brevet. Ils passent l'épreuve écrite de français. Une épreuve aménagée en raison de la chaleur avec des pauses fraîcheur et puis de l'eau qui sera distribuée aux candidats. C'est la fournaise dans les classes, la fournaise aussi dans les cuisines des restaurants. Beaucoup de tables ont quand même décidé de proposer des repas fraîcheurs pour éviter de faire fonctionner les fours et les gazinières. C'est le cas Germain Treille à Madame etc. rue de la Paix à Laval.
19: Un vrai bol d'air frais quand on pousse la porte de ce restaurant. La salle est climatisée, mais cachée derrière un rideau au fond à gauche, c'est une toute autre histoire dans la cuisine. Le chef Pierre Lecoq donne ses consignes dans une atmosphère très lourde.
20: Très très dur, il fait tout de suite 45-50 degrés dans les cuisines, quoi. Donc le ventilateur et puis eau à volonté au frigo.
19: Pour éviter la surchauffe de la pièce, les feux sont éteints, la friteuse et la plancha aussi. Le four est utilisé au strict minimum. Adrien, à la plonge, a lui trouvé un bon moyen pour souffler.
21: Bon, bah avec la chaleur humide un petit peu dans la plonge, mais j'essaie de se rafraîchir aussi un maximum. On va faire des petits tours dans la chambre froide.
19: Vous restez combien de temps dans la chambre froide?
21: Une petite minute ou deux, histoire de pas trop abuser.
19: Retour en salle, car la terrasse est exceptionnellement fermée, irrespirable à midi. Depuis le début de la semaine, la carte a évolué et les clients suivent. Salade composée, gazpacho, tartare de bœuf ou de saumon, ça cartonne. Jonathan Rugbuche est le co-gérant de Madame etc.
22: On voit la ville qui est un peu éteinte ces derniers jours. Ça ne nous a pas pénalisé pour autant de le faire, donc autant le faire. Voilà, on a pris tout de suite ces décisions dès qu'on a ouvert mardi et qu'on a vu les températures.
19: Le fonctionnement habituel, normal, de cette table réputée du centre-ville de Laval reprendra dès l'annonce de la fin de la vigilance rouge.
13: La vigilance rouge donc levée à 22h ce soir. Le restaurant Madame etc. va donc pouvoir reprendre une vie normale. Avec ces fortes chaleurs, on a envie de se rafraîchir hein, en plongeant une tête. Les piscines de Laval et de Mayenne restent gratuites aujourd'hui. Ce sera le dernier jour. Mais la mairie de Laval a constaté qu'il y avait des gens qui se baignaient dans la rivière Mayenne et rappelle qu'il est interdit de se baigner dans la rivière. Ça représente un danger en raison des courants, des risques d'hydrocution ou encore des obstacles invisibles. En France, en une semaine, 55 personnes sont mortes noyées.
0: Quelques mois après avoir obtenu son permis, il provoque un accident mortel.
13: C'était le 23 juillet dernier à Athée, près de Cran. La voiture conduite par un jeune homme aujourd'hui âgé de 24 ans a percuté de plein fouet celle conduite par un retraité de 75 ans. L'auteur de l'accident mortel était jugé hier par le tribunal judiciaire de Laval pour homicide involontaire et le jeune homme est apparu confus à son procès, Raphaël Aubry.
23: Je ne sais pas trop ce qu'il s'est passé, si je me suis endormi ou si j'ai fait un malaise, explique-t-il devant le tribunal habillé tout en blanc. Sur le banc des parties civiles, les trois filles du retraité sont émues. Le jeune homme leur présente ses excuses. Le 23 juillet 2025, il est environ 13h. Il rentre chez ses parents à la chapelle crannaise après son travail. Sa voiture se déporte, il percute celle du retraité qui arrive en face. L'homme meurt quelques minutes plus tard. Le jeune conducteur lui passera 17 jours à l'hôpital. Le compteur de sa voiture est resté bloqué à 110 km/h sur une route limitée à 80. Dans le dossier, il est indiqué que vous avez dit à votre père que vous vous êtes endormi, s'interroge la présidente. Le jeune homme répond encore qu'il ne se souvient pas. Aux enquêteurs, il explique qu'il s'est déjà déporté avant le drame. Il a continué sa route, regrette la procureure. On commet des erreurs quand on commence, estime de son côté l'avocat du Mayennais, soulignant qu'il avait le permis depuis quelques mois et qu'il était négatif à l'alcool et aux stupéfiants.
13: Ce jeune conducteur a été condamné à 1 an de prison avec sursis. Son permis a été annulé. Il devra suivre un stage de conduite. Quant aux dommages et intérêts pour la famille de la victime, une audience aura lieu à la fin de l'année. 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La Mayennaise Heidi Gauguin devient vice-championne de France de cyclisme sur route. Elle a décroché hier cette médaille d'argent en Isère sur l'épreuve du contre-la-montre dans la catégorie amateur. Une 16e place pour Constance Valentin de l'équipe Mayenne-Montbana. Pas de critérium à Bonchamp ce soir. La course cycliste a été annulée en raison de la vigilance rouge à la canicule. Les orages qui ont éclaté hier soir et cette nuit en Mayenne sont encore présents dans le ciel mayennais.
0: Oui, notamment au nord-est du département où il y a encore quelques orages possibles. Et puis également dans le pays de Cran et puis sur la partie ouest de l'agglo de Laval où là il y a quelques orages actuellement. Ça devrait se calmer ensuite pour le reste de la journée. Toujours cette vigilance rouge canicule jusqu'à 22h ce soir. On va avoir un tout petit peu moins chaud qu'hier, mais encore bien bien chaud quand même, puisque des maximales comprises entre 33 et 35 degrés pour cet après-midi. On aura 34 degrés à Évron et jusqu'à 35 degrés pour Château-Gontier sur Mayenne cet après-midi. La tendance pour ce week-end, ce sera orageux demain tout au long de la journée. On va perdre un petit degré par rapport à aujourd'hui, avec de 32 à 34 pour les maximales. Et puis dimanche, du soleil, avec des températures qui enfin vont passer sous la barre des 30 degrés. On aura de 25 à 29. Et puis là, à 8h08, on a déjà pour tout le monde des températures qui sont au-dessus des 20 degrés. On a par exemple 22 degrés à la Bazouge de Chémeret, et puis on a 23 degrés à la Selle Cranaise dans le pays de Cran. Sur la route, notez qu'il va y avoir du monde pour les départs en week-end et en vacances ce soir, puisque tout le Grand Ouest est placé en rouge par Bison Futé dans le sens des départs.
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0: Avec vous au moment du petit-déj, au moment du thé ou du café pour vous donner de belles énergies pour bien débuter la journée. C'est vendredi, nous sommes le 26 juin. Bonne route si vous partez au travail, voici Bandolero, c'est Paris Latino.

0: 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Vous écoutez Ici Mayenne et on salue Patrick à Saint-Berthevin et on lui dit bravo puisque c'est lui qui a joué avec nous il y a quelques minutes pour gagner des places de cinéma à l'occasion de la fête du cinéma à partir de ce dimanche. Bravo Patrick, et il y aura une autre opportunité pour vous de gagner ces invitations en entendant un extrait de film juste avant 9h.
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0: Stéphanie de nouveau, on le disait, il y a eu des orages cette nuit, il y en a encore ce matin. Je voudrais quand même qu'on salue certains habitants qui ont peut-être été impactés par ces orages. Ce serait le cas notamment à Signé, au nord du département, dans la commune d'Ambrières-les-Vallées, puisqu'il y a Sylvie qui nous écrit sur la page Facebook d'Ici Mayenne, qui a eu un gros orage hier soir avec des vents très violents et qui a eu des dégâts sur les bâtiments et notamment sur les cultures. Et c'est vrai qu'on a vu passer également sur les réseaux sociaux des images de champs de maïs qui ont été complètement aplati par la force des vents au cours de cette nuit. N'hésitez pas d'ailleurs à nous appeler si vous avez des informations, si vous connaissez des difficultés. On sait que certains d'entre vous sont également privés d'électricité dans ce secteur, d'ailleurs le nord du département, et puis également dans une partie des Coëvrons, dans le secteur de Baie et Isée. N'hésitez pas à nous passer un petit coup de fil au 02 43 67 11 11. En ce 26 juin, on souhaite un bel anniversaire à un Québécois qu'on aime beaucoup.
3: Salut.
0: Il a 54 ans aujourd'hui, Garou, bel anniversaire à lui.
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0: Avec l'équipe d'Ici Mayenne qui vous informe en la présence de Stéphanie Denovo. Et puis Aude Razo est avec nous également chaque matin pour le C'est pas vrai, c'est notre rendez-vous anti-arnaque. Bonjour Aude.
5: Bonjour Benoît, bonjour Stéphanie.
6: Il faut être prudent Aude quand on réserve une table au restaurant.
5: Oui, parce que les escrocs usurpent maintenant les sites web des restaurants. Mettons que vous avez envie de vous faire plaisir ou de faire plaisir à quelqu'un, un très joli cadeau, une table dans un bon restaurant prestigieux. Vous allez sur le site web, vous réservez et on vous demande un acompte. Vous versez une avance, ça se fait, c'est vrai, dans certains établissements haut de gamme, parce que le restaurant très demandé veut s'assurer que vous n'allez pas lui claquer entre les doigts à la dernière minute. Sauf que vous êtes tombé sur un faux site web. Il copie la page du vrai restaurant, l'escroc se met votre argent dans la poche et douche froide le jour où vous vous présentez tout heureux de passer un bon moment et de bien manger. On vous explique que non, il n'y a pas de réservation. Je vous en parle parce que c'est arrivé en Espagne très récemment. Plusieurs restaurants prestigieux ont été usurpés.
6: Donc on fait très attention au site web sur lequel on réserve.
5: Voilà, vous vérifiez une fois, deux fois, trois fois l'adresse du site et ça vaut pour tout. Vos réservations de vacances, les sites de commerce en ligne. Vous tapez le nom dans Google, généralement le site honnête arrive tout en haut et on met ceinture et bretelles pour être sûr de chez sûr. On passe un coup de fil au resto, si c'est un resto, et on fait un petit recoupement sur Internet. Est-ce que le nom de ce site est cité ailleurs? Tenez, on fait le test ensemble. Je veux aller à Disneyland, au Futuroscope, au parc Astérix, à Europa Park. Je tape le nom du parc. À chaque fois, c'est bien le site officiel qui arrive en haut. Et petite vérification, le site est bien cité partout, sur des blogs, sur des sites touristiques. Allez, c'est bon, je réserve.
6: Merci Aude. Et si on remarque une arnaque, on n'hésite pas à vous écrire à ici.arnaque avec un s@radiofrance.com.
0: Il est 8h17. Vous écoutez Ici Mayenne. Et ça, forcément, ça va vous rappeler de bons souvenirs. Vous souvenez de ce que vous avez fait en 1998, le soir de la finale. Vous souvenez de où vous étiez. Et vous souvenez que vous avez fait la la la la la avec tout le monde. Eh bien, on répète la chanson ensemble pour ce soir avec le match des Bleus.
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0: La.
1: C'est bon, vous êtes prêts pour ce soir,
0: mais,
1: hein,
0: complètement.
1: Bonjour Xavier Chauvelot.
0: Bonjour Benoît.
1: Et bonjour Hervé Fortin.
2: On la chantera le 19 juillet en finale, après la finale.
1: Oui, bah ça on espère.
2: Quand d'ailleurs, on sera champion du monde.
1: Le 19 juillet, on rappelle, il y aura karaoké ici Mayenne à la Foire de la Madeleine à Madeleine. Et juste après, la finale, normalement, si tout se passe bien, avec les Bleus que vous pourrez vivre sur grand écran. On va se faire du bien, Xavier, tout à l'heure à partir de 9h avec ces fortes chaleurs. On va parler de baignade.
0: Oui, tout à fait. On l'a eu un peu chaud, hein, c'est pas un secret. On a encore un petit peu chaud. Alors le mieux, bah, c'est d'aller piquer une petite tête quelque part dans la piscine, votre piscine si vous en avez une, dans la piscine des voisins. On a également des lieux de baignade, bien entendu, dans le département. Et puis on a des piscines qui sont accessibles gratuitement en ce moment, encore aujourd'hui, à Laval notamment. C'est le dernier jour d'ailleurs pour en profiter. Alors, quel est votre lieu de baignade préféré? Où est-ce que vous aimez piquer une tête? Où est-ce que vous aimez aller vous rafraîchir? C'est vous qui faites l'émission à partir de 9h et jusqu'à 10h. Nous attendons vos témoignages pour nous raconter cela au 02 43 67 11 11.
1: Il y aura du monde, je pense, également à la Rincerie aujourd'hui, à la Selle Cranaise. Et puis, il y a également le lac de Haute-Mayenne à la Haie-Traversaine.
0: Exactement.
1: Le Quintet, Hervé, on rappelle que ça s'est déroulé exceptionnellement
2: à Laval hier.
1: Ce n'était pas prévu.
2: Oui, ça s'est plutôt bien passé, mais c'est vrai que les chevaux ont souffert quand même.
1: On espère qu'ils vont moins souffrir ce soir.
2: Oui, un petit peu à Enghien, quoique Enghien, là, la chaleur se déplace vers l'est, donc il devrait faire très très chaud à Enghien ce soir. C'est une course européenne sur 2150 mètres avec un départ à l'autostart. J'ai choisi le 3 Florida Bee qui a tout pour plaire. Elle vient de s'imposer face au mal à Vincennes et me semble encore en retard de gain avec son bon numéro derrière la voiture. L'As Marilou, beaucoup de vitesse avec des fins de course époustouflantes. Le numéro 11 Lovely Wilma vient de faire impression à Vincennes et peut monter de catégorie. Le 12 Goggia. J'ai aimé son style, le style de sa dernière victoire. Le 5, Marinella Vrie, une jument fiable et régulière. Le 2, Panere, a de bonnes lignes en Suède, attention. Et le 4, La Formidable, c'était une belle note en dernier lieu à Caen. Ce qui nous donne 3 As, 11, 12, 5, 2 et 4. Mon coup de cœur ira pour la grande favorite, le numéro 3, Florida Bee, dans le Quintet. J'ai deux autres conseils de jeu, le 107 Moonwalk d'Eripré et le 506 Eltim.
1: Vous savez faire le Moonwalk?
0: Non. Ah zut, on aurait bien aimé voir ça quand même.
1: Je pensais que vous étiez un bon danseur.
2: Et le cheval a essayé, ça ne marche pas.
1: Oui, là je pense que c'est galère, effectivement. On retrouve vos pronos en allant sur notre site internet. L'application ici également, avec tous vos pronostics hippiques. C'est donc à Enghien ce soir, le Quintet, et puis on retrouvera vos pronos également tout au long du week-end. Hervé Fortin. Donc le moonwalk, non, vous ne savez pas faire. La danse country, vous savez
2: Je ne sais pas trop mon truc non plus.
1: Ah bon?
2: Non, je préfère la valse.
1: Bah alors justement, vous allez pouvoir vous rendre à Saint-Mars-du-Désert pour apprendre.
2: Ah bah voilà,
1: puisque
2: exactement.
1: La semaine prochaine, le festival Saint-Mars America. Et on vous offre vos invitations tout de suite au 02 43 67 11 11. Je vois que Xavier
0: Alors il faut tenir le chapeau avec sa main comme ça, je crois, et puis avoir les belles bottes et puis hop, un petit quadri, des trucs comme ça.
1: Jouez avec nous et puis vous allez croiser Xavier sur place dans cette commune. On est au nord-est du département, Saint-Mars-du-Désert, le festival America. Voici la fête également en compagnie d'Amnir. Il est 8h24.

0: Amir avec la fête et bravo à Jocelyne de la Bazoge Montpinçon. On n'est pas très très loin de Mayenne qui gagne ses invitations pour aller au festival américain à Saint-Mers-du-Désert. Ce sera la semaine prochaine, le week-end prochain, et c'est un événement ici Mayenne.
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0: Avec vous, puisque tous les jours vous nous racontez un moment de votre quotidien dans les gens d'ici, je vous emmène dans la commune de Luisserie où je rencontre un habitant qui vient d'Ahuillée et qui se balade avec sa femme et un couple d'amis.
3: Aujourd'hui, on a décidé de faire une bonne balade en VTT le long de la piste cyclable de la Mayenne, le Halage. Et voilà.
0: Quel est votre prénom alors ?
3: Alors moi, c'est Gabi Bézier, Ahuillée. Voilà, on n'est pas très loin de Luisserie, mais avec tous les petits détours qu'on a fait. Ben voilà, ça va nous faire une bonne balade.
0: Mais alors c'est bien, vous avez trouvé un vélo pour tout le monde.
3: Ah oui, on est tous bien équipés. Et puis alors maintenant, par rapport à notre âge, bien sûr dans les 70 ans, on est bien équipés avec assistance électrique.
0: Il faut quand même pédaler encore.
3: Ah oui, mais c'est quand même plus agréable, bien sûr. On peut se permettre de faire 70 km sans fatiguer.
0: Ça voilà. Fait combien de temps que vous faites du vélo, vous ?
3: Moi, j'ai pratiqué le vélo dans ma jeunesse en compétition, on va dire depuis l'âge de 17 ans. Bah, presque 60 ans. Presque 60 ans, puisque j'ai 76.
0: Ouais, donc vous connaissez ça par cœur, vous, le cyclisme.
3: J'adore. Puis voilà le Tour de France qui arrive. Tous les jours, on va suivre le Tour de France, bien sûr.
0: Bon, là, vous allez moins pédaler, vous serez devant la télé, alors.
3: Et puis voilà, soit la télé, soit aussi sur place avec mon camping-car. Voilà.
0: Ah ouais ?
3: Oui, super, ça.
0: Oh, vous allez où, alors, cette année ?
3: Ah bah, je ne sais pas, mais je vais regarder le circuit par rapport à mon planning de vacances, et puis je vais m'arranger pour voir peut-être une étape.
0: Il y a quand même le porte-bagages pour les vélos, alors.
3: Oui, on a une grande soute dans le camping-car.
0: Bon, ben bah, je vous souhaite un bon périple, Gabi.
3: Bon, je suis connu quand même pas mal par des amis partout, voilà.
0: On va vous reconnaître sur le halage.
3: Oui.
0: Voilà pour ce Mayennais qui est fan de cyclisme du Tour de France. Ça commence la semaine prochaine, samedi 4 juillet, le Tour de France en partenariat avec ICI, radio officielle du Tour. Et puis on salue également les Mayennaises qui participent au championnat de France de cyclisme ce week-end.
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0: À suivre, c'est l'info d'ICI, Stéphanie Denovo. On va parler d'une chaîne de fast-food.
4: Du Burger King qui, après Laval et Mayenne, eh bien, s'installe à Ernée. Ce sera au mois de décembre.
0: Ce sera juste après le 90 secondes l'info en France et dans le monde. Avec vous, Lucie Amadieu.
5: Distribution des copies dans une demi-heure. Plus de 850 000 collégiens passent le brevet. Ils commencent par l'épreuve de français. En pleine canicule, une pause d'un quart d'heure et des bouteilles d'eau sont prévues. Une intersyndicale appelle les profs à se mettre en grève pour dénoncer, je cite, des conditions de travail inacceptables. Pour éviter qu'une telle situation ne se reproduise, EDF annonce débloquer 80 millions d'euros pour notamment équiper en clim, ventilateurs et brumisateurs les établissements scolaires, les crèches et les centres de loisirs. Le groupe promet de fournir plus de 10 000 établissements jusqu'à fin septembre. En attendant, aujourd'hui encore, on va souffrir de la chaleur. 61 départements restent en vigilance rouge canicule, 22 sont en orange. Les températures doivent baisser après-demain. Face à cette situation, une nouvelle cellule interministérielle de crise se réunit aujourd'hui. Hier, le Premier ministre Sébastien Lecornu a activé le plan Orsan 3 pour une mobilisation du système de santé à son plus haut niveau. Les hôpitaux de Paris disent être saturés. La chaleur a déjà fait de nombreuses victimes, notamment chez les baigneurs. 55 personnes sont mortes noyées en France en l'espace de 8 jours. Et puis à la Coupe du Monde de football, troisième match pour les Bleus aux États-Unis. L'équipe de France affronte la Norvège ce soir. 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Objectif, la première place du groupe. Les Bleus seront dirigés par Guy Stéphan. Didier Deschamps est rentré en France pour les obsèques de sa maman.
4: Lucie Amadieu, dans l'info d'ici. Burger King va ouvrir au mois de décembre un restaurant à Ernée, dans le nord du département. Après Laval et Mayenne, la chaîne de restauration a donc décidé de poursuivre son développement en Mayenne. Le maire d'Ernée, Régis Brault, se félicite de l'arrivée de cette chaîne de fast-food. Il est au micro ici Mayenne de Germain Treille.
6: Ce qui est bien, c'est d'avoir une ville qui se transforme. On travaille justement à une mutation de la ville. Il y a plein de travaux structurants. C'est plutôt une bonne nouvelle.
7: C'est au niveau du rond-point de Laval, donc au sud de la ville, près d'une zone commerciale déjà bien connue des habitants d'Ernée et de toute la région. Un lieu stratégique.
6: Ah, complètement stratégique dans le sens où c'est justement, je parlais de travaux structurants, on inaugurera à l'horizon fin 2028 le contournement sud de l'Ernée. Donc un lieu de passage d'une nationale 12 qui doit donner à voir à notre ville, qui doit servir de vitrine, et une enseigne nationale qui s'installe, c'est une forme d'attractivité qui s'impose.
7: Oui, attractivité et puis modernité aussi pour dans une zone un peu rurale comme la vôtre.
6: Je pense qu'on peut dire ça. Il y a une forme d'urbanité dans ces enseignes nationales qui viennent s'intéresser à nos villes qui se transforment, comme je le disais tout à l'heure. Oui, une forme d'urbanité, puis un gisement d'emploi. Il faut aussi en parler, puisque la société, sur du l'emploi partiel, certes, mais évoque une cinquantaine de recrutements. Donc, c'est pas anodin dans une commune comme la nôtre.
7: Vous consommez fast-food, monsieur le maire?
6: J'aime effectivement la bonne chère, mais j'ai plutôt tendance à me diriger vers des enseignes plus classiques, en tout cas des plus conventionnelles. Et d'ailleurs, c'est ça qui est intéressant, et je suis heureux que vous me fassiez en parler, c'est que cette offre nouvelle sur le territoire, elle doit être complémentaire d'une façon plus large, hein, sur toutes les formes de bien vivre à Ernée, toutes les formes de restauration. On a de très beaux restaurants ici, on souhaite en accueillir de nouveaux. On espère que chacun saura trouver le meilleur endroit pour se restaurer à Ernée, mais c'est bien dans la complémentarité qu'il faut s'inscrire.
7: Une enseigne comme celle-ci, c'est aussi un point d'ancrage pour que les consommateurs restent au même endroit pour consommer. Donc pour la ville d'Ernée, c'est plutôt positif.
6: Proposer des activités, proposer qu'elles soient d'ordre privé comme c'est le cas, ou nous, un service public avec plein d'offres, ça répond aux enjeux de mobilité. Si nos jeunes, d'ailleurs nos familles sont incitées à rester sur notre territoire, je pense qu'on a tout à y gagner à l'heure où la mobilité coûte cher. Hein. Il faut l'avoir en tête. Et puis je crois que Ernée n'a pas à rougir de ses atouts. Les villes, on vit bien, et restons-y et accueillons les nouveaux.
4: Le maire d'Ernée, Régis Brault, et 60 postes sont à pourvoir chez Burger King, donc à Ernée.
0: Il n'y a plus d'électricité chez 500 Mayennais.
4: Alors ça concerne le secteur du Hors, dans le Nord Mayenne, et de Sauges, dans les Coëvrons. La Mayenne qui a été le département, il y a eu plus de coups de tonnerre d'après Keraunos, c'est l'observatoire français des tornades et orages violents. 832 éclairs recensés. Et nous sommes, Benoît, avec un de ses habitants qui n'a plus de courant chez lui.
0: Et ça concerne même le secteur de Villeneuve-la-Juhel, puisque Jacques, bonjour, vous êtes à Averton. Bonjour Jacques.
8: Oui, bonjour Benoît.
0: Ça fait depuis combien de temps que vous êtes privé d'électricité?
8: Ah ben, ça a commencé hier soir aux alentours de 22h, je regardais le match de foot et tout d'un coup, pouf, plus rien. Non, c'était le grand jeu hier avec les orages, le tonnerre, la pluie, les éclairs, enfin vraiment on a eu droit au grand soir quoi.
0: Comment vous vivez les choses ce matin où il n'y a plus de jus dans votre maison?
8: Bah, déjà hier soir j'avais pris la peine d'avoir des torches, donc pour aller me coucher ça a été sans problème. Et puis ce matin je voulais aérer la maison parce qu'il a plu encore ce matin, pour aérer tout ça parce que je suis à 28 degrés. Donc puis avec mes volets roulants électriques j'ai pas pu, donc j'ai ouvert uniquement les fenêtres qui fonctionnent avec des volets manuels. Mais bon, c'était un peu frustrant quoi.
0: Oui, donc vous avez du mal à faire rentrer de l'air frais du coup chez vous ce matin, Jacques. On vous souhaite beaucoup de courage. On espère que ça va être rétabli très très vite. Vous habitez donc à Verdun.

0: Cayenne pour cet après-midi, on a déjà plus de 20 degrés sur l'ensemble du département ce matin. Pour la couleur du ciel, les orages sont passés, ça devrait être du soleil. Et puis la tendance pour ce week-end, on va perdre 1 degré demain par rapport à aujourd'hui, avec un ciel qui sera quand même orageux tout au long de la journée. Et puis dimanche, c'est là où on va respirer un petit peu plus, avec enfin des températures en dessous des 30 degrés, puisqu'on aura dans l'après-midi dimanche de 26 à 30 degrés avec du soleil tout au long de la journée.
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0: Ici Mayenne, la radio la plus écoutée dans le département, 8h37. Nous sommes à vos côtés pour démarrer au mieux cette journée avec vos artistes préférés. Toi,

0: Hong Kong Star, France-Galles. Il est 8h39.
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0: 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Nous sommes à la radio tout au long de la journée, à la télévision pour la dernière fois de la saison jusqu'à 9h. Et j'en profite pour saluer quelqu'un qui fait partie de notre équipe depuis 3 ans et qui fait sa dernière matinale avec nous, c'est Quentin Aucante qui est dans la régie vidéo. Donc merci pour tout Quentin et on te souhaite évidemment le meilleur pour l'avenir. Je sais que Quentin c'est un grand supporter des tangos du Stade Lavallois, mais il aime beaucoup aussi le futsal. Et bien justement, ça tombe bien, on en parle avec vous Cédric Ruiz dans 100% Sport. Bonjour Cédric.
3: Bonjour Benoît et bonjour à tous.
0: Puisqu'évidemment le club Lavallois, l'Étoile, a encore fait une superbe saison et on fait le bilan en compagnie du président du club, Cédric.
3: Et ce président, c'est Julien Moreau. Bonjour Julien.
4: Bonjour Cédric, bonjour à tous.
3: Fin de saison en fanfare, ça on l'entend, mais j'ai l'impression qu'on ne fait que le répéter, c'est quand même assez incroyable. Est-ce que cette saison, Julien Moreau, en tant que président de l'Étoile Lavalloise de futsal, a peut-être eu une saveur particulière par rapport aux autres, avec aussi tous ces titres?
4: Bah oui, c'est vrai que c'est encore une année formidable. Comme je le dis souvent, c'est pas normal d'enchaîner autant de titres. Après, c'est que le travail qui paye et la passion et la résilience de l'ensemble d'un groupe, de l'ensemble d'un club. Mais très heureux, un président très heureux.
3: Alors un titre de champion de France, une histoire en Ligue des Champions quand même aussi incroyable. Qu'est-ce qui manquait peut-être cette saison à l'Étoile? Peut-être le titre en Ligue des Champions et encore, parce que c'était quand même déjà...

0: Bien embarqué.
1: Oui, après on n'avait aucune prétention de gagner la Ligue des Champions cette année. Donc je dis bien cette année. Peut-être que dans les années à venir, on va commencer à se gratter la tête. Non, ce qu'il a manqué, c'est une profondeur de banc. Donc on avait quand même deux joueurs blessés et c'était pas les moindres, hein, Kaikivo et Anas Bakali, sur des blessures qui sont très longues. Donc ça nous a manqué sur la profondeur de banc. C'est ce qui nous a manqué pour avoir une place en finale. Maintenant, après, sur une finale, tout est possible. Et puis, une saison réussie. Donc c'est vrai qu'on perd la Coupe nationale. Mais là aussi c'est dû à notre profondeur de banc. Et puis de gagner ce titre sur un match. C'est ça qui est compliqué, c'est qu'on s'en rend pas compte. On finit premier du championnat avec 12 points d'avance sans défaite. Et il faut tout faire sur un seul match. Ça, c'est dur psychologiquement, mais bon, on s'y habitue.
0: Les joueurs, le staff, mais aussi le public qui vous a accompagné toute la saison. Vous avez marqué le coup cette semaine d'ailleurs, c'était histoire un petit peu de récompenser leur présence et leur soutien.
1: C'est ça, de tous se retrouver devant la mairie, devant notre chef-lieu du département, c'est une vraie fierté d'être accompagné également par nos élus. Donc on est vraiment content d'apporter encore un énième trophée à notre public, nos supporters, nos partenaires qui nous accompagnent aussi, qui sont fidèles. Donc c'est une vraie fierté.
0: C'est l'été, le mot de la fin, Julien Moreau, quelques semaines peut-être de break avant la reprise aussi de l'entraînement et après des championnat et des échéances aussi.
1: C'est ça, donc là les joueurs vont partir en vacances, ils ont largement mérité des vacances et nous au sein du club on va continuer à travailler et préparer la saison prochaine. Moi j'irai me reposer pendant qu'eux vont faire leur préparation physique et on va tous se retrouver tout début septembre avec une équipe qui va rester quasi identique, hormis le départ d'un joueur et l'arrivée d'un nouveau. Donc tout ça on va l'annoncer dans les jours qui viennent et puis la prolongation aussi de quelques joueurs. Donc nous ce qu'on veut c'est garder le groupe, c'est d'ailleurs notre premier recrutement, de garder le même effectif. Donc place à la saison prochaine avec les mêmes ambitions, de toujours vouloir faire plus, toujours vouloir faire briller notre club, notre ville, notre département. Ça c'est ce qui nous importe le plus.
0: Merci président.
1: À très bientôt et bonnes vacances à tous.
2: Julien Moreau, le président de l'Étoile Lavalloise, belles vacances effectivement aux joueurs de l'Étoile qu'on aura plaisir à suivre évidemment à la rentrée. On sait qu'ils vont cartonner une fois de plus, on n'en doute pas. Eux ils sont pas encore en vacances, en revanche les footballeurs de l'équipe de France, oui, il y a le match ce soir à vivre avec nous sur ICI Mayenne. C'est à partir de 21h pour le coup d'envoi, prise d'antenne dès 20h30.
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2: Nous allons vous parler de la Banque Alimentaire dans quelques instants, une association et ses bénévoles qui sont mobilisés tout au long de l'année. On sera avec deux membres de la Banque Alimentaire en Mayenne juste après Bruno Mars et I Just Might.

0: Bruno Mars avec I Just Might. Bravo à Edith de Laval qui gagne ses invitations pour aller au Cinéville de Laval. C'est la fête du cinéma à partir de dimanche. Il y aura d'autres places à gagner tout au long de cette journée. Et ce matin, nous avions envie de mettre en avant la Banque alimentaire de la Mayenne avec ses bénévoles qu'on appelle les Gilets Orange, qui se mobilisent toute l'année. On en parle avec Patrick Mousset qui est en studio. Bonjour Patrick.
1: Bonjour.
0: Responsable ressources humaines à la Banque alimentaire de la Mayenne et avec Eric Nicolas. Bonjour Eric.
2: Bonjour.
0: Vous êtes le nouveau président. Depuis combien de temps alors ?
2: Depuis deux petits mois, puisque c'est le 27 avril que j'ai été élu à cette mission, à ce mandat.
0: Vous étiez déjà engagé auparavant en tant que bénévole
2: Depuis un an.
0: Alors, rappelons à quoi sert la Banque alimentaire en Mayenne et quelles sont ses actions, avec d'ailleurs un champ de rayonnement assez large sur l'ensemble du département.
2: Voilà, donc notre vocation première, qui est notre raison d'être, comme les 79 autres banques alimentaires qui couvrent le territoire national, c'est d'aider l'homme à se restaurer, l'homme avec un grand âge bien évidemment, donc très concrètement à pouvoir apporter l'aide alimentaire nécessaire et suffisante aux familles, aux individus qui en ont besoin. Et notre zone de rayonnement, c'est le département de la Mayenne.
0: Donc où est-ce qu'on retrouve la banque alimentaire en Mayenne ?
2: Alors concrètement, la banque alimentaire a son entrepôt, dans le quartier national Saint-Nicolas, l'impasse rue de Londres. Donc c'est là où nous sommes. Et ensuite, comment on fait pour couvrir le département de la Mayenne ? C'est grâce à un réseau de 55 associations, CCAS, épiceries sociales.
0: Donc c'est des partenariats en fait.
2: Voilà,
0: vous
2: ce
0: nouez
2: sont des partenariats. Tout à fait, qui nous permettent de distribuer les denrées alimentaires et hygiéniques aussi.
0: Ça veut dire qu'il y a combien de denrées alimentaires qui sont récoltées et distribuées chaque année, Patrick ?
1: Donc on dit en 2025, on a distribué 715 tonnes de denrées, ce qui est quand même très important. Alors, on a effectivement approvisionné un peu plus de 715, parce qu'il faut toujours un peu de stock, mais des approvisionnements qui sont issus de différentes manières, les grandes collectes et ainsi de suite, on pourra en reparler tout à l'heure, mais c'est vraiment un travail harassant qu'il faut suivre, il faut être présent. Donc ce sont des quantités qui sont vraiment très importantes.
0: Alors, et quand on parle d'ailleurs de denrées, alors évidemment il y a les produits alimentaires, est-ce que vous récoltez d'autres produits également type hygiène ?
1: Alors, les produits d'hygiène, bien sûr, très important. Et depuis, ça fait maintenant quelques années qu'on distribue des produits d'hygiène, entre autres pour les enfants, pour les femmes. Et on en a de plus en plus besoin, malheureusement. Et donc ça aussi, c'est très important de récupérer les produits d'hygiène. Quand on fait les collectes, c'est la collecte de la banque alimentaire, mais banque alimentaire et hygiène.
0: Parce que, est-ce que vous avez les chiffres des personnes qui, grâce à vous, peuvent manger un peu plus à leur faim que si vous n'existiez pas ?
1: 4 500 familles sur le département.
0: C'est colossal.
1: C'est colossal. Et nous sommes référents pour le département, bien sûr, la distribution. On n'est pas seul, heureusement. Mais donc, voilà, c'est colossal. C'est même presque impensable aujourd'hui. Mais malheureusement, ça existe.
0: Ça nécessite la mobilisation de combien de bénévoles tout au long de l'année ?
1: Alors nous, à la Banque alimentaire, on est 88 actuellement et 3 salariés, l'équivalent de 2 temps plein 4.
0: C'est suffisant, Eric ?
2: Aujourd'hui, on s'interroge et justement on réfléchit sur ces effectifs. Parce que, comme le disait Patrick, donc à côté de ces 88 bénévoles et des 3 salariés donc, qui font l'équivalent de 2,4 temps plein, on voit bien qu'on a une activité qui se professionnalise de plus en plus, qui est de plus en plus exigeante et donc qui nécessite d'avoir des bénévoles et des salariés qui soient aussi exigeants, compétents, et donc le besoin de plus les former pour répondre à un contexte réglementaire, notamment en matière d'hygiène et de sécurité alimentaire, qui devient de plus en plus important dans notre activité.
0: Qui peut s'engager alors à vos côtés ?
2: On est ouvert à toute personne, aux jeunes, aux actifs, aux retraités. On sait bien quand on arrive en retraite, on a un peu plus de temps disponible pour venir à la banque alimentaire. Vous voyez, en moyenne, un bénévole consacre à peu près un peu plus d'une journée à l'activité de la banque alimentaire. Donc déjà, même ne serait-ce qu'une demi-journée, ça peut nous rendre service.
0: On peut donc vous rejoindre et puis j'imagine que vous allez avoir besoin de main forte pour cet été, pour que les bénévoles puissent profiter aussi de quelques jours de vacances. Est-ce que les fortes chaleurs d'ailleurs ont eu des conséquences pour vous ces derniers jours, Eric?
2: Bien évidemment, on est tous en alerte par rapport à ces fortes chaleurs. Et vous voyez, très, très concrètement, pas plus tard que mercredi dernier, on a eu un compresseur qui a dysfonctionné, donc une chambre froide qui ne faisait plus son rôle. Donc grâce à la réactivité des bénévoles et notamment celle de Patrick, on a pu juguler ce problème et préserver la qualité de nos marchandises.
0: Et puis Patrick Mousset, le grand événement chaque année pour la Banque Alimentaire, c'est la collecte annuelle. On peut déjà donner les dates.
1: 6 et 7 novembre, le vendredi et samedi.
0: Et là aussi, vous cherchez des bénévoles puisque c'est 500 personnes mobilisées.
1: 800 personnes pour le département, parce que on couvre tout le département dans les grandes surfaces, enfin un peu tous les magasins. Et donc c'est vraiment important d'avoir des gens pour pouvoir distribuer et collecter. Et quand on parlait des gens tout à l'heure, on a 32 métiers à la Banque Alimentaire. Donc ce qu'on demande aussi, c'est une certaine polyvalence.
0: Ouais. Et donc, on était heureux de mettre en avant tous ces bénévoles qui se mobilisent. La Banque Alimentaire de la Mayenne, merci d'être venu nous voir ce matin. Patrick Mousset, responsable ressources humaines, et Éric Nicolas, président de la Banque Alimentaire de la Mayenne.
1: Merci beaucoup, en tout cas.
0: On va retrouver notre docteur dans quelques instants. Or que la chaleur a un impact sur notre morale. Bon, pour aller mieux, petite gourmandise avec cette chanson magnifique de Renaud, Mistral gagnant. 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

0: Mistral gagnant avec Renault. 8h57, c'est le moment de retrouver Gérald Kierzek. C'est l'heure de notre consultation médicale avec vous comme tous les jours. Et alors, la hausse des températures, eh bien, elle joue un rôle sur notre santé mentale, docteur.
1: Bonjour à toutes et à tous. On oublie souvent de parler de l'autre victime de la canicule, c'est notre cerveau en fait. Quand il fait chaud, on se sent plus à cran, plus fatigué, parfois même un peu déprimé. Et ce n'est pas qu'une impression, c'est une réalité physiologique. On appelle ça le stress thermique. Quand le thermomètre grimpe, notre cerveau, par l'intermédiaire d'une région qui s'appelle l'hypothalamus, hein, j'en ai souvent parlé, qui est un peu le thermostat, le cerveau va déclencher une véritable course pour maintenir notre corps à 37 degrés. Le problème, c'est que cela se fait au détriment d'autres fonctions. Sur le plan physique, on observe une fatigue nerveuse intense. Le corps va pomper l'énergie pour se refroidir, ce qui va nous épuiser. Sur le plan cognitif, c'est ce qu'on appelle le brouillard cérébral. On perd en concentration, notre temps de réaction augmente, on a du mal à garder les idées claires. Et quant à l'humeur, bah c'est un peu le cocktail explosif. On devient plus irritable, plus impulsif, parfois même plus agressif avec les autres, sans oublier l'impact sur le sommeil. Quand on dort mal, le moral en prend un coup et l'anxiété va monter mécaniquement. Bref, c'est un cercle vicieux.
0: Eh bien, merci pour toutes ces explications. Alors, docteur Kierzek, on va faire en sorte de garder le moral. C'était notre dernière de la saison à la télévision. On espère se retrouver en septembre. Et merci encore à Quentin Quentin.
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0: Allez, c'est l'heure du bain. Bonjour, Xavier Chauvelon.
9: Bonjour Benoît, bonjour à tous. Bonjour
0: quand je parle de bain,
9: la baignade. Voilà, vous n'allez pas m'emmener dans une baignoire. Benoît, tout va bien. Oui, il fait chaud, il a fait chaud, vous avez chaud, vous transpirez, vous avez envie de vous jeter dans l'eau. Alors, où est-ce que vous allez pour la baignade? Où est-ce que vous faites plouf? C'est la question que l'on vous pose à partir de 9h et jusqu'à 10h au 02 43 67 11 11, que ce soit en extérieur, en piscine, dans un lac. Vous nous appelez 02 43 67 11 11.
0: On attend votre témoignage, belle émission Xavier, à tout de suite.
9: Merci Benoît.
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9: Et je vous souhaite un bon week-end Benoît.
0: Bonne journée.
9: Bonne journée à vous. Il est 9h. Les infos, Stéphanie Denovo. Bonjour Stéphanie.
10: Bonjour Xavier, bonjour à tous.
9: La Mayenne a été le département le plus foudroyé de France cette nuit.
10: Ah oui, c'est ce que révèle l'Observatoire français des tornades et des orages violents. Kéronos, 832 éclairs recensés et 500 foyers qui n'ont plus de courant ce matin dans plusieurs secteurs du nord Mayenne, du côté du Haut, mais aussi de Villaines-la-Juhelle et puis du côté des Coëvrons, du côté de Sauges. D'après Enedis, le courant doit être rétabli dans la matinée. La Mayenne qui n'est plus en vigilance orage, en revanche l'alerte rouge à la canicule, elle reste en vigueur jusqu'à 22h ce soir, cette semaine qui restera dans la mémoire de tous comme une canicule historique. Des journées suffocantes, des nuits insoutenables. Sylvie, une retraitée lavalloise, elle voue qu'elle n'en peut plus.
11: Je ne dors pas tôt, je me réveille tôt et j'ai un appartement où il fait 30, donc j'arrive pas à garder de la fraîcheur. Je cherche un ventilateur partout, il n'y en a pas. Et j'essaye d'aller quand même sur la voie verte où il y a un petit peu d'arbres, de la verdure. Je ne fais pas grand-chose, hein. Pas de ménage, pas de repassage. J'essaye au maximum de limiter les efforts. On a envie de rien faire en fait. Si, des douches, boire beaucoup, mais c'est vrai que moi je fais le minimum syndical. Il faut absolument faire quelque chose et très vite, parce que là le monde s'arrête, hein.
10: Les orages de cette nuit qui ont apporté un peu de fraîcheur. Alors, critiqué sur son manque d'anticipation de cette canicule, Emmanuel Macron s'est défendu hier. On ne s'adapte pas à un pic qui n'a pas d'équivalent aujourd'hui en Europe. Voilà ce qu'a déclaré le chef de l'État, qui estime qu'un gros travail d'adaptation a été effectué dans la lutte contre le réchauffement climatique sous ses deux mandats. Emmanuel Macron regrette plusieurs choix faits par les députés depuis la dissolution. Les crédits alloués au fonds vert sont passés de 2,5 milliards d'euros en 2024 à 837 millions cette année. Cette semaine caniculaire qui a, on l'a entendu hein, avec Sylvie, des conséquences sur nous les humains, mais aussi sur les animaux. Une mortalité en hausse chez les oiseaux notamment, la faune qui est particulièrement touchée par ces fortes chaleurs. Benoît Duchesne est responsable du groupe ornithologique à Mayenne Nature Environnement.
12: On a des animaux qui souffrent de la chaleur, de la soif, un petit peu partout, en particulier les jeunes animaux chez les oiseaux, chez les mammifères aussi. Donc on trouve actuellement des oisillons notamment, par exemple, qui meurent ou qui sortent des nids, qui tombent des nids en relation avec la chaleur, notamment pour les martinets. On a des amphibiens qui vont chercher la fraîcheur et qui vont se déplacer, qui vont risquer de se faire écraser sur la route ou d'être carrément desséchés sur le chemin. Pareil, on a des reptiles, si on prend cet exemple-là, on a des reptiles qui vont être obligés, eux, de se déplacer aussi parce qu'il fait trop chaud aussi pour eux et qui vont chercher le frais. Et pareil, dans les déplacements, on va risquer des accidents.
10: Benoît Duchesne de Mayenne Nature Environnement, il était l'invité d'ici Mayenne à 7h47 ce matin. Son interview est à retrouver en intégralité sur ici.fr.
9: Des lavabos, des portes ou encore des ardoises à venir chercher gratuitement aujourd'hui à Laval.
10: Medouane Habitat qui est en train de rénover des immeubles du quartier du Pavement a en effet décidé de faire don des matériaux récupérés sur le chantier. Une grande recyclerie qui a lieu pendant deux jours aujourd'hui et demain. Ça débute à 10h ce matin au passage du Pavement, donc à Laval. C'est réservé exclusivement aux particuliers. Les quantités sont limitées pour chaque personne. L'équipe de France de football, elle, ne compte pas faire de cadeaux ce soir à la Norvège. Les Bleus jouent leur première place de groupe à Boston en Coupe du Monde. Ils sont déjà qualifiés pour les 16e de finale. Il y aura un match dans le match entre Kylian Mbappé et Erling Haaland. Un duel de buteurs en grande forme depuis le début du mondial. Soirée foot à vivre sur ici Mayenne dès 20h30. Le coup d'envoi de France-Norvège, c'est à 21h. Alors je le disais, il n'y a plus de vigilance aux orages depuis 5 minutes maintenant, mais cette vigilance revient ce soir.
9: Et oui, parce que bon, ça aurait été trop beau, quitte à continuer dans cette série. Alors on est toujours, vous le disiez, en vigilance rouge pour le phénomène canicule, avec du soleil toute la journée, des températures entre 33 et 36 degrés. On aura notamment 27 degrés ce matin à la Selle-Craonnaise dans le sud-ouest, 28 degrés à Mayenne. Et puis, cette nuit, les nuages vont revenir, comme vous le disiez, Stéphanie, parfois accompagnés d'orages, selon Météo France. Et on repassera donc cette nuit à la minuit en vigilance jaune pour le phénomène orage. À savoir quand même que les températures baissent cette nuit. Ça va faire du bien, encore une fois, entre 19 et 22 degrés. Et nous partons pour le Quintet à Enghien. Voici les pronostics, les préférés d'Hervé Fortin. Le 3, Florida B, l'As, Marie-Lou. Le 11, Lovely Wilma. Le 12, Goldia. Le 5, Marinella Vry. Le 2, Panray. Et 4, le 4, La Formidable. Le 3, l'As. Le 11, le 12, le 5, le 2 et le 4. Avec un coup de cœur pour le numéro 3, Florida B. Coup de cœur d'Hervé Fortin. Ça, c'est dans le Quintet. Puis bien sûr, comme tous les jours, il vous propose des conseils de jeu. Le 107 Moonwalk d'Eripré et le 506 L-Team. 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
9: 9h06 à l'horloge d'ici Mayenne que vous écoutez tous les matins. Merci à vous de faire de cette radio la première du département. Michel Sardou est avec nous tout de suite. Être une femme. Non.

0: Être une femme, c'était Michel Sardou.
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0: Bonjour à toutes, bonjour à tous, bienvenue sur Ici Mayenne, si vous venez de nous rejoindre, et surtout bienvenue chez vous. Jusqu'à 10h, c'est vous qui faites l'émission avec vos témoignages au 02 43 67 11 11. Il a fait chaud, il continue de faire chaud, et donc nous allons piquer une petite tête. En effet, par 40 degrés, rien de plus agréable que de plonger dans l'eau pour se rafraîchir. Oui, là, le son de l'eau, ça fait du bien, rien que d'y penser. Alors, où allez-vous vous baigner dans le département? Les diverses piscines, justement, de la Mayenne, à Laval, à Cran, à Château-Gontier, par exemple, sur les bases de loisirs, éventuellement, la Rincerie, à la Selle Créonnaise, le Gué de Selle, on en parlera. Est-ce qu'on peut vraiment s'y baigner à Mésangers? Racontez-nous où est-ce que vous faites plouf au 02 43 67 11 11 02 43 67 11 11, vous avez jusqu'à 10h pour nous appeler et pour témoigner. Et notre invité aujourd'hui, alors c'est pas pour parler de plouf, c'est plus attention avant de faire plouf, il s'agit de Rodrigue Letor. Bonjour Rodrigue.
3: Bonjour Xavier.
0: Responsable du département santé-environnement au sein de la délégation territoriale de Mayenne de l'ARS. Et on va parler de la qualité de nos eaux, justement ici en Mayenne, et notamment des cyanobactéries, qu'est-ce que c'est, à quoi faut s'attendre, etc. etc. D'ailleurs, juste une petite parenthèse, je vous remercie d'être là ce matin parce que on peut dire que pour l'ARS, la semaine a été un petit peu échaudée.
3: En effet, on est très pris sur la gestion des vagues de chaleur et du phénomène climatique exceptionnel que nous vivons en ce moment.
0: Avec beaucoup de boulot.
3: Beaucoup de travail en lien avec les établissements de santé, les établissements médico-sociaux et la préfecture de Mayenne.
0: Voilà, et je vous remercie d'avoir pris cette petite heure pour venir ici à l'antenne. Et à la fois, la baignade, ben justement, c'est ce dont on rêve tous un petit peu en ce moment. Et du coup, je vous pose à vous la question, Rodrigue, où est-ce que vous vous baignez dans le département si vous baignez?
3: Alors, à titre personnel, quand je me baigne à la piscine. Ouais. Ma dernière baignade était à la piscine Saint-Nicolas, à Laval.
0: À Laval, parce qu'on en a parlé un petit peu, les eaux troubles, un petit peu de tout ça, oui, voilà. Bah, il y a les dents de la mer.
3: Je n'ai pas une appétence énorme pour les eaux très turbides.
0: Et voilà, donc plutôt la piscine, notamment la piscine de Saint-Nicolas, et c'est la question qu'on vous pose, hein, 02 43 67 11 11, pour témoigner. Maintenant qu'on a parlé de cette piscine de Saint-Nicolas, et on y reviendra peut-être aux piscines, justement, du département, parlons de la qualité de l'eau, des plans extérieurs. On parlait de la Rincerie, j'ai parlé du Gué de Selle, justement, dans lequel on peut plus baigner. La qualité de l'eau, de manière générale, dans le département, déjà, à quel niveau est-elle? Et surtout, comment se mesure-t-elle? En fait, comment on détermine si la qualité est bonne?
3: Alors, il faut savoir qu'en Mayenne, on avait encore récemment 5 baignades surveillées au titre du contrôle sanitaire, donc déclarées par les personnes responsables des eaux de baignade, qui sont souvent les communes, qui présentent une bonne qualité, voire une excellente qualité bactériologique. Mais le classement des eaux de baignade se fait sur la base de la recherche des germes de contamination fécale. Escherichia coli, entérocoques intestinaux, qui sont assez connus comme bactéries. Et on procède à un calcul de classement via calcul statistique, ce qui nous conduit à des baignades de bonne, voire d'excellente qualité.
0: Mais dans le département, alors, il y a un mais. De toute façon, il y avait forcément un mais, vu comment vous avez conseillé. Donc, si on prend juste les règles de base d'estimation de la qualité de l'eau, on a des eaux de bonne qualité dans le département. Maintenant, on va au mais.
3: Malheureusement, les cyanobactéries, qui sont connues comme une problématique assez majeure en Mayenne, ne contribuent pas au classement, ne rentrent pas dans le classement des eaux de baignade.
0: Pourquoi? Parce que peut-être c'est cyclique, enfin c'est pas tout de l'année.
3: C'est des règles de classement qui viennent de l'Union européenne et qui ont été transposées en droit français.
0: D'accord.
3: Qui portent vraiment sur ces germes de contamination fécale, encore une fois. Et donc ces cyanobactéries, qui sont une autre problématique, ne rentrent pas dans le calcul de classement d'une eau de baignade à titre officiel. Maintenant, on connaît très bien les baignades qui sont assujetties à des problèmes d'efflorescence, et c'est quasiment l'intégralité des baignades extérieures en Mayenne, puisqu'on en a donc, je vous disais, 5 au titre de 2025, on n'en aura que 4 en 2026, puisque la baignade Gué de Selle de Mésangers ne sera pas ouverte à la baignade cette saison, hein, décision de la mairie, suite à de nombreuses fermetures l'an passé et sur les dernières années.
0: Par précaution.
3: En lien avec les efflorescences de cyanobactéries.
0: Donc les 4, est-ce que vous les avez, pouvez nous les citer?
3: Donc il y a la baignade de la Rince, à la Selle Créonnaise, la baignade de Saint-Denis-du-Maine, la baignade sur l'étang de Haute-Mayenne, hein, qui est le plus gros spot de baignade du département,
0: et
3: la baignade d'Argentré.
0: D'accord. Donc
3: ensuite, on a aussi deux baignades artificielles, une à Louvernay et puis une à Sauge.
0: Voilà, celles qui sont encore accessibles. Qui ont un autre statut.
3: De baignades artificielles, parce qu'ils ne sont pas en contact direct avec les eaux naturelles.
0: D'accord.
3: C'est une dérivation des eaux naturelles et une imperméabilisation réutilisation des fonds avec un traitement qui peut être, on peut mettre un traitement en place sur des baignades artificielles qu'on ne peut pas faire bien sûr sur des baignades naturelles.
0: Et donc ces baignades artificielles sont moins sujettes. On va expliquer ce que c'est que les décidément. On va expliquer ce que c'est que les cyanobactéries. La question c'était ces baignades artificielles sont moins sujettes, mais il y a encore
3: un mais puisque elles sont alimentées par des eaux naturelles qui contiennent des cyanobactéries et donc, comme on est dans des milieux après assez stagnants, il y a des proliférations de cyanobactéries aussi dans les baignades artificielles.
0: Ok, bah ça donne envie tout ça. Donc la rincerie à la selle craonnaise, le plan d'eau d'Argentré, le lac de Haute-Mayenne à la Haie Traversaine et la baignade de la Chênaie à Saint-Denis-du-Maine. Ça c'est pour les lieux de baignade, comment on appelle ça,
3: surveillés au titre du contrôle sanitaire.
0: Voilà, surveillés au titre du contrôle sanitaire et puis les artificiels, Louvernay et Sauges. Voilà pour les petits plans extérieurs. Et bien sûr, au niveau piscine, hein, on en a plein. On en a à Château-Gautier, on en a à Grand, on en a à Laval, bien entendu, à Ernée, à Évron. Enfin, on a plein de piscines. Et on reviendra également sur ces contrôles qui peuvent être faits dans les piscines. En attendant, vous pouvez nous appeler également 02 43 67 11 11. Vous nous racontez vos lieux de baignade, où est-ce que vous aimez vous baigner. Et dans quelques instants, justement, on a Edith au téléphone que l'on retrouve. Je vous demande de patienter un petit peu, Edith. On vous retrouve dans 3 minutes, le temps d'écouter Écran Total. Quand on se fait un petit peu de baignade, il y a du soleil. C'est pas inutile. Et tout de suite, c'est Benjamin Biolay, donc.

0: Écran total, c'était Benjamin Biolay. Où est-ce que vous allez vous baigner dans le département? Où est-ce que vous faites plouf? C'est la question que nous vous posons ce matin de 9h à 10h dans Bienvenue chez vous. Et vous pouvez témoigner au 02 43 67 11 11. Edith, bonjour.
1: Bonjour.
0: Alors, vous allez vous baigner, vous?
1: Alors, j'irai volontiers en ce moment-là. oui, je suis allée avant-hier à Saint-Nicolas.
0: Ouais, ça a fait du bien, j'imagine, là, avec ces chaleurs. Ouais. Il devait y avoir beaucoup de monde quand même, hein?
1: Eh ben, on est allé dès 8h30 et ça allait, franchement.
0: C'est une piscine que vous appréciez, la piscine Saint-Nicolas?
1: Oui, le grand bassin. Alors, je suis pas du tout une nageuse expérimentée, mais bon, c'est quand même très agréable.
0: Pendant ces jours chauds, c'est vrai que ça fait du bien. Donc vous, votre lieu de baignade, c'est Saint-Nicolas. Est-ce que vous êtes déjà allé à l'extérieur sur des plans d'eau, tenter l'expérience?
1: Oui, mais pas récemment là. Mais sinon, Château-Gontier, c'est sympa. Mélès, c'est très sympa.
0: Ouais.
1: Je fais de la pub. Évron aussi. Mais bon, c'est avec l'essence en ce moment, c'est pas les lieux où on a forcément. On se contente de Laval, quoi.
0: On se contente de Laval. Et je sais, Edith, on m'a dit dans ma petite oreille que vous aviez un petit coup de gueule gentil.
1: Oui,
0: parce que vous êtes un petit peu embêté par cet été.
1: Si vous aviez quelqu'un de la municipalité, je lui demanderais volontiers, mais je pense que je vais le faire. Pourquoi Saint-Nicolas est fermé en juillet et août, en extérieur? Ça prive quand même, alors les gens comme nous, mais bon, moi j'ai envie de dire encore, on est privilégiés, on peut se payer des vacances et tout. Mais les gens de Saint-Nicolas, tous les gamins qui partent pas en vacances, les centres aérés, il n'y a pas un seul... les enfants vont pas aller au centre aéré en piscine cette année.
0: Ouais, c'est ça, pendant cet été,
1: pas normal, quoi.
0: Et qui commence chaud. L'idée que les enfants puissent pas aller se baigner à la piscine, c'est vrai que ça. Et puis vous également.
1: C'était mon petit coup de gueule. Peut-être qu'il y a une réponse, mais peut-être qu'on pourrait s'occuper de l'entretien autrement qu'en juillet août. Je pense qu'il y a d'autres raisons.
0: Oui, alors on se renseignera.
1: Voilà, c'est ça.
0: Si je puis dire, non. Et je pense qu'il y a aussi cette envie d'avoir la piscine ouverte pour la personne, la période scolaire, pour que les enfants puissent y aller. Voilà, une bonne partie de l'été, elle sera fermée en effet pour des travaux de remise en conformité. Piscine, voilà. C'est important de le dire et merci de l'avoir souligné. Et je comprends l'embêtement que ça peut créer. Voilà.
1: Absolument.
0: Merci beaucoup, Edith, pour votre témoignage. Bonne journée à vous. Au revoir. Et oui, la piscine Saint-Nicolas à Laval qui va être fermée. Je rappelle que notre invité aujourd'hui est Rodrigue Le Thor. Alors c'est pas pour dire allez vous baigner partout, c'est plutôt pour vous êtes porteur de mauvaises nouvelles, responsable du département santé environnement au sein de la délégation territoriale de la Mayenne et de l'ARS, et on parle de la qualité de l'eau, notamment dans le département. Où est-ce qu'on peut se baigner? Juste une petite parenthèse, on ne peut pas se baigner dans la Mayenne, dans la rivière, la Mayenne. Est-ce qu'on peut juste expliquer pourquoi? C'est pas pour embêter les gens.
2: Non, la baignade est interdite en Mayenne par l'application du règlement de navigation, pour des aspects sécuritaires, mais aussi parfois pour des aspects sanitaires, puisqu'elle n'est pas suivie et peut présenter une qualité d'eau qui n'est pas propice à cette activité, quoi.
0: Et d'un point de vue sécuritaire, c'est parce qu'il y a des courants, il y a la navigation, alors hormis certains endroits qui sont prévus à cet effet, qui sont surveillés, ainsi
2: hormis certaines dérogations accordées par le préfet en cas de manifestations sportives, notamment comme le triathlon de Château-Gontier ou d'autres activités sportives comme le ski nautique.
0: Et puis quand il y a des activités nautiques, comme on disait par exemple à Château-Gontier, à Canotica, ainsi de suite, là on a des dérogations.
2: Là, on n'est plus sur de la baignade, mais des activités nautiques.
0: C'est autre chose. On parlait des cyanobactéries. Est-ce que avant de repartir en musique, on peut faire une petite définition de ce que c'est bestiole?
2: Alors, les cyanobactéries, c'est un embranchement vraiment à part. Ils sont très spécifiques. Hein. C'est des micro-organismes, des bactéries, qui sont doués de photosynthèse. C'est des organismes très anciens. On connaît une quarantaine d'espèces. On leur doit notre présence aussi sur Terre, puisqu'il y a 3,5 milliards d'années, c'est elles qui ont permis l'oxygénation de l'atmosphère, quoi.
0: Et qui continuent à dégager de l'oxygène, d'ailleurs.
2: Qui continuent à dégager de l'oxygène, puisqu'elles sont douées de photosynthèse. Ouais. Alors après, elles sont capables de coloniser beaucoup de milieux, notamment les milieux d'eau douce, les milieux d'eau marine aussi, également. Et elles sont présentes notamment l'été, en lien avec des facteurs comme la chaleur, les milieux lentiques, où l'eau est assez stagnante. Et puis, aussi les milieux qui sont riches en nutriments, azote et phosphore, hein, qui sont liés à l'eutrophisation des eaux et à la, qui sont d'origine anthropique, hein, pour la plupart du temps. Mmh. Et c'est ces facteurs-là qui permettent la prolifération des cyanobactéries.
0: Et qui sont pas très très bonnes pour la santé.
2: Qui sont pas très bonnes pour la santé parce que certaines cyanobactéries sont capables de générer des toxines, des cyanotoxines, et on a différents risques sanitaires. Hein. Ça peut aller du trouble digestif aux démangeaisons cutanées, mais aussi à des problèmes respiratoires, hein, puisque les trois voies d'exposition sont là, donc cutanée, ingestion et inhalation.
0: Voilà, donc c'est pas très agréable, quoi. Hein.
2: C'est pas très agréable.
0: On va dire.
2: J'ai quelques données, hein, sur de 2022 à 2025, j'ai regardé les données du centre antipoison, hein, il y a eu 88 personnes avec des symptômes d'imputabilité non nulle, puisque c'est comme je vous le disais, hein, les problèmes sanitaires sont pas forcément spécifiques aux cyanobactéries, donc les liens de causalité sont pas toujours très évidents.
0: C'est pas évident, c'est pas parce qu'on vomit après être allé dans l'eau que
2: c'est forcément
0: lié à la baignade. Ça dépend peut-être du sandwich à la mayonnaise qu'on a mangé avant.
2: Hein,
0: c'est difficile d'établir la causalité. Merci beaucoup. On y revient dans quelques instants. Quant à vous, vous avez envie de témoigner, vous nous appelez 02 43 67 11 11. Sur vos lieux de baignade que vous allez rejoindre cet été, s'il n'y a pas trop de cyanobactéries dedans. 02 43 67 11 11.
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0: You gotta be, c'était Désiré.
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0: Vos infos pratiques en une minute. Attention, en raison des fortes températures et de l'ensoleillement, la surface des chaussées peut atteindre localement jusqu'à 70 degrés. Cette situation peut provoquer un phénomène appelé un ressuage qui entraîne une diminution de l'adhérence des pneumatiques, notamment pour les deux roues, ainsi que des projections de bitume. Soyez donc prudents. Sur les routes, les services municipaux de Laval, l'agglomération, ont mis en place une signalisation spécifique sur les secteurs concernés et procèdent à des épandages de sable sur les zones les plus touchées. Les moissons ont débuté en Mayenne, vous les avez entendus peut-être, notamment dans le sud Mayenne avec l'orge. Il faut s'attendre à des convois agricoles et des moissonneuses batteuses sur les routes de Mayenne, y compris sur les petites routes du département. Restez vigilants. Enfin, en raison des fortes chaleurs, la route départementale 222 entre Averton et Saint-Aubin-du-Désert, ainsi que la route départementale 106 entre Saint-Pierre-la-Cour et Bourgon sont fermés afin de préserver le patrimoine routier. Plus d'informations sur inforoute53.fr.
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0: Et nous parlons non route mais baignade aujourd'hui. Où est-ce que vous allez vous baigner dans le département? Et nous sommes avec notre invité Rodrigue Letor, responsable du département santé-environnement au sein de la délégation territoriale de Mayenne de l'ARS. On parlait des cyanobactéries auxquelles il faut faire attention et qu'il faut surveiller. On va continuer à discuter avec vous. Nous avons Christian L'Aigle au téléphone. Bonjour Christian.
2: Oui, bonjour.
0: De Canotica, de Canotica à Château-Gontier. Oui. Canotica qui propose des loisirs sur la rivière la Mayenne. Voilà, c'est ça. Alors, ça concerne pas forcément la baignade, mais puisque on parlait de cyanobactéries, j'aimerais bien juste avoir vous votre retour et les conséquences que ça peut avoir sur votre activité.
2: Ben disons que depuis quelques années, on a pris l'habitude, malheureusement, de s'adapter. Mmh. Hein, avec, ça, c'est une force, disons, nous, dans le monde associatif, d'être en relation entre chaque club de kayak du département, c'est-à-dire d'Ambrières, Les Vallées, Mayenne, Laval et Château-Gontier. Donc, on est en relation dans le cadre du comité départemental canoë-kayak. Donc, on a des observateurs, je dirais, privilégiés de l'état de la rivière. Alors moi, ce que j'ai l'habitude de dire, c'est qu'on est plus dans des activités nautiques récréatives en période estivale. Hein. C'est-à-dire qu'il y a toujours, bien sûr, de l'entraînement physique sur la rivière pour les sportifs, mais il y a aussi beaucoup plus de touristes, hein, puisqu'on a entre 3000 et 4000 pratiquants occasionnels sur cette période. Donc, ce qui implique une information très pointue de nos... On va parler là de clients, puisqu'on est plus dans une démarche commerciale. Et donc, bien sûr, on va s'adapter. Alors, depuis quelques années, on connaissait ça déjà, hein, il y a une vingtaine d'années, même quand j'étais gamin, on se souvient, c'est de baigner tous dans l'eau verte et ressortir et de faire le concours du plus beau petit bonhomme vert. Bon, ça, c'était une autre période qui est totalement révolue aujourd'hui, puisqu'on a des résultats, des analyses, etc., qui nous donnent les degrés de danger. Hein, aussi bien, vous l'avez évoqué, qui peuvent être de simples démangeaisons ou désagréments gastriques ou autres, mais qui peuvent aller aussi dans des formes de réactions d'allergies très poussées. Donc c'est là le danger. Donc on avertit nos utilisateurs et bien sûr maintenant on se base sur le référentiel qui a été mis en place avec les seuils d'alerte 1 et 2. Alors malheureusement l'année dernière sur Château-Gontier pendant cette semaine nous avons été impactés par l'alerte 2, c'est-à-dire qu'on n'avait plus aucune activité nautique autorisée. Ouais. Hein, voilà, donc ça a fallu s'adapter. Alors à Canotica depuis des années, moi j'ai anticipé en faisant la location de vélo. On a vu cette semaine que même le vélo pouvait être impacté par d'autres éléments comme la canicule.
0: C'est pas évident.
2: On a fermé carrément cette semaine les 5 jours. On attend avec impatience, j'espère, la réouverture pour ce week-end. Voilà. Ouais. Donc voilà, c'est une question d'adaptation et d'information.
0: Et ben justement, on va en parler de l'information et comment on mesure tout ça avec notre invité. Merci Christian pour votre témoignage. Canotica-tourisme.fr si on veut aller voir un petit peu tout ce que vous proposez.
2: Toute activité, voilà. Alors, bien sûr, je vais juste apporter une précision. Souvent, on dit, mais pourquoi certains bateaux vont être autorisés? Non, je crois que toute activité nautique est dangereuse à partir du moment où on a la présence de microcystines, puisqu'il y a l'effet arrêt au sol, qui, par la respiration, c'est-à-dire les petites gouttelettes ou même les arrêts au sol qui vont être produits, peuvent être transmises. Et voilà, le danger existe, et pas seulement se tremper dans l'eau, quoi.
0: Voilà.
2: Proximité d'un cours d'eau. Voilà.
0: Merci beaucoup, Christian, pour votre témoignage. Et bonne saison 2026, alors.

0: prolifèrent sur les roches, les galets, et qui provoquent parfois, pour une espèce, le formidium, des petites boulettes. Et les chiens ont une grande appétence pour ces boulettes, qui contiennent de l'anatoxine, qui est un neurotoxique très puissant et qui, malheureusement, conduit à des mortalités canines. On en a connu l'an passé, on en a connu aussi il y a quelques années sur la Loire et le Cher. Et c'est une réelle problématique. Ça nous permet aussi d'avoir un réseau de surveillance via les vétérinaires, qui remontent ces informations aux autorités sanitaires pour mettre en place les mesures de gestion idoines, quoi.
1: Et merci beaucoup à Gérard Lecossé de Cossé-Livien qui nous a envoyé ce petit message pour qu'on en parle également. Nous vous retrouvons dans quelques instants. 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
1: Il est 9h38 et je vous souhaite à toutes et à tous une très belle matinée à notre écoute, à l'écoute d'Ici Mayenne. Avec la chaleur qui commence à diminuer un petit peu, ça devrait aller mieux ce week-end. Je pense que par contre, il va y avoir quelques pluies, quelques orages. Mais bon, ça va faire du bien à toutes et à tous. Ce qui fait du bien, c'est également d'écouter la playlist d'Ici Mayenne. Tout de suite, c'est Jean Schultes, Confidence pour Confidence.

Jean Schultes, confidence pour confidence. Et nous parlons baignade. Où allez-vous vous baigner? Vous nous appelez au 02 43 67 11 11 et j'en profite pour rappeler que l'accès à la piscine de Laval est encore gratuit aujourd'hui à l'Aquabulle jusqu'à ce soir.

0: inclus. Et puis après, bien sûr, on reprendra une tarification et puis des horaires classiques. Donc vous pouvez encore aller vous baigner gratuitement, à savoir que ce samedi 27 juin, l'Aquabulle organise une petite pool party de 14h à 22h. Mais pour l'instant, vous pouvez encore y aller en raison de la canicule. Notre invité est Rodrigue Letor, responsable du département santé-environnement au sein de la délégation territoriale de la Mayenne. Et nous parlons de l'ARS et nous parlons en ce moment des cyanobactéries, justement. Christian Laigle de Canotica, qu'on a eu depuis Château-Gontier tout à l'heure, nous parlait de niveau 1 et niveau 2. À quoi ça correspond?
1: Oui, donc il y a un dispositif de surveillance spécifique sur la Mayenne pour les activités nautiques qui a été amorcé par les services de l'État en 2023 et qui a été confié depuis aux collectivités locales. Donc il y a les Comcom de Mayenne, Château-Gontier et Laval qui surveillent une fois par semaine le taux de microcystine dans l'eau grâce à des bandelettes qui nous permettent d'avoir un résultat assez rapidement, au bout d'une heure, et qui permettent de graduer ensuite les mesures de gestion à mettre en œuvre avec des restrictions sur certaines activités nautiques qui sont à risque d'immersion notamment. Donc vous avez un niveau de vigilance, un niveau 1 où on restreint les activités nautiques avec risque d'immersion, et un niveau 2 où on restreint toutes les activités nautiques en lien avec les propos de...
0: D'accord.
1: De l'auditeur.
0: Alors, quand ces cyanobactéries sont identifiées, qu'elles sont là, qu'elles sont présentes, qu'est-ce qu'on fait? On attend? On élimine? Quelle est la solution? Enfin, la solution.
1: C'est des moyens de lutte à long terme, ouais. Puisqu'il faut jouer sur les apports de la charge externe, donc sur le bassin versant, limiter les apports en azote et en phosphore. Mais ça se fait sur plusieurs années, voire plusieurs dizaines d'années. Et il faut améliorer aussi la gestion de la charge interne en entretenant bien le plan d'eau. Il y a une compétition entre les macrophytes, les gros végétaux, et les microphytes, que peuvent être les cyanobactéries, pour pomper notamment l'azote et le phosphore. Donc avec une gestion équilibrée du plan d'eau, on peut lutter contre les cyanobactéries. Et après, il y a plein des techniques solutionnistes, que je qualifie de solutionnistes, qui n'ont pas prouvé leur efficacité, que ce soit la lutte par ultrason ou autre produit qui vise à réduire le taux d'azote ou de phosphore par chaulage ou autre. Ouais. C'est plutôt assez inefficace pour le moment. Donc c'est vraiment lutter contre les apports d'azote et de phosphore sur le bassin versant qui sont très utiles.
0: On a une augmentation ces dernières années des cyanobactéries. Qu'est-ce que ça veut dire, une chaleur comme une canicule, sur une semaine
1: Forcément. Alors la dynamique des cyanobactéries, elle est très très rapide. En 24 heures, vous pouvez avoir un bloom alors que la veille, vous n'avez rien observé. Les eaux se réchauffent. Les apports en azote et phosphore ont tendance encore à augmenter dans certains milieux superficiels. Donc oui, le phénomène des efflorescences de cyanobactéries touche maintenant quasiment l'intégralité des plans d'eau dans le Grand Ouest.
0: Ouais, et donc avec les fortes chaleurs qu'on a eues, là, ça peut avoir un effet.
1: Là, on commence à avoir des observations effectivement sur la Maine qui sont remontées du Maine-et-Loire au niveau de la Jaille-Yvon et de Montreuil-Juigné. Il y a un réseau de surveillance cyanobactéries citoyen aussi là qui a mis quelques photos sur la Mayenne. Les efflorescences arrivent, elles sont pas encore marquées. Elles sont plutôt localisées, mais on va vers des grands blooms très prochainement. Quoi.
0: Ouais, d'accord. Bon, merci, Rodrigue, pour la bonne nouvelle. On y revient dans quelques instants. On va parler un tout petit peu piscine. Ouais. Et également, on se retrouve juste après ça.
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0: The Men at Work, Who Can It Be Now?
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0: Et nous parlons des lieux de baignade aujourd'hui, avec notamment ces cyanobactéries qui se développent, et on en parle avec Rodrigue Letor, responsable du département santé environnement au sein de la délégation territoriale de Mayenne de l'ARS. Des lieux de baignade, on en a plein, la Rincerie, enfin on en a quatre principalement surveillés, notamment naturels, la Rincerie, le plan d'eau d'Argentré, le lac de Haute-Mayenne ou la baignade de la Chênaie, et puis artificielle, c'est Louvernay et Sauge. On en parlait avec Yann, qu'on remercie, qui était à la réalisation aujourd'hui. La cyanobactérie, par rapport à d'autres algues qui peuvent être vertes et tout, elle a un petit reflet bleu et phosphorescent. Voilà.
2: Tout à fait, elle a un petit côté vert bleu et qui ressemble un peu parfois, quand il y a des efflorescences généralisées, à des pots de peinture, vraiment à la surface. À ne pas confondre avec d'autres algues de type chlorophycée qui donnent aussi une couleur verte, mais plus verte.
0: Voilà, il ne faut pas paniquer systématiquement. Ouais. Important, vous vouliez le dire, il faut se baigner dans des endroits surveillés.
2: Il faut se baigner dans des endroits surveillés et contrôlés. Il y a plus de 40 noyades qui ont mené à des décès ce week-end.
0: Pas en Mayenne, au niveau de la France, bien sûr.
2: Et donc le message, vraiment, c'est de se baigner dans des endroits déclarés et surveillés, quoi.
0: Ouais, c'est
2: excessivement important, puisque chaque année, il y a environ 1000 noyades en France qui conduisent à 400 décès en mer, en piscine publique, mais surtout en piscine privée aussi. Vraiment, le message à marteler, c'est se baigner en endroit déclaré et surveillé.
0: Autre message, prendre une petite douche après. C'est tout
2: en cas
0: simple,
2: d'activité nautique dans des endroits qui peuvent connaître des efflorescences à cyanobactéries, effectivement, un des messages de prévention et de promotion de la santé, enfin de prévention, c'est de prendre une douche à leur sortie de l'activité nautique.
0: On n'a pas trop parlé piscine, et pourtant on en a plein dans le département. On a juste parlé de Saint-Nicolas qui ferme en effet cet été. On rappelle que c'est principalement pour pouvoir laisser les enfants et les activités des enfants et scolaires pendant l'année. Là aussi, elles sont surveillées par les services de l'État, par l'air.
2: Donc il y a le contrôle sanitaire de l'État qui porte sur un programme de prélèvement et d'analyse, une surveillance des mesures de gestion mises en œuvre par le responsable de la piscine et puis par des inspections contrôle. Un des premiers points que je viens de vous citer, les prélèvements et analyses, on va le faire jusqu'au 31 décembre 2026 parce que par mesure de simplification administrative, il y a un décret qui est sorti au mois de février qui met fin au contrôle sanitaire de l'État sur les piscines. Maintenant, la surveillance des eaux de piscines est à la charge des exploitants et des personnes responsables des de baignade, comme on les appelle.
0: Ah, d'accord, ok, ce qui peut éventuellement poser quelques soucis de contrôle et de suivi. On suivra ça justement avec attention. Dernière petite information, vous serez à Saint-Denis-de-Gâtine, alors peut-être pas vous personnellement, je ne sais pas si vous y serez personnellement, le 4 et 5 juillet pour Planète en Fête.
2: 4 et 5 juillet, la RRS met en place un village santé environnement en lien avec le Civambio qui organise le festival Planète en Fête pour évoquer la prévention et la promotion de la santé en santé environnementale, avec RPI de Loire, Polynise et de différents opérateurs qui parleront qualité de l'air, pollen, perturbateurs endocriniens, moustiques tigres, donc différents sujets en lien avec la santé environnementale. 4 et 5 juillet à Saint-Denis-de-Gâtine.
0: Voilà, ce sera l'occasion de vous rencontrer et puis discuter de tous ces sujets. On sait qu'ils sont de plus en plus importants dans notre département et puis un petit peu partout dans le monde. Planète en fête les 4 et 5 juillet à Saint-Denis-de-Gâtine. Événement, bien sûr, dont nous sommes partenaires à ici Mayenne. C'était important de le dire. Je sais plus où aller me baigner à cause de vous, Rodrigue. Bon, je pense que je vais aller à la piscine. Ça sera peut-être plus simple. Merci d'être venu ce matin. Et courage pour le mois d'été qui sont des mois assez denses pour vous.
2: Merci
0: à vous. Et dans quelques secondes, 4 secondes très exactement, par ici les économies. Et de 4 avec vous, Valère Coréard. Bonjour. Tous les jours, vous nous permettez d'équilibrer notre budget. Aujourd'hui, vous vouliez nous parler d'une application.
3: Imaginée par deux étudiants à Castres, Chiffrex est un bel outil gratuit pour non seulement voir les prix du carburant dans les stations-service autour de vous, mais aussi les tendances des prix à la pompe sur les deux semaines à venir. C'est malin parce que même si on est dans un contexte de baisse, il est intéressant d'avoir une vision à court terme pour décider si on est dans le meilleur moment pour faire le plein. L'articulation meilleur prix autour de vous et tendance des prix à venir permet vraiment d'optimiser le meilleur endroit et le meilleur moment. Il suffit d'identifier en fait le type de carburant dont vous avez besoin, activer la géolocalisation. En prime, vous avez les services annexes proposés dans les stations, gonflage de pneus, lavage supérieur.
0: Ouais. Sur quoi cette appli se base pour faire des prévisions? Est-ce que c'est vraiment fiable?
3: 2 centimes d'erreur sur 30 jours, hein, c'est ce que j'ai découvert dans un article sur cette appli publié par nos amis de France Info. On y apprend aussi que c'est un algorithme qui fait le calcul en se basant sur les prix du baril de pétrole brut et les prix à la pompe. Autre info intéressante, vous avez les prix moyens en France sur chaque carburant. C'est pratique hein, pour situer le prix de sa station-service habituelle. Et si vous préférez naviguer sur votre ordi, bah bonne nouvelle, Chiffrex a aussi son site web. C'est carburant@chiffrex.fr. Voilà en tout cas un bon moyen d'y voir clair. C'est gratuit, c'est malin. C'est imaginé par des étudiants qui ont de la suite dans les idées. Et si vous avez aussi de la suite dans les idées pour faire baisser la note de carburant, comme d'hab, je suis preneur de vos bons plans. Mon mail, parisilleséconomies@radiofrance.com.
0: Et ben moi aussi, je suis preneur, Valère. Continuez à nous informer. Et si jamais vous avez raté une des astuces pour équilibrer le budget de Valère, pas de souci, vous allez sur ici.fr ou sur l'application ici et vous allez toutes les retrouver. 9h55, dans 5 minutes, les infos et la suite de Bienvenue chez vous.
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0: C'était Promets-moi Vita à l'instant à l'antenne d'Ici Mayenne.
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0: Je vous souhaite une très belle matinée à l'écoute d'Ici Mayenne. Il est 10h. Le flash, Stéphanie Denoveau, 832 éclairs recensés cette nuit en Mayenne.
2: Oui, la Mayenne qui a été le département même le plus foudroyé de France, d'après Keraunos, c'est l'observatoire français des tornades et des orages violents. Des coups de tonnerre qui ont provoqué des coupures d'électricité, deux secteurs concernés dans le nord Mayenne autour du Hors et de Villaines-la-Juhelle et dans l'est du département autour d'Izé et de Sauge. Cette nuit, il y avait 500 foyers qui n'avaient plus de courant, selon les chiffres d'Enedis, qui précise que l'électricité va revenir dans les prochaines heures. L'alerte aux orages, hein, qui n'est plus d'actualité depuis 9h, mais qui va revenir la nuit prochaine. Quant à la canicule, eh bien, l'alerte rouge prend fin enfin à 22h ce soir. Cette canicule qui a fait 55 morts par noyade en une semaine. La ville de Laval rappelle qu'il est interdit de se baigner dans la rivière Mayenne. Alors 55 morts, c'est sur toute la France.
0: Oui, bien entendu.
2: La rivière représente un danger en raison des risques d'hydrocution, de courant ou encore d'obstacles invisibles. Les 850 000 collégiens de 3e passent leur brevet en ce moment. C'est l'épreuve écrite de français, épreuve aménagée en raison de la chaleur, avec des bouteilles d'eau distribuées et des pauses fraîcheurs. Quelques mois après avoir obtenu son permis, il provoque un accident mortel. Le 23 juillet dernier, à Athée, près de Cran, une voiture conduite par un jeune homme, aujourd'hui âgé de 24 ans, a percuté de plein fouet le véhicule conduit par un retraité de 75 ans. L'auteur de l'accident mortel était jugé hier par le tribunal judiciaire de Laval pour homicide involontaire. Le jeune conducteur a été condamné à un an de prison avec sursis. Son permis a été annulé. Quant aux dommages et intérêts pour la famille de la victime, une audience aura lieu à la fin de l'année. Déjà qualifiée pour les 16e de finale, l'équipe de France de football affronte la Norvège ce soir en Coupe du Monde. Un match nul suffira aux Bleus pour rester en tête de leur groupe. 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Le coup d'envoi de la rencontre France-Norvège, c'est à 21h. Et on espère que cette rencontre, hein, qui se dispute à Boston, si je ne dis pas de bêtises, eh bien, ne sera pas arrêtée, hein, par la pluie et les orages, parce que les États-Unis également sont frappés par des orages comme nous.
0: Ben oui, oui, oui. Alors pour la chaleur, par contre, ils ont des petites pauses fraîcheurs maintenant.
2: Oui.
0: C'est bien organisé tout cela.
2: Mais oui, bien sûr.
0: Bon, en tout cas, on va suivre cela avec attention et puis on leur souhaite bon courage, bien entendu. Concernant la météo, ici en Mayenne, du soleil aujourd'hui, oui. Une canicule, toujours vigilance rouge, des températures entre 33 et 36 degrés.
2: On est quand même un petit peu. Ça fait du bien.
0: Ça fait du bien. 34 à Villepaille, comme dans le nord-ouest, et 36 à Château-Gontier cet après-midi. Puis vous le disiez, on revient avec une vigilance jaune pour les orages cette nuit, qui, selon Météo France, des averses orageuses, donc à partir de la minuit, de la moitié de la nuit. Et des températures qui baissent également cette nuit, ça va faire du bien. 19 à 22 degrés. Je vous dis à très bientôt.
2: Oui, je ne vais pas vous voir pendant un mois. Voilà.
0: Alors, ce n'est pas que ça va nous faire plaisir, mais je suis sûr que vous, ça vous fait plaisir de prendre un petit peu de temps.
2: Oui.
0: À très bientôt, Stéphanie. Belle journée. Et c'est le quintet à Enghien ce soir avec les pronostics d'Hervé Fortin. Le 3, Florida B, l'As Marilou. Le 11, Lovely Wilma. Le 12, Goggia. Le 5, Marinella Vri. Le 2, Paneray. Et le 4, La Formidable. 3, As, 11, 12, 5, 2 et 4. Le coup de cœur d'Hervé Fortin est aujourd'hui pour le 3, Florida B. Ça, c'est dans le quintet. Et puis des conseils de jeu, le 107, Moonwalk d'Eripré et le 506 L-Team. Information, si vous n'avez pas eu le temps de les noter, à retrouver sur ici.fr et sur l'application Ici.
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0: 10h04, j'espère que vous passez un bon moment en notre compagnie. Un bon moment à écouter également cette petite pause musicale avec Kim Carnes tout de suite, Betty Davis Eyes.

0: Betty Davis Eyes, Kim Carnes à l'instant.
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0: Il est 10h08 en ce vendredi 26 juin, dernier jour de la semaine et début des baisses de température. De bonnes nouvelles. Donc la dernière, c'est que vous écoutez Bienvenue chez vous jusqu'à 11h. 10h45, c'est Ici ça marche. Et ce qui marche bien, c'est le festival des Nuits de la Mayenne à partir de la mi-juillet et jusqu'au 5 août. C'est tendance, ce sera 11h-10. Et nous allons en parler vacances, mais pas du côté positif des vacances, non. Nous allons parler de la charge mentale qu'elle entraîne. 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Il va falloir tendre l'oreille et écouter ces extraits de films. Enfin, dans quelques minutes, la bonne adresse de ce vendredi. Une microbrasserie située à la Selle Craonnaise dans le sud-ouest. Voilà, NB Brewing. On va découvrir ce qu'elle propose et on se retrouve juste après Escroc Marine.

0: Escroc, c'était Marine.
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0: Et à 10h11, c'est l'heure de retrouver la bonne adresse du jour. Celle-ci se trouve à la Gruézière, à la Selle Craonnaise. On parlait de la Rincerie pour aller se baigner tout à l'heure. Bah, c'est juste à côté de la Rincerie, justement. Nicolas Bouguier, bonjour.
2: Bonjour.
0: Et la bonne adresse, c'est celle de NB Brewing. Nicolas Bouguier Brewing, quoi, en résumé. Microbrasserie, voilà, vous proposez donc des bières que vous brassez vous-même. Alors, petite question, c'est quoi une bonne bière pour vous ?
2: Pour moi, une bonne bière, ça dépend beaucoup du moment où on va la partager. Ouais. Et à des fois, surtout l'été, par exemple, je vais plutôt être bière légère, blanche, surtout sur ces températures-là. Mm-hmm. Et l'hiver, on va plutôt chercher quelque chose de réconfortant et d'un peu plus, on va dire, lourd.
0: Donc, elle dépend du moment et puis elle dépend de comment elle est fabriquée également, j'imagine. Un petit peu.
2: Tout à fait.
0: Hein, vous pouvez pas dire le contraire en tant que brasseur. Je rappelle que, bien sûr, on consomme ces bières avec modération et notamment pendant les fortes chaleurs comme ça. Il faut réduire un petit peu sa consommation d'alcool. Microbrasseur, donc, en auto-entreprise, en micro-entreprise, une aventure qui a démarré comme beaucoup d'aventures, hein, pendant la période Covid.
2: Oui, tout à fait. Pour ma période de Covid, avec des amis, on s'était un petit peu lancé pour faire du brassage de bière, très archaïque.
0: Ouais, ouais.
2: Elle était vraiment pas bonne.
0: Les balbutiements, quoi.
2: C'est ça. Et après, voilà, à force de persévérance, on a réussi à sortir quelque chose de pas mal. Et puis en amateur, je me suis amusé. Et au bout d'un moment, je me suis dit, bah, pourquoi pas se lancer.
0: Ouais.
2: Et,
0: Du coup, vous avez laissé vos amis de côté. Alors, je dis pas, je pense cette aventure-là, hein, je dis pas de manière générale. Et vous êtes lancé tout seul dans l'aventure?
2: Oui, eux, ils ont fait seulement le premier brassin. Ouais. Après, ils ont dit, bon, ça a l'air trop compliqué, on va pas trop se lancer.
0: Ils ont abandonné. C'est quelque chose que vous connaissiez avant quand même, un petit peu, le monde de la brasserie, ou pas du tout?
2: Pas du tout. J'étais surtout consommateur avant.
0: D'accord.
2: Mais voilà, après, là, l'objectif, c'était de créer des bières qui nous plaisent, que ce soit moi, ma femme, avec tout le monde, et à nos amis. Et voilà, de ce fait-là, ça plaît de plus en plus.
0: Ouais, parce que votre métier, c'était quoi à la base ?
2: J'ai fait beaucoup de métiers différents, hein, commencé dans les chevaux, fini en cabinet comptable, ensuite à partir dans l'enseignement. Voilà.
0: Et maintenant, la microbrasserie, et ça marche ?
2: Ouais, ça c'est en fort développement. Ouais. Hein, donc merci aussi à tous ceux qui font fonctionner les commerces locaux.
0: Ouais. Important.
2: Que ce soit particulier ou professionnel.
0: Et on pourra bientôt vous faire venir dans la chronique de Claire Martin, ici ça marche, parce que bientôt vous allez pouvoir en vivre, vous le disiez, vous allez pouvoir vraiment avoir le revenu qui correspond à votre travail, parce qu'il y en a, pas mal. Et quelles sont les bières? Quel style de bière? On va s'intéresser à certaines en particulier, mais quel style de bière vous proposez?
2: Alors là, en style de bière, j'ai ma gamme, on va dire, classique de base, j'ai une blonde dorée, j'ai une IPA, une ambrée rousse. Mm-hmm. Et après, plutôt en gamme éphémère, donc j'ai une blonde qui est brassée avec du blanc sauvage de la Rincerie. Mmh. Et la nouveauté aussi de cette année, une blanche à la menthe poivrée.
0: Une blanche à la menthe poivrée. Vous avez parlé justement de la Rincerie, là où vous allez chercher vos ingrédients. On y revient dans quelques instants. On va essayer de découvrir où on peut les trouver, ces bières. Parce que c'est bien d'en parler, mais il faut les goûter. Je le répète, bien sûr, on les consomme avec modération. On revient avec vous dans quelques instants. Nicolas Bouguier, NB Brewing à la Selle Craonnaise, si vous avez envie de découvrir de nouvelles bières. Le temps d'écouter tout de suite Sting, Englishman in New York. Il est 10h15 et je vous souhaite à toutes et à tous une belle matinée.

0: Englishman in New York, c'était Sting. Pas besoin d'aller à New York hein, pour boire une bonne bière. Vous allez à la Selle Craonaise à la découverte du travail de Nicolas Bouguier, NB Brewing, microbrasserie dont on découvre les produits juste après ça.
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0: Et nous revenons à la Selle Craonaise à côté de la Rincerie à 10h20 pour la bonne adresse du jour, celle de Nicolas Bouguier, NB Brewing, donc microbrasseur. Depuis officiellement, alors vous avez commencé pendant la Covid, mais officiellement c'est depuis 2024, c'est ça hein ?
8: Tout à fait.
0: Puisque vous avez eu l'autorisation des douanes pour brasser. On a donné quelques extraits, quelques exemples de bières que vous proposez, des bières que l'on va boire avec modération. La bière blanche à la menthe poivrée. D'où c'est venu cette idée ? Alors c'est quelque chose de comment vous la décririez ?
8: Très rafraîchissante. C'est ouais. Quelque chose, voilà, on peut s'attendre au nez, il y a une forte odeur de menthe, au goût c'est beaucoup plus doux, ça reste vraiment léger. Mmh. On est sur une bière très légère à 4 degrés. Et voilà, avec... je devais faire que 500 litres. Et
0: vous en faites bien plus, avec donc des ingrédients qui viennent du coin, qui sont locaux.
8: Tout à fait, j'essaie de faire fonctionner un petit peu le local, et notamment voilà, Steph Bailly de Courbeveille, mm-hmm. qui produit des plantes aromatiques et qui fait du thé, des sirops.
0: D'accord, donc du coup, ça, puisque le principe, c'est que vous faites des bières éphémères. Hein, quand on parle bière éphémère, c'est sur quelle durée ça dépend un petit peu des envies et des clients.
8: C'est ça dépend de l'envie du brasseur. Là, c'était un test pour savoir si vraiment elle plaisait aux gens, mmh. et si elle plaisait aux gens, voilà, je la fais rentrer dans ma gamme annuelle, on va dire. Et là, pour l'instant, la réponse est positive.
0: Elle est dans la gamme annuelle, elle est installée, annuelle, elle est installée pour le moment. Alors, toutes ces bières que vous créez, où est-ce qu'on peut les trouver ? Alors, déjà, il y a chez vous. Je crois qu'on peut vous rendre visite les samedis, c'est ça ?
8: Les samedis matins, là, j'ouvre à la brasserie en vente directe de 10h à 13h. Mm-hmm. Et ça sera jusqu'à fin août.
0: D'accord.
8: Autrement, on peut me retrouver sur les jeudis de l'été à la Rincerie. De 18h à 21h, le vendredi au marché de la pépinière Malinche-Gauthier sur Segré. Autrement, après, sur des points de vente, il y a Laval, Central 20, la cave du Gentail à Château-Gontier, sur Mêlée du Maine, la cave à jus ou la chèvrerie du Maine, le Proxy à Ballot, Terena Cran, Terena Saint-Aignan-sur-Eau, et ensuite, pour de la consommation, on va dire, directe avec des. En restauration, par exemple, il y a les paupiers de food truck, Maison C à Cran. Le Wake Park, la Rincerie, l'Afterwork.
0: Ah bah y a quand même,
8: et le Carré d'As à côté.
0: Il y a quand même beaucoup de lieux. Donc quand on disait que ça marche, en effet, il y a de plus en plus de dans le placement qui propose vos bières. Quels sont les projets alors déjà réussir à vous sortir la tête parce qu'il y a beaucoup de boulot. Hein, vous êtes seul hein, sur le projet.
8: Tout à fait.
0: Est-ce qu'il y a d'autres bières qui arrivent éventuellement, auxquelles vous pensez déjà, des assemblages auxquels vous pensez, vous pouvez nous parler des mois et des années à venir ou c'est secret ?
8: Ah, j'ai envie de garder ça secret, mais j'ai plein d'idées qui me viennent en tête. Et aujourd'hui, ce qui me pénalise, c'est le manque de place.
0: Ouais.
8: Donc voilà. Mais aujourd'hui, je ne peux plus produire de bières supplémentaire, parce que vraiment, je n'ai plus du tout de place.
0: Parce qu'actuellement, vous êtes chez vous, hein, voilà. Donc votre atelier est chez vous, donc l'idée, c'est d'aller créer un lieu pour pouvoir brasser avec plus de possibilités.
8: Plus de possibilités, plus d'aisance, et pouvoir accueillir du public dans de meilleures conditions que ce que je fais actuellement, et vraiment proposer un lieu, on va dire, sympa pour découvrir.
0: Pour découvrir votre travail, découvrir les bières que vous brassez. NB Brewing, vous pouvez y aller, on le disait, en tout cas, entre 10h et 13h. Le samedi, c'est à la Guive...
8: Gruyézière,
0: voilà. À la Selle Craonnaise, allez-y, découvrir le travail de Nicolas Bouguier. Allez-y, bien sûr, avec modération, on le répète, comme toute boisson alcoolisée. Eh bien, on vous souhaite bon courage pour la suite, Nicolas. Et puis, on vous fera venir, donc, dans notre rendez-vous ici, ça marche.
8: Hein.
0: Je pense que ça passera pas mal. Merci beaucoup, à très très bientôt. Et bien sûr, toutes les bonnes adresses, vous pouvez les retrouver sur notre site ici.fr et sur l'application ici. Tout de suite, Emmanuel Moir, beau malheur. Tu me dis que rien ne...

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Beau malheur, Emmanuel Moir, et bravo à Gisèle Dernier qui a remporté les 4 places Cinéville, 4 places de cinéma à l'occasion de la fête du cinéma qui commence dimanche. Autre cadeau à vous faire gagner, il va falloir faire le numéro 02 43 67 11 11 que vous connaissez bien pour aller cet été visiter les jardins des Renaudis. 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Et bien, vous nous appelez tout de suite pendant qu'on écoute Bruce Springsteen. 02 43 67 11 11 pour ces places et ce panier gourmand. 02 43 67 11 11 à vos téléphones.

0: Le boss Bruce Springsteen, Born in the USA.
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0: Vos infos pratiques en une minute. À Ménil, l'agence postale sera exceptionnellement fermée pendant la période estivale du lundi 29 juin au jeudi 23 juillet inclus. Les piscines découvertes de Sainte-Suzanne et de Baie ouvrent demain et vous accueilleront jusqu'au 30 août. Toutes deux proposent également des séances d'aquagym si ça vous intéresse. Depuis hier et jusqu'au lundi 29 juin, la circulation est perturbée dans le centre-ville de Château-Gontier sur Mayenne en raison du festival de rue de la Chalibaude. Le détail des secteurs concernés est à retrouver sur la page Facebook de la ville de Château-Gontier sur Mayenne. Enfin, l'association Réseau App propose un service d'accompagnement et de transport solidaire assuré par des bénévoles sur les territoires du Mont des Avaloises. Elle organise une réunion d'information le mardi 30 juin à partir de 17h, boulevard du Général de Gaulle à Villaines-la-Juhelle. L'occasion de découvrir le dispositif et d'échanger sur les possibilités offertes par le transport solidaire.
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0: 10h34, comme lui, vous adorez chanter les chansons qu'on entend ici, sur Ici Mayenne, c'est Michel Berger.

0: pour bien préparer les vacances, parce que au jardin, il y a des choses à faire avant de partir, et vous êtes là pour nous dresser la liste.
1: Exactement. Il y a toujours des précautions à prendre avant de partir en vacances en été, ou même si on ne part pas. Par exemple, déjà, il faudra, avec la saison, quand on a des déchets verts, les tontes de pelouse, des petites branches taillées ou des feuilles mortes de haies persistantes, pailler. Déjà, le jardin, il faudra pailler encore plus avant de partir pour garder l'humidité du sol. Quand on part 2 ou 3 semaines, l'arrosage, on sera pas présent. Donc, quand il fait chaud pendant plusieurs jours, les plantes vont souffrir. Donc, le paillage, c'est une des meilleures solutions pour garder l'humidité dans le sol. Et donc, avant de pailler, j'aurais pu le dire aussi avant, il faut arroser généreusement. Voilà, il y a des plantes qui ont besoin d'un arrosage régulier en été, et les plantes tomates, etc. Un bon arrosage et un paillage par la suite, c'est déjà plusieurs jours de gagner, on va dire, avant de partir en vacances en termes d'humidité.
0: Alors ça, c'était le premier conseil.
1: Exactement. Il y a également, toujours dans cette idée-là de garder des plantes en bonne santé, il faut couvrir des choses très simples, par exemple pour des plantes qui sont assez basses, style fraisier, mettre une cagette en bois, des petites cagettes en bois qu'on peut récupérer à droite à gauche. On les met au-dessus des plantes, c'est déjà une protection contre les gros coups de soleil. Les canisses aussi, ces grands rouleaux là de petites tiges de plantes différentes qu'on peut servir comme une sorte d'abri au-dessus des plantes, style haricots, les plantes courges, courgettes, etc. Et les tomates aussi, c'est des bonnes protections. Très simples à mettre en place, mais qui vont réduire déjà la température de façon importante.
0: En espérant qu'on ait du soleil.
1: Exactement. Le soleil, c'est quand même important pour les plantes. Il n'y a pas photo. Et puis, d'autres petits astuces, on va dire, avant de partir, pour notamment les poules, si on ne peut pas se les faire garder, leur donner à manger de façon importante avant, même si elles vont se ruer dessus. Mais voilà, leur donner à manger, par exemple, les graines de courge, courgettes, melons, pastèques, elles adorent ça, et ça, c'est ce qu'on a beaucoup en été.
0: Bon, on a déjà quelques petits tips avant de partir en vacances. Il me reste à vous souhaiter d'excellentes vacances.
1: Merci,
0: Romain, à
1: vous
0: bientôt.
1: Aussi. Au revoir.
2: Et bonnes vacances à vous. En effet, dans quelques instants, ici, ça marche, les Nuits de la Mayenne qui fonctionnent tous les ans. Ce sera juste après ça. Et Amel Bent, pourquoi tu restes ?
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0: Pourquoi tu restes Amel Bent? Ben on reste notamment pour Claire Martin et pour Ici ça marche à 10h44. Ici ça marche, c'est le festival des nuits de la Mayenne. Et Claire, c'est un rendez-vous culturel incontournable dans notre département.
1: C'est la 53e édition des Nuits de la Mayenne cette année. Un moment qui conjugue spectacle et patrimoine à travers une dizaine de communes. Coralie Cavan est programmatrice.
2: Son principe, c'est l'itinérance. C'est à la fois la découverte d'un spectacle vivant avec la magie d'un lieu complètement inédit pour l'occasion, donc souvent château, presbytère, cour de ferme.
1: Ou même du patrimoine naturel. Et ce festival cartonne, les visiteurs sont fidèles au rendez-vous.
2: On est entre, en fonction des éditions, entre 5 et 6 000 spectateurs par édition.
1: Même si le concept se situe ailleurs que sur la quantité de visiteurs.
2: Ce qui fonctionne bien, c'est le dialogue entre le lieu investi et le spectacle choisi. Et pour ça, il faut qu'il y ait une jauge de spectateurs adaptée. C'est-à-dire que si on accueille 1500 personnes tous les soirs, ça ne marche pas.
1: C'est réellement la force du triptyque commune, artiste et visiteur qui fait la différence et qui séduit. Pour les artistes, l'expérience est unique.
2: Ce qui reste en tête des artistes qui reviennent et qui nous disent oh, « mais nous on adore ce festival » parce qu'en fait à chaque fois on est un peu en danger quand même. Effectivement, une cour de ferme, l'enceinte d'une usine, on ne s'attendrait pas du tout à jouer ici.
3: Mais je crains qu'on ne soit aux écoutes. Qui voulez-vous ? Les valets sur les dents, Rosine enfermée de fureur, le diable est entré chez moi.
1: Le barbier de Séville, d'après Beaumarchais, de la compagnie Les Maudits, spectacle du 4 août au château d'Antenaise et du 5 août au château de Sainte-Suzanne. Les Nuits de la Mayenne représentent 8000 artistes depuis la naissance de ce festival, donc des propositions variées dans des lieux qui représentent vraiment l'ensemble de notre département.
2: Évidemment les sites départementaux, le château de Sainte-Suzanne, la cité gallo-romaine de Jublin, le musée Robert Tatin aussi, on a fait plusieurs spectacles. En effet, on arrive à créer une sorte d'émulation au sein de la commune, on fédère bien sûr les élus locaux, mais les associations locales, on essaie que tout le monde puisse trouver sa place, s'investir dans le déroulement de la soirée.
1: Et avec les bénévoles aussi, qui répondent toujours présents pour l'installation. Mais n'oublions pas la porte d'entrée patrimoniale, qui est la plus-value du festival.
2: Puisque quasiment sur chaque lieu, on a ce qu'on appelle les avant-spectacles, où les gens peuvent découvrir le patrimoine qui nous accueille.
1: Les Nuits de la Mayenne, 53e édition cette année, du 15 juillet au 5 août. Toute la programmation est sur le site nuitsdelamayenne.com.
0: Oui, tout à fait, Claire. Et la musique qu'on vient d'entendre en fond sonore, c'est la fanfare Pas de nom, pas de maison, qui sera en concert le samedi 25 juillet et le dimanche 26 juillet au marché des curiosités de Jublin sur différents créneaux. Et c'est à retrouver sur le site du festival. Dans quelques instants, ces tendances et la charge mentale des vacances, ce sera après Imagination, Just an Illusion.

0: Imagination, just an illusion.
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0: Elle est notre radar à tendance, c'est Muriel Jordan. Bonjour Muriel. Ce matin, on s'intéresse à la charge mentale liée au départ en vacances.
2: Oui, si vous comptez partir en famille quelques jours cet été, il y a des chances que votre cerveau ne puisse pas s'arrêter. Mais pas de panique, hein, tout ça est normal. C'est la période. Ça y est, l'été arrive. C'est la saison du décollement des cuisses sur les chaises en plastique. Et c'est la pleine saison de ce petit nuisible qui vous joue la 5e symphonie de Mozart dans le creux de l'oreille. Mais c'est aussi le moment de l'angoisse des départs en vacances. La charge mentale de penser à tout. Gérer les enfants, les occuper pendant le trajet, ne rien oublier. Que se passe-t-il vraiment dans les coulisses des départs en vacances? Comment sont les parents? Eh bien, comme nous avons tendance à être un peu de mauvaise foi, j'ai interrogé des petites personnes qui font moins d'1m50 et qui n'ont pas la langue dans leur poche. La vérité sortant de la bouche des enfants, je suis allée les cuisiner pour savoir comment étaient leurs parents la veille d'un départ en vacances.
3: Moi, ma mère, elle a toujours peur d'oublier un truc. Oh, il faut prendre ça, il faut prendre ci. Mon père, il court dans tous les sens et on n'arrive pas à attraper mon chien. C'est chiant.
4: Bah, ma mère, elle commence à péter un câble partout. Et si elle me voit pas, elle commence à crier mon prénom. C'est devient...
2: Pressant.
4: Ouais, pour elle.
2: Il faut le comprendre, ce stress. Selon un sondage IFOP de 2022, 66% des Françaises disent en avoir fait plus cette année que leur conjoint dans l'organisation des voyages et des vacances. Et 48% des femmes se chargent du choix de l'hébergement contre 26% des hommes. Alors forcément, bah, ça crée des tensions. Et toi, comment sont tes parents avant de partir ?
3: Moi, c'est plutôt mon papa qui est un peu stressé parce qu'il met les bagages dans la voiture. Et bah, en fait, faut pas se tromper d'itinéraire. Ouais, des embouteillages. N'allez pas trop sur la route, s'il vous plaît, comme ça, il y a moins de monde.
2: Merci d'avoir fait passer le message. Rendez-vous très bientôt sur les aires d'autoroute avec un bon sandwich triangle à 8 euros.
0: Et en 2023, une autre étude de l'IFOP dévoilait que 70% des femmes rentraient plus fatiguées de leurs vacances contre 57% des hommes. Merci, la charge mentale encore.
2: Oui, pas étonnant du tout. Hein. Et lorsqu'il s'agit de faire un gros voyage, de prendre l'avion et d'avoir des escales, alors là, la charge mentale pèse le poids d'un âne mort, si j'en crois cette écolière de 10 ans.
3: Moi, c'est super difficile, parce qu'en fait, vu que cette année on était allé au Sri Lanka, bah, en fait, il fallait peser toutes les valises. Et du coup, bah, on a pesé toutes les valises.
4: Et avait au moins 13 valises.
3: Et ma maman, elle est tout le temps en train de crier, mais il faut faire ça, il faut faire ça, il faut faire ça. Mais moi, j'en ai gros sur la patate.
5: Ah ben moi aussi, je suis stressé avant de partir en vacances. Surtout quand je pars en train.
2: Ah bah oui papy, t'as peur que le train soit en retard.
5: J'ai peur qu'il soit à l'heure. Ça m'est jamais arrivé. Ça me stresse.
2: Bref, la charge mentale en ce moment, c'est tendance. Allez, force et courage. Ou plutôt, force et bagage.
0: Elle était adorable, mais elle m'a déjà fatigué un petit peu, hein, Muriel. Il est 10h53. On se retrouve dans 7 minutes pour les infos. Et bien sûr, votre jeu avec Cédric Ruiz, la Mayenne compte double.
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0: Rien que pour toi, c'était François Feldman.
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0: Ce qui est beau, c'est également le jeu, la Mayenne compte double, avec des beaux cadeaux à gagner.
2: Tout à fait, Xavier, des bons d'achat, 50 euros au centre Leclerc à Mayenne. C'est vendredi, c'est le dernier jour aujourd'hui pour vous inscrire à la Mayenne compte double. Et vous savez quoi? Il nous reste même de la place en plus.
0: Un candidat. Ou une candidate.
2: Ou une candidate. Ouais. On est ici, on est les deux. Candidat, candidate. Voilà, 02 43 67 11 11. Vous appelez Christelle, vous vous sélectionnez, on joue ensemble à la Mayenne compte double dans les prochaines minutes.
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0: Et je vous souhaite à toutes et à tous et à vous, Cédric, un très bon jeu. Il est 11h.
2: Merci Xavier, bonne matinée, bon week-end.
0: Merci beaucoup.
2: 11h, l'actualité, c'est avec Gwendoline Langlois. Bonjour Gwendoline.
3: Bonjour Cédric, bonjour à toutes et à tous.
2: Et la fin de l'alerte rouge canicule, c'est ce soir.
3: Oui, la Mayenne repasse en vigilance orange à 22h. Après 5 jours en alerte maximale à cuire sous 40 degrés, le temps se rafraîchit légèrement. 36 degrés au maximum cet après-midi à Laval, selon Météo France. Les températures redescendent, mais les éclairs et la pluie sont de retour. La Mayenne est de nouveau en alerte jaune orage ce soir de 21h à minuit. La nuit passée, 832 éclairs ont été recensés en Mayenne. Des arbres, des lignes électriques sont tombés sur les routes du côté de Chantrigné. 500 personnes n'avaient plus d'électricité ce matin dans le secteur du Hors et de Sauge, indique Enedis. Le courant doit revenir dans les prochaines heures. C'est le dernier jour pour profiter de la gratuité des piscines à Laval. Demain, retour des tarifs et des horaires habituels à Saint-Nicolas et à l'Aquabulle. Les deux piscines font complet depuis lundi avec la canicule. Plus de 10 000 personnes s'y sont baignées ces derniers jours.
2: Des toilettes, des portes métalliques, des éviers sont à récupérer gratuitement à Laval.
3: Aujourd'hui, jusqu'à 16h30, passage du pavement. Attention, il n'y en aura pas pour tout le monde, c'est uniquement pour les particuliers et en quantité limitée. Il y a aussi des mitigeurs, des lavabos, des caisses d'ardoises à remporter gratuitement. Ces meubles étaient dans des appartements qui sont en train d'être rénovés dans le quartier du pavement. 300 logements qui seront remis à neuf. Nos collégiens mayennais de 3e planchent en ce moment sur l'épreuve de français du brevet des collèges. Une épreuve aménagée à cause de la canicule. Distribution d'eau et pause fraîcheur sont prévues.
2: Plusieurs bars de Laval vont diffuser la Coupe du Monde de football ce soir.
3: La France joue, match contre la Norvège. Les Bleus sont déjà qualifiés pour les 16e de finale. Un match nul leur suffit pour rester en tête de leur groupe. Coup d'envoi 21h et soirée foot sur Ici Mayenne dès 20h30. Dernier événement en date annulé en Mayenne à cause de la chaleur, le Critérium à Bonchamp. La course cycliste devait avoir lieu ce soir, annulée à cause de la vigilance rouge canicule maintenue jusqu'à 22h. Bon Cédric, on le disait, les températures descendent légèrement. On en voit un petit peu le bout de cette canicule, mais c'est pas encore gagné.
2: On va en voir le bout en tout cas d'ici la fin peut-être du week-end, ça c'est sûr. Déjà, on va respirer aujourd'hui et ça fait du bien. Déjà hier soir, vous avez été nombreux et nombreuses à pouvoir un peu plus respirer. La pluie qui est tombée, les orages aussi, malheureusement qui sont abattus. Hein. C'est notre département où il y a eu plus d'éclairs relevés en France. Comme quoi la Mayenne, toujours première, toujours vigilance rouge avec la canicule, donc jusqu'à 22h pour aujourd'hui. Vigilance jaune pour le phénomène orageux. Côté couleur du ciel, pas grand chose à vous dire, si ce n'est que c'est plein soleil du matin jusqu'au soir. Les températures, les maximales du nord au sud aussi, de 33 à 36 degrés. Gwendoline, l'actu reviendra
3: à midi.
2: Mais vous allez rester parce qu'il y a les chevaux.
3: Tout à fait.
2: Il y a les courses, bah oui, c'est important quand même.
3: On ne les oublie pas.
2: Bah jamais. Et on souhaite courage aux chevaux aussi depuis ces quelques jours. Ils ont subi aussi les animaux. Hervé Fortin, lui, nous donne ses préférés pour le Quintet qui se courra à Enghien. La course européenne qui aura un départ à l'autostart, la sélection d'Hervé. Attention, les noms, vous êtes prêts. Les voici, le 3, Florida B, l'As, Marilou. Le 11, Lovely, Wilma. Le 12, Gogia. Le 5, Marinella Vry. Le 2, Paneré. Le 4, la formidable. Et le coup de cœur d'Hervé, c'est le 3, Florida B. Est-ce que vous avez tout noté, Gwendoline? Est-ce que vous êtes en capacité de
3: rendre ses pronostics?
2: Les pronostics.
3: Tout à fait, tout à fait. Déjà, on commence par le 3, qui est aussi le coup de cœur. Après l'As, le 11, le 12, ça se suit. Puis le 5, le 2 et le 4.
2: Exactement, sélection qu'on retrouve aussi sur ici.fr. Merci, Gwendoline. À tout à l'heure.
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2: Le trio Frédéric, Goldman et Jones, juste après, pour repartir dans cette nouvelle heure. Et juste après, on joue à la Mayenne compte double jusqu'à midi.

0: Un titre des années 90, le trio Frédéric Goldman et John sur votre radio locale ici Mayenne à 11h08. C'était juste après.
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0: Juste après, mais juste avant de partir en week-end, pourquoi ne pas repartir avec 50 euros de bons d'achat à dépenser au Centre Leclerc à Mayenne? C'est la belle proposition que vous fait votre radio ici Mayenne et notre jeu La Mayenne compte double. On va jouer avec une première candidate qu'on accueille qui s'appelle Maryse et qui est à l'huisserie. Maryse, bonjour.
2: Bonjour Cédric.
0: Comment allez-vous en ce vendredi matin?
2: Très bien, on revit.
0: Ah là là, ça c'est ce que je me suis dit hier soir. Je suis sorti, j'aurais pu courir dans la campagne tellement qu'il faisait bon en fin d'après-midi et de journée. C'était quand même chouette.
2: Agréable.
0: Bah oui. Est-ce que vous connaissez le principe de notre jeu La Mayenne compte double?
2: Oui.
0: Je vais le rappeler pour les auditeurs quand même. Il va y avoir toute une série de questions, 6 questions pour essayer de gagner le maximum de points. Il y a un petit point par question, Maryse, sauf pour les questions Mayenne, bien sûr. C'est le dernier jeu de la saison, d'ailleurs, La Mayenne compte double aujourd'hui, parce que les questions Mayenne, Maryse, elles comptent
2: double.
0: Et donc le double de 1, comme dirait Philippe, c'est toujours 2. Le candidat, donc, ou la candidate a juste le temps du chronomètre pour réfléchir et répondre. Attention Maryse, toute réponse est considérée comme définitive. En cas d'égalité, on fera un tirage au sort, ça aussi, ça va de soi. Maryse, dans la vie, c'est quoi, on va dire, vos hobbies, ce que vous préférez le plus, qu'on va peut-être retrouver dans les questions?
2: Le sport.
0: Le sport, quel sport particulièrement?
2: Le tennis, le foot, le palais, enfin tous les sports, le bat, le ping-pong.
0: Ah oui, d'accord, il y a l'embarras du choix. Mais vous avez cité le tennis en premier, donc rien que pour ça, je vous mets un demi-point supplémentaire, c'est mon sport préféré aussi.
2: Merci.
0: Donc ça c'est bien. C'est qui votre joueur, joueuse préférée?
2: Alors moi c'était déjà sa date, hein. C'était Federer.
0: Roger Federer, incroyable. Des bons choix Maryse, j'espère que vous aurez le bon choix aussi dans les réponses. Est-ce que vous êtes prête à jouer à la Mayenne compte double? Vous êtes prête?
2: Oui, allez, on y va.
0: La première question, on démarre toujours avec un anniversaire. Aujourd'hui, on est le 26 juin et on souhaite un bon et heureux anniversaire à Véronique Geneste, l'actrice que l'on a connue pendant de nombreuses années dans une série sur TF1. Quelle est cette série? Navarro, Julie Lescaut ou Commissaire Moulin?
2: La deuxième.
0: La deuxième qui est Julie Lescaut, donc.
2: Oui.
0: C'est ça. Tout à fait. C'est vrai qu'on en a passé des années à regarder cette série sur TF1 pendant très longtemps. Vous en avez vu des épisodes, Maryse?
2: Oui, c'était sympa.
0: Premier point marqué, ça c'est bien. On va bûcher maintenant un petit peu et on va faire travailler notre mental puisqu'on va calculer ensemble. Pas de proposition et juste le temps du chronomètre pour répondre, Maryse. 5 x 6 plus 8 moins 4.
2: Alors, 5 x 6... 30. Ah, vous m'avez dit quoi après?
0: 5 x 6 plus 8 moins 4.
2: 34.
0: Aïe. Alors c'est Yann qui réalise l'émission. Yann va tout de suite nous dire.
2: 30 plus 8, 38 moins 4, 34.
0: Ah mais ça, le chiffre est bon, mais c'est la durée aussi. Bon, c'est le temps que vous avez donné la réponse. Est-ce qu'on valide ou pas?
2: Mince.
3: Moi, je valide. De mon côté, je valide.
0: Alors, l'équipe de réalisation valide.
2: Merci.
0: Donc, c'est une bonne
2: réponse. Merci, c'est sympa. Merci.
3: De rien, Maryse.
0: C'est très sympa, mais si vous gagnez, il vous demandera quand même quelques euros sur le bon d'achat. Je vous rassure quand même, Maryse.
2: C'est pas gratuit.
0: Bah oui. Ah, bah carrément, partagez. Non. Tout est pour vous si vous gagnez. Ça, c'est bien. 2 points, c'est bien ça. 5 x 6, 30, plus 8, 38, moins 4, 34. Ça, c'était bon. Voici la petite cloche. On va donc jouer avec une question mayonnaise qui va compter double. Et avec nos communes mayonnaises, là aussi, pas de proposition, Maryse. Mais il va falloir me citer, dans le temps imparti, 3 communes mayonnaises qui commandent par la lettre C. C'est parti.
2: Courbeveille,
0: Cosselvivien. Oh là là, Maryse, on lui fait pas. On lui fait pas l'envers. Autant le calcul mental, ça a été un peu long, autant les communes mayonnaises, il n'y a pas de souci.
2: Une vraie mayonnaise.
0: Ah mais je vois ça, vous auriez pu citer Château-Gontier-sur-Mayenne, il y en avait plein, La chapelle Rinsoin, qu'est-ce que je peux citer d'autre comme ça de tête, qu'est-ce qu'on a d'autre? Chaillant, belle petite cité de caractère, magnifique village Chaillant. Bon, mais en tout cas, les 3 étaient bons, ça c'est parfait, on est à 4 sur 4, sans faute pour vous, Maryse. Il y a encore des questions qui arrivent dans un instant. Donc, on rejoue dans quelques minutes avec vous, Maryse, à la Mayenne Compte Double. Vous restez avec nous ?
2: Ok, à tout de suite.
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0: À 50 euros, donc, au Centre Leclerc à Mayenne, à gagner ce vendredi pour le dernier rendez-vous de la Mayenne Compte Double de la saison, à partir de lundi. On en reparlera, mais c'est un tout nouveau jeu qui va vous accompagner pour cette saison estivale. Profitons de la Mayenne Compte Double avec Super Tramp qui va nous proposer de rêver, comme Maryse, qui rêve de son bon d'achat gagné avant midi.

0: Les petites cloches de Super Tramp sur votre radio locale ici Mayenne, 11h17, c'était Dreamer.
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0: Est-ce que Maryse rêve de repartir avec 50 euros au centre Leclerc à Mayenne? Maryse, je pense bien que oui.
2: Ah bah ça serait super, oui.
0: C'est pas mal. Surtout que les courses, hein, on a toujours de quoi faire, quoi qu'il arrive. Le caddie se remplit de plus en plus, mais c'est surtout qu'il coûte de plus en plus cher.
2: C'est ça.
0: On est d'accord, on est d'accord. Je vous ai pas demandé votre activité, Maryse, dans la vie?
2: Retraité.
0: Ah bah c'est une bonne activité ça, mais non, mais comme je dis toujours, si vous êtes retraité, c'est que vous l'avez mérité, c'est que vous avez beaucoup travaillé.
2: C'est ça.
0: Bah oui. Ouais. Faisiez quoi avant d'être retraité?
2: Je travaillais avec les enfants, j'étais animatrice.
0: Ah, bah ça c'est bien. Ils ont dû regretter Maryse quand elle est partie à la retraite alors, parce que les enfants ils s'attachent.
2: C'est vrai.
0: Bah oui, bah oui.
2: Vous étiez et moi dans... aussi, je les
0: bah, oui. Bah oui, mais vous les voyez grandir après, c'est ça qui est bien aussi pendant
2: et
0: longtemps.
2: Oui,
0: bah
2: oui, oui, oui, oui.
0: Les petits deviennent grands.
2: On ils va sont rejouer... même mariés avec des petits-enfants.
0: Ah oui, vous avez fait ça depuis... Bah, vous avez fait ça toute votre carrière alors du coup.
2: C'est ça.
0: Ah, ouais. Génial, Maryse, génial. Bah, vous savez, quand on est animateur, animatrice un jour, on est animateur toujours, hein, comme la radio, hein, c'est pareil.
2: Oui.
0: Moi, quand je rentre chez moi, je parle à un micro aussi. Hein. Voilà, c'est très sympa. Est-ce que vous aimez le sport? Mais dis oui avec le tennis. On va repartir avec
2: oui.
0: du sport pour notre série. Mais là, ça ne sera pas du tennis. On va parler Coupe du Monde de football, qui a démarré depuis quelques
2: oui.
0: semaines. L'équipe de France qui va jouer son dernier match de poule ce soir, match que vous pourrez d'ailleurs suivre sur votre radio ici, bien entendu. Face à quelle équipe pour ce match? Le Sénégal, la Norvège ou l'Irak?
2: La Norvège.
0: Je vous dis oui. Puisque déjà le Sénégal ça a été joué, l'Irak aussi, là c'est le dernier match ce soir que vous vivrez forcément en intégralité sur votre radio ici, c'est à 21h si je dis pas de bêtises, le match France-Norvège, la France qui est qualifiée, mais ça va compter pour la première ou la deuxième place du groupe pour ensuite les phases finales comme on dit. Bon, on est à 5 sur 5. Vraiment, Maryse, impeccable. Là on va voir votre connaissance musicale avec notre fameux disque à l'envers. Disque à l'envers, quelques secondes pour l'entendre. Vous me donnez juste l'artiste, le groupe ou peut-être le morceau, si vous avez peut-être ça. Eh ben, ça marchera aussi pour le point. Écoutons tout de suite donc l'extrait, mais à l'envers bien sûr.

0: Alors Maryse, qui chante?
1: C'est une chanteuse, comment elle s'appelle? Oh, je vais pas retrouver son nom.
0: Alors chanteuse, je vous dis oui déjà. Attention, il reste quelques
1: jours. Oui, non, mais
0: c'était en une. Aïe, aïe, aïe. Bon.
1: C'est pas Vanessa Paradis, non?
0: Non, c'est pas elle. Mais quand vous allez l'entendre, en plus, puisque c'est le dernier jour de la saison de la Mayenne Compte Double, je me suis dit, on va mettre des titres un petit peu qui font penser à l'été. Écoutez à l'endroit.
1: C'est plus facile maintenant.
0: Ah, c'est sûr que si on jouait avec le disque à l'endroit, c'est sûr que ça serait plus simple. Ça, c'est sûr. Est-ce que vous l'avez reconnue, la chanteuse?
1: Ça me revient pas.
0: Ah, la première gagnante de la Star Academy, il y a très longtemps quand même, avec un prénom, Jennifer.
1: Ah.
0: La chanteuse Jennifer, avec le titre Au Soleil. Bon, on peut pas non plus faire un sans faute. Au moins, vous laissez un peu de suspense pour les prochains candidats. Ça, c'est bien. Il va nous rester une dernière question quand même, mayonnaise, qui va compter double. Soit vous vous arrêtez à 5 points, soit vous prenez 7 points. Question sur notre beau département, festival qui a démarré hier, qui continue encore ce vendredi et demain samedi. Le festival Saint-Jean-d'été, dont votre radio ici Mayenne est radio partenaire. Festival qui se tient dans quelle commune, Maryse? Évron, Laval ou Mayenne?
1: En ce moment, il y a un festival. Moi, pourtant, je connais Laval, je veux dire.
0: Ah bah, vous avez tenté le coup. Mais non, ah bah non. Un Saint-Jean-d'été, ça fait très longtemps qu'il existe ce festival. Il est à Mayenne.
1: Eh oui. Ah d'accord.
0: Eh oui, dans le parc du château de Mayenne, il y aura plein d'artistes à découvrir. Colline Rio, Alma Reichman, qui sont passés au micro d'ici Mayenne. Ça a démarré hier, ça continue ce vendredi et demain samedi. Bon, vous allez laisser un petit peu de suspense, Maryse. 5
1: oui,
0: points.
1: Oui.
0: 5 points. Peut-être à tout à l'heure.
1: On verra. Hein.
0: Bah oui, c'est à suivre, c'est à suivre. Vous restez pas trop loin de votre téléphone et de la radio. Et puis si avant midi, Christelle vous rappelle, c'est que c'est vous qui aurez gagné et qui aurez gardé la tête surtout de la Mayenne Compte Double. Maryse, je vous dis peut-être à tout à l'heure.
1: Ok, bonne journée à vous.
0: Merci Maryse.
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0: Et on continue avec un autre candidat dans un instant. 50 euros au centre Leclerc à Mayenne. C'est le beau cadeau de ce vendredi sur la première radio du département, ici Mayenne.
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0: C'est le nouveau titre de Mylène Farmer sur votre radio locale ici, Mayenne, à 11h27. C'est à qui le tour ? C'est à qui le tour, surtout, de jouer à la Mayenne compte double.
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0: Et c'est au tour de Janine. Bonjour à vous.
2: Oui, bonjour.
0: Merci d'être avec nous, Janine. Janine qui vit à Chemazé avec votre compagnon. C'est ça ?
2: Oui.
0: Ça, c'est bien. Et vous aimez beaucoup jardiner ?
2: Oui, j'aime beaucoup le jardin.
0: Vous n'avez pas dû beaucoup jardiner ces derniers jours ?
2: Non, mais j'y fais attention.
0: Oui, ça c'est sûr, il faut en prendre soin aussi avec des fortes chaleurs. Hein. Aussi bien les humains, les animaux, mais les légumes aussi, prenons-en soin, ça c'est parfait. Est-ce que vous connaissez notre jeu, la Mayenne compte double ?
2: Oui, je vous écoute tout le temps.
0: Et vous avez bien raison. L'ami Maryse, avant vous, a marqué 5 points. Il va falloir tenter d'égaliser ou de faire plus. Si vous faites plus, vous serez seul en tête. Et à la fin, avant midi, 50 euros au centre Leclerc à Mayenne. On va garder notre série de questions. Vous aurez tout pareil que Maryse, dans le même ordre d'idées, en tout cas des thématiques. Mais ce n'est pas les mêmes questions, sinon ça serait trop facile. Est-ce que vous auriez marqué plus de points que Maryse il y a quelques instants ?
2: Oh non, elle est vraiment très douée.
0: Bon, on va voir en tout cas si vous réussissez au moins arriver à 5 points. Janine, nous sommes partis. Démarrons aussi avec les anniversaires. Aujourd'hui, on souhaite également un bon anniversaire ce vendredi 26 juin au chanteur Garou, qui fête aujourd'hui ses 54 printemps, l'énorme carrière de Garou, qui s'est fait connaître en France il y a de nombreuses années, Janine, grâce à une comédie musicale. Laquelle était-ce ? Starmania, Notre-Dame de Paris ou Roméo et Juliette ?
2: Notre-Dame de Paris.
0: Je vous dis oui. Ah oui. Vous vous rappelez le rôle qu'il jouait, Garou ?
2: Oui.
0: Quasimodo, avec sa grosse voix. Oui, chantez grosse voix, les chansons. J'ai mis très mal. Mais en tout cas, ça fait un point, ça c'est bien. Calcul mental pour vous aussi, Janine. Attention, 5 x 7, moins 3 plus 4.
2: Je dirais
0: 36. 36. C'est tout à fait ça. D'accord. On a le jeune Malo qui est en stage avec nous ici à la radio. Malo, t'es en quelle classe toi, Malo ? T'es en seconde ? Je sais plus en quelle classe tu es.
3: Tu es en seconde.
0: Tu valides la réponse de Janine, c'est bien 36 ?
3: Bien 36, effectivement.
0: Bon, c'est bien, parce que les jeunes, ils sont bons, vous savez, Janine, en calcul mental, ils sont bons surtout parce qu'ils ont des téléphones portables qui comptent pour eux. Ça, c'est beaucoup plus pratique. On en est à 2 points. Petite question mayonnaise, qui compte double ce coup-ci. On va voir. On va jouer aussi avec nos communes mayonnaises. Vous allez devoir me donner 3 communes qui commencent par la lettre R. C'est parti. R comme René. Mais trop tard, il y a juste le temps du chrono. Je pensais que Renazé, ça allait arriver le plus vite. Il y avait Rennes en Grenouille, il y avait La Rocheneuville, La Roe, Rueil-Froidfond aussi. Bon, on reste à 2 petits points. Mais c'est pas mal, il y a encore 4 points à prendre. Vous pouvez prendre la tête, mais il faudra faire un sans faute dans quelques instants. Vous restez là, Janine, à tout de suite ?
2: Oui,
0: allez, à tout de suite. Il est 11h30.
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0: À vos infos pratiques en lien avec la canicule, on est toujours en vigilance rouge jusqu'à 22h, ce qui engendre des conséquences sur les routes. Attention, en raison des fortes températures et de l'ensoleillement, la surface des chaussées qui peut atteindre localement jusqu'à 70 degrés, situation qui peut provoquer un phénomène appelé reçuage qui entraîne une diminution de l'adhérence des pneumatiques, notamment pour les deux roues, ainsi que des projections de bitume. Soyez donc très prudents sur les routes. Les services municipaux de Laval Agglomération qui ont mis en place une signalisation spécifique sur les secteurs concernés et qui procède à des épandages de sable sur les zones les plus touchées. Deuxième info, les moissons qui ont débuté en Mayenne, notamment dans le sud du département avec l'orge. Il faut s'attendre à croiser des convois agricoles et des moissonneuses-batteuses sur les routes de la Mayenne, y compris sur les petites routes du département. Restez vigilants. Enfin, en raison des fortes chaleurs, la route départementale 222 entre Averton et Saint-Aubin-du-Désert ainsi que la départementale 106 entre Saint-Pierre-la-Cour et Bourgon sont fermés afin de préserver le patrimoine routier. Plus d'informations sur InfoRoute 53 et d'autres infos pratiques dans 1 heure avec Ici Mayenne.
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0: 11 11h31, ce vendredi, la porte du week-end qui s'ouvre pour beaucoup d'entre vous. La porte des vacances aussi. Ben oui, il faut y penser aux vacances d'été. Pour ceux et celles qui vont bosser, courage à vous. Vous le savez, votre radio ici Mayenne qui reste à vos côtés. Et ça, c'est pas uniquement en période normale. Même en période estivale, on sera avec vous. Tout comme Paul Young que voici. Every time you go away sur ici Mayenne.

0: Le chanteur Paul Young, 11h36, ici Mayenne, Every Time You Go Away.
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0: Et surtout Janine qui est là, Janine qui veut repartir avec son bon d'achat avant de partir en week-end, ça lui ferait bien plaisir Janine.
2: Oui, c'est vrai.
0: Vous savez, quand on peut aider, on sait que ça aide pas à remplir le panier complet, mais ça donne déjà un petit avant-goût. C'est ça qui est bien. Janine, vous avez marqué combien de points dans la première partie? 2 points.
2: Oui.
0: Deux points. D'accord. Bon. Il faut faire 5 points. Ce qui veut dire que là, il y a 4 points à prendre encore dans cette partie-là. Il ne faudra pas chuter. Sinon, vous ferez peut-être égalité ou moins que Maryse. On est reparti avec une question sport, à votre tour. Avec la Coupe du Monde aussi, on reste sur l'équipe de France qui joue ce soir face à la Norvège. Dites-moi, Janine, depuis le début de la compétition, quel est le joueur français à avoir marqué le plus de buts? Ousmane Dembélé, Michael Olise ou Kylian Mbappé?
2: Je dirais Kylian Mbappé.
0: Ah, c'est Kiki. C'est Kiki. Est-ce que vous savez combien de buts il a mis depuis le début de la compétition?
2: Non, mais on en entend tellement parler que...

identifier en quelques secondes l'artiste, le groupe ou le morceau. À la clé, un point qui va vous rapprocher de Maryse et de ses 50 euros. Écoutez bien, je l'ai dit depuis le début, c'est un titre aussi qui respire l'été et les beaux jours.

0: tartanine, même à l'envers, on dirait à l'endroit. C'est qui chante ?
1: Je vois bien, voilà l'été, voici l'été, voici l'été.
0: Vous avez, avant voici, vous avez pas dit voici, vous avez dit autre chose. Avant voici l'été, vous avez dit quoi ? Pas voici, mais voix, quoi ?
1: Voilà l'été, voilà l'été.
0: Vous avez dit voilà l'été, parce que c'est le premier et que c'est le dernier jeu de la Mayenne Compte Double, hein, de la saison. Je vous l'accorde, parce qu'en plus, vous l'avez trouvé, le titre. Ça, c'est bien. Voilà l'été.
1: Mais oui. Je cherchais vraiment le chanteur.
0: Ah non, je vous ai dit juste avant, soit l'artiste, le groupe ou juste le titre, ça marche aussi, ça marche aussi. Non, écoutez à l'endroit, écoutez à l'endroit qui chante. Les Négresses Vertes avec Voilà l'été.
1: Ah, je cherchais vraiment le chanteur, mais je
0: ne connaissais pas. Il n'y a pas de souci, rassurez-vous, Janine, vous aviez le titre. Le point, il est dans votre besace, ça fait 4 points, suspens jusqu'au bout, parce qu'arrive la dernière question. Et donc là, soit vous prenez la tête, soit malheureusement, vous serez derrière Maryse, puisque vous êtes à 4 points. Vous allez passer à 6 ou rester à 4. On termine avec cette question mayonnaise. Dans quelques jours, le week-end prochain, pas ce week-end, celui d'après, va se tenir les Ofnijek en Mayenne, nouvelle édition. Mais d'après vous, c'est quoi donc les Ofnijek ? Une course de vélo uniquement en descente, un championnat de pétanque en extérieur ou une course de radeau le long de la Mayenne ?
1: Je dirais une course de radeau.
0: Janine,
1: oui,
0: vous voilà en tête de la Mayenne Compte Double.
1: Bon, bah écoutez, je sais pas, je me suis dit fait chaud, c'est pas annulé.
0: Non, donc bon, c'est, mais bah c'est bien, vous avez fait par élimination.
1: Je me suis dit, il y a tellement de comices d'annuler.
0: Non, mais c'est bien, vous avez fait par élimination, course de radeau, oui, le week-end du 3 juillet prochain, des dizaines d'embarcations que vous pourrez voir d'ailleurs depuis Laval ou encore Saint-Jean-sur-Mayenne. On va souhaiter un bon week-end à Maryse qui restera à 5 points. Janine, vous êtes en tête de la Mayenne Compte Double, mais attention, il reste encore un candidat.
1: C'est ça.
0: Et c'est même la gagnante d'hier, je crois, qu'il est déjà avec nous, il me semble en plus. Anne-Marie, vous êtes là, Anne-Marie ?
2: Oui, je suis là.
0: Anne-Marie, bonjour, je vous présente Janine. Janine, Anne-Marie.
2: Oui, bonjour Anne-Marie.
0: Alors Anne-Marie qui a gagné hier, qui a déjà 50 euros donc dans sa poche, oui, elle va tenter sa chance dans un instant pour repartir encore avec 50 euros. Janine, vous restez avec nous. Si on bien vous rappelle sûr avant midi, c'est que vous qui aurez été donc seule en tête. Et on joue avec Anne-Marie dans un instant à la Mayenne Compte Double. À tout de suite. Téléphone, Jean-Louis Aubert, midi moins 20 sur votre radio locale ici Mayenne, avec le titre Le jour s'est levé. Le jour...

0: Le jour s'est levé sur cette étrange idée que le ciel allait se rafraîchir en Mayenne. En tout cas, c'est bien le cas. Téléphone à l'instant ce vendredi 11h45.
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0: Notre dernière partie pour notre dernier jeu de la saison de la Mayenne compte double. Anne-Marie est toujours là. Anne-Marie, bonjour.
2: Oui, bonjour Cédric.
0: Anne-Marie, la gagnante d'hier qui a joué avec Philippe Guiton, et vous avez déjà gagné 50 euros donc au Centre Leclerc à Mayenne, et vous avez dit oui à Philippe pour revenir aujourd'hui et pour tenter de multiplier par deux ces 50 euros. Ça serait pas mal. Il y a eu 4 points, je crois, avec Maryse. Janine, juste avant vous, a marqué 6 points. Donc c'est très simple, il va falloir faire au moins égalité, si ce n'est plus, pour que vous terminiez le jeu en fanfare, Anne-Marie, et que vous soyez seule en tête. Vous connaissez le principe du jeu parce que vous avez joué hier.
2: Oui.
0: Donc on va
2: oui.
0: tout de suite se lancer. Vous êtes de Saint-Denis-de-Gâtine, vous, hein ?
2: C'est ça, oui.
0: Alors je salue particulièrement toute l'équipe des Foins de la Rue. Habituellement, c'est une saison de préparation du festival. Habituellement, début juillet, il n'y a pas de Foins de la Rue cette année. Le festival qui reviendra l'année prochaine. Mais on salue en tout cas toute l'équipe des bénévoles et des salariés des Foins de la Rue parce qu'ils travaillent d'arrache-pied à ce que les festivités reprennent. Anne-Marie, on part tout de suite dans notre jeu. Anniversaire également aujourd'hui, en ce 26 juin, on souhaite un bon anniversaire à Danny Boone, qui fête ses 60 ans aujourd'hui. L'un des films qui a rendu l'acteur célèbre, c'est bien entendu Bienvenue chez les Ch'tis, que vous avez peut-être vu, Anne-Marie.
2: Oui,
0: oui. Dans ce film, il partage l'affiche avec Cadmeran, entre autres. Quel est le métier de Danny Boone dans le film ? Garagiste, pompier ou facteur ?
2: Facteur.
0: Facteur, oui. C'est simple, mais il faut s'en souvenir. Un point de prix, ça c'est bon. Allons dans le calcul mental, Anne-Marie, tout de suite. Je vous pose la question sans proposition. 9 x 5 plus 4 plus 4.
2: 53.
0: Comme la Mayenne. C'est ça. On a eu peur de vous avoir perdu. Anne-Marie, on ne vous entendait plus. On s'est dit, soit on l'a perdu, soit réfléchi. Non, mais vous calculiez. C'est très bien. C'est bien ça. Bon, sans faute aussi, voici la question Mayenne. À votre tour maintenant avec les communes de notre département. Le temps du chrono pour me donner 3 communes qui commencent par la lettre T.
2: T.
0: T comme Thérèse.
2: Alors, Tourigné sur Charny,
0: Tubeuf
2: et
0: Torcy-Vivier en Charny. Oh là là. Oh là là, il n'y en avait pas tant que ça avec la lettre T.
2: Oui.
0: Bah, donnez les bonnes. Torigné, il y en a 2. Torigné en Charny, Torcé, Vivien en Charny. Et puis Tubeuf, il y avait Tran aussi qui était là. Bah, ça c'est bien, 4 sur 4. On garde le suspense pour la deuxième partie. Anne-Marie, il y aura encore 4 points à prendre. Et là, Janine s'inquiète. Elle se dit, j'ai marqué 6 points. Est-ce que Anne-Marie va me dépasser ? La réponse dans un instant à notre jeu de la Mayenne compte double. Je vous dis à tout de suite, Anne-Marie.
2: Oui, à tout de suite.
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0: Kanté, Yeke Yeke, 11h54 sur votre radio locale, ici Mayenne.
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0: On finit notre jeu cette saison avec Anne-Marie qui risque de finir en beauté à Saint-Denis-de-Gâtine. Elle a gagné déjà 50 euros hier au centre Leclerc à Mayenne. Anne-Marie, vous étiez à 4 points. Et puis on était en train de regarder l'heure qui file. On n'est pas en avance, Anne-Marie, avec tout ça. Donc on va repartir avec la deuxième série parce qu'on parle, on s'amuse, mais on voit pas le danger. Il y aura les infos à midi, donc soyons à l'heure quand même. On repart tout de suite. Je vous rappelle, Janine, que c'est 6 points qu'il faut battre, le score de Janine. On va parler sport avec vous aussi. Comme pour les candidates précédentes, la Coupe du Monde de foot, cette année qui se passe au Mexique, au Canada et aux États-Unis, ce soir le match de l'équipe de France. Mais dites-moi donc, il y a 4 ans, quel pays avait remporté la Coupe du Monde 2022 ? L'Italie, l'Argentine ou la France ?
2: La France.
0: Oh là là, ben non, on aurait bien aimé, on était en finale, mais en 2022, c'est l'équipe de Lionel Messi, l'Argentine, qui était repartie avec l'étoile sur le maillot supplémentaire. On reste à 4 points, là Janine est en train de se dire, peut-être qu'Anne-Marie va chuter, surtout qu'on va jouer tout de suite avec notre disque à l'envers. Vous écoutez quelques secondes un extrait, comme tout à l'heure, soit l'artiste, le groupe ou le titre, ça marche aussi pour gagner le point. Écoutez bien.
3: La Mayenne regorge de trésors.
0: Alors c'est pas ça du tout. On va recommencer parce que la Mayenne regorge de trésors, ça c'est une évidence, mais c'est peut-être mieux si on joue avec le titre à l'envers. Le voici.
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0: Ah c'est pas ça. On me dit on l'a pas. Ah bah c'est bien. Alors si on l'a pas, comment on fait? Si on l'a pas, qu'est-ce qu'on va faire? Qu'est-ce qu'on peut faire? Je suis en train de réfléchir. On va passer à la question suivante, si vous voulez, la question Mayenne, et on reviendra ensuite après sur notre disque à l'envers dans ces cas-là. Déjà qu'on n'était pas en avance, Anne-Marie, ça va pas nous arranger tout ça. Question Mayenne, la petite cloche, ça veut donc dire une question qui compte, Anne-Marie, double. Ça va de soi. On termine avec cette question sur l'actualité mayennaise. Prochaine édition du festival Les Nuits de la Mayenne cet été, à partir de la mi-juillet. D'après vous, cela fait combien de temps que ce festival existe? C'est donc la combientième d'édition? La 43e, la 53e ou la 63e édition?
2: 43e,
0: vous me dites?
2: Oui.
0: Aïe, aïe, aïe. C'est la 53e édition du festival Les Nuits de la Mayenne, 53 comme le département, en plus pour cette édition 2026. Vous savez quoi, puisqu'on a un petit bug avec notre titre à l'envers, vous êtes à 4 points. Quoi qu'il arrive, même avec le disque à l'envers, vous seriez monté à 5 points, donc ça ne suffit pas, Anne-Marie. Vous voyez comme quoi. Mais bon, ce qui est bien, c'est que ça veut dire que Janine, qui devrait être déjà avec nous au téléphone, mais je crois que Christelle, on a Janine ou on n'a pas Janine? On a Janine à l'instant, la voici. Janine, bonjour à vous, rebonjour.
2: Oui, rebonjour, je vous attendais. Hein.
0: Ah mais le jeu qui se termine en fanfare, Janine, bravo, félicitations.
2: Bah écoutez, je suis ravie parce que d'habitude, c'est très compliqué pour moi.
0: Ah mais écoutez, Anne-Marie a décidé d'être sympa puisque c'était la fin de semaine, qu'on a eu assez chaud cette semaine aussi. Anne-Marie avait gagné 50 euros hier en bon d'achat au centre Leclerc à Mayenne. Anne-Marie, vous allez pouvoir aller les dépenser, ça c'est fait, c'est acquis depuis hier. Et donc Janine, 50 euros aussi, vous pourrez même vous contacter toutes les deux et aller faire les courses ensemble.
2: Oui, c'est ça.
0: Là, ça peut être pas mal. Ça peut être pas mal.
2: Voilà, c'est une belle idée.
0: Ah ben voilà.
2: Bon, écoutez, c'est vrai, ça, je vous remercie beaucoup. Hein,
0: puis, on vous souhaite de passer un très bon week-end.
2: Christelle aussi, au standard et tout, qui m'avait bien motivée aussi.
0: Ah, ben ça c'est chouette. On salue toute l'équipe. Passez un bon week-end en tout cas, toutes les deux, Janine.
2: Également.
0: Et Anne-Marie aussi, bon week-end.
4: Bon week-end. Oui, merci. Bon week-end.
0: Et n'oubliez pas, la Mayenne compte double, c'était le dernier rendez-vous de la saison à partir de lundi. Nouveau jeu qui va vous accompagner aussi tout au long de cet été. Coup de foudre en Mayenne lundi avec Philippe Guiton.
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6: Serpillière, c'est formidable, Thérèse. Je suis ravi, écoutez.
7: Non, Pierre, c'est un gilet.
6: Ah oui? Ah ben bien sûr. Ah ben alors, bien sûr, c'est un gilet. Il y a des trous plus grands pour les bras. Alors, je suis ravi.
7: Puis, c'est une chose qui n'est pas commune et que vous ne verrez pas chez tout le monde, hein.
6: Ah mais j'espère bien, Thérèse, j'espère bien. Écoutez, si vous saviez ce que ça tombe bien, je me disais encore hier soir qu'il manquait quelque chose pour descendre les poubelles.
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0: Merci d'écouter la première radio du département. Il est tout juste midi. À midi, le journal avec Gwendoline Langlois. Bonjour Gwendoline.
8: Bonjour Cédric, bonjour à toutes et à tous.
0: Les températures redescendent légèrement, fin de l'alerte rouge canicule ce soir.
8: À partir de 22h, la vigilance redescend d'un cran. Alerte orange canicule en Mayenne. Après 5 jours à suer sous 40 degrés, le restaurant Madame etc., quartier de la préfecture à Laval, va retrouver son fonctionnement habituel. Le personnel est passé en mode canicule cette semaine, Germain Treille.
9: Un vrai bol d'air frais quand on pousse la porte de ce restaurant. La salle est climatisée, mais cachée derrière un rideau au fond à gauche, c'est une toute autre histoire dans la cuisine. Le chef Pierre Lecoq donne ses consignes dans une atmosphère très lourde.
10: Très très dur, il fait tout de suite 45-50 degrés dans les cuisines, quoi. Donc le ventilateur et puis eau à volonté au frigo.
9: Pour éviter la surchauffe de la pièce, les feux sont éteints, la friteuse et la plancha aussi. Le four est utilisé au strict minimum. Adrien, à la plonge, a lui trouvé un bon moyen pour souffler.
11: Bon, bah, avec la chaleur humide un petit peu dans la plonge, mais j'essaie de se rafraîchir aussi un maximum. On va faire des petits tours dans la chambre froide des fois.
12: Vous restez combien de temps dans la chambre froide ?
11: Une petite minute ou deux, histoire de pas trop abuser.
9: Retour en salle, car la terrasse est exceptionnellement fermée, irrespirable à midi. Depuis le début de la semaine, la carte a évolué et les clients suivent. Salade composée, gazpacho, tartare de bœuf ou de saumon, ça cartonne. Jonathan Rugbuche est le co-gérant de Madame etc.
13: On voit la ville qui est un peu éteinte ces derniers jours. Ça nous a pas pénalisé pour autant de le faire, donc autant le faire. Voilà, on a pris tout de suite ces décisions dès qu'on a ouvert mardi et qu'on a vu les températures.
9: Le fonctionnement habituel, normal, de cette table réputée du centre-ville de Laval reprendra dès l'annonce de la fin de la vigilance rouge.
8: Et entre hier et aujourd'hui, on a perdu quelques degrés, entre 30 et 36 cet après-midi en Mayenne, au lieu des 40, voire 42 ces derniers jours. S'il fait plus frais cette nuit, c'est parce que la pluie est de retour. Alerte jaune orage entre 21h et minuit ce soir. Comme la nuit dernière où 832 éclairs sont tombés en Mayenne, ça a causé des dégâts sur les routes, des arbres, des lignes électriques se sont retrouvées dans le chemin des voitures. 500 personnes n'avaient plus d'électricité ce matin dans le secteur du Haut et de sauge, indique Enedis.
0: Et si vous avez besoin de meubles pour votre salle de bain, on a peut-être quelque chose qui va vous intéresser.
8: Vous pouvez en récupérer gratuitement aujourd'hui à Laval. Un chantier de rénovation d'appartements, quartier du Pavement, donne des toilettes, des éviers, des mitigeurs. Alors c'est en quantité limitée. Opération réservée aux particuliers jusqu'à 16h30, passage du Pavement. Des travaux, il y en a à faire sur cette maison du centre-ville d'Ambrières-les-Vallées. À cause de la canicule, une poutre maîtresse d'un logement s'est effondré hier, place Billard-de-Vaux. Personne n'était à l'intérieur, la maison n'est pas habitée, mais la circulation a été réduite sur une seule voie dans la rue et de grosses barrières ont été installées, indique la mairie.
0: Comme nous, les animaux ont aussi souffert de cette semaine caniculaire.
8: La mortalité des oiseaux est en hausse, explique Benoît Duchesne, responsable du groupe ornithologique à Mayenne Nature Environnement. Il était notre invité dans Ici Matin.
14: On a des animaux qui souffrent de la chaleur, de la soif, un petit peu partout, en particulier les jeunes animaux chez les oiseaux, chez les mammifères aussi. Donc on trouve actuellement des oisillons notamment, par exemple, qui meurent ou qui sortent des nids, qui tombent des nids en relation avec la chaleur, notamment pour les martinets. On a des amphibiens qui vont chercher la fraîcheur et qui vont se déplacer, qui vont risquer de se faire écraser sur la route ou d'être carrément desséchés sur le chemin. Pareil, on a des reptiles, si on prend cet exemple-là, on a des reptiles qui vont être obligés, eux, de se déplacer aussi parce qu'il fait trop chaud aussi pour eux et qui vont chercher le frais. Et pareil, dans les déplacements, on va risquer des accidents.
8: Et pour assurer le bien-être des animaux, la SPA de la Mayenne a mis en place des tuyaux brumisateurs dans les box, des climatisations pour les chats. Au refuge de l'Arche, les lémuriens ont eu droit à des glaces aux fruits, les émeus et les perroquets à des douches froides pour supporter la chaleur. Et vous, pour vous rafraîchir, peut-être un petit plongeon. Il ne vous reste que quelques heures, attention, pour profiter de la gratuité des piscines à Laval. Demain, le ticket d'entrée redevient payant. Depuis lundi, avec la canicule, plus de 10 000 personnes se sont baignées à Saint-Nicolas et à l'Aquabulle. Bon Cédric, on l'a compris, côté météo, on redescend un peu les températures.
0: Ouais, ça va baisser, ça va faire du bien et progressivement même ce week-end encore, on va encore perdre des degrés. Toujours aujourd'hui, vigilance rouge pour ce phénomène canicule, vigilance jaune pour le phénomène orage. Cet après-midi, soleil, plein soleil aux quatre coins de la Mayenne, des températures largement en dessous des maximales d'hier puisque c'est entre 33 et 36 degrés attendus. Gwendoline, il est midi 5 et comme tous les midis, on est au...
8: Taquet.
0: Taquet avec Valérie Damido. Et toutes les.
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17: Bonjour la France, j'espère que tu vas bien la France. On a tous chaud et on s'aime quand même. C'est la finale aujourd'hui.
18: Oui, bonjour.
17: Ça va Éric Bastien?
18: Bonjour, écoutez, on est vendredi.
17: Ouais, c'est ravioli.
18: Non mais je pensais faire un petit peu mieux, mais on est quand même sur une égalité.
17: Oui, bon, on a 2-2 quoi, il croyait qu'il allait mettre minable. Mais non, pas du tout.
18: 2 candidats chacun.
17: Voilà, on a 2 candidats chacun qui vont s'affronter pour gagner soit en premier prix, 2 places VIP pour assister au concert de Katy Perry.
18: C'est bien pour un début de week-end, ça.
17: Ouais, ça sera le dimanche 12 juillet au Zénith de Nancy. Donc vous aurez évidemment un espace privatif pour faire un petit cocktail dînatoire, des boissons à discrétion, un parking réservé, 100 euros de carburant pour aller là-bas. Et puis vous passerez la nuit dans une suite pour 2 personnes avec les petites déj. Donc ça c'est le premier prix. Le deuxième prix c'est quoi?
18: Attendez, vous cherchez un bon café? Mais pourquoi vous cherchez encore Valérie? Tu le sais, c'est Joe Malongo, notre légende habituelle. Tous les jours, du lundi au vendredi, il prépare avec toutes ses... Toutes,
17: il a des petits... dosettes et...
18: Non parce que c'est comme le Père Noël, il a des petits lutins qui travaillent pour lui dans son atelier. 32 dosettes, ouais.
17: Et six verres en verre.
18: Bien sûr, pour une cafetière extraordinaire.
17: Et toute la semaine, je vous rappelle qu'on a fait gagner aussi les perdants.
18: C'est vrai.
17: Puisque quoi qu'il arrive, tous ceux qui participent à l'émission gagnent 2 places pour aller au cinéma avec un film ici qui s'appelle Les Parfaits, arnaque en famille avec Audrey Fleurot et Ramzy Bedia. Il est l'heure à présent, eh bien...
18: Oui, il est temps. Hein.
17: Ah, il est temps d'accueillir nos finalistes de la semaine, Mathieu, Florence, Anne-Sophie et Guillaume. Comment?
18: Bonjour.
17: Ça va?
19: Bonjour.
18: Bonjour.
17: Vous êtes en forme, vous êtes tous prêts à gagner?
20: Oui.
17: Très bien. Alors, la première demi-finale, c'est Mathieu, ici Lorraine, contre Florence, ici Pays de Savoie.
18: Un chacun.
17: Voilà. Bah oui, tu vas pas le répéter 50 fois. Oh là là. On dirait une personne ancienne. Alors,
18: allez,
17: et la deuxième demi-finale, ce sera Anne-Sophie contre Guillaume.
18: Un chacun.
17: Aïe, aïe, aïe, aïe. J'appelle la Fédération Française des EHPAD. Pouvez-vous récupérer votre prototype? Alors, Mathieu et Florence, comment ça va?
19: Moi, ça va très très bien, chaudement, mais ça va.
18: Ben oui.
17: Ok, Mathieu, combien il fait chez toi?
20: Il doit faire 27.
17: Oh, ben,
20: dans la maison.
17: Ah, dans la maison. Ouais. C'est déjà pas mal, hein, parce que chez moi, il fait 31. Comment te dire? Alors, tu as 46 ans, je rappelle que tu habites à Terreville, tu étais avec nous mercredi, tu as des poissons rouges, des perruches et un lapin. Alors, on n'en avait pas parlé, mais alors tout le monde t'appelle Chacha. C'est drôle ça, pourquoi Chacha?
20: C'est par rapport à mon nom de famille, en fait.
17: Ah, voilà, d'accord. Parce que Mathieu, normalement, c'est Matt, non?
20: Oui, c'est Matt, mais quelqu'un un jour m'a appelé Chacha et c'est resté depuis des années.
17: Ah, Michael.
18: En même temps, Matt, ça va bien avec échec, hein. Échec et Matt. Voilà.
17: Merci Kinan, qui de plus en plus, à chaque fois qu'il vient participer à l'émission, sa casquette s'enfonce tellement il a honte. Voilà, alors, tu as une petite manie qui m'a fait beaucoup rire. Il paraît qu'avant de manger les aliments, tu les renifles. Pourquoi ?
20: Ah ben, je renifle tout ce que je mange, oui. Je ne sais pas, c'est un toc. J'ai peut-être peur d'être empoisonné.
17: Ah ouais, d'accord, mais tu crois que tu vas sentir le poison s'il y a du poison ?
20: Non, mais c'est surtout l'odeur qui donne l'appétit, donc je pense d'accord. que c'est lié à ça.
17: Ok.
18: Les animaux, ils font ça. Ouais, ils sentent tout.
17: Bah, les oui. animaux, oui, bah oui, surtout ouais. les petits chiens.
18: Ouais.
17: Que, voilà. Alors, je vais te poser la première question, vrai ou faux, afin que tu puisses gagner le premier point, car tu vas le gagner.
18: Merci de me rappeler.
17: Je le sais. Tiens, une petite musique d'ambiance. Ah, Volvic, un volcan s'allume.
18: Une Valérie s'éteint.
17: Voilà. Alors, écoute bien cette question, Mathieu. Il existe un volcan en Indonésie qui crache de la lave bleue. Il existe un volcan en Indonésie qui crache de la lave bleue. Vrai ou faux ? Top chrono, 5 secondes.
20: Je dirais vrai.
17: Eh ben, t'as bien raison. Il s'appelle le Kawajen. Il est célèbre parce qu'il a des flammes bleues qui sont visibles la nuit. Et en fait, bon, c'est pas vraiment de la lave bleue, c'est les gaz qui s'enflamment et ça fait du bleu. Mais on dirait vraiment de la lave bleue. Premier point pour Mathieu.
18: Bon, et comment ça, Florence, depuis lundi ?
3: Ben, ça va très bien, merci,
18: et
3: vous, Eric ?
18: Bon, ça va, écoute, je suis content de te retrouver, de jouer avec toi. T'as été super à l'aise lundi à Chapéry, en Haute-Savoie, avec ton chéri Jean-Sébastien. Et puis toute la petite famille. Est-ce qu'on avait parlé de ton charou, Aïka ? Je sais pas si on avait parlé de ton charou, hein ?
3: Non, pas du tout.
18: Voilà, c'est bien de mettre à l'honneur les chats.
17: Moi, pourtant, j'aimerais savoir oui. comment ça s'appelle, les habitants de Chapéry.
18: Chapériens.
3: Voilà, parfait.
17: Oh,
18: oh là bizarre,
17: là là.
18: Chapérienne, exactement. Florence qui est bénévole l'hiver auprès du Secours Populaire. Ça, c'est top. Et tu tiens le magasin solidaire. C'est
17: le
18: bien,
17: magasin,
18: ça.
17: Ouais.
18: Le magasin.
3: Oui.
18: Oui, ben c'est bien.
3: Tout à fait, c'est ça.
18: Ben c'est chouette, ça, d'aider le Secours
3: Populaire. Il faut les aider, hein, il faut les soutenir.
18: Il faut aider tout le monde.
17: Ah bah, c'est important. Puis alors, pour les SDF en ce moment, la canicule, c'est pas.
18: Exactement.
17: C'est pas. N'hésitez pas à donner de l'eau aux gens que vous voyez seuls dans la rue.
18: Et oui, Florence adore les lotos de village. Elle gagne souvent. Je vous rappelle qu'elle gagne même beaucoup, puisque à Annecy, elle avait gagné une voiture décapotable en jouant au casino. Elle est très chanceuse, la nana. Mais ouais, on en a parlé cette semaine.
17: Ah ouais.
18: Ah non, mais là,
3: c'est dur.
18: Ah non, mais là, je me sens bien avec toi, Florence. D'ailleurs, on va jouer. On va tout de suite montrer à quel point on est au taquet. Je crois que c'est le titre de l'émission.
3: Allez, on y va.
17: Oh là là.
18: Ouais,
17: oh
18: tout à fait. Là. Voilà, ça, c'est
17: qu'est-ce
18: pas...
17: qu'il y a ? Tu t'es coincé le pied ?
18: Non, j'ai voulu faire une voix de ténor, mais je crois que c'est pas ça. Un chanteur ténor possède une voix très grave. Est-ce que c'est vrai ou faux ? Top chrono, 5 secondes. Ça vaut un point. Un ténor, c'est très grave ?
3: Sa voix, je dirais faux.
18: Tu dis faux, le ténor possède, ta raison, possède au contraire l'une des voix les plus aiguës chez les hommes.
3: Un point.
17: C'était quand même sur le gong, hein, la réponse.
18: J'ai pas entendu, parce que...
17: Bah, Maître Coupez, intervenez, parce que...
18: Bon, non, avec la canicule, j'ai plus notion du temps, vous savez, donc... Ah.
17: Alors, voilà, voilà. Traduis, donc,
18: mais faut qu'elle fasse gaffe la
17: Mathieu,
18: prochaine fois.
17: Mathieu, je te donnerai un petit avantage sur la prochaine question. Voilà.
3: Aussi pour moi.
17: Non, tu viens de l'avoir, ton avantage, mon petit chat. On t'a laissé répondre après le gong.
18: Fini les jokers.
17: Alors là, c'est pas le tout, mais vous écoutez ici, vous vous dites, mon Dieu, il fait chaud. Qu'est-ce qu'elle va nous mettre comme musique pour supporter la canicule?
18: C'est
17: et
18: vrai,
17: là,
18: non, c'est quoi?
17: Ah bah là, c'est 1988. Hein, alors moi aussi, un de mes chanteurs préférés de quand j'étais ado, c'est Étienne Dao. Le monde est bleu comme toi. Tout... Allez, bleu comme toi, je vous aime, à tout de suite.

0: comme toi, Étienne Daho.
1: Quelle voix de ténor.
0: Vous avez vu, hein, 1988, Étienne Daho. Ah mais non, c'est une voix aiguë, les ténors.
1: Oui, donc...
0: J'ai pas une voix aiguë, quand même.
1: Non, allez, jingle.
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0: La voix de taquet, une voix de ténor, un peu.
1: Oh là là.
0: La voix qui parle de temps en temps.
1: Bah non, il a une voix plutôt grave, au contraire.
0: Ah, d'accord.
1: Cherche le nom de la personne qui a une voix grave.
0: Alain Gazal.
1: Voilà. Bah Alain, il a une voix un petit peu de séducteur.
0: Ah bah, c'est un beau gosse, Alain, attendez. C'est la voix de la radio, hein.
1: Eh bah, c'est super. Alors, nous allons évidemment passer au quiz musical. C'est un petit peu un moment difficile parce qu'il va falloir connaître la chanson. Bon, je sais que Mathieu était assez doué en chanson française, on va pas se mentir.
3: Oui.
1: Bah, comment il ose pas trop dire qu'il est bon ou pas. Il a... Oui, bon, allez, alors, écoute-moi bien. C'est des tubes vraiment d'été. Hein. Le truc, évidemment...
0: Un peu sadique, voilà.
1: Bah, l'autre, c'est un sadique, hein, je te le dis tout de suite. Bah, c'est lui qui prépare les quiz.
0: Ça rime avec Eric. Hein,
1: oui, alors, sadique comme il est, figure-toi que là, d'habitude, on a quand même 10 secondes d'extrait. Plus ceux du non, fais chier. Non, je vais leur compliquer la vie. Et là, vous allez avoir 5 secondes pour reconnaître l'artiste. Il y en a un après l'autre. Donc, concentre-toi bien, mon petit bonhomme. On y va, c'est parti.
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1: Qu'est-ce que c'est? Qui c'est qui chante?
3: Nino Ferrer.
1: Nino Ferrer. D'accord.
0: J'aurais dû mettre 2 secondes.
1: Oh, et ça suffit maintenant hein, de traumatiser les candidats, là. Ah, oh, nom de Zeus. Oui, bien sûr, le sud.
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1: On adore cette chanson.
0: Bien sûr.
1: Bravo Mathieu, ça te fait donc un premier point. Alors, même punition avec la deuxième chanson à reconnaître. Il nous a mis 5 secondes.
0: 5 secondes.
1: T'es content de toi?
0: Pour l'instant, c'est bien. Il l'a trouvé, hein.
1: Oui, mais enfin, t'es content de toi?
0: Pour l'instant, ça va.
1: Allez, écoute bien.
0: Je suis toujours content de moi.
1: Ça, on le sait. Allez, écoute bien.
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1: Alors, qu'est-ce que c'est?
3: Thierry Hazard.
0: Franchement, je vous mets 2 secondes la semaine prochaine. C'est pas possible.
1: Mais tu arrêtes maintenant de traumatiser tout le monde, là. Ça suffit,
0: trop
1: oui.
0: Simple.
1: Bien évidemment, c'est Thierry Hazard. Le jerk.
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5: De la musique pop.
1: Ouais, sur de la musique pop.
0: Exactement.
1: Ça te fait donc 3 points, Mathieu. Bravo.
0: Florence, alors comme ça, on collectionne les parfums.
6: Oui. Hmm,
0: bah raconte-moi un petit peu.
6: J'adore les garder.
0: Et alors pourquoi? Je sais pas. C'est quoi? C'est le flacon? C'est la beauté des flacons que tu aimes?
6: Non, c'est pour le souvenir aussi, les cadeaux qu'on m'a offerts, des enfants, des gens qui m'apprécient, et puis pour pas les jeter en fait.
0: Ok, donc tu gardes les bouteilles de marque, même vite, t'en as quoi, voilà. Combien?
6: Une trentaine.
0: Ça va.
6: Ouais.
0: Allez, voici donc ton quiz. Comme tu l'as compris dans la sadicité, sadisation de sadique, quoi.
1: Oui.
0: J'ai mis que 5 secondes. Voici le premier extrait.
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0: Eh ben, qui chante? Pardon?
6: Étienne Daho.
0: Étienne Daho.
1: Et j'étais sur la route toute la sainte journée.
0: Tu crois que c'est Étienne Daho, ça?
1: Et non.
0: Et non, c'est Gérald de Palmas.
1: J'étais sur
0: la
1: route toute la sainte journée.
0: Ah ouais.
1: J'ai pas vu le doute en toi s'immiscer.
0: Ah, j'aurais dû inverser, là, avec Mathieu.
1: Mathieu, tu l'avais, bien sûr.
3: Ouais, je l'avais aussi.
1: Bah oui, Mathieu, c'est une pointure en chanson.
0: Ouais, pointure.
1: Le seum international.
0: Tu l'as vu, mon 43?
1: Ah, je l'ai vu, ouais. Tu l'as vu, mon 250?
0: Oui. Voici un deuxième. Dis donc, Florence.
6: Ouais.
0: La France compte sur toi, s'il te plaît.
6: Bah ouais, je crois que j'ai
0: il y a les titres de la chanson
6: de...
0: Oui. Et ben voilà Florence.
1: Dis-moi oui.
6: On s'est pas tout perdu.
0: Non mais non. Jamais.
1: Alors Mathieu tu as 3, Florence tu as 2. C'est pas mal. Voilà, je veux dire voilà, Mathieu tu restes bien.
0: On a connu
1: bien...
0: quand même des candidats bien meilleurs que ça, mais bon après.
1: Alors, je serai toi, je rangerai mon somme de part de vers moi dans ma petite poche parce que là tu es ridicule.
0: Ouais.
1: Bien, allez, on va tout de suite écouter un truc qu'on adore, ça sent l'été, ça sent les vacances. C'est ce que j'écoutais quand j'étais petite. D'ailleurs, c'est sorti l'été de la canicule, 1976, comme quoi tous les 50 ans, je pense qu'il y a une canicule.
0: Mais t'es pas petite en 76.
1: Bah, j'avais 11 ans.
0: En 76?
1: Bah oui, je suis née en 65. Voilà, donc j'étais petite, j'étais à l'école.
0: C'est pas votre âge.
1: Elle est Elton John et Kiki dit I don't go breaking my heart. Allez, vous écoutez ici, on vous aime.

0: Elton John et Kid Didi avec Don't Go Breaking.
1: Qui dit
0: Kid Didi, ouais. Don't Go Breaking My Heart. C'est vrai que c'est Kid Didi, ouais, pardon.
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1: C'est
0: la fin de saison.
1: C'est un peu problématique. Hein. Alors, Mathieu, ici Lorraine à 3. Florence, ici Pays de Savoie à 2. Mathieu, si tu l'emportes, tu l'emportes.
0: Encore une grande phrase.
1: Encore une grande phrase.
0: Si tu l'emportes, tu l'emportes.
1: Voilà, hein, donc Terreville compte sur toi, la Moselle compte sur toi, voilà, tes enfants comptent sur toi.
0: Tu l'emportes, tu l'emportes. Surtout.
1: La France compte sur toi, le Dami Dolande compte sur toi. Il y a un moment donné.
0: Que c'est avec ça qu'on va avoir deux T dans Télérama, franchement.
1: Mais tu cherches à avoir deux T dans Télérama, quoi ?
0: Pas du tout.
1: Ah bon, d'accord, parce que si c'est à ton but, il faut que tu ailles bosser à France Culture. Hein. C'est pas ici qu'il faut bosser.
0: On les salue.
1: On les salue, je les adore. Mais là, t'auras peut-être deux T dans TéléZ. Alors, mon petit Mathieu, comment tu te sens ? Est-ce que ça va pulser, là ?
3: Un peu stressé, là, oui.
1: T'es un peu stressé ?
3: Je le sens quand même.
1: Non, moi je le sens bien parce que t'as une culture incroyable.
0: Une France culture incroyable.
1: Je pense que tu vas totalement triompher. Tu vas totalement l'emporter, Mathieu. Je crois en toi. La France compte sur toi. Vraiment. Allez. Écoute bien cette question qui est une question d'une facilité à toute épreuve.
0: C'est pas normal.
1: Bon, c'est pas moi qui fais les questions, donc tu verras ça avec les auteurs. Mmh. Alors écoute bien. De quel sitcom sont issus les personnages Nicolas, José, Lali et Bénédicte, qu'on appelait Béné? De quel sitcom sont issus Nicolas, José, Lali et Béné, alias Bénédicte? Top chrono, 10 secondes.
3: Hélène et les garçons.
1: Ta ta ta ta ta ta ta la la.
0: Paolé.
1: Yalla, écoutons ce générique de la mort. Une fille. Et voilà, bravo. Tu vois, j'avais pas dit que c'était le meilleur. Voilà, c'est tout ce que j'ai à dire.
0: Ouais.
1: Voilà, tu joues pour la gloire maintenant. Bonne soirée à toi.
0: Bon, comment ça on joue pour la gloire là?
1: Bah parce qu'elle a 2, il a 8. Donc même si elle marque 5, ça lui fait 7.
0: Florence.
4: Florence. Bah, ouais, je suis triste.
0: Bah, moi aussi je suis triste, Florence.
4: Y a pas une question bonus?
0: À la rentrée peut-être, mais là on l'a pas prévu là, aujourd'hui.
1: Non, à la rentrée, pas de session.
0: Bon, Florence, alors je te pose quand même la question parce que t'es sympa et puis parce qu'on t'aime, qu'on a envie de passer. Tu sais quoi? Juste avant la question, vous allez voir que c'est raccord parce que bon là on est mort quoi.
1: On y va, allez-y.
0: Oui, non, il lui faut toujours un mouchoir en papier dans la main.
4: Oui.
0: Cette circonstance aujourd'hui quoi, mouchoir en papier.
4: Voilà, vous avez tout compris.
0: On pleure la défaite quoi.
1: Mais pourquoi il te faut un petit mouchoir en papier dans ta main?
4: En fait, c'est un anti-stress, ça me détend, c'est pour me soulager, c'est un top en fait.
1: Mais pourquoi tu t'achètes pas des très jolis mouchoirs en tissu par exemple?
4: Bah non, parce qu'il y en aurait partout, des fois j'en ai 10 dans mon lit, alors il me faudrait une collection.
1: Ah oui, d'accord, ok, bon bah ok, très bien.
4: Ouais, non.
0: Bon, écoute, voici quand même cette question. On va sortir avec les honneurs parce qu'on est comme ça, Florence. Dans quelle ville de France trouve-t-on une statue? Je parle pas de celle qui est la statue d'Ami Dolande, là, qui est. C'est Angoulême qu'elle est, non? À Montélimar.
1: Oh, elle est à Montélimar.
0: À Montélimar, oui, c'est vrai.
1: Bon, vous savez, j'en ai un peu partout, à Guingamp.
0: Ça, c'est sûr. Vous mettez partout, ça, on sait. Dans quelle ville?
1: Je vais appeler la DRH et je vais lui expliquer comment tu me maltraites.
0: Dans quelle ville de France trouve-t-on une statue surnommée les 400 culs? Existe vraiment, hein. Les 4 sont Q. Top chrono, 10 secondes, une ville en France.
4: C'est à Chambéry.
0: C'est comment?
4: À Chambéry.
0: Mais t'es pas un peu du coin, toi?
4: Bah si, je suis de Haute-Savoie.
0: Eh bah oui, donc voilà, forcément tu le sais, et tu as raison, c'est Chambéry. Il s'agit d'une fontaine en fonte, érigée en 1838, que tu connais, représentant 4 éléphants réunis à l'arrière-train. Alors tu vas d'autant plus le regretter, parce que c'est ta région, mais tu l'as compris, malgré le fait que tu marques des points, ça ne suffira pas.
1: Bah non, parce que ça fait 7, et Mathieu, tu as 8. Donc Mathieu, tu as bien compris, mon petit chat, que tu es en finale. C'est magnifique.
0: Bravo.
3: Je tiens à féliciter Florence aussi quand même.
1: Ok.
4: Félicitations Mathieu, c'est très bien.
0: Avec des places de ciné, Florence.
1: Bah bien sûr qu'elle a des places de ciné, Florence.
4: C'est déjà un cadeau.
1: C'est déjà un cadeau, ma petite chérie. Alors écoutez, là, c'est le moment de la réclame, et puis on se retrouve après pour la deuxième demi-finale avec Anne-Sophie et Guillaume. À tout de suite.
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5: Vos infos pratiques en une minute. Ménil, l'agence postale sera exceptionnellement fermée pendant la période estivale du lundi 29 juin au jeudi 23 juillet. Les piscines découvertes de Sainte-Suzanne et de Baie ouvrent demain et vous accueilleront jusqu'au 30 août. Depuis hier et jusqu'au lundi 29 juin, la circulation est perturbée dans le centre-ville de Château-Gontier-sur-Mayenne. En raison du festival de rue La Chalibaude, les détails des secteurs concernés sont à retrouver sur la page Facebook de la ville de Château-Gontier. Et puis l'association Réseau App propose un service d'accompagnement et de transport solidaire assuré par des bénévoles sur le territoire du Mont des Avaloirs. Elle organise une réunion d'information le mardi 30 juin à partir de 17h, boulevard du Général de Gaulle à Villaines-la-Juhel. L'occasion pour vous de découvrir le dispositif. Rendez-vous dans une heure pour vos prochaines infos pratiques avec Ici Mayenne.
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1: Je vous rappelle que c'est la finale. Mathieu, un candidat à moi, vient de se qualifier. Il reste Anso et Guillaume. Je vous rappelle les prix. Premier prix, 2 places VIP pour assister au concert de Katy Perry le dimanche 12 juillet au Zénith de Nancy, avec un accueil digne des plus grandes stars de la planète. Et puis une nuit dans une suite pour 2 personnes. Sinon, la machine à café Malongo, les 32 dosettes à paillettes et les 6 verres en diamant. Et évidemment, pour tous les perdants, 2 places de cinéma pour aller voir Les Parfaits Arnaques en famille, un film ici avec Audrey Fleurot et Ramzi Bedia. Voilà, allez, on reprend. Alors, Anne-Sophie, comment ça va?
7: Ça va très bien, merci, et vous?
1: Bon, moi ça va, écoute, j'ai mon premier candidat qui vient de se qualifier pour la finale. Je suis joie et bonheur. Alors, je rappelle que tu joues avec ici, Sud de Lorraine, que tu habites à Sanché, dans les Vosges. Comment il fait aujourd'hui dans les Vosges?
7: Très, très, très chaud.
1: Ah, même dans les Vosges, mon Dieu!
7: Combien... Même dans les Vosges.
1: Oh là là là là là là. Bon, il fait combien?
7: Comme quoi, personne n'est épargné. Hein.
1: Ah bah non, ça c'est sûr. Il fait combien chez toi, là?
7: Oh bah, si je laisse la voiture en plein soleil, je monte à 38.
1: Oh my God. Eh ben voilà. Alors.
7: Ah oui, ouais, ouais, ouais.
1: Mais ben oui, tu fais attention à ton petit chien là. T'as un petit chien qui s'appelle Milou. Tu fais attention.
7: Oui.
1: À lui. Mais ouais, les urgences vétérinaires, hein, le 31-15, sont débordées parce que les gens ne calculent pas. Le bitume, c'est ben chaud, voilà. Et les vétérinaires sont débordés par les brûlures de coussinets.
7: Et voilà. Les gens, ils sont pas malins. Hein.
0: Faut tout faire.
1: Mais non, enfin franchement, c'est.
0: Ah si, mais t'as raison. Le bitume, il faudra adapter.
1: Mais hein, évidemment, mais surtout, et puis alors, je ne parle même pas des gens qui oublient ou leurs enfants ou les animaux dans les bagnoles. Alors, ma chérie, tu vas évidemment gagner tout de suite, absolument tout de suite, ton premier point. Comme ça, le ton sera donné. Tiens, je te mets une petite chanson.
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0: Vous partiez déjà vos chaussures, vos tiers, à cette époque-là.
1: Alors, je rappelle que je vais appeler la DRH. Parce que depuis 2 saisons, j'en ai pris plein la gueule. Et là... C'est la fin de la saison ce soir.
0: Je me lâche.
1: J'en ai marre en fait. Ouais, hein, ouais, voilà. Alors, écoute bien la question. Pour dissuader les voleurs de vélo, il existe désormais un antivol qui pue le cadavre. C'est-à-dire, tu voles le vélo et ça pue.
0: C'est horrible.
1: Mais ça pue la mort vraiment. Donc, est-ce que c'est vrai ou faux? Top chrono.
7: Oui, je dirais que c'est vrai. Il me semble avoir entendu parler d'un truc comme ça à la radio une fois. Ouais.
1: Ah, mais non, tu parles d'un truc. Eh ben oui, c'est vrai.
7: Oui, oui, oui.
1: Alors, c'est pas pour empêcher le vol, mais ça dissuade, hein, parce que l'antivol cactus, c'est la méthode radicale. Hein. T'essayes de casser le truc, ça libère un gaz, mais c'est horrible. C'est comme si c'était un cadavre en décomposition. Donc voilà, bravo, premier point.
0: Guillaume, avec ici Champagne Ardenne à Reims dans la Marne. Guillaume, mon héros. Guillaume.
9: Mais oui, toujours là.
0: Mon rescapé, Guillaume. Mon Leonardo DiCaprio. On est à 2 doigts de couler, toi et moi, tu sais, mais.
1: Il n'y a pas 2 places sur la planche.
0: Il n'y a pas 2 places sur la planche. Et Valérie prend souvent la place, là, chaque semaine, le vendredi.
1: Valérie prend beaucoup de choses, mais elle emmène ses candidats.
0: Eh oui. Guillaume.
9: Oui, je suis là.
0: Je n'ai pas envie de sombrer au milieu d'un iceberg qui nous a fait du mal. Oh, et quelqu'un qui est derrière toi est parfaitement d'accord avec ce que je viens de dire. Alors Guillaume, je n'oublie pas que tu es mon roi, que tu es mon géant. Oui, je dirais même mon géant vert. Oh, oh, oh. Rappelons-le, tes potes t'appellent le géant
1: Tampel,
0: vert. Tampel,
1: ouais.
0: Ah, Tampel. C'est voilà. Emric, c'est son pote Emric qui l'appelle le géant vert.
1: C'est 2 mètres, il nous a dit.
0: Ben 1m97, oui. C'est ça?
9: C'est ça.
0: Ouais, je l'avais noté. Attends, 1 cm près ou 3, là, voilà. On est bien.
9: Oui, on n'est plus à ça.
0: Non, non, mais moi, je suis dans la précision, tu l'as remarqué. Je suis, voilà.
1: Si
0: voilà.
1: Puis si tu mets des baskets, tu fais 2 mètres, hein, parce que voilà.
9: Bah,
1: c'est
9: oui,
1: comme ça.
9: Oui, oui, oui, bah, je vais éviter de mettre les semelles compensées, hein, on va dire.
1: Oh, ce serait sympa.
0: Bon, on n'est plus en ambiance tombe.
9: Je sais pas. Bon. On verra.
0: Guillaume, qui est donc en concubinage avec Jennifer, elle est là, Jennifer? Ça va?
9: Mais oui, justement, c'est elle qui parlait derrière.
0: C'est elle qui crie derrière. Et elle mesure combien, Jennifer, du coup?
9: Ah non, elle est plus petite que moi, elle fait dans les 1m55.
1: Les grands, ah oui. Ils aiment les petites.
0: Ah oui, 2 mètres, 1m55. Ah oui, voilà. Effectivement.
9: Il y a une différence.
0: Oui, je vois bien. Et du coup, tes enfants, ils ont été petits, ils sont plutôt... Ah bah non, ils sont petits encore, tu peux pas vraiment savoir. Noé,
9: oui,
0: bah, t'as 3 ans.
9: Ils grandissent vite quand même.
0: Hein. Oui, ça grandit vite, bien sûr. Question. Extrait. Encore un peu de sucre, encore un peu de miel. La langue, hein, qu'on a dans la bouche, la langue.
1: Est-ce que tu l'as ailleurs, toi, la langue?
0: La langue possède une zone pour le sucré, une zone pour le salé et une pour l'amer. Est-ce que c'est vrai ou faux? Top chrono, 5 secondes.
9: Oh, je dirais que c'est vrai.
0: Contrairement à une idée longtemps enseignée, il n'existe pas de carte des goûts sur la langue, mon ami. C'est donc faux. Toutes les zones peuvent d'accord. Percevoir le sucré, le salé, l'amer, l'acide ou encore l'unami. Voilà, preuve que nos papilles travaillent en équipe. Mais toi et moi, on fait pas une bonne team, là.
1: Ça y est,
0: ça démarre mal, là.
1: Là, je vous explique. On va s'ambiancer un peu, on va danser.
0: Oui.
1: Je vais essayer de lui remonter le moral, parce que là, il a envie de casser la tête à tout le monde. Allez, on s'ambiance et on se retrouve après. 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
1: Et ici, nous sommes avec Anne-Sophie qui a un point et Guillaume, voilà.
2: Ne laisse pas faire, Guillaume.
1: Alors, mon Dieu. Donc, Anne-Sophie, hein, est-ce que tu aimes chanter? Est-ce que tu reconnais bien les chansons françaises? Est-ce que tu es forte en quiz?
3: Alors, en général, j'en connais pas mal, mais il y en a toujours que... On reconnaît la chanson, mais on ne connaît jamais l'interprète ni le titre. C'est ça le problème.
1: Ah là là là là. Bah là, il va falloir être très fort, parce que comme je l'ai dit précédemment... dans la saison précédente, cette personne hein, à ma droite a fait 5 secondes d'écoute. C'est-à-dire que bon, c'est totalement.
2: Il s'est pas foulé, il a mis que 5 secondes.
1: Moi, je trouve ça inhumain. C'est-à-dire, c'est vraiment se moquer de.
2: Tu dis ça alors que ton candidat, là, il y a même pas un quart d'heure, il a gagné les 2 points.
1: Bah oui.
2: Ah ouais, bah alors, qu'est-ce que tu trouves ça inhumain? Moi, j'ai perdu.
1: Bah c'est vrai, bah écoute, c'est pas grave.
2: Mais je le fais avec fair play.
1: Ouais, bon. Alors, t'as un porte-bonheur? Il paraît que t'as le premier collier de cadeaux de fête des mères que tes filles t'ont offert. Est-ce que tu l'as près de toi?
3: Ah, il est dans la voiture, il est accroché au rétroviseur.
1: Bon, alors, visualise-le bien. Il est en quoi? En nouille? Ou il est en quoi?
3: Non, il est en perles en bois.
1: Oh, c'est joli. Parce que moi, j'ai eu des nouilles.
3: Des petites perles en bois. Oh, oui, c'est mieux que les nouilles.
1: C'est mieux que les nouilles.
3: Attends, c'est très cuit dans la voiture, les nouilles.
1: Ah oui, bah là, ça serait un peu bouilli. Hein. Bon. Alors...
2: La tête.
1: Bah, ça a l'air comme
2: la
1: oui.
2: Tête de la nouille.
1: J'ai la tête de la nouille bouillie. Bah oui, elle est comme ça, la nouille bouillie.
2: Oh,
1: et toute,
2: ah,
1: bon.
2: C'est
1: magnifique. Bien, alors, écoute bien, c'est deux chansons différentes, évidemment, l'une après l'autre, et tu devras me dire, au bout des 5 secondes du sadique, qui chante.
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1: Alors, qu'est-ce que c'est, top chrono? Ça vient d'où?
3: C'est Garou de Notre-Dame de Paris.
1: Ta-ta-ta-ta-ta-la-la-la-la. Olé, oui. C'est un mot qu'on dirait inventé pour elle. C'est magnifique, un point. Alors attention, voici la deuxième chanson.
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1: Qui c'est qui chante?
3: Mes amis, mes amours, mes emmerdes.
1: Mes amis,
3: alors je sais pas c'est
1: mes amours. Dis un nom, allez, vas-y, au pif. Vite.
3: Je sais pas.
1: Bon, c'était Charles Aznavour.
2: Mes amis. Ah oui.
1: Hey. Mes amours.
3: Alors là.
1: Mes emmerdes. Un. Bon, voilà. Tu as quand même un point. Tu es en tête avec 2.
2: Guillaume, tu as entendu la phrase de la dame? Tu es en tête avec 2. C'est pas à toi qu'elle s'adresse. C'est bien à sa candidate.
1: Bah oui, c'est pas lui mon candidat. Hein.
2: Guillaume, on est à 0 là, Guillaume.
5: Oui, mais il y a toujours moyen de revenir à égalité.
2: Est-ce que tu as franchement envie que je passe un mauvais week-end?
1: Ce que tu as envie, surtout que sa femme demande le divorce.
5: Sur la conscience, monsieur Bastien.
2: Mes enfants n'en peuvent plus de me voir perdre. Ils pleurent chaque vendredi à 13h01.
1: Ça ne sert à rien de culpabiliser ton candidat qui n'y est absolument pour rien.
2: Un peu quand même.
5: Non, il ne me culpabilise pas, au contraire, ça me remotive.
2: Ouais, bien sûr. J'ai juste une question. Est-ce que tu as fermé la porte?
5: Oui, j'ai tout fermé.
1: T'es sûr?
2: Vous souvenez?
1: Oui, bah oui, on
2: c'est
1: se souvient.
2: C'est le mec maniaque des portes.
5: Oui.
2: Totalement. Tout soit fermé, porte de la voiture, ça. Non, mais je voudrais bien que tout soit fermé à la maison pour que tu sois tranquille pour la question. Parce qu'on a tout fermé.
5: Non, mais je suis tranquille, tout est fermé.
2: Porte des toilettes, tout y est. Okay.
5: Bon. Tout.
2: Alors, on y va, Guillaume.
1: Chut, on respire comme ça. Voilà.
2: C'est beau, tout de suite, on sent tous mieux. Voici le quiz. 5 points, pas du tout. 5 secondes. Je voudrais bien les 5 points. 5 secondes pour reconnaître. Oh là là, ce fossile. Allez, on y va.
1: Qui rêve, tu iras. Un. 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
2: Top chrono, qui chante?
5: Eh ben, Céline Dion et Jean-Jacques Goldman.
2: Ben voilà, j'aurais pris l'un ou l'autre, hein, de toute façon. Bien sûr, j'irai où tu iras.
1: Qui rêve, tu iras. 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
2: Bien sûr, mais nous on sait où on va vers la victoire. Avec Guillaume, c'est tout droit au fond à droite.
1: Ouais, bien sûr.
2: Avec cette deuxième chanson, 5 secondes, top chrono. Enfin, top chanson quoi.
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2: Oh. Et là, on envoie le chrono.
5: Herbert Léonard.
2: Oh Guillaume, oh Guillaume, oh tu fais plaisir à papa. Oh là Guillaume.

0: Et tout ça pourquoi?
1: Pour le plaisir.
2: Ça nous
0: ça,
2: fait.
0: C'est du coaching,
2: eh oui, oui. Ouais. Ça fait 2 pour Anso, 2 pour Guigui.
0: Attendez, vous êtes en train de dire qu'il a égalisé?
2: Et oui. Ils sont à égalité. Il restera la question cash. Hein, voilà. Allez. Et tout de suite, il faudrait que pleuve l'amour, ça nous rafraîchirait. Pascal Obispo et Francis Cabrel, vous écoutez ici. À tout de suite.

0: Pascal Obispo, Francis Cabrel, extrait du dernier album d'ailleurs de Pascal Obispo. Il faudrait que pleuve l'amour. Sur Ici, on vous envoie plein d'amour comme ça.
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2: Et Kinan continue de s'enfoncer la casquette de honte avec tes vannes à deux ballasses. Donc, attention, on rigole pas. Anso à deux, Guillaume à deux, vous êtes à égalité. Hein. Anso, va falloir gagner. Hein. On est d'accord?
3: Je l'avais à Herbert Léonard en plus.
2: Eh ben bah oui, bah oui, bah oui, bah oui, bah oui, vive la France.
3: C'est toujours comme ça, c'est toujours comme ça.
2: Alors, je vais raconter une petite anecdote avant qu'on retrouve la question. Il paraît qu'une fois à l'hôpital, pour soigner un patient, tu as utilisé du gaz hilarant.
3: Oui, c'est ce qu'on utilise voilà. Pour les soins douloureux.
2: Sauf que, avec ta collègue... Vous avez respiré un peu trop de ce gaz parce que vous êtes resté longtemps avec le patient.
3: Et alors, plus longtemps que d'habitude, c'est ça.
2: Et alors, qu'est-ce qui s'est passé sous l'effet de ce gaz?
3: On a commencé à avoir un bon fou rire et on ne sait pas pourquoi on s'est mis à chanter les sardines de Patrick Sébastien.
4: Dans cet hôpital, chante les sardines, chante les sardines.
2: Ah ouais, alors, du coup, forcément, faut arrêter avec le gaz hilarant.
3: C'est ça, et c'est resté notre chanson, et à chaque fois qu'on se voit, on a notre petit délire avec nos sardines. Et quand je me suis mariée, c'était ma témoin, et on s'est mis nos sardines, on a dansé nos sardines.
2: Et bah voilà, bah oui, évidemment, ça rapproche, hein, des souvenirs comme ça, bon.
3: Bah voilà, tout à fait.
2: Alors, ma chérie, il va falloir que tu remportes ce point. C'est très important, je te le dis, c'est très très important. Tiens, je te mets une petite réplique drôle.
5: On va manger des chips. T'entends? Des chips. C'est tout ce que ça te fait quand je te dis qu'on va manger des chips.
2: Cet extrait de, vous savez, le film de Hazanavicius qui s'appelle Le Grand Détournement avec Georges Abitbol. C'est très très drôle, si vous ne l'avez pas vu, il y est sur YouTube. Alors, écoute bien. Sur les étiquetages Nutri-Score, tu vois ce que c'est les étiquetages Nutri-Score?
3: Oui. Bon.
2: Quelle lettre désigne la moins bonne qualité nutritionnelle? Sur les étiquetages Nutri-Score, c'est quoi la lettre qui désigne la moins bonne qualité nutritionnelle? Top chrono 10 secondes.
3: Alors, je dirais que c'est E, peut-être. Je dirais que c'est E le pire.
2: Eh bien, c'est vrai! Voilà, quand c'est de A à B, c'est pas mal. Ça commence à déconner, D, E, faut arrêter. Bravo, tu as 7. Ce qui veut dire que, quoi qu'il arrive, même si Guillaume gagne...
6: Quoi?
2: Elle a fait plus de points que lui, voilà.
6: C'est le même scénario que tout à l'heure?
2: C'est le même scénario que la semaine dernière.
6: Je me fais avoir, là, encore une fois?
2: Exactement.
6: Mais le même que tout à l'heure?
2: Non, tout à l'heure, c'était pas pareil. C'était pas égalité.
6: Ça veut dire que là, on joue...
2: Tu joues pour la gloire avec Guillaume, parce que t'aimes Guillaume, parce qu'il t'a suivi, et que voilà, c'est tout, il y a un moment donné...
6: Ou pour faire un petit tacle à ta candidate, nous, on joue à... Voilà. Hein? Elle n'oubliera pas que c'était Herbert Léonard.
2: Bien sûr, écoute, allez.
6: Bon, Guillaume.
7: Toujours là, toujours présent.
6: Oui, on prend.
2: De temps en temps, de temps.
6: C'était mon dernier espoir, Guillaume, quand même. Hein. C'était le dernier des Mohicans pour moi.
7: Il y avait égalité, je comprends pas.
2: En fait, mon chéri, c'est simple à comprendre. Parce que Anne-Sophie, toute la semaine, jeudi, elle a joué avec nous, elle a fait 16 points.
6: Oui.
2: Et
6: d'accord.
2: Toi, tu n'as pas fait 16 points, malheureusement.
6: Tu n'as fait que 14 points.
2: Voilà.
6: Donc, ça veut dire que même si tu marques, vous êtes à égalité, mais on récompense l'ensemble du parcours.
2: Exactement.
6: Et voilà, et elle a fait plus dans la semaine. Alors bon.
2: Voilà.
6: Guillaume, j'étais ravi. J'étais ravi, ça m'a fait plaisir. Mais voilà, je suis désolé.
7: Et moi aussi.
6: On a joué pour plaisir. Exactement.
2: Oh, tu pourrais lui faire écouter un petit morceau de musique sympa.
6: Oui, mais parce qu'on est sympa, voici ce que tu aimes.
2: C'est 5 minutes avec toi.
7: Voilà.
2: C'est beau, merci Céline d'avoir trouvé ça dans ta machine.
6: Voilà, en 2 secondes, elle est forte Céline.
2: Évidemment qu'elle est forte.
6: Elle est pas bretonne pour rien. Bon, Guillaume, on en oublie de jouer, mais enfin, on va quand même répondre à cette question.
2: Jouer. Bien sûr.
6: Avec un extrait, écoute.
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2: Caroline.
6: Alors, c'est pas le prénom Caroline qu'on cherche, mais on cherche le prénom d'MC Solar. Quel est le prénom d'MC Solar? Top chrono 10 secondes pour le fun.
7: Eh ben, il s'appelle Claude.
6: Eh ouais, bien sûr, en plus, t'avais raison. Évidemment, Claude Mbali, DMC, cela. Ah, c'est rageant, Guillaume.
2: C'est rageant. Bravo, Guillaume, tu repars avec
7: Bravo Anne-Sophie, quand même.
2: C'est gentil. Bien. Bon, écoute, tu repars quand même avec les places du film ici.
7: Mais oui, c'est déjà un beau cadeau. Voilà.
2: On t'embrasse très fort. La finale sera
0: Salut Guillaume.
2: La finale sera Mathieu Anso, c'est-à-dire le Dami d'Hollande en force, comme d'hab.
0: Ouais, mais qui va accepter de vous lâcher?
2: Bon, on verra, on va tirer au sort. En attendant, pour l'instant, c'est la réclame.
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2: Encore une finale du Dami d'Hollande. À ma gauche, Mathieu, ici Lorraine. 46 ans, il habite Terreville. Croyez-moi, il a été militaire dans l'armée de terre. Il voulait bosser dans un parc d'attractions. Les hauts, les bas, il connaît par cœur. C'est un dur, un vrai. C'est lui qui va gagner. Mais à ma droite, c'est aussi Dami d'Hollande. C'est qui?
0: Anne-Sophie, qui accepte péniblement de jouer avec moi. Elle habite à Sanché, dans les Vosges. Elle est infirmière à domicile. Elle fait de l'aquagym. Elle fait du cardio-box. Et elle sait que même si c'est moi, je vais quand même la mener à la victoire.
2: Bien sûr, évidemment.
0: Tu y crois, Anne-Sophie?
3: Mais oui, on est à fond, on y croit.
2: Voilà. Allez, j'y crois encore. C'est Dami d'Hollande qui va gagner. Ça va, Mathieu? T'es content d'être resté avec maman?
7: Bah oui. Hein.
2: voilà.
7: On cherche pas une équipe qui gagne.
2: Évidemment, mon Titi. Alors, je rappelle que tu habites à Terreville, que tu joues avec ici Lorraine, que tu collectionnes les vélos, que tu adores les manèges, que tu. Vraiment, t'es formidable. Et je vais vraiment tout faire. Tout ce qui est en mon pouvoir.
0: Tout c'est fini entre nous. Valérie, ça c'est quand même, t'es fini. En plus, c'est la dernière de la saison là. Donc,
2: C'est la dernière de la saison, mais on va se retrouver tout l'été. On est en direct jusqu'au 17 juillet.
0: T'es en train de me dire que tu vas encore m'humilier pendant 3 semaines?
2: 2 semaines. Ouais. Voilà.
0: Ah non, 3, à partir de la semaine prochaine.
2: Trois semaines.
0: Ah oui, oh, les maths et vous.
2: Oh, hein, 3 semaines d'humiliation. Le Dami d'Hollande va peupler son royaume.
0: Encore 3 chances pour moi.
2: Bien, alors, comme je sais que tu aimes beaucoup Indochine, ACDC, YouTube et Coldplay, bah tiens, on va te faire écouter un petit coup de Coldplay. Alors écoute bien, ce bingo exceptionnellement va faire 15 secondes.
0: Ah oui?
2: Parce que moi, contrairement à Eric Bastien, je rajoute des secondes parce que c'est un bingo, il va falloir donner des trucs longs parfois. Donc j'ai décidé que ça ferait 15 secondes. Parce que, à mon top chrono, tu vas devoir me donner un maximum de séries télé, mais attention, pas n'importe lesquelles. Des séries télé qui ont été diffusées dans les années 80 et des séries télé dans les années 90. C'est-à-dire toutes les séries télé françaises, américaines, anglaises, ce que tu veux, je m'en fous. Mais uniquement 80 et 90. C'est pour ça qu'il y a plus de temps, parce que les titres parfois sont un petit peu longs. C'est parti, à toi de jouer, Mathieu, top chrono.
7: Alors, Starsky et Hutch, l'agence Tourisque, Manimal, L'homme qui tombe à pic, Dallas, Chips, Matt Houston, Rick Hunter, Hooker, Supercopter, K2000.
2: Tu m'en as donné 11, mais je t'aime! Et oui, il y avait aussi L'amour du risque, Magnum, il y avait Arabesque, La petite maison dans la prairie, mais tu m'en as donné 11, je t'aime. Bravo!
0: Anne-Sophie.
2: Anne-Sophie, elle vient d'avoir une petite
6: Je sais plus comment y prendre maintenant. Mais pas une piqûre, un truc, un machin, j'en sais rien, de la drogue, un truc quoi, parce que
3: un peu de gaz hilarant peut-être.
2: Gaz hilarant, au moins tu perds mais tu te marres.
6: Anne-Sophie représente l'issue de Lorraine là. Écoute. Anne-Sophie, on va pas s'avouer vaincu.
3: On va y aller. Allez.
6: Ouais. Oh là là. Voici un encouragement.
15: Pour ne pas cesser de chanter.
6: Florent Pagny, que tu as vu plusieurs fois en concert, que tu adores, comme oui. Patrick Fiori, ou encore Vianney, et Renaud, et Imagine Dragon aussi, tu aimes, c'est marrant, ça, c'est bien.
3: Ah oui.
6: Anne-Sophie, on y va, je te demande, alors on reste dans les séries télé, mais la petite subtilité, la nuance en tous les cas, c'est que je te demande de ne citer que des séries télé dans les années 2000, les plus récentes, on va dire. Les séries télé dans les années 2000, top chrono, 15 secondes.
3: Oh mon Dieu, je regarde jamais les séries. Il y avait Grey's Anatomy.
6: Oui.
3: Doctor House.
6: Oui.
3: Dans les années 2000.
6: Oui. Toujours pas. Est-ce qu'on peut y rajouter 45 secondes de plus ou
2: Eh bien, ça fait deux.
6: Écoute, tu vas regretter Camelot, Breaking Bad, Lost, Malcolm, Dexter. Alors, c'est sûr que si on ne regarde pas la télé, voilà. Prison Break.
3: Je regarde jamais les séries.
6: Well, Mentalist, Cold Case.
2: Monk.
6: Les experts.
3: Les noms, je les connais, mais alors honnêtement...
2: Oui, Caméra Café et...
6: Capitaine Marlowe, truc récent.
2: Tropic Criminel.
6: Bien sûr.
2: Bon, écoutez,
6: Valérie,
2: c'est Mathieu.
6: Comment c'est Victoire Bonneau.
2: Oui, bon. Mathieu, tu as gagné, mon chéri. C'est toi qui pars à Nancy voir Tati Perry. Bravo, tu pars le 12 juillet au Zénith de Nancy, t'es content?
16: Ah bah je suis super content.
2: Magnifique.
16: Ma fille va être contente aussi.
2: Super, et toi ma petite chérie, tu gagnes, Anne-Sophie, tu gagnes là.
6: La machine Espresso Malongo, 32 dosettes.
3: Mais c'est top.
6: C'est top. T'es contente? Ça te fait plaisir.
2: Bravo mes chéries, encore une victoire pour le Dami d'Hollande. Je vous souhaite à tous un excellent week-end. Je vous aime profondément, vous êtes les meilleurs. Merci à Céline à la technique, Maître Coupez au savoir, Kinan à la technique, Alex au standard et Maître Bastien au n'importe quoi.
6: Et lundi on est là hein, pendant 3 semaines cet
2: été. Lundi on est là, c'est spécial au taquet d'été. On va bien rigoler, on va gagner plein de trucs. Je vous aime, à lundi.
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6: Excellent week-end, courage avec la chaleur, on est à vos côtés.
2: Il est 13h, vous écoutez ici, faites attention à vous, on vous aime.
6: Voici Wendy Bouchard, Combat France, à lundi, ciao.
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17: Bonjour à toutes et à tous, bienvenue dans Ma France. Une France qui entrevoit une fin très progressive des chaleurs extrêmes. Courage, dès la nuit prochaine, les températures vont baisser de quelques degrés. Mais deux tiers du pays restent tout de même écrasés par cette canicule d'ampleur. Avec pour conséquence des urgences qui craquent. Nous serons en direct avec Patrick Peloux, président des médecins urgentistes de France. Des annulations en série également, le festival Solidays à Paris et de nombreuses courses en région. On fera le point. Pensez également pour les collégiens qui passent le brevet. Première épreuve ce matin de français, parfois dans une véritable fournaise. Vous l'avez compris, une large partie de cette émission, encore aujourd'hui, consacrée à la canicule. Mais nous parlerons aussi foot, bien sûr, avec le match des Bleus, ce soir en Coupe du Monde contre la Norvège. Bruno Salomon sera en studio avec nous. Et puis on part en road trip, en camping-car également, avec nos deux invités du jour. Audrey et Bastien, un couple nomade qui sort un guide pratique pour toutes celles et ceux qui veulent se lancer, mais n'osent pas encore. Alors, comment ça s'est passé cette nuit? Pas trop dur, c'est la question qu'on se pose le plus en ce moment, entre collègues, entre amis, entre voisins, en famille. Après plusieurs nuits caniculaires, les organismes fatiguent, on ne dort pas ou peu, comme ici à Laval.
18: Épuisé, au bout, j'en peux plus, j'ai même plus de voix. La chaleur me tue. Ah mais je dors pas, je me réveille à 4h du matin pour ouvrir les fenêtres, je me recouche à 6h. Et puis bah c'est vraiment par petits coups, donc c'est très compliqué. Oh là non, il n'y a pas du tout de clim, il n'y a rien. En plus je suis au troisième étage, donc c'est hyper chaud. C'est horrible. On se dit finalement, quand il faisait froid, c'était bien. Je veux qu'il revienne.
19: C'est bien insupportable.
20: Vous arrivez à dormir combien de temps par nuit?
19: Là, c'est une nuit, 2h à peine.
21: Ah bah là, le sommeil, hein, c'est pas facile. 2h à peine, peut-être bien.
22: Ouais, le soir c'est... Un petit peu de fatigue.
23: C'est pas du tout un sommeil réparateur, hein. Ça je vous l'accorde. Hein.
24: Donc il se peut que dans la journée, j'ai peut-être des petits coups de mou, c'est fort possible. On se dit qu'on va aller vers des chaleurs un petit peu moins fortes, on va en profiter.
17: Témoignage de la Valois Fatiga au micro ici Mayenne de Raphaël Aubry en Mayenne où les températures commencent à baisser. Qu'en est-il ailleurs ? Cyril Ardo, donc bonjour.
4: Bonjour.
17: Alors on se projette avec vous. Est-ce qu'on en voit le bout de cette canicule, Cyril ?
4: Eh bien, la première bonne nouvelle dans une très grande partie du territoire, c'est la nuit. La température va baisser la nuit prochaine de quelques degrés, de quoi rafraîchir un peu nos intérieurs. 24 degrés au plus froid cette nuit à Lille et à Reims, 23 à Limoges et Nantes, 22 à Montélimar. Mais les jours elles vont rester chaudes un peu partout en France, encore aujourd'hui et demain. C'est dimanche enfin que l'atmosphère se rafraîchira, d'abord dans l'ouest du pays, où on perdra une dizaine de degrés en quelques heures. Par exemple, à Rouen, 34 degrés le samedi, 26 le dimanche, 38 à 28 à Paris ou à Bourges, de 37 à 28 à Bordeaux. Dimanche restera une journée chaude à certains endroits, notamment dans l'est de la France. 34 à Chalon-sur-Saône, 36 à Montélimar et jusqu'à 37 à Lyon. Il faudra attendre mardi ou mercredi pour que tout le pays retrouve des températures certes estivales, mais aussi plus normales.
17: Et ce retour à des températures plus fraîches, Cyril, s'accompagne d'orages.
4: Avec de premiers dégâts hier soir sur la façade atlantique et en Isère, des coulées de boue et des coupures de route, par exemple à Oisans en hiver. Le département de la Mayenne a recensé plus de 800 éclairs en une seule nuit avec de nombreuses coupures de courant. Et dans les Landes, un gros coup de vent a déraciné une dizaine de platanes à Tétieux avec des maisons endommagées. Emma est une habitante de la commune et elle est au micro d'ici Gascogne.
5: Ça a duré 5-10 minutes grand max et tout a volé. Donc des platanes qui se sont déracinées, qui se sont carrément déracinées. Donc heureusement qu'il y avait personne en dessous.
4: Et des orages sont attendus dans plusieurs départements ces prochains jours, de la Touraine à la Somme samedi après-midi et pour une très large diagonale des Pyrénées au Grand Est dimanche.
17: Merci Cyril Ardo-Redon. Vous retrouvez toutes ces prévisions évidemment sur ici.fr et l'appli ici. Mais en attendant la baisse très progressive des températures, 61 départements, on le rappelle, sont en vigilance rouge, canicule, 11 en orange. Les organismes souffrent, on va toutes et tous avoir un contre-coup de ces fortes chaleurs. Les hôpitaux sont inquiets pour le week-end à venir, très inquiets. Patrick Peloux, bonjour.
8: Bonjour.
17: Vous êtes président de l'Association des médecins urgentistes de France. Patrick Peloux, quelle est la situation ?
8: Ben, elle est catastrophique. C'est-à-dire que là, y a un manque total de places pour hospitaliser les patients. Comme vous l'avez dit, quasiment toute la France est en zone rouge. Donc, ça se ressent au niveau des hôpitaux. Hein, l'augmentation de la fréquentation des urgences a été exponentielle, c'est-à-dire très rapide et très forte, entre 25 et 50% de passages en plus au niveau des urgences, beaucoup plus encore d'appels au niveau des SAMU et encore plus d'activités par les sapeurs-pompiers. Donc tout le monde est mobilisé et il y a une surmortalité, ce qui est évidente, impossible à quantifier, mais on est entre 2 et 5 fois plus d'arrêts cardiaques que d'habitude.
17: Donc vous êtes inquiet, selon vous. Qu'est-ce qui se passe ? C'est un cataclysme aujourd'hui ?
8: Ah oui, oui, oui, oui.
17: On peut utiliser ce mot-là.
8: Oui. Ah, on peut utiliser ce mot-là parce que hier, on a réfléchi, et moi j'ai été partisan que les grands rassemblements de foule soient temporairement suspendus. Mm-hmm. Et le mot cataclysmique revenait régulièrement à la fois dans la bouche de personnalités des pouvoirs publics comme des organisations d'urgentistes. Mmh. Et en fait, là, si vous voulez, ça prouve que tous les systèmes qu'on a payés depuis des années, nous, on était très inquiets parce que c'était... Ils nous mettaient des strates administratives pendant qu'ils fermaient encore des hôpitaux. Hein. Depuis 2003, on a fermé plus de 120 000 lits d'hospitalisation. Mmh. La situation est très difficile dans les hôpitaux. Ça fait des années qu'on le dit, mais bon, on prêche dans le désert, comme on dit.
17: Patrick Peloux,
8: Et là, tout le monde s'aperçoit que, où est-ce qu'on va mettre les gens ? Vous comprenez ? Mmh. Une personne âgée qui arrive et qui est en hyperthermie, bien sûr, c'est facile de la réhydrater. On a des protocoles de soins qui sont efficaces pour diminuer rapidement la température, hein, avec des bains d'eau glacée, très bien. Ouais. Mais qu'est-ce qu'on fait après ? On la renvoie dans son appartement qui est devenu un four. C'est impossible. Donc on est obligé de les garder.
17: Ça va se compliquer encore, Patrick Peloux, dans les jours à venir. On parle de plombs blancs qui vont être activés.
8: Une, une augmentation là des infarctus du myocarde, des embolies pulmonaires, des accidents vasculaires cérébraux. Les personnes qui souffrent d'insuffisance rénale ou d'insuffisance cardiaque, d'insuffisance respiratoire, ça va se compliquer parce que c'est exactement le témoignage que vous avez eu en début d'émission. Les gens sont fatigués. Mmh. Et ça, c'est un élément très important.
17: Des régions plus touchées que d'autres, Patrick Pelloux ?
8: Plus vous allez dans les grandes villes, et plus ça devient dramatique. Parce qu'en fait, les pouvoirs publics en 23 ans ont été incapables d'adapter les grands centres urbains au réchauffement climatique.
17: Vous avez été un lanceur d'alerte en 2003, Patrick Pelloux. C'est pire aujourd'hui ?
8: Bah, en quelque sorte, bon, d'abord, ça ne sert pas à grand-chose d'être lanceur d'alerte, hein, je vous rassure tout de suite. Deuxièmement, en gros, tout le monde s'en fout, sauf à vous faire taire. Bon, voilà leur jeu. C'est pire en ce sens que la canicule est beaucoup plus forte, que ce que disait le GIEC, qui est le groupement qui étudie vraiment le réchauffement climatique, confirme que le réchauffement est inéluctable. C'est-à-dire, ce qu'on vit là, ça va devenir totalement banal, vous imaginez.
17: Oui.
8: Et troisièmement, on n'a pas du tout... Parce que la canicule, par rapport à une pandémie infectieuse, hein, par exemple comme le Covid, nous nous battons sur quelque chose d'impossible à vaincre, c'est la hausse des températures et il faut vraiment un big bang sur l'architecture, l'urbanisme, refaire des couloirs de vent dans les villes et avoir un travail pour l'isolement des logements des personnes, parce que vous apercevrez qu'en 23 ans,
17: un vrai travail de
8: fond, en fait, on a fait des aménagements climatiques pour les lieux de travail et les lieux de commerce, mais pas les lieux de logement pour les personnes. C'est ça qui ne va pas.
17: Merci beaucoup, Patrick Pelloux, d'avoir été avec nous. Patrick Pelloux, je le rappelle, président de l'Association des médecins urgentistes de France. Et devant ce nombre d'hospitalisations qui ne cesse d'augmenter, le préfet de police de Paris a pris la décision d'interdire à partir de midi aujourd'hui la consommation d'alcool dans la capitale. La vente d'alcool à emporter sera également interdite à partir de 18h, Camille Salcedo-Ruiz.
10: La mesure doit permettre d'éviter les suraccidents liés à l'alcool pendant cette canicule, c'est ce que souligne le préfet de police de Paris, Patrice Faure.
11: L'alcool en plein soleil, ça a des effets dévastateurs qui conduisent à ce que nos pompiers et le SAMU soient sollicités, alors que même que d'autres populations pourraient en avoir besoin. Mon devoir, c'est de faire en sorte que le dispositif à la fois de secours et de prise en charge hospitalière ne soit pas embolisé.
10: Une mesure que comprend Caroline, venue se rafraîchir le long du canal Saint-Martin.
12: Il y a beaucoup de gens qui font des déshydratations et tout ça, donc je pense qu'en vrai, c'est quand même plutôt raisonnable.
10: La jeune femme âgée d'une vingtaine d'années se tournera plutôt vers les bars et restaurants où l'alcool ne sera pas interdit. Contrairement à Aurélien, âgé de 28 ans, interdiction ou pas, le programme de sa soirée est déjà prévu.
13: Bien sûr, je vais boire sur les quais, bien sûr.
10: Un peu plus loin, Paul, verre à la main, trinque avec ses amis. Et le jeune homme de 33 ans a déjà la parade pour continuer à consommer de l'alcool ce soir.
13: Il y a le match de l'équipe de France, donc oui, je vais boire de l'alcool le soir. Je vais acheter l'alcool avant 18h pour le consommer après.
10: Ces mesures rappellent celles décidées lors de la fête de la musique, pas du tout respectées, comme le rappelle Lilian.
14: La fête de la musique, c'était pareil. Au final, on s'est tous mis giga mal dès 15h de l'après-midi, en fait.
10: Les deux arrêtés d'interdiction pourraient être prolongés ce week-end si les fortes chaleurs persistent.
17: Et Laurent Nunez, le ministre de l'Intérieur, recommande au préfet de faire comme à Paris, d'interdire la vente et la consommation d'alcool dans l'espace public, éviter la surcharge dans les hôpitaux, soulager les soignants, protéger les organismes. Patrick Pelloux nous le disait en début d'émission, c'est aussi pour cette raison que plusieurs événements sont annulés, comme le festival Solidays qui devait se tenir ce week-end à Paris, à l'hippodrome Longchamp. Son directeur, Luc Barruet, l'a annoncé ce matin aux bénévoles.
25: Je suis là et on est là pour vous annoncer une mauvaise nouvelle. Solidays n'ouvrira pas ses portes du week-end.
26: Quoi ?
25: Oui, nous sommes dans un scénario qui est le plus regrettable. La décision a été prise qu'il valait mieux que Solidays n'ait pas lieu cette année au regard des incidences sur tous les systèmes de prise en charge, pompiers, SAMU, hôpital. Et donc voilà.
17: L'annulation de Solidays, très préjudiciable, hein, et prive Solidarité SIDA de 3 millions d'euros. Annulation également de la marche des fiertés à Paris, prévue pour demain, pour les mêmes raisons. Idem pour une soixantaine de compétitions sportives qui n'auront pas lieu ce week-end, indique la ministre de la Jeunesse et des Sports, Marina Ferrari. Beaucoup de courses à pied annulées, Noureddine Zidane.
0: À l'exception de 2024, Jeux de Paris oblige, c'est la première fois en 14 éditions que les courses du château de Versailles n'auront pas lieu fin juin, malgré des températures dimanche annoncées moins hautes. Une décision douloureuse pour l'organisateur Christian Foch.
3: La préfecture nous dit on ne peut pas prendre le risque d'avoir un événement de 23 000 personnes qui ont des organismes fatigués depuis une dizaine de jours et qui risquent d'avoir des malaises et vous risquez de venir surcharger les hôpitaux franciliens qui n'en ont pas besoin.
0: Pour Maël Besson, expert en transition écologique pour l'agence Sport 1.5, il est urgent de réfléchir à une refonte du calendrier sportif.
7: On va connaître de plus en plus de jours chauds et intenses dans les mois de juin, même mai, futur et septembre également. Donc ça remet en question notre capacité à organiser des événements sportifs parce que ça a un impact sur la santé, notamment des pratiquants amateurs, avec des malaises, avec des décès ces dernières semaines.
0: Une réflexion déjà menée par certains organisateurs avec des départs avancés plus tôt le matin ou décalés en soirée, voire des changements de format de course. Au Cap d'Agde ce week-end, le marathon a ainsi été annulé, remplacé par un semi-marathon.
17: À noter que la finale du top 14, elle est maintenue samedi au Stade de France. Toulouse affronte Montpellier Hérault Rugby. Et les effets de cette chaleur écrasante se ressentent aussi sur notre réseau électrique. À 9h, 46 000 personnes restées privées de courant, essentiellement dans les Yvelines, en Gironde, dans les Hauts-de-Seine. EDF qui, par ailleurs, annonce débloquer 80 millions d'euros pour équiper établissements scolaires, crèches et centres de loisirs en système de rafraîchissement. C'est ce qu'a confirmé ce matin le ministre de l'Économie, Roland Lescure.
9: EDF, et merci parce que je leur ai demandé de se mobiliser, ils ont répondu présent, va dégager 80 millions d'euros pour des petits climatiseurs pour les établissements les plus exposés. Imaginez que par un coup de baguette magique, on va régler un problème historique sur lequel on a déjà dépensé des milliards, sur lequel, Monique Barbu l'a dit, il va falloir encore en dépenser, c'est mentir aux Françaises, aux Français.
17: Et car depuis le début des fortes chaleurs, les écoles, dans la grande majorité mal équipées, sont en première ligne, avec des parents d'élèves qui bricolent pour faire baisser la température. Ce matin, plus de 850 000 collégiens ont commencé à plancher sur le brevet avec l'épreuve de français. Laurélie Carive, bonjour.
15: Bonjour.
17: Alors, vous êtes dans le 18e arrondissement de Paris, au collège Roland d'Orgelès, et les élèves viennent de sortir, Laurélie.
15: Oui, on a vu les collégiens commencer à sortir par petits groupes il y a une demi-heure environ, goutte de transpiration sur le front, avec pour beaucoup un éventail ou un mini ventilateur à la main.
16: C'était horrible. Je pouvais pas supporter la chaleur déjà, moi je peux pas supporter. Et je pense que des ventilateurs, je pense qu'on devrait plus en rajouter.
26: En vrai ça va, c'était supportable. Enfin, ils nous donnaient de l'eau régulièrement et tout, et il faisait pas vraiment super chaud en classe.
17: Et vous, vous êtes senti comment avec la chaleur?
27: C'est vrai que ça gêne un petit peu. Mais si on est vraiment concentré, ça le fait quoi.
26: Parfois la salle a donné beaucoup trop chaud, c'était bien de sortir, s'aérer un peu.
15: En effet, les élèves ont eu droit à deux pauses avant et après la dictée, histoire de pouvoir se rafraîchir. Avec la chaleur, l'équipe du collège avait dû repenser l'aménagement des salles, éviter celle des deuxième et troisième étages où le thermomètre affichait 34 dès le petit matin pour se concentrer sur celle du rez-de-chaussée et du premier étage. 29 degrés ce matin au début de l'épreuve et équipées chacune de deux ou trois ventilateurs. Philippe Ozet est le principal du collège.
28: Ça a été un stress, mais on a tous travaillé en équipe. On a une infirmière à plein temps qui était là et vigilante. Et finalement, avec l'air qui circule des fenêtres, les ventilateurs, les courants d'air qu'on a pu avoir, c'est supportable. Et d'ailleurs, bon, on n'a pas eu d'élèves qui ont fait de malaise, qui se sont plaints. Ouf!
15: Lundi, place à l'histoire géo, l'enseignement moral et civique, puis les sciences dans l'après-midi.
17: Merci beaucoup, Laurélie Carive, en direct du 18e arrondissement de Paris. Voilà ce qu'on pouvait dire sur cette canicule aujourd'hui. La France entrevoit la fin très progressive de cet épisode de chaleur extrême. 11 départements sont repassés en vigilance orange canicule. 61 départements sont toujours concernés par cette vigilance rouge. Comme tous les jours, suivez bien sûr la situation en direct sur ici.fr ainsi que sur l'application Ici.
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17: France, on a le goût du voyage, surtout quand c'est pour découvrir notre pays et au-delà d'ailleurs, autrement. Je vous embarque pour un road trip en camping-car aujourd'hui, à l'approche des grandes vacances. Audrey et Bastien, bonjour.
2: Bonjour.
6: Bonjour. Alors, vous venez nous présenter votre beau livre, Le voyage en camping-car, sous-titre Les clés pour se préparer, 15 itinéraires pour se lancer. Depuis 10 ans, vous vivez des vacances différentes, plus libres, plus riches, plus proches de l'essentiel, écrivez-vous en introduction. Plus que des vacances, vous vivez carrément sur les routes ?
2: C'est ça.
18: Oui, c'est exactement ça.
6: Et le déclic, il a eu lieu en 2008, c'est ça ? Racontez-nous.
18: Il a eu lieu en 2005 quand on s'est rencontrés. Ah. On a commencé à parler d'expatriation en Amérique du Sud. Et puis on s'est dit qu'il fallait quand même découvrir avant de s'installer. Et puis c'est devenu un road trip en Amérique du Nord.
6: Dans un petit van au début, comment c'était ?
2: Oui, un petit van qu'on a acheté au Canada. On n'y connaissait rien du tout à l'époque. Hein. Voilà, on avait vu des gens sur les réseaux, enfin sur les réseaux qui n'existaient pas à l'époque, sur Internet, qui étaient partis en famille surtout. Et puis on s'est dit, bah ouais, je pense que c'est le bon moyen pour traverser les États-Unis, le pays du road trip. Et on est allé jusqu'au Panama. On devait aller jusqu'à Ushuaïa et puis on s'est arrêté au Panama.
6: Et qu'est-ce qui vous a plu, tant plu pendant cette première expérience ? La liberté d'abord ?
18: Liberté essentiellement, mais c'est aussi une manière de voyager plus lente. On est, en fait, ça fait un peu cliché de dire que le voyage c'est pas uniquement la destination. Et typiquement en road trip, c'est la destination, c'est-à-dire que c'est la fin.
6: Ouais.
18: Alors que le voyage, c'est tout ce chemin justement qu'on va parcourir, les rencontres, les découvertes. Nous, on aime bien se laisser guider par la sérendipité qui nous permet d'avoir découvert des endroits qu'on soupçonnait même pas d'exister.
6: Donc, alors, vraiment, vous en avez un en tête ?
18: Ils sont dans le livre.
6: Malheureusement, on ne peut pas les voir. C'est à la radio. Un souvenir comme ça.
18: La sérendipité, c'était Irlande. On s'est trompé de chemin et on est tombé sur un château, une ruine. Et ouais, voilà, c'était incroyable. On a passé 2 heures là-bas et puis on a vu des feux d'artifice, qu'il y avait une famille qui pique-niquait là. Et
6: des moments comme ça.
2: Ouais, ou aux États-Unis, par exemple, la route 666, qui est une des routes.
18: Ah,
2: non, la 666.
6: Ah.
2: Qui est la route.
6: J'ai
2: et voilà. Et parce qu'en fait, c'est une route qui se trouve complètement dans l'est de l'Arizona, au Nouveau-Mexique, et c'est la Loneliest Road des Amériques, en fait, ou qui est la route la plus déserte des États-Unis. Et on était au parc à côté, on a fait, oh tiens, on a vu et on l'a prise.
6: Et là, à l'époque, vous étiez tous les deux.
18: Non, à quatre.
6: Ah, vous étiez à quatre.
2: Ah, oui, en 2008, on était que tous les deux en Irlande et sur la route qu'on vient de vous dire, nous étions quatre avec nos enfants parce que nous vivons.
6: Et oui, au fil des années, les enfants sont arrivés, le camping-car a évolué, le voyage a évolué. Expliquez-nous.
18: Ben, on doit faire l'école déjà, donc ça c'est quand même, puisque
6: c'est ça.
18: On n'est pas en vacances.
6: Dans le camping-car.
18: L'avantage quand vous partez en vacances, c'est que vous faites pas l'école, donc nous on a aussi cet aspect-là. Mais au-delà du voyage, ce qu'on sait offert vraiment, c'est de faire clan tous les quatre. Et moi je dis toujours le plus beau cadeau qu'on ait fait à nos enfants, c'est leur connexion, parce qu'ils sont tous l'un pour l'autre, ils se connaissent par cœur, et rien que ça aussi, c'est ce qu'on vit dans le road trip par rapport à d'autres voyages où on va peut-être prendre l'avion, aller dans un hôtel, mettre les enfants au kids club. Mais là, le fait de partager la route, de choisir des destinations avec eux, de les impliquer dans les repas qu'on va cuisiner ensemble, en fait, c'est tout un mode de vie, même si c'est que pour des vacances, où on va vraiment être ensemble et faire famille. Et ça, c'est hyper important pour nous.
6: Alors, c'est un beau carnet de voyage, ce livre, et c'est aussi un guide très pratique. À quoi il ressemble, votre camping-car, actuellement, par
18: lequel
6: exemple ? Alors,
2: Celui actuel, c'est un vieux camping-car qui a presque plus de 30 ans maintenant, basé sur les vieux moteurs français J5, C25, que tous les mécaniciens, principalement du monde, connaissent, c'est l'avantage. Et aujourd'hui, il est petit par rapport à ce que nos enfants ont grandi. On a commencé dans un camping-car classique avec lits superposés. Après, on est passé sur un school bus aux États-Unis qui nous attend toujours. Oui. On est revenu en Europe, on a racheté un camping-car parce que c'était plus simple, plus rapide. Et le gros avantage aujourd'hui, en fait, c'est que c'est un vieux camping-car, mais la mécanique est simple, les finitions sont très bonne, on va dire, parce que à l'époque il faisait des choses qui pouvaient durer. Notre frigo a toujours 30 ans, il fonctionne, donc ça, il y a aucun souci.
6: Et vous donnez aussi plein de conseils pour ceux qui aimeraient se lancer, par exemple, et qui n'osent pas.
18: Ah oui,
6: les trois conseils que vous donneriez à quelqu'un qui veut se lancer, par
18: exemple. Bon, déjà se lancer. Vous allez y arriver. Quoi qu'il advienne, on
6: a peur de perdre son confort.
18: Oui, mais en fait, il y a du confort. Après, justement, le confort qu'on a, c'est qu'on a nos repères, on a nos affaires, on a des placards, on peut faire à manger. Si on est en panne, finalement, on peut dormir, se faire un café, attendre que la dépanneuse arrive, tout va bien, en fait. Mmh. C'est pas comme un retard d'avion où on est bloqué et on sait pas où aller. Donc, vraiment, c'est très simple. Finalement, c'est conduire une voiture. Le gabarit, faut pas en avoir peur non plus. Alors, je vais revenir sur les camping-cars plus récents ou vraiment pour en avoir essayé.
2: C'est une voiture. Il y a des boîtes auto, il y a la direction, la clim. Voilà, il y a une. Et un autre conseil, ça serait, si vous avez peur de vous lancer, louer. Parce que c'est le meilleur moyen d'essayer, au final. Voilà, il y a plein de loueurs en France maintenant. Et après, si vous aimez ça, bah, achetez-en.
6: Alors, Audrey et Bastien, vous sortez un livre, mais vous êtes aussi très très connus sur les réseaux sociaux. Vous avez un compte Instagram, au pire, on part. Et une chaîne YouTube, on va en écouter un petit extrait sur la remise en service du camping-car après une longue hibernation.
4: Et ce vlog, ça va être l'occasion de vous partager comment on prépare son camping-car après un hivernage. Alors, on l'a pas réellement hiverné.
2: On l'a printanisé.
4: Ça fait quand même un mois qu'on est à l'arrêt.
2: Oui.
4: Donc, qu'on l'a vidé, qu'on vit à droite, à gauche, par Mons et par Vaux, mais pas dans le camping-car. Donc là, on va relancer le frigo, relancer l'eau, faire le grand ménage, tout préparer. Et on s'est dit que c'était l'occasion.
2: De vous en parler.
4: Bah ouais. Et puis en plus, je dois même faire une vidange.
2: Ouais.
6: Alors, c'est un sacré succès sur les réseaux sociaux aussi. Combien d'abonnés? 55 000, je crois, sur
2: YouTube. À peu près 55 000 sur la chaîne YouTube. Et c'est vrai qu'au début, on s'est lancé. C'était plutôt pour faire plaisir à la famille et faire des souvenirs de voyage. Et puis, on s'est pris au jeu. Et maintenant, on en vit. Donc, on en est très content.
6: Le camping-car, partir en camping-car comme ça, ce sera ma dernière question. C'est aussi un bon moyen de lâcher prise complètement.
18: Oui. Et non, mais parce que justement.
6: Ça a été facile.
18: Alors, oui, ce qui est difficile, c'est de rester là. On va se le dire, on a qu'une hâte, c'est de repartir. On repart la semaine prochaine.
6: Où ça?
18: En France, parce que la France est belle. C'est aussi pour ça qu'on était contente de participer à ce livre, parce qu'il y a 7 itinéraires en France et 8 en Europe, qu'on a tous adoré. Ça a été dur d'en choisir que 15, et que 7 en France. Vraiment, il y a de quoi se faire plaisir sans partir très très loin. Donc profitez-en.
6: Vous avez déjà le parcours de votre prochain voyage?
18: Ça sent un peu le Jura.
2: Ça sent un peu le Jura, les Alpes. On va monter en altitude pour échapper à l'actualité, on va dire. Mmh. Et en octobre, normalement, on repart, si tout se passe bien, aux États-Unis pour retrouver Cactus, notre bus américain qui nous attend en Arizona.
6: Cactus, ça c'est un joli nom. Merci beaucoup, en tout cas, d'avoir été avec nous dans Ma France. Merci. Et on vous souhaite un très beau voyage.
18: Un très beau road trip.
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6: Et Ma France se met à l'heure du Mondial de foot comme chaque jour. Pour finir cette émission en beauté, j'accueille Bruno Salomon, notre spécialiste. Bonjour Bruno.
5: Bonjour Marine.
6: Allez, on débute avec les résultats et les qualifiés de la nuit.
5: Oui, effectivement, États-Unis, Allemagne, Côte d'Ivoire, Équateur, Pays-Bas, Japon, voilà pour les qualifiés de la nuit. Les résultats, hein, pour quand même les signaler, dans le groupe F, les Pays-Bas ont battu 3-1 la Tunisie, Japon-Suède, 1-1, Paraguay-Australie, ça c'est le groupe D, 0-0, c'était bien boring. Et il y a eu la Turquie qui a surpris les États-Unis. 3-2.
6: Ennuyeux pour les non-bilingues.
5: C'est ça, effectivement. 3-2, c'est vrai que. Pardon, je suis bilingue. Non, je rigole. Groupe E, adieu Curaçao, défaite 2-0 face à la Côte d'Ivoire. Et deuxième surprise, l'Allemagne a perdu face à l'Équateur, 2-1. Un rappel, les autres qualifiés, c'est le Mexique, l'Afrique du Sud, la Suisse, le Canada, la Bosnie-Herzégovine, le Brésil, le Maroc, la Norvège, l'Argentine, la Colombie. Et la France.
6: La France qui joue ce soir son troisième et dernier match face à la Norvège. Match prévu à Boston.
5: Oui, alors Boston de loin quand même. Stade de Boston qui n'est pas du tout à Boston.
6: C'est 35 tellement kilomètres. Immense les villes
5: c'est
6: là-bas.
5: Ça, c'est 35 kilomètres au sud de la ville. Une ville qui a vu débarquer les supporters français qui se sont donnés hier rendez-vous dans un parc justement de Boston, du cœur de ville de Boston. Ambiance garantie avec la chanson du Cop des Bleus qui commence bien à rentrer dans les têtes. Hein. À la fredonner.
6: Les paroles
5: chanson.
6: Sont faciles.
5: Non, alors après, il y a un texte du nord de la France. En plus, ça va nous toucher ici. Du nord de la France au village de Provence. Quelles que soient nos couleurs, le club de notre cœur, une passion nous unit. Chanter pour notre pays. et etc. Allez, mmh. allez, la France, allez. Bref, à vous. Je suis sûr que ce soir, Marine, pendant, là, vous allez vous entraîner devant le match. En tout cas, allez les Bleus. Et on souhaite bon courage aux 4000 supporters français de Boston hein, qui sont là-bas pour le match, puisque du centre-ville au Gillette Stadium de Foxborough, eh bien, il va en coûter $80 en bus ou en train pour aller au stade. Ça fait quand même 70 € rien pour se déplacer pour aller au stade.
6: Ça pique niveau prix, en effet. Bon, ce Norvège-France, on se le dit Bruno, il n'y a pas beaucoup d'enjeux.
5: Non, les deux nations sont qualifiées, 6 points chacune, pas de problème. Mais il y a quand même une première place en jeu qui est importante pour éviter de trop voyager dans les phases à élimination directe. Donc, objectif pour les Bleus, c'est quand même de décrocher la première place. Et puis dans cette rencontre, il y a aussi un match dans le match, un duel de super méga superstars, des méga méga stars, c'est Erling Haaland et Kylian Mbappé, un duel de buteurs, de stars mondiales, en grande forme en plus dans cette compétition, Xavier Monferrand.
8: Quand un journaliste norvégien demande à Kylian Mbappé qui est le meilleur attaquant de ce mondial, le capitaine des Bleus répond sans hésitation.
11: Lionel Messi.
8: C'est vrai que l'Argentin est devant les autres avec 5 buts en 2 matchs dans cette Coupe du Monde. Ce n'est qu'un de plus que Kylian Mbappé et Erling Haaland. Le cyborg aux longs cheveux blonds est une menace très sérieuse pour le milieu de terrain des Bleus, Aurélien Tchouaméni, qui l'a déjà affronté en club.
12: Il peut marquer à tout moment, c'est un joueur de classe mondiale. Il est très adroit devant le but. Les petits moments où on n'est pas concentré, on peut le payer cash, mais on sera prêt pour ce combat-là.
8: Du haut de son 1m95, Erling Haaland est un dragster. Si la Norvège en est là, en remportant tous ses matchs de qualification et les deux premiers au Mondial, elle le doit beaucoup à son attaquant phénomène pour Christian Monge, journaliste au quotidien norvégien Dagbladet.
19: On n'a jamais vu une machine à but comme Haaland et c'est fou qu'il soit norvégien. On est quoi, 5,5 millions en Norvège et c'est peut-être un des 5 meilleurs joueurs au monde. On sait que tant qu'on a Haaland, on a une chance de marquer.
8: Et c'est peu de le dire, Erling Haaland a inscrit 59 buts en 52 matchs avec la Norvège. C'est un de moins que Kylian Mbappé, oui, mais en presque deux fois moins de sélection.
5: Et tiens, petite particularité, c'est le tout premier France-Norvège en phase finale d'une Coupe du Monde. C'est quand même à noter. On y est, effectivement, c'est l'hymne américain, pour retrouver Nicolas Perronnet, notre reporter, commentateur, qui nous fait vivre, eh bien, grâce à ses vocaux d'Amérique, hein, qui nous dit un petit peu comment ça se passe pour lui. Et cette nuit, Nicolas nous a envoyé un petit vocal d'un stade de baseball. J'ai rien compris, mais lui va nous expliquer.
20: Match des Bleus aujourd'hui, mais à Boston, bah, ça fera pas le poids face à l'autre match de la soirée, parce que les Yankees de New York sont en ville, et oui, en ce moment, et d'ailleurs, c'est depuis les tribunes de Fenway Park que je vous fais ce petit coucou. C'est un stade mythique, hein, le stade de baseball le plus ancien des États-Unis. Il a plus de 115 ans, c'est une institution. Les Red Sox de Boston, donc, contre les Yankees de New York. Bon, bah, vous avez la plus grande rivalité tout simplement du sport américain, et sans doute du sport tout court. C'est le PSGOM, le Real Barça du baseball. C'est aussi Boston, la ville de la révolution américaine, fière de son passé, la ville rebelle face à New York, la surpuissance financière, la démesure, etc. Deux franchises qui vraiment se détestent, donc grosse concurrence avec ce classico du baseball pour France-Norvège. Mais nous, on sera évidemment à Foxborough tout à l'heure et pas à Fenway. Allez les Bleus.
6: Merci Nicolas Perronnet. Merci Bruno Salomon. Rendez-vous 20h30 ce soir pour France-Norvège avec Pia Clément et Charlotte Lorgeret, notre consultante. Rendez-vous également sur ici.fr.
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6: Vos infos pratiques en lien avec la canicule. Nous sommes toujours en vigilance rouge, ce qui engendre des conséquences sur les routes. Attention en raison des fortes températures et de l'ensoleillement. La surface des chaussées peut atteindre localement jusqu'à 70 degrés. Cette situation peut provoquer ce qu'on appelle un ressuage qui entraîne une diminution de l'adhérence des pneumatiques.
3: notamment pour les deux roues ainsi que des projections de bitume. Les services municipaux de la Val Aglo ont mis en place une signalisation spécifique sur les secteurs concernés. Ils procèdent également à des épandages de sable sur les zones les plus touchées. Et puis, toujours en raison des fortes chaleurs, la route départementale 222 entre Averton et Saint-Aubin du Désert, ainsi que la route départementale 106 entre Saint-Pierre-la-Cour et Bourgon sont fermées pour préserver le patrimoine routier. Plus d'informations sur InfoRoute 53. Rendez-vous dans une heure pour vos prochaines infos pratiques avec Ici Mayenne.
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Nick Kershaw avec ici Mayenne. Nous sommes vendredi, dernier jour de la semaine, et avec cette chaleur, on a bien besoin de repos. Alors je vous propose de vous détendre et de vous laisser porter par la musique ici Mayenne, à suivre la nouvelle chanson de Zazie, peu importe. Et puis d'ici une dizaine de petites minutes, vous allez rencontrer Noah Curie. Il est mayennais, il n'a que 17 ans et il excelle dans son domaine, le carrelage. Bon après-midi à vous à l'écoute d'ici Mayenne. Un peu.

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1: C'est la 53e édition des Nuits de la Mayenne cette année. Un moment qui conjugue spectacle et patrimoine à travers une dizaine de communes. Coralie Cavan est programmatrice.
2: Son principe, c'est l'itinérance. C'est à la fois la découverte d'un spectacle vivant avec la magie d'un lieu complètement inédit pour l'occasion, donc souvent château, presbytère, cour de ferme.
1: Ou même du patrimoine naturel. Et ce festival cartonne, les visiteurs sont fidèles au rendez-vous.
2: On est en fonction des éditions, entre 5 et 6 000 spectateurs par édition.
1: Même si le concept se situe ailleurs que sur la quantité de visiteurs.
2: Ce qui fonctionne bien, c'est le dialogue entre le lieu investi et le spectacle choisi. Et pour ça, il faut qu'il y ait une jauge de spectateurs adaptée, c'est-à-dire que si on accueille 1500 personnes tous les soirs, ça marche pas.
1: C'est réellement la force du triptyque commune, artiste et visiteur qui fait la différence et qui séduit. Pour les artistes, l'expérience est unique.
2: Ce qui reste en tête des artistes qui reviennent et qui nous disent oh, « mais nous on adore ce festival » parce qu'en fait à chaque fois on est un peu en danger quand même. Effectivement, une cour de ferme, l'enceinte d'une usine, on s'attendrait pas du tout à jouer ici.
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0: Le Barbier de Séville, d'après Beaumarchais de la compagnie Les Maudits. Spectacle du 4 août au château d'Antenaise et du 5 août au château de Sainte-Suzanne. Les Nuits de la Mayenne représentent 8000 artistes depuis la naissance de ce festival. Donc des propositions variées dans des lieux qui représentent vraiment l'ensemble de notre département.
1: Évidemment les 6 départementaux, le château de Sainte-Suzanne, la cité gallo-romaine de Jublin, le musée Robert Tatin aussi, on a fait plusieurs spectacles. En effet, on arrive à créer une sorte d'émulation au sein de la commune. On fédère bien sûr les élus locaux, mais les associations locales. On essaie que tout le monde puisse trouver sa place, s'investir dans le déroulement de la soirée.
0: Et avec les bénévoles aussi, qui répondent toujours présents pour l'installation. Mais n'oublions pas la porte d'entrée patrimoniale, qui est la plus-value du festival.
1: Puisque quasiment sur chaque lieu, on a ce qu'on appelle les avant-spectacles, où les gens peuvent découvrir le patrimoine qui nous accueille.
0: Les Nuits de la Mayenne, 53e édition cette année, du 15 juillet au 5 août. Toute la programmation est sur le site nuitsdelamayenne.com. 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

0: Lola Young, Messi avec ici Mayenne. 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Bonne chance, David Hallyday, tu ne m'as pas laissé le temps, c'est à suivre.
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2: Le gouvernement se dit préoccupé par des décès à domicile sur l'ensemble du territoire en pleine canicule, sans donner de chiffres précis. Forte activité aussi pour les pompiers, le SAMU et les urgences. De leur côté, les agences régionales de santé ne signalent pas de surmortalité ou de tension particulière dans les EHPAD. Une cellule interministérielle de crise se réunit cet après-midi. Dans ce contexte, le ministre de l'Intérieur recommande au préfet d'interdire la consommation et la vente d'alcool à emporter dans l'espace public. À Paris, une telle mesure est actuellement en vigueur. De nombreux événements annulés ce week-end à travers tout le pays. L'Ironman de Nice, un triathlon. C'est le cas aussi de la Marche des Fiertés à Paris ou des Solidays. La suppression de ce festival prive l'association Solidarité Sida de 3 millions d'euros selon les organisateurs. Ce sont dans des salles souvent très chaudes que 850 000 collégiens ont passé ce matin les cris de français du brevet. Nouvelle formule qui donne moins d'importance au contrôle continu. Place à l'histoire et aux sciences lundi. Le foot avec la Coupe du Monde et France-Norvège ce soir dès 21h, les Bleus dirigés par Guy Stéphane, car Didier Deschamps a dû rentrer en France pour les obsèques de sa mère. Match à suivre à partir de 20h30 sur votre radio locale ici, ici.fr et sur notre chaîne YouTube. Et puis le tennis avec le tirage au sort du tournoi de Wimbledon ce matin et un défi de taille pour la Française Loïse Boisson qui affrontera dès le premier tour mardi la numéro 2 mondiale Elena Rybakina.
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1: Votre météo ici Mayenne, nous sommes toujours en vigilance rouge pour le phénomène canicule. On va passer en vigilance jaune pour le phénomène orage à partir de 21h ce soir. Donc pour l'instant, on a plutôt du soleil, un vent qui se renforce notamment vraiment vers la fin d'après-midi. Vous allez le sentir et puis les températures qui sont toujours au-dessus des valeurs de saison, 33 à 36 degrés encore pour cet après-midi. Et puis sachez que demain, on va passer en vigilance orange pour le phénomène canicule et on sera en vigilance jaune entre 6 et 9 heures du matin pour le phénomène orage. Bel après-midi à vous à l'écoute d'Ici Mayenne.
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0: Kongs, This Girl avec ici Mayenne. La musique qui vous accompagne où que vous soyez dans notre département. À suivre Indochine, troisième sexe. Je vous souhaite un bel après-midi à l'écoute d'ici Mayenne.
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1: Vos infos pratiques en une minute. À Ménil, l'agence postale sera exceptionnellement fermée pendant la période estivale du lundi 29 juin au jeudi 23 juillet. Les piscines découvertes de Sainte-Suzanne et de Baie ouvrent demain et vous accueilleront jusqu'au 30 août. Depuis hier et jusqu'au lundi 29 juin, la circulation est perturbée dans le centre-ville de Château-Gontier-sur-Mayenne. En raison du festival de rue La Chalibaude, les détails des secteurs concernés sont à retrouver sur la page Facebook de la ville de Château-Gontier. Et puis l'association Réseau App propose un service d'accompagnement et de transport solidaire assuré par des bénévoles sur le territoire du Mont des Avaloirs. Elle organise une réunion d'information le mardi 30 juin à partir de 17h. Boulevard du Général de Gaulle à Villaines-la-Juhelle. L'occasion pour vous de découvrir le dispositif. Rendez-vous dans une heure pour vos prochaines infos pratiques avec Ici Mayenne.
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0: Whitney Houston, I Wanna Dance With Somebody avec ici Mayenne. Allez, justement, on reste dans cette good vibe puisque ce soir, le match Norvège-France pour la Coupe du Monde, on va le vivre en direct sur ici Mayenne. Coup d'envoi 21h, mais l'avant-match se fera à 20h30. Et en parlant de cette Coupe du Monde, eh bien, on va écouter l'hymne de la Coupe avec Shakira et Burna Boy, Die Die. C'est juste après ça.
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2: La situation est cataclysmique, selon Patrick Peloux, président de l'Association des médecins urgentistes de France, invité de Ma France aujourd'hui sur Ici. Il y a un manque total de places pour hospitaliser les patients, dit-il. Forte activité aussi pour les pompiers et pour le SAMU. Dans ce contexte, une cellule interministérielle réunie cet après-midi. Le gouvernement se dit préoccupé par des décès à domicile sur l'ensemble du territoire. De leur côté, les agences régionales de santé ne signalent en revanche pas de surmortalité ou de tension particulière dans les EHPAD. Encore des événements annulés ce week-end en raison de la canicule. C'est le cas ce soir du concert d'Orelsan au Chambord Live Festival dans le Loir-et-Cher, de la Marche des Fiertés ou des Solidays en Ile-de-France. La question du devenir de Solidarité Sida et du festival Solidays est posée sur la table, dit le directeur du festival. Cette personne interpellée, une structure criminelle démantelée dans l'Hérault. Elle était spécialisée dans les livraisons par drone au centre pénitentiaire de Villeneuve-les-Maglones. Plus de 20 000 euros ont été saisis. Les amateurs du célèbre bonbon à la réglisse Cachou la Jaunie vont être ravis. La célèbre petite boîte jaune sera de retour. C'est une information d'Ici Occitanie. Plus d'un an après l'arrêt de la production à Toulouse, une pétition pour relancer sa fabrication avait recueilli plus de 50 000 signatures. Et puis dernier match de phase de groupe pour la France face à la Norvège ce soir dès 21h. C'est la Coupe du Monde de foot. Match à suivre à partir de 20h30 sur votre radio Ici, ici.fr et sur notre chaîne YouTube.
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1: Votre météo ici, Mayenne, nous sommes toujours en vigilance rouge pour le phénomène canicule. On va passer en vigilance jaune pour le phénomène orage à partir de 21h ce soir. Donc pour l'instant, on a plutôt du soleil, un vent qui se renforce, notamment vraiment vers la fin d'après-midi. Vous allez le sentir. Et puis les températures qui sont toujours au-dessus des valeurs de saison, 33 à 36 degrés encore pour cet après-midi. Et puis sachez que demain, on va passer en vigilance orange pour le phénomène canicule et on sera en vigilance jaune entre 6 et 9 heures du matin pour le phénomène orage. Bel après-midi à vous à l'écoute d'Ici Mayenne.
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0: Don't You avec ici Mayenne. Allez, c'est bientôt le week-end. En l'attendant, eh bien, on va se faire plaisir en musique. Michel Sardou, la Java de Broadway, c'est dans moins de 2 minutes. Je vous souhaite une bonne écoute avec ici Mayenne.
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1: Vos infos pratiques en lien avec la canicule, nous sommes toujours en vigilance rouge, ce qui engendre des conséquences sur les routes. Attention, en raison des fortes températures et de l'ensoleillement, la surface des chaussées peut atteindre localement jusqu'à 70 degrés. Cette situation peut provoquer ce qu'on appelle un ressuage qui entraîne une diminution de l'adhérence des pneumatiques, notamment pour les deux roues ainsi que des projections de bitume. Les services municipaux de la Val-Aglo ont mis en place une signalisation spécifique sur les secteurs concernés. Ils procèdent également à des épandages de sable sur les zones les plus touchées. Et puis, toujours en raison des fortes chaleurs, la route départementale 222 entre Averton et Saint-Aubin-du-Désert, ainsi que la route départementale 106 entre Saint-Pierre-la-Cour et Bourgon sont fermées pour préserver le patrimoine routier. Plus d'informations sur InfoRoute 53. Rendez-vous dans une heure pour vos prochaines infos pratiques avec Ici Mayenne.
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0: Culture Club, Karma Caméléon avec Ici Mayenne. 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
0: Au-dessus des passants. Archimède avec l'été revient.

0: porté par deux frangins, Fred et Nico, Archimède est un groupe lavallois à la croisée de la chanson française et de la pop britannique. En attendant leur 7e album, baptisé Calendula, prévu pour l'automne, L'été revient est l'un de leurs plus grands succès sortis en 2009. Un titre qui nous invite à prendre la vie comme elle vient. C'était Archimède avec L'été revient.
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2: places supplémentaires pour accueillir les sans-abri dans des endroits climatisés. C'est ce qu'annonce le ministre du Travail, Jean-Pierre Farandou, à l'issue d'une cellule interministérielle de crise. De son côté, la ministre de la Santé, Stéphanie Rist, évoque une augmentation de l'activité aux urgences et au SAMU. Et justement, l'inquiétude de Patrick Peloux dans Ma France, aujourd'hui sur Ici. La situation est cataclysmique, dit le président de l'Association des médecins urgentistes. Il y a, selon lui, un manque total de places pour hospitaliser les patients. Des événements annulés ce week-end en raison de la canicule. C'est le cas de l'Ironman à Nice, de la Marche des Fiertés à Lyon ou à Paris, ou du festival Solidays. La finale de Top 14 de rugby demain au Stade de France, elle, est maintenue, mais la vente d'alcool dans l'enceinte du stade sera interdite. Il faut sauver Willy. Le tribunal administratif de Paris exige de la part de l'État un plan national d'action d'ici un an pour mieux protéger les cétacés dans le golfe de Gascogne, pour limiter notamment les prises accidentelles par la pêche. La justice avait été saisie par des ONG de défense de l'environnement. Une messe géante avec 500 000 personnes, annonce le diocèse de Paris le 26 septembre prochain. Le pape Léon XIV sera en visite en France. Il doit aussi rencontrer Emmanuel Macron et se rendre à Lourdes puis à Metz. Et puis la Coupe du Monde de foot, dernier match de phase de groupe pour la France ce soir face à la Norvège. 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
1: Votre météo ici Mayenne, nous sommes toujours en vigilance rouge pour le phénomène canicule. On va passer en vigilance jaune pour le phénomène orage à partir de 21h ce soir. Donc pour l'instant, on a plutôt du soleil, un vent qui se renforce notamment vraiment vers la fin d'après-midi. Vous allez le sentir et puis les températures qui sont toujours au-dessus des valeurs de saison, 33 à 36 degrés encore pour cet après-midi. Et puis sachez que demain, on va passer en vigilance orange pour le phénomène canicule et on sera en vigilance jaune entre 6 et 9 heures du matin pour le phénomène orage. Bel après-midi à vous à l'écoute d'Ici Mayenne.
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0: Mylène Farmer s'est acquis le tour avec ici Mayenne. Eh bien, prenez place, vous écoutez la première radio du département et je suis ravie d'être avec vous. Bientôt le week-end, justement, Philippe Guiton, vous nous donnez des conseils pour prendre soin de son jardin, même pendant cette période, avec Romain Porcher.
1: Bonjour Romain Porcher.
2: Bonjour Philippe.
1: Vous êtes animateur prévention des déchets à la Val Aglo et alors on compte sur vous pour bien préparer les vacances parce que au jardin, il y a des choses à faire avant de partir et vous êtes là pour nous dresser la liste.
2: Exactement. Il y a toujours des précautions à prendre avant de partir en vacances en été ou même si on ne part pas. Par exemple, déjà, il faudra, avec la saison, quand on a des déchets verts, les tontes de pelouse, des petites branches taillées ou des feuilles mortes de haies persistantes, pailler. Déjà, jardin, il faudra pailler encore plus avant de partir pour garder l'humidité du sol. Quand on part 2 ou 3 semaines, l'arrosage, on sera pas présent. Donc quand il fait chaud pendant plusieurs jours, les plantes vont souffrir. Donc le paillage, c'est une des meilleures solutions pour garder l'humidité dans le sol. Et donc avant de pailler, j'aurais pu le dire aussi avant, il faut arroser généreusement. Voilà, il y a des plantes qui ont besoin d'un arrosage régulier en été. Et les plantes tomates, etc. Un bon arrosage et un paillage par la suite, c'est déjà plusieurs jours de gagner, on va dire, avant de partir en vacances en termes d'humidité.
1: Alors ça, c'était le premier conseil.
2: Exactement. Il y a également, toujours dans cette idée-là de garder des plantes en bonne santé, il faut couvrir des choses très simples, par exemple pour des plantes qui sont assez basses, style fraisier, mettre une cagette en bois, des petites cagettes en bois qu'on peut récupérer à droite à gauche, on les met au-dessus des plantes, c'est déjà une protection contre les gros coups de soleil. Les canis aussi, ces grands rouleaux là de petites tiges de plantes différentes qu'on peut servir comme une sorte d'abri au-dessus des plantes, style haricots, les plantes courges, courgettes, etc. Et les tomates aussi, c'est des bonne protection. Très simple à mettre en place, mais qui vont réduire déjà la température de façon importante.
1: En espérant qu'on ait du soleil.
2: Exactement. Le soleil, c'est quand même important pour les plantes. Il n'y a pas photo. Et puis, d'autres petits astuces, on va dire, avant de partir, pour notamment les poules, si on ne peut pas se les faire garder, leur donner à manger de façon importante avant, même si elles vont se ruer dessus. Mais voilà, leur donner à manger, par exemple, les graines de courge, courgettes, melons, pastèques, elles adorent ça, et ça, c'est ce qu'on a beaucoup en été.
1: Bon, on a déjà quelques petits tips avant de partir en vacances. Il me reste à vous souhaiter d'excellentes vacances.
2: Merci,
1: Romain, à bientôt.
2: Au revoir.
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0: to say. 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Elena et son Instagram sortir à Laval. Elle sera avec nous à 17h10 pour des bons plans sortis. Donc restez avec nous. Et puis juste avant, on se fait plaisir en musique évidemment. Né quelque part, Maxime Le Forestier, c'est dans moins d'une minute.
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2: Il s'appelle Juste Leblanc.
3: Ah bon, il n'a pas de prénom.
2: Je viens de vous le dire, Juste Leblanc. Leblanc, c'est son nom, et c'est juste son prénom. Monsieur Pignon, votre prénom à vous, c'est François, c'est juste.
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2: Eh bien, lui, c'est pareil, c'est juste. Bon, on a assez perdu de temps comme ça.
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0: Les années 80 sur votre radio locale ici Mayenne en 1988, Gérard Blanche chantait du soleil dans la nuit, il est 16h30.
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0: Bel après-midi, la porte du week-end qui est en train de s'ouvrir, la porte aussi de la fraîcheur qui revient, ça y est, la canicule, on va passer à autre chose dans quelques heures, on est toujours en vigilance rouge canicule, mais à 22h on va changer de couleur, on va encore plus respirer ce week-end. Courage à ceux et celles qui travaillent, on le répète depuis le début de la semaine, en extérieur, on pense fort à vous, on vous accompagne avec la fraîcheur d'ici Mayenne toute l'après-midi. Ewen qui réalise l'émission, c'est Véro qui vous accueille au 02 43 67 11 11 cet après-midi. 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
0: Et à 16h31, vos infos pratiques en lien avec la canicule. On est toujours, je vous l'ai dit, en vigilance rouge jusqu'à 22h, ce qui engendre des conséquences sur les routes. Première info, attention, en raison de ces fortes températures et de l'ensoleillement, la surface des chaussées qui peut atteindre localement jusqu'à 70 degrés. Cette situation qui peut provoquer un phénomène appelé ressuage qui entraîne une diminution de l'adhérence des pneumatiques, notamment pour les deux roues, ainsi que des projections de bitume. Soyez donc très prudents sur les routes. Les services municipaux de Laval Agglomération qui ont mis en place une signalisation spécifique sur les secteurs concernés et qui procèdent à des épandages de sable sur les zones les plus touchées. Deuxième info, les moissons qui ont débuté chez nous en Mayenne, notamment au sud du département avec l'orge. Il faut s'attendre à croiser des convois agricoles et des moissonneuses batteuses sur les routes de la Mayenne, y compris sur les petites routes du département. Là aussi, on est prudent et vigilant. Enfin, en raison des fortes chaleurs, les routes départementales, déjà 222 entre Averton et Saint-Aubin-du-Désert, ainsi que la départementale 106 entre Saint-Pierre-la-Cour et Bourgon, sont fermées afin de préserver le patrimoine routier. Plus d'informations sur InfoRoute 53. Et nous, on se retrouve dans une petite heure avec d'autres infos pratiques avec Ici Mayenne.
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0: L'émission qui démarre avec du piano, un classique qui fait du bien dans les 70s, Kate Bush qui chantait Wuthering Heights.

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1: 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Avec Benoît Thérèse, on est à l'huisserie.

0: Sûr, on peut se permettre de faire 70 km sans fatiguer.
1: Ça voilà. Fait combien de temps que vous faites du vélo, vous?
0: Moi, j'ai pratiqué le vélo dans ma jeunesse en compétition, on va dire depuis l'âge de 17 ans, presque 60 ans. Presque 60 ans, puisque j'ai 76.
1: Ouais, donc vous connaissez ça par cœur, vous, le cyclisme.
0: Oui, j'adore. Puis voilà le Tour de France qui arrive. Tous les jours, on va suivre le Tour de France, bien sûr.
1: Bon, là, vous allez moins pédaler, vous serez devant la télé, alors.
0: Et puis voilà, soit la télé, soit aussi sur place avec mon camping-car. Voilà.
1: Ah ouais?
0: Oui, super, ça.
1: Oh, vous allez où, alors, cette année?
0: Je ne sais pas, mais je vais regarder le circuit par rapport à mon planning de vacances, et puis je vais m'arranger pour voir peut-être une étape.
1: Il y a quand même le porte-bagages pour les vélos, alors.
0: Oui, on a une grande soute dans le camping-car. En arrière.
1: Bon, je vous souhaite un bon périple, Gabi.
0: Bon, je suis connu quand même pas mal par des amis partout, voilà.
1: On va vous reconnaître sur le halage.
0: Oui.
2: Allez, Gabi du côté de l'Huisserie. Merci, Benoît Thérèse. Benoît qui reste avec nous tout à l'heure, il partira se balader encore en Mayenne entre 18h et 19h. 16h42, dans un gros quart d'heure, l'actu complète, les infos à 17h avec Gwendoline Langlois. On va revenir sur la fin de cette canicule, là enfin où les Mayennais et les Mayennaises vont pouvoir respirer.
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2: Ten Sharp dans un instant avec You, où que vous soyez, vous en voiture, au boulot ou à la maison. La première radio du département pour vous accompagner et Shadé aussi. Le bonheur dans les années 80 d'écouter la voix suave de la chanteuse Shadé. L'un des classiques qu'on écoute en ce vendredi après-midi. Le titre, Your Love is Kind.

0: Les années 90 avec le duo Ten Sharp You sur votre radio locale ici Bayenne. Dans 10 minutes, 17h, l'actu avec Gwendoline Langlois. On va reparler de cette canicule qui s'éloigne de notre département mais qui ne part pas de la France. Malheureusement, hein, l'ouest va être préservé mais le centre et l'est, eux, il y en a encore pour quelques jours. On y revient dans quelques minutes. Avec aussi à 17h vos bons plans sortis. Une fois par mois, elle nous donne tous les bons plans sortis pour sortir à la vallée en Mayenne. Elena sera une nouvelle fois notre invitée. Ça sera après les infos de 17h. Pour y arriver justement à 17h, Auria, soirée mondaine et les Jackson 5 avec ABC.
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0: Comme les doigts de la main, ils étaient 5, les Jackson 5, emmenés par Michael Jackson aussi, bien entendu. C'était ABC. Vous avez un super documentaire d'ailleurs sur Netflix pour ceux et celles qui veulent en savoir plus sur la famille Jackson. Pourquoi pas à regarder pendant cette période estivale. Dans un instant, je vous l'ai dit, les bons plans sortis. On finit la saison et la dernière de l'année de l'émission avec Elena de Sortir à Laval, les bonnes idées sorties des prochaines semaines et cet été aussi. C'est à suivre sur Ici Mayenne.
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0: Vous écoutez la première radio du département, il est tout juste 17h. À 17h, les infos avec Gwendoline Langlois. Bonjour Gwendoline.
2: Bonjour Cédric, bonjour à toutes et à tous.
0: Dans quelques heures, la Mayenne ne sera plus en vigilance rouge.
2: Le département repasse en alerte orange canicule à partir de 22h. Les températures sont en légère baisse cet après-midi, 30 à 36 degrés, au lieu de 40 ou 42, comme cette semaine. La Mayenne reste au moins en vigilance orange jusqu'à demain soir.
0: L'activité aux urgences est en légère augmentation cette fin de semaine chez nous en Mayenne.
2: Plus de passages aux urgences de Laval et de Château-Gontier ces derniers jours, indiquent les directions des deux hôpitaux. Plus d'appels aussi au SAMU de Laval. La ministre de la Santé, Stéphanie Rist, anticipe des décès en France dans les jours qui viennent à cause de la canicule. Cet épisode de forte chaleur se rapproche en intensité de la canicule de 2003, selon Météo France. 15 000 personnes étaient décédées cet été-là, à cause de la chaleur, principalement des personnes âgées.
0: Les températures exceptionnelles de cette semaine ont causé de nombreux dégâts.
2: Et ce soir, la Mayenne est à nouveau en vigilance jaune orage à partir de 21h. Ce midi, 350 foyers étaient toujours privés d'électricité dans le département après les violentes intempéries d'hier. Un chêne a été frappé par la foudre la nuit dernière dans un quartier résidentiel de Mayenne. L'impact a été impressionnant, selon des témoins, projetant des morceaux de l'arbre à plusieurs dizaines de mètres. Alors, personne n'a été blessé, mais tout le monde a été choqué dans cette résidence. Ce retraité habite juste en face du coin de verdure où la foudre s'est abattue.
3: Je suis sorti de chez moi pour voir. J'étais sur le pas de la porte et bon, le ciel était éclairé. Et d'un seul coup, j'ai eu un coup de fusil mais énorme. Ah, un bruit sec comme un coup de feu. Il y avait des débris d'écorce partout et tout. Puis j'ai vu l'arbre, j'ai compris quoi. L'impact de la foudre sur ce chêne, c'est impressionnant.
4: Une énorme fissure de plusieurs mètres quoi.
3: La fissure, ouais, et non seulement... Elle part de la cime de l'arbre. Ça prouve qu'il faut pas se garer sous un chêne. Durant un orage, les services municipaux ont été prévenus et puis demandé une inspection de l'arbre parce qu'il a été sévèrement touché. Il se peut que ce soit que l'écorce, mais je pense qu'il a dû prendre cher.
2: Et des orages sont à nouveau prévus ce soir en Mayenne, notamment dans l'ouest du département, indique Météo France. Plusieurs événements sont annulés aujourd'hui. Le critérium cycliste de Bonchamp qui devait se dérouler ce soir à partir de 19h n'aura pas lieu, puisqu'à 7h on sera toujours en vigilance rouge canicule. Idem pour l'Infinity Trail de Laval, une course d'endurance qui devait démarrer. Les organisateurs cherchent une nouvelle date.
0: Et ce soir, pendant que le tonnerre gronde, le foot France-Norvège à 21h.
2: Dernier match de poule des Bleus au Mondial de foot. Déjà qualifié pour les 16e de finale, l'équipe de France joue ce soir sa place en tête de groupe 1. Un match nul suffit pour conserver cette place de leader. Soirée foot sur Ici Mayenne dès 20h30. Cédric, on l'a dit, les températures sont en légère baisse. Il y aura des orages ce soir. Soirée un peu plus douce qu'hier, en tout cas, niveau température.
0: Ça, c'est clair. On va respirer parce qu'on était autour de 40 degrés. Hier, là, on sera vraiment en dessous puisqu'on a entre eux, allez, soyons honnêtes quand même, c'est pas non plus une douceur exceptionnelle. 31 à 33 degrés du nord au sud, 31 degrés au nord à Goron, au Or. Il fait 33 degrés à Laval. On a même 34 degrés à Saint-Laurent-des-Mortiers. Ça, c'est pour aujourd'hui. Toujours cette vigilance rouge, orage jusqu'à 22h. Et demain, on passe du rouge à l'orange.
2: Canicule.
0: C'est important de le préciser, puisqu'il y a toujours les orages aussi possibles sur notre département. Demain, samedi, matinée bien ensoleillée, mais à la mi-journée, les cumulus vont se développer, des averses et même encore parfois des orages. Température au lever du jour, 19 à 21 degrés, là aussi, du nord au sud. Gwendoline, on se retrouve à 18h.
2: À tout à l'heure.
0: La route ensemble, 02 43 67 11 11. On vous accompagne aux 4 quatre coins du département. La circulation dans le centre-ville à Laval, compliquée, rue Léo Lagrange. On voit rouge aussi, rue de la Paix. Ça se charge aussi, rue de la Croix-de-Pierre, si vous constatez des difficultés. La ligne infotrafic d'ici Mayenne, toujours le numéro qui vous accompagne, 02 43 67 11 11.
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0: C'est reparti pour une nouvelle heure. Est-ce qu'on va prendre de la fraîcheur du côté de Belle-Île-en-Mer? Je pense qu'il y fait bon. Belle-Île-en-Mer, Marie Galante, Laurent Voulzy sur Ici Mayenne.

0: La fraîcheur de Laurent Voulzy, Belle Île en Mer, Marie Galante sur votre radio ici Mayenne, 17h08.
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0: C'est une nouvelle heure, oui, sur la première radio du département. C'est la dernière de la saison à partir de lundi. Votre radio ici Mayenne qui passera en mode estival. On vous rassure, il y a plein de rendez-vous, de nouveaux rendez-vous aussi que vous allez retrouver. Mais on ne changera pas non plus certains rendez-vous. Il y aura des bons plans sortis l'après-midi, par exemple, l'été. Il faut aussi faire plein de découvertes, des bons plans sortis. Elle a toujours ce qu'il faut pour vous dans un instant. Elena de Sortir à Laval est avec nous pour parler de ce week-end chargé en termes de sortie, mais aussi dans les prochains jours, puisque l'été en Mayenne, c'est chouette et en plus il y fait bon. J'espère qu'il y fera pas trop chaud. Charles Doré, lui, il est là, famille ou pas famille. Belle après-midi.

0: l'imagination.
1: Il est sorti du château de la Star Academy il y a quelques saisons. Charles Doré, rien à voir avec Julien, famille ou pas famille. 17h12, la belle fin d'après-midi et vos bons plans sortis avec un site de référence qui, j'espère, vous l'avez dans vos favoris, en tout cas sur vos réseaux sociaux, sur Instagram, puisque ça fait quelques semaines maintenant qu'on accueille Elena pour parler de ses bons plans sortis et de ses idées sorties pour sortir à Laval, mais pas que. Elena, bonjour.
2: Bonjour Cédric et bonjour à tous et à toutes.
1: C'est vendredi déjà, est-ce que vous avez supporté cette semaine quand on parle de sortir à Laval? Sortir cette semaine, c'était pas le plus simple.
2: Simple, en effet, je suis un peu restée à la maison, là, j'avoue.
1: Bon, il y a quand même des choses à se raconter. Oui. On va commencer, Elena, ensemble avec ce week-end, parce que c'est un week-end chargé.
2: En effet, et en plus, on parlait de chaleur, donc j'ai un bon plan qui va vous rafraîchir, même si ce week-end, ce sera un peu mieux.
1: Un peu mieux déjà.
2: Ça se passe à l'Aquabulle, puisque l'Aquabulle organise une pool party avec différentes animations aquatiques, mais pas que. Il y aura notamment un DJ sur place pour animer.
1: Dans la piscine.
2: Dans
1: l'Aquabulle, mais d'accord.
2: À 3 mètres d'hauteur, j'ai hâte de voir ça.
1: Ça va être chouette.
2: Et donc, c'est accessible à tout le monde, mais c'est gratuit pour les 11-25 ans. Donc, c'est un bon plan pour demain.
1: D'accord, c'est demain à l'Aquabulle. L'Aquabulle qui était gratuite depuis quelques jours avec justement cette canicule. Et demain, pool party pour avoir une ambiance discothèque à la piscine. Ça va être chouette. Une autre idée, Léna?
2: Oui, dans le centre-ville, cette fois-ci, toujours à Laval, les Halles fêtent leur 1 an. Cette semaine, et notamment ce week-end et dès ce soir, avec un concert des Allumés du Bidon, et ça, ça continuera tout le week-end, avec demain notamment une masterclass avec Michael Marsollier, avec donc les ateliers Fernand, mais aussi les élèves de Saumur et de Buron.
1: Okay.
2: Samedi soir, un autre concert aussi, et dimanche, on termine avec un réveil musculaire avec de la Zumba.
1: Bon, ça c'est bien, les Halles de Laval. On salue, parce qu'on sait qu'ils écoutent beaucoup ici Mayenne. Je salue Idriss, par exemple, qui tient Idécous, un super endroit pour manger du couscous. Là, par le temps qu'il fait, le couscous, c'est pas forcément, mais j'ai vu qu'il faisait des salades au couscous, donc ça me permet de lui passer un petit message pour vous rafraîchir aussi avec de la menthe fraîche. Il faut aller dans les Halles de Laval. Est-ce qu'on a une troisième idée, Elena?
2: Oui, totalement. Alors, ce week-end, aussi une idée un peu gourmande, encore une fois, un peu un lien avec les Halles, mais c'est pas aux Halles. C'est le 11-22 qui a rouvert ses cuisines. Ses cuisines cette année et qui propose un brunch dimanche matin. C'est sur réservation, il reste encore des plages, j'ai réservé tout à l'heure pour moi.
1: Ouais.
2: Donc c'est vraiment une super idée pour entre amis ou famille de déguster un brunch dans un beau cadre au bord
1: c'est
2: de
1: clair,
2: la Mayenne.
1: C'est clair. Ça coûte combien ça quand vous avez réservé?
2: 25 euros. Enfin, j'ai pas encore payé, je paye sur place, mais c'est 25 euros.
1: Donc
2: il y a des options végétariennes aussi.
1: C'est bon à savoir. Est-ce qu'il nous reste un petit plan quand même pour ce week-end?
2: Oui, bien sûr, avec cette fois-ci un événement à Saint-Berthevin, la Tanière.
1: Pas Saint-Berthevin, à côté de Laval.
2: Exactement. Avec la 6e édition de la soirée Back Live. Donc, il y a un concert intergénérationnel, dans une ambiance guinguette, justement. On parlait du 11-22.
1: Ouais.
2: Donc, c'est demain soir à partir de 19h30.
1: Voilà déjà pour ce week-end. Je rajoute même un bon plan sorti, une idée sortie, pas à Laval, mais à Mayenne, puisque le festival continue et se prolonge en Saint-Jean-d'Été. Ça a démarré hier. Aujourd'hui et demain, Parc du Château à Mayenne, avec plein de découvertes à faire. On a eu Colline Rio dans l'émission. On a eu Alma Rechtmann aussi, vendredi et samedi. Soyez au rendez-vous. C'est un événement ici Mayenne en plus. Et on salue toute l'équipe qui a travaillé à pied d'œuvre depuis le début de la semaine, sous ces fortes chaleurs, pour que le public et les festivaliers puissent en profiter. On a de la chance puisqu'il y a des grandes villes comme à Paris où Solidays a été annulé. En Mayenne, on a la chance d'avoir des festivals ce week-end, donc profitez-en. Elena, dans un instant, on va parler de ce qui se passe aussi en cette saison estivale, des idées sorties avec Elena de sortir à Laval et l'ambiance de l'été. Madonna, la Isla Bonita sur ici Mayenne.

0: L'un des titres au début de sa carrière dans les années 80, Madonna, La Isla Bonita, 17h19, la belle fin d'après-midi, ici Mayenne et vos idées sorties, avec Elena de sortir à Laval, il y a des choses à faire en juillet, et aussi tout au long de l'été, on en reparle dans les prochaines secondes.
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0: À 17h20 ce vendredi, le week-end qui est en approche et les bonnes idées sorties qui se partagent avec Elena qui est en studio à nos côtés. Le compte Instagram Sortir à Laval qui va continuer cet été d'ailleurs, il n'y a pas de vacances. Ça continue, ah bah oui, juillet et août compris. On a des choses à se raconter pour là, déjà ne serait-ce qu'au mois de juillet, Elena.
10: Oui, avec un événement que j'attends personnellement beaucoup, qui est le bal des pompiers.
0: Donc, oh là là,
10: de Laval.
0: J'ai vu ça arriver sur les réseaux, c'est une première je crois en plus.
10: Oui, c'est une première justement à la caserne de Laval. Donc la caserne va totalement être transformée. Les pompiers réservent un beau programme, il y a encore des surprises, même moi je ne sais pas tout. Donc ça se passe le 4 juillet, okay. Donc à la caserne de Laval jusqu'à, il me semble, 2h du matin. Donc, ouais. Donc voilà, je pense que ça va être une belle soirée.
0: Alors je me suis toujours demandé, et là on sort un petit peu du rendez-vous, mais pourquoi est-ce qu'un bal des pompiers c'est toujours autant attendu? Parce que partout en France, quand il y a des bals des pompiers, c'est quoi? C'est le bal ou c'est les pompiers qui fait que c'est une ambiance? Je comprends pas pourquoi.
10: Je pense un mix des deux et le fait d'être dans une caserne, c'est aussi un peu exceptionnel finalement.
0: Et surtout, on est sécurisé.
10: Oui,
0: donc là en plus, si on a un coup de chaud, on est tranquille.
10: Oui, là,
0: les pompiers sont là.
10: Ils sont pas loin.
0: Bon, mais ça, c'est une première en tout cas et ça va se passer le 4 juillet.
10: Le 4 juillet à partir de 18h de tête.
0: Voilà. Une autre idée, Néna?
10: Oui, cette fois-ci, pour les motards, une balade, une grande balade même. À moto est organisé par l'association Les Mordus de la Poignée qui est au profit, donc, enfin cette balade est au profit de l'association ODP, donc œuvre des pupilles orphelins des sapeurs-pompiers. Le rendez-vous est donc le dimanche 5 juillet à 13h30 sur le parking du Leclerc de Laval, mais il y a aussi un village qui est ouvert à tous et toutes, qui est gratuit pour que les personnes qui n'ont pas de moto, qui ne peuvent pas participer à cette balade, puissent en profiter également.
0: Et les motards sont sympas, donc il faut y aller à ce rendez-vous pour la bonne cause en plus. Ça, c'est chouette. Est-ce qu'il nous reste un rendez-vous pour juillet?
10: Oui, alors même...
0: Plusieurs,
10: mais bon, allez, on va partir sur... à Parnay-sur-Roc où une course de caisse à savon est organisée. On reste un peu dans l'automobile, mais autrement.
0: Mais ça, c'est un rendez-vous attendu aussi. Il y a le bal des pompiers, mais les caisses à savon, ça marche aussi.
10: Oui, les caisses à savon, c'est aussi très attendu. Et le même week-end, d'ailleurs, si on reste sur les courses, il y a aussi les OVNIJEC.
0: Aussi.
10: Donc vraiment, on va être servi en termes de courses.
0: Au départ de Saint-Jean-sur-Mayenne et Laval pour les OVNIJEC, ça sera ça.
10: C'est ça. Et donc, pour la course de caisse à savon, ça se déroule dans les rues de Parnay-sur-Roc. Donc, amateurs et confirmés seront réunis dans une ambiance conviviale, familiale pour faire une course pas comme les autres.
0: Ça, c'est à Parnay. On continue sur le mois de juillet, Elena?
10: Oui, ou même peut-être passer sur l'été. J'ai quelques petites idées qui ne sont pas forcément...
0: Là, c'est intemporel. C'est-à-dire que là, on y va quand on a un petit peu de temps, juillet, août compris.
10: C'est ça. Juillet, août et même en vrai, toute l'année.
0: Tout
10: mais là, c'est des petites idées, s'il fait beau ou même... Pas,
0: ah bon,
10: d'ailleurs.
0: Parce ça va arriver cet été. Il ne va pas faire que 43 degrés. Je pense qu'à un moment donné, on va avoir aussi de la grisaille.
10: En Mayenne, il ne fait pas toujours beau.
0: Non,
10: même si, il y a toujours quand même des choses à faire. Et la première recommandation, c'est l'Orbière. Donc une parenthèse nature avec différentes activités comme de l'acrobranche, mais aussi des balades à poney, etc. Il y a vraiment des activités pour toute la famille. Mm-hmm. Et on peut même passer une nuit en cabane insolite à l'Orbière. Je l'ai fait récemment. C'était très sympa.
0: Je l'ai fait aussi, moi, il y a quelques temps, à dormir dans un arbre. arbre avec un pont de singe aussi pour en sortir le matin, au petit matin, c'est très sympa.
10: C'est très sympa et très déconnectant en étant à quelques minutes pour le coup.
0: On est dans la nature, mais aux portes de Laval, c'est clair.
10: Exactement.
0: Et là, on est vendredi, hein. Donc c'est les vendredis de l'été.
10: Oui, et j'allais justement y venir qu'à partir de ce soir et tous les vendredis soirs de l'été, ils organisent des soirées barbecue-concert, donc on peut apporter... ou pas d'ailleurs, parce qu'il y a aussi sur place de la restauration, ces grillades et profiter d'un concert en pleine nature.
0: Ça c'est chouette, alors bière tout au long donc, de la saison et après l'été aussi, il y a plein de choses à partager. Une autre idée Léna ?
10: Oui, Atmosphère 53 et le reflet du cinéma organise comme chaque année, tout l'été, des séances de cinéma en plein air. Et ça se déroule donc dans tout le département. Et d'ailleurs, demain soir à Pontmain, il y a le film Dragon qui est diffusé. Et donc, les films diffusés dans toute la Mayenne sont à retrouver sur leur site internet.
0: C'est ça, et c'est les grandes toiles donc, qu'ils déploient sur des sites un petit peu insolites. Il y a des à côté en plus, il y a les films, mais des fois, ils font des propositions un petit peu juste avant. Et c'est au moment de la tombée de la nuit, 22h. Donc, c'est dans une ambiance, c'est dur à dire en ce moment, mais une ambiance fraîche, voilà, qui va être certainement un peu plus fraîche autour de 22h. Il nous reste peut-être une idée,
10: oui,
0: Léna.
10: Et cette idée-là, elle fonctionne, qu'il fasse beau ou pas, qu'il fasse même chaud, parce que c'est climatisé, c'est en intérieur. C'est le barrageux Anafuda qui a ouvert récemment rue des Déportés à Laval. Et donc, un barrageux de société. On rentre, on peut profiter d'un moment jeu en famille ou entre amis avec des petites boissons aussi. Ça permet aussi surtout de faire découvrir pas mal de jeux de société qu'on n'a pas forcément à la maison. Et donc voilà, c'est un bon moment qu'il fasse beau ou qu'il pleuve.
0: C'est ça, qu'il pleuve, qu'il neige ou qu'il vente.
10: Exactement.
0: On peut avoir plein de propositions. Avec aussi le compte réseau social Instagram Sortir à Laval d'Elena qui était avec nous depuis quelques semaines et qu'on retrouvera certainement prochainement aussi à la rentrée avec des idées sorties. Elena, en tout cas, bel été.
10: Merci, vous aussi.
0: Et puis continuez à les mettre dans vos favoris Sortir à Laval parce qu'il y a toujours des bonnes idées à piocher. Et je pense que vous aurez des petites stories donc sur le bal des pompiers le 4 juillet. Il y a de fortes chances. Merci Elena. 17h26, Jean-Louis Aubert, c'est une merveille, titre de 2024. Et dans un instant, on a aussi des infos pratiques à vous donner. Est-ce que ça roule en ce vendredi fin d'après-midi? On fait le point justement. On fera un petit point aussi sur les prévisions de Météo France. On va enfin rester

0: L'ex-leader de téléphone, Jean-Louis Aubert, merveille sur votre radio locale ici Mayenne. Il est pratiquement 17h30.
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0: À vos côtés déjà avec les prévisions de Météo France Mayenne. Toujours cette vigilance rouge pour le phénomène canicule, jaune pour le phénomène orage. À partir de 22h, c'est terminé. Le rouge, on va l'oublier, on va passer à la couleur orange, mais uniquement donc pour cette vigilance canicule. Par contre, pour les orages, notre département qui est placé ce vendredi à partir de 21h et c'est jusqu'à samedi 3h du matin. En plus, un court passage en vert puisqu'une nouvelle vigilance est d'ores et déjà émise pour samedi. De 6h à 22h, on aura l'occasion d'en reparler ce week-end avec Hervé Lefebvre qui vous accompagne pour la grande matinale du week-end, samedi et dimanche inclus. Du côté de la route et circulation, on vous disait qu'il y avait quelques ralentissements il y a quelques minutes dans le centre-ville à Laval. On va vers le mieux, mais ça bouchonne encore rue de la Senelle, rue Crossardière ou encore cours de la Résistance en voie rouge. Roulez bien et si vous constatez le moindre souci, ligne infotrafic d'ici Mayenne 02 43 67 11.
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0: Qu'est-ce qui pourrait nous sauver de la chaleur? Depuis le début de la semaine, on l'aura compris, les ventilateurs ou les climatiseurs, mais il n'y en avait plus, donc on faisait un peu comme on pouvait. Qu'est-ce qui pourrait sauver l'amour? Lui, ça fait quelques années qu'il chante la chanson. Voici Daniel Balavoine sur votre radio locale, ici Mayenne. Bon vendredi.

0: Les années 80 et les titres de Daniel Balavoine pour vous accompagner ce vendredi après-midi. Sauver l'amour, qu'est-ce qu'il peut sauver la musique toutes les après-midi? C'est la chronique de Décibel. Émilie Mazouille avec nous. Émilie, que vous retrouverez ce soir, émission exceptionnelle à partir de 19h, Décibel, pour le festival Sœurs Jumelles depuis Rochefort avec tous ses invités. Émilie qui sera juste après cette émission, mais la chronique, elle, elle est là. À l'intérieur, le roi de la pop, Michael Jackson, ou encore Garou qui souffle des bougies sur son gâteau d'anniversaire aujourd'hui. Salut Émilie.
1: Salut tout le monde. Émilie au rapport pour votre dose quotidienne d'actualité musicale. Pour son anniversaire, on espère qu'il n'est pas tout seul. Seul. Seul. Bon, je sais pas le faire.
2: Celui qui n'a jamais été seul.
1: Seul. Ah oui, il le fait bien. Joyeux anniversaire à Garou, 54 ans ce vendredi, et en tournée partout en France dès le mois de novembre et jusqu'en février 2027 avec votre radio ici. Il y aura des places à gagner. Bohemian Rhapsody, le film sur la vie de Freddie Mercury sorti en 2018, avait atteint des recettes records pour un biopic musical, 911 millions de dollars. Eh bien, il vient d'être détrôné. Et par qui, d'après vous ? Michael, le long métrage événement du printemps qui raconte l'enfance et le début de la carrière de Michael Jackson vient de dépasser les 950 millions de dollars de recettes, ce qui en fait le plus gros film biographique musical de l'histoire. À noter qu'en France, Michael a dépassé les 5,5 millions d'entrées. C'est mieux que La Môme, le film sur Edith Piaf qui détenait le record depuis 2007. Découverte en 2009 avec son premier tube Wake Up, sorti sous le nom de scène Slimmy, et qu'elle avait pu entonner en première partie des concerts de Britney Spears et Katy Perry, la chanteuse française Janis a raconté son parcours et sa transition de genre dans le livre Révéler mes visages. C'était il y a 2 ans. La voici de retour, Janis, avec l'album Cry With Us.

loin de l'univers ado fluo qu'on avait tant aimé chez Slimy. L'album de Janice est soul et électro à la fois, et sa voix profonde, sensuelle, ne vous laissera pas indifférent. Arte commence l'été en beauté et en musique avec How Can You Mend a Broken Heart? 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C'est à voir dimanche soir à la fraîche après 23h à la télé et quand vous voulez sans abonnement sur le site de la chaîne arte.com.

rendez-vous tout à l'heure à 19h, Émilie Mazoyer, Décibel depuis Rochefort pour le festival donc Sœurs Jumelles, festival de Julie Gayet. Émilie y est pendant quelques jours avec plein d'invités autour de la musique. 17h38, dans un instant, commencez à prendre votre téléphone à la main puisque j'aurai des beaux cadeaux à vous offrir avec un beau festival qui démarre dans quelques semaines. Et Véro est au taquet pour vous répondre dans un instant pour vous offrir justement ces invitations. Ah oui, Véro, il est 17h38, elle est en pleine forme. Bruno Mars, I Just Might, le numéro c'est 02 43 67 11 11. Et le cadeau dans un instant, c'est les Nuits de la Mayenne. Et ça c'est chouette, à tout de suite.

0: titre de 1986, ici Mayenne, 17h46.
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0: 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Les Clash, Should I Stay or Should I Go? On revient juste après. À tout de suite.

0: Les Clash 1982, Should I Stay or Should I Go? Nous, on reste avec vous jusqu'à 19h en ce vendredi. Dans 10 minutes, toute l'actu locale avec Gwendoline Langlois pour arriver jusqu'à 18h. Magic System, Magic in the Air, Florent Pagny aussi son nouveau titre. Et on félicite Nicole de Mayenne qui a gagné ses invitations pour les Nuits de la Mayenne édition 2026. Vous voulez encore des cadeaux? Écoutez, le ciné, ça peut être chouette aussi avec cette période assez chaude côté température.
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1: Le nouveau titre de Florent Pagny, la dernière chanson du monde sur Ici Mayenne.
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1: Vous écoutez la première radio du département, il est 18h. L'actu de retour avec nous, Gwendoline Langlois. Gwendoline, la canicule qui a tué au moins 200 000 volailles en Mayenne, selon les services de l'État, qu'Ici Mayenne a contacté ce vendredi.
3: Chez nos voisins sartois, les éleveurs se retrouvent avec 130 tonnes de poulets morts sur les bras. La filière d'écarissage est saturée, témoigne Isabelle Leballeur, secrétaire générale de la Confédération française de l'aviculture.
4: Les éleveurs se sont trouvés sans solution avec leurs poulets morts. Et donc, la situation, évidemment, quand elle dure, elle devient critique. Et donc, malgré des décisions qui ont été prises trop tardivement à notre goût par les services de l'État, eh bien, les éleveurs le vivent très mal. Et ça n'a rien arrangé, effectivement, la situation. Donc aujourd'hui, tout éleveur qui a la capacité d'enfouir dans la limite de 3 tonnes peut le faire avec une déclaration simple à la DDPP. Donc ça va dégager beaucoup de situations. Et puis pour ceux qui n'ont pas cette capacité d'enfouir, l'appel vers la DDPP doit être le plus vite possible pour rapatriement dans des centres d'enfouissement qui sont situés sur notre région. Et donc ça, c'est mis en route, ça fonctionne maintenant. Dommage que ça soit trop tard.
3: La DDPP, citée par cette responsable agricole de la filière avicole, c'est la Direction départementale de la protection des populations. Un centre d'enfouissement existe en Mayenne, géré par le groupe Séché Environnement.
1: L'activité aux urgences est en légère hausse en Mayenne.
3: Une vingtaine de passages en plus par jour aux urgences de Laval, entre lundi et jeudi, indique la direction du centre hospitalier. Plus d'appels aussi au SAMU de Laval, où la direction a déclenché son plan de mobilisation niveau 1. À l'hôpital de Château-Gontier sur Mayenne, l'activité aux urgences est en hausse d'environ 10% ces derniers jours. Le système de santé demeure fortement mobilisé et continue de faire face à une activité soutenue liée aux effets de la canicule, en particulier chez les personnes les plus fragiles, rappelle l'Agence régionale des Pays de la Loire dans un communiqué.
1: Les températures sont en train de redescendre en Mayenne.
3: Ce soir, notre département repasse en vigilance orange canicule à partir de 22h et demain, même heure, on rebascule en simple vigilance jaune canicule. Comme hier, le tonnerre gronde ce soir au-dessus de nos têtes. Alerte jaune orage en Mayenne à partir de 21h. De la pluie est prévue dans l'ouest du département par Météo France. Après les intempéries d'hier soir, 70 foyers restent privés d'électricité en Mayenne, selon le dernier rapport de situation d'Enedis. À cause de la canicule, plusieurs événements qui devaient se tenir ce soir ont été annulés. Le critérium cycliste de Bonchamp et l'Infinity Trail de Laval, une course d'endurance qui sera reportée à une date inconnue.
1: Ce soir, dans quelques heures, le dernier match de poule des Bleus au Mondial de foot.
3: France-Norvège à 21h. Déjà qualifiée pour les 16e de finale, l'équipe de France n'a besoin que d'un match nul pour conserver sa place en tête de groupe 1. Soirée foot à suivre sur Ici Mayenne à partir de 20h30. Bon Cédric, un peu plus de fraîcheur ce soir, des températures qui sont en baisse.
1: Oui, il était temps qu'on vous annonce quand même ces bonnes nouvelles. On était beaucoup bloqué sur des maximales autour de 40 degrés depuis le début de la semaine. Là, on va être autour de 30 degrés pour ce week-end. La vigilance, les couleurs, Gwendoline vous a tout raconté. Franchement, on pourrait peindre une peinture tellement qu'il y a des couleurs, des heures, etc. Du jaune à l'orange, au rouge, bref, it's complicated, comme dirait Avril Lavigne. Météo France Mayenne qui nous annonce pour demain, samedi, une matinée bien ensoleillée. À la mi-journée, les cumulus vont se développer, des averses et même parfois des orages. Température demain matin en dessous de 20 degrés, 18 à 21 degrés. Température qui reste quand même au-dessus des valeurs normalement observées. Mais quand même, on ne va pas se plaindre puisque les maximales demain, 31 à 33 degrés du nord au sud du département. Retour de l'actualité, Gwendoline, c'est à 19h. On vous souhaite une bonne soirée.
3: Bonne soirée.
1: La route ensemble, 02 43 67 11 11. On continue à vous accompagner sur le chemin du retour, peut-être la porte du week-end qui s'ouvre pour vous, ou pourquoi pas des grandes vacances aussi, puisque le mois de juillet arrive à grands pas. Centre-ville, à Laval, uniquement des ralentissements, cours de la Résistance ou encore boulevard Félix Gras.
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1: Allez, on va tester l'anglais de Gwendoline. Earth, Wind and Fire, ça veut dire quoi ?
3: La terre, le vent et le feu.
1: Vous êtes parfaite. Vous voulez vous piéger, mais il n'y a pas de piège avec Gwendoline. Alors, Sweet and Fire sur votre radio ici, Mayenne. Let's groove.

0: and Fire, Let's Groove, 18h08 sur votre radio locale, ici Mayenne.
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0: Dernière heure de l'émission avec des cadeaux à l'intérieur dans quelques instants, les goodies de l'équipe de France. Oui, puisqu'à l'événement mondial, le tournoi planétaire de football, grâce à Ici Mayenne et le Crédit Agricole partenaire des Bleus, on vous offre encore le sac de sport de l'équipe de France. En plus, avant le match de ce soir, ça c'est très chouette, ça sera dans la boîte à questions dans une dizaine de minutes. Et puis on va finir aussi la saison 100% sport en fanfare avec le président de l'Étoile Lavalloise de futsal, équipe qui a cartonné en championnat de France. En Coupe d'Europe aussi, Ligue des Champions. On fait le point avec Julien Moreau sur ce qui nous attend aussi la saison prochaine. Dans un instant, le temps de Gaëtan Roussel, que voici, que voilà, tout s'en va.
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0: Bruxelles, votre radio locale ici Mayenne, ce vendredi fin d'après-midi à 18h12. C'est la fin de saison pour 100% sport et pour marquer le coup, je suis en compagnie d'un président de club qui a encore une fois brillé cette saison en futsal sur tous les tableaux.
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0: Et ce président, c'est Julien Moreau. Bonjour Julien.
3: Bonjour Cédric, bonjour à tous.
0: Fin de saison en fanfare, ça on l'entend, mais j'ai l'impression qu'on ne fait que le répéter, c'est quand même assez incroyable. Est-ce que cette saison, Julien Moreau, en tant que président de l'Étoile Lavalloise de futsal, a peut-être eu une saveur particulière par rapport aux autres, avec aussi tous ces titres?
3: Bah oui, c'est vrai que c'est encore une année formidable. Comme je le dis souvent, c'est pas normal d'enchaîner autant de titres. Après, c'est que le travail qui paye et la passion et la résilience de l'ensemble d'un groupe, de l'ensemble d'un club. Mais très heureux, un président très heureux.
0: Alors un titre de champion de France, une histoire en Ligue des Champions quand même aussi incroyable. Qu'est-ce qui manquait peut-être cette saison à l'Étoile? Peut-être le titre en Ligue des Champions, et encore, parce que c'était quand même déjà bien embarqué.
3: Oui, après on n'avait aucune prétention de gagner la Ligue des Champions cette année. Donc je dis bien cette année, peut-être que dans les années à venir on va commencer à se gratter la tête. Non, ce qu'il a manqué c'est une profondeur de banc. Donc on avait quand même deux joueurs blessés, et c'était pas les moindres, hein, Kaikivo et Anas Bakali, sur des blessures qui sont très longues. Donc ça nous a manqué sur la profondeur de banc, c'est ce qui nous a manqué pour avoir une place en finale. Maintenant, après, sur une finale, tout est possible. Et puis, une saison réussie, donc c'est vrai qu'on perd la Coupe Nationale, mais là aussi c'est dû à notre profondeur de banc. Et puis, de gagner ce titre sur un match, c'est ça qui est compliqué, c'est qu'on ne s'en rend pas compte. On finit premier du championnat avec 12 points d'avance, sans défaite, et il faut tout faire sur un seul match. Ça, c'est dur psychologiquement, mais bon. On s'y habitue.
0: Les joueurs, le staff, mais aussi le public qui vous a accompagné toute la saison, vous avez marqué le coup. Cette semaine, d'ailleurs, c'était histoire un petit peu de récompenser leur présence et leur soutien.
3: C'est ça, de tous se retrouver devant la mairie, devant notre chef-lieu du département. C'est une vraie fierté d'être accompagné également par nos élus. Donc on est vraiment content d'apporter encore un énième trophée à notre public, nos supporters, nos partenaires qui nous accompagnent aussi, qui sont fidèles. Donc c'est une vraie fierté.
0: C'est l'été, le mot de la fin, Julien Moreau, quelques semaines peut-être de break avant la reprise aussi de l'entraînement et après des championnats et des échéances aussi.
3: C'est ça, donc là les joueurs vont partir en vacances, ils ont largement mérité des vacances et nous au sein du club on va continuer à travailler et préparer la saison prochaine. Moi j'irai me reposer pendant qu'eux vont faire leur préparation physique et on va tous se retrouver tout début septembre avec une équipe qui va rester quasi identique, hormis le départ d'un joueur et l'arrivée d'un nouveau. Donc tout ça on va l'annoncer dans les jours qui viennent, et puis la prolongation aussi de quelques joueurs. Donc nous ce qu'on veut c'est garder le groupe, c'est d'ailleurs notre premier recrutement, de garder le même effectif. Donc place à la saison prochaine avec les mêmes ambitions, de toujours vouloir faire plus, toujours vouloir faire briller notre club, notre ville, notre département. Ça c'est ce qui nous importe le plus.
0: Merci président.
3: À très bientôt et bonnes vacances à tous.
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0: À suivre la boîte à questions, les cadeaux de l'équipe de France à l'intérieur pour l'heure. Samantha Fox, ici Mayenne.

0: 7, Samantha Fox chantait Nothing's Gonna Stop Me Now sur votre radio ici Mayenne. Les cadeaux sur la première radio du département, c'est parti. Les cadeaux avec l'événement mondial de foot depuis quelques semaines, vous le savez. Et votre radio ici Mayenne et le Crédit Agricole, partenaire officiel de l'équipe de France des Bleus, vous offrent le sac de sport de l'équipe de France. Pour ça, il va falloir répondre à cette question et me donner un chiffre. D'après vous, combien de fois la France a-t-elle gagné la Coupe du Monde? La bonne réponse, vous la donnez à Véro. 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Si vous avez la bonne réponse, le sac de sport, il est à vous d'ici quelques minutes. Et après Lynn Marlin qui arrive dans un instant, Sitting Down Here dans une minute sur ICI Mayenne.
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0: Lynn Marlin, 18h25, ici Mayenne, Sitting Down Here. On va partir dans le secteur dernier. Et on va prendre des nouvelles de Gisèle en ce vendredi fin d'après-midi. Bonsoir Gisèle.
1: Bonsoir.
0: Comment ça va?
1: Ça va. Il fait moins chaud, on est... Le temps est agréable, avec un petit vent frais.
0: C'est un petit peu la discussion qu'on a tous depuis quelques heures. C'est vrai que là, on respire. On respire. Ça fait du bien.
1: Oui.
0: Est-ce que vous suivez l'événement mondial planétaire de football depuis quelques jours?
1: Oui. Ils ont gagné deux fois.
0: Ah, ça, c'est la bonne réponse. 2 étoiles, oui, pour l'équipe de France. Bravo, Gisèle.
1: Oui.
0: Le sac de sport, grâce à Ici Mayenne et le Crédit Agricole, partenaire des Bleus, il est pour vous. Il y a le match ce soir aussi de l'équipe de France face à la Norvège.
1: Oui.
0: Ça, c'est, oui, vous allez le regarder.
1: Ah oui, parce que les petits-enfants sont là. On a ils sont tous fans de foot. Alors.
0: Il va y avoir une bonne ambiance ce soir, ça c'est bien.
1: Ah oui. Espérons qu'ils vont gagner.
0: Ma foi, et surtout que le match dure normalement la durée du match, pas comme le match précédent.
1: Oui, pas trop long.
0: Parce que la dernière fois c'était plus de 4 heures, là on n'en peut plus, là, la canicule.
1: On a gardé que la mi-temps.
0: La deuxième mi-temps, j'ai ouvert les yeux, je ne savais plus quel jour on était, c'était terrible.
1: Oui, c'était trop long.
0: Bon, là ça devrait aller, il y a moins d'orage. Il y a moins d'orage, paraît-il, ce soir du côté des États-Unis, donc tout va bien.
1: Ah bah, ça va être bien alors.
0: Bravo Gisèle pour le sac, en tout cas il est pour vous.
1: Eh bien, je vous remercie.
0: On vous souhaite une belle soirée avec les petits-enfants et la famille. Avant qu'on se quitte, Gisèle, quelle est la radio la plus écoutée en Mayenne, s'il vous plaît?
1: Ici Mayenne.
0: 18h27, 20h30, avant match, avec l'émission 100% bleu, avec Pierre Clémence et toute l'équipe des sports de votre radio ici. Et à 21h, le match France-Norvège, oui, en route vers la victoire. Et cette Coupe du Monde, on aura peut-être la 3e étoile dans quelques semaines. Pourquoi pas, Benjamin Biolay, écran total.

0: Benjamin Biolay, écran total, 18h30 sur votre radio, ici Mayenne.
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0: Et sur les routes du département, jette à nouveau un petit coup d'œil, voir si ça roule mieux. C'est vrai qu'il y a beaucoup moins de circulation depuis le début de la semaine. Avec la vigilance rouge canicule, beaucoup moins de voitures et donc de circulation. Dans le centre-ville, à Laval, ça bouchonne un peu. Un cours de la Résistance, rue Souchu, Servinière, et de l'autre côté de la Mayenne, rue Magenta. Si vous, en tout cas, vous constatez le moindre souci, le réflexe, toujours pareil. Ligne infotrafic de votre radio ici Mayenne, 7 jours sur 7, semaine, week-end compris, 02 43. 3, 67, 11, 11.
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0: Vous avez pris le train en partance de la bonne humeur sur la première radio du département. Arrivée prévue autour de 19h, on arrivera en gare de Rochefort pour vous laisser avec Émilie Mazoyer et l'émission Décibel spéciale depuis le festival Sœurs Jumelles. Le train qui nous entraîne avec Kylie Minogue du côté de The Locomotion.

0: Vianney, Kenji Girac, le feu, 18h38 sur votre radio locale ici Mayenne. L'heure de retrouver comme tous les soirs l'ami Patrice Gascoin. Patrice Gascoin, lui, il a toujours les bonnes idées côté coulisses TV, même ce vendredi. Et avec Patrice, aujourd'hui, on va passer la soirée avec une icône, Sylvie Vartan, France 3. Patrice qui lui consacre une soirée spéciale.
1: C'est l'histoire d'une star qui s'habille
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1: Comme un garçon et surtout comme tout le monde, comment ne pas aimer Sylvie Vartan et ses 64 ans de carrière? Et bien sûr, France 3, ce soir, dans un documentaire intitulé « Sylvie Vartan, vous et moi », elle se livre comme jamais. C'est l'occasion de revenir sur le destin exceptionnel de la chanteuse née en Bulgarie, icône des années yéyé. Elle ne cessera de se réinventer au fil d'une cinquantaine d'albums et de plus de 40 millions de disques vendus. Elle a accepté de s'entretenir longuement avec Augustin Trapenard, le présentateur de la Grande Librairie sur France 5. Un Trapenard qui n'a pas hésité, pour débuter l'interview, à lui demander d'où lui venait cette réputation d'être une femme froide.
3: On a toujours dit que j'étais froide, mais ça je veux bien le croire, hein, parce que c'est possible. Des fois, quand je me vois, je me dis, ah oui, c'est vrai que bon, c'est pas très...
4: Vous le voyez, elle a du recul et elle sait être cash pour notre plus grand plaisir.
1: Le documentaire de France 3 remonte le fil de sa longue carrière et parle de ses débuts à l'Olympia. Et savez-vous quel groupe culte a fait sa première partie? La réponse avec cet extrait de Sylvie Vartan, vous et moi, ce soir sur France 3.
4: Et la voilà qui partage l'affiche de l'Olympia avec un groupe inconnu du grand public venu de Liverpool qu'on appelle les Beatles et qui assure sa première partie. La jolie Sylvie et les gentils Beatles ensemble à l'Olympia. L'occasion est trop belle pour les photographes.
5: Mais lequel vous a dragué des Beatles?
3: Bon, non, mais enfin, dragué, tout bien, tout honneur, hein, non. C'est-à-dire qu'on nous mettait toujours ensemble dans les coulisses de l'Olympia chez Mimi. J'étais la seule fille, alors donc, il y a 15 000 photos, les mêmes. Alors, une fois, je regarde Ringo, une fois, je regarde John. Bon, c'était rigolo, parce qu'après, on se retrouvait. Parfois, on allait dans les clubs où on découvrait toutes les danses, le Madison, le Twist après, enfin, c'était très joyeux.
1: Voilà un exemple d'anecdote raconté par Sylvie Vartan à Augustin Trapenard dans ce documentaire inédit proposé ce soir par France 3. Sylvie Vartan, vous et moi, bah moi, comme un garçon, je reviens demain pour de nouvelles coulisses télé.
0: Merci Patrice Gascoin, et comme je racontais à Ewen qui réalise l'émission là, il y a quelques années, il y a une dizaine d'années, un Sylvie Vartan qui était venu dans les studios d'ici Mayenne pour une émission spéciale, un week-end, un samedi en fin d'après-midi, c'était l'émeute ici devant l'avenue Robert Buron, et on pourra dire qu'on aura eu la chance de passer en tout cas un bon moment avec l'une des icône vraiment des années pour ceux et celles qui ont vécu la période Johnny, et donc Sylvie Vartan qui est donc passée dans nos studios et on n'est pas peu fiers. C'était...

0: Roger Glover, Love is All sur Ici Mayenne, 18h44.
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0: Benoît nous balade tous les jours avec vous, Benoît Thérèse. On part dans une commune du Pays de Cran qui va accueillir le Festival Gourmand des communes au nom burlesque et chantant.
3: À Saint-Plé, où le festival a lieu dans 15 jours, le week-end du 11 et 12 juillet, Fabienne Trottier est la présidente de l'association Simplement Burlesque. Je la rencontre à l'entrée du village, devant des décorations installées pour l'occasion.
4: Un petit peu de déco en lien avec justement le Saint-Plé, qui fait partie des Blanche-Neige et les Sept Nains. Donc on est parti sur ce thème-là, en fait, des nains.
3: Avec des petits champignons aussi, qui seront un petit peu partout.
4: Saint-Plé va avec la forêt, donc les champignons, les arbres, tout ça. Donc on est parti sur ce thème-là, en fait.
3: Ça fait depuis combien de temps que vous êtes quelqu'un de Saint-Plé, vous, Fabienne ?
4: Oh là là, moi ça fait... je suis pas de Saint-Plé originaire, je suis de la Loire-Atlantique. Mais
3: vous l'êtes devenue, alors ?
4: Je suis devenue une Saint-Pléenne depuis 91.
3: Comment ça s'est monté cet événement autour des noms de communes, autour des communes aux noms burlesques ?
4: Eh ben, il y a déjà une association nationale sur toute la France. Et en 2011, en fait, notre maire de Saint-Plé à l'époque avait trouvé que ça sonnait bien avec les noms burlesques. Donc voilà, il nous a fait rentrer dans cette association.
3: Vinsobre, Montéton, Cornu, Vatan, une quarantaine de communes fait partie de l'association des communes aux noms burlesques. À Saint-Plé, les festivités auront lieu sur le stade de foot de la municipalité. Je poursuis ma balade dans le village où je rencontre en chemin Magali.
5: Bonjour.
3: Alors vous, responsable communication, ça se voit, est-ce que vous vous promenez carrément avec les affiches, les flyers dans les mains?
5: Oui, tout à fait. Et du coup, on essaie de mettre en avant notre événement avec tous les supports possibles pour que ce soit vu du grand public.
3: Vous avez toujours été quelqu'un de Saint-Plé, vous, Magali?
5: Plus ou moins. J'y ai passé beaucoup de temps dans ma jeunesse et du coup, j'habite pas ici, mais oui, mon cœur est un petit peu ici et j'ai rencontré mon conjoint aussi ici, donc voilà.
3: Alors, tout à l'heure, on était au niveau de l'entrée du village à côté du cimetière. Là, on va s'avancer vers le cœur du village où il y a les commerces, la mairie, l'église, la bibliothèque. Et on va passer devant un lieu où il y a de la déco aussi.
5: Oui, tout à fait. L'école, on a aussi investi dans l'événement parce qu'ils ont décoré aussi tout le portail de l'école.

0: Le long de la route, et ils ont aussi, je pense, grâce à la garderie, fait un nain assez haut qui peut bien se voir de la route.
1: On arrive au meilleur moment, Magali. Oula. Parce qu'on entend les enfants, c'est l'heure de la récré.
0: Oui, tout à fait. On va peut-être passer assez vite d'ailleurs.
1: Mais non, on va aller jouer justement avec les enfants de l'école. J'arrive ensuite au cœur du village où je croise Océane, responsable de la décoration du festival. Au pied de l'église, il y a une phrase écrite en grosses lettres.
2: Simple, ça me plaît, c'est notre slogan pour l'événement.
1: Donc c'est vous qui avez supervisé la décoration. Quel travail ça a représenté ces derniers jours et ces dernières semaines, ces derniers mois même peut-être?
2: Ça fait un an qu'on est dessus. C'était tous les vendredis soirs ou les samedis matins. On était une bonne équipe pour préparer tout ça.
1: Et tout n'est pas encore installé évidemment.
2: Non. Et après, le village sera très coloré.
1: Donc encore beaucoup de simplets, encore beaucoup de petits nains, des champignons,
2: beaucoup,
1: c'est ça?
2: Beaucoup de champignons, des nains, surtout sur le site.
1: Et puis à côté de ce slogan au niveau de l'église, simple et ça me plaît, il y a également un calicot qui annonce les festivités et puis un compte à rebours également, il y a le décompte.
2: Tout à fait, on ne le regarde plus parce que c'est stressant. Mais...
1: Ah, il vous fait peur.
2: Ça approche très vite.
1: Attendez, je vous le cache, comme ça vous n'allez pas le voir.
2: C'est gentil.
3: Un reportage à retrouver sur notre site ici.fr, un rubrique Benoît nous balade. Vous aurez un lien pour découvrir les festivités au programme de ce festival à Saint-Plet. Amel Bent arrive, l'amour ça se donne, et Jean-Jacques Goldman, voici Long is the Road sur ICI Mayenne.

0: La chanteuse Amel Bent, l'amour ça se donne, 18h55, dans 5 minutes, les infos à 19h et ensuite on retrouvera Émilie Mazoyer, émission spéciale à 19h ce soir Décibel depuis le festival Sœurs Jumelles.
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2: Ça c'est le mariage de trop, hein. Je ne tiendrai pas.
3: Qu'est-ce qu'on a fait au bon Dieu, Claude?
2: Je sais pas. Je suis dans le Schwarz, chérie. Je suis dans le Schwarz. Là.
3: Je vois bien. 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
0: Je sais pas si vous avez entendu, il y a un petit extrait cinéma là. Puis la fête du cinéma aussi, du 28 juin au 1er juillet. Je dis ça parce que dès qu'on entendait des extraits cinéma, il faut appeler Véro au 02 43 67 11 11. Faites-le tout de suite. Si c'est pas déjà fait, peut-être qu'il y aura 4 places de cinéma pour vous, pour le Cinéville de Laval qui fête le cinéma avec votre radio ici Mayenne. Pour rejoindre 19h, REM, Shiny Happy People.

0: Les gens heureux qui vont respirer ce week-end en Mayenne, REM, Shiny, Happy People. On referme cette saison le 16h30, 19h en vous souhaitant un très très bon week-end. Et allez les Bleus, allez l'équipe de France.
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0: Vous écoutez la première radio du département, il est 19h. Nous sommes le vendredi 26 juin à 19h. Les infos, Cyril Ardo-Redon.
2: Des records de température absolue battus aujourd'hui à Strasbourg et à Metz selon Météo France. 50 départements seront en alerte canicule rouge demain contre 61 aujourd'hui. Ce sont notamment des départements du nord et de l'ouest du pays qui repassent en orange. Depuis près d'une semaine, nos organismes sont mis à rude épreuve. Le SAMU, les urgences alertent sur une très forte activité, tout comme les pompiers que vous avez suivis à Lyon, Christophe Vincent.
3: Vous vous rendez sur la commune de Villeurbanne pour une douleur thoracique aggravée à la demande du SAMU. Parlez.
4: Les pompiers traversent Villeurbanne, toute sirène hurlante, et s'engouffrent dans un immeuble. 10 minutes plus tard, ils ressortent avec un homme livide en fauteuil roulant, le lieutenant Kylian Guégan.
5: Cette personne présente aussi des maux de tête depuis 2 jours. Donc on a réalisé un électrocardiogramme directement avec notre matériel. Transmission de l'électrocardiogramme au SAMU. Cette victime sera transportée aux urgences. Ce sont des symptômes qu'on peut retrouver toute l'année, mais effectivement la chaleur peut être un facteur aggravant aussi sur ce type de situation.
4: Nouvel appel pour un malaise en pleine rue, près d'un hôpital de jour. Une fille de 13 ans, sa mère, témoigne.
6: Elle était déjà un petit peu patraque en venant ce matin. On a eu le trajet, une heure de trajet. Je pense aussi peut-être, oui, la chaleur. Elle se sentait déjà mal, toute pâle. On a traversé la rue et là, elle a fait un gros malaise, je pense, oui. Chute de tension. Elle a perdu connaissance un petit temps, mais tout de suite derrière, ils se sont bien occupé d'elle, donc elle a repris connaissance, elle a un petit peu parlé, et voilà.
4: En 24 heures, la caserne de Villeurbanne a totalisé 30 interventions, 15% de plus qu'en temps normal.
2: Un reportage de Christophe Vincent à Lyon. Et concernant les hôpitaux, le plan blanc est déclenché en Île-de-France, mais aussi au CHU de Rouen, à Guéret, à Tours ou encore en Vendée. Cela permet aux établissements de santé de rappeler par exemple des personnels. Le drame à Marseille. Un bébé de 18 mois qui avait été retrouvé mardi dans une voiture stationnée sur le campus universitaire de l'hôpital de la Timone est décédé. Le nourrisson était en état d'hyperthermie et avait été transporté aux urgences pédiatriques de l'hôpital. Aux vigilances canicule rouge et orange s'ajoutent les vigilances aux feux de forêt. Les Pyrénées-Orientales en rouge. Demain, 43 départements, principalement du centre et du sud du pays, en orange selon Météo France. Encore des événements annulés ce week-end en raison de la canicule. C'est le cas ce soir du concert d'Orelsan au Chambord Live Festival dans le Loir-et-Cher, de la Marche des Fiertés à Paris et à Lyon ou des Solidays en Ile-de-France. C'est 3 millions d'euros de pertes pour l'association Solidarité Sida selon les organisateurs du festival. Dans l'actualité également ce soir, le pourvoi en cassation du footballeur du PSG Achraf Hakimi. Il avait fait appel fin mai de l'ordonnance qui le renvoyait en procès pour le viol d'une femme en 2023. La cour d'appel de Versailles avait ensuite confirmé la tenue d'un procès devant une cour criminelle. Votre maillot de l'équipe de France est-il prêt? Tout comme votre maquillage bleu blanc rouge. Et début dans 2 heures de France-Norvège. Dernier match de phase de groupe en Coupe du Monde pour la France. Bonsoir Nicolas Perronnet.
7: Bonsoir.
2: En direct de Boston pour ici, l'objectif est simple pour la France, c'est la première place du groupe.
7: Oui, un nul ou une victoire hein, et les Bleus seront premiers d'ailleurs de ce groupe. Objectif affiché clairement face à cette équipe de Norvège qui est la plus redoutée quand même jusqu'à présent. Meilleure équipe d'Europe, on le rappelle, lors de la phase de qualification de ce mondial. Erling Haaland, la superstar norvégienne, meilleur buteur de cette phase de qualification. Carton plein comme la France pour la Norvège depuis le début de la compétition. Sauf que on en aura la confirmation dans quelques minutes. Le duel entre le cyborg et Kylian Mbappé ne devrait pas avoir lieu, pas en début de match en tout cas. L'équipe de Norvège va quelque part aider les Bleus dans la quête de leur première place en alignant une équipe bis, car la Norvège se contente largement visiblement de cette deuxième place pour l'instant, synonyme de qualification pour le tour principal pour la deuxième fois seulement. de son histoire, les quatre Norvégiens vont être réservés des sauvages bleu blanc.
2: Nicolas là,
7: du côté des bleus, un peu de rotation sans doute avec notamment la première du défenseur.
2: Nicolas Perronnet, qu'on a perdu, la liaison est mauvaise. Mais en tout cas, on vous retrouve ce soir au commentaire de ce match France-Norvège, coup d'envoi dès 21h et avant-match dès 20h30 sur votre radio locale, ici, sur notre site ici.fr, sur l'application et bien entendu sur notre chaîne YouTube ici, 19h04.
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0: 19h05, attention les prévisions de météo France Mayenne avec cette vigilance rouge, canicule. Alors c'est pas la météo. Et ouais, je te le dis, mais pas grave, c'est pas grave. Je me disais, mais j'ai l'impression qu'on est le matin.
8: Et on improvise.
0: Oh oui, allez, mais tout va bien, tout va bien. Je me dis, c'est trop tôt quand même. Attention, vigilance donc. Rouge canicule jusqu'à 22h. À partir ensuite de 22h, on passera du rouge à l'orange. Température demain matin, 19 à 21 degrés. Le tout avec un plein soleil sur notre département. Belle soirée à l'écoute d'ici Mayenne. Dans un instant, Émilie Mazoyer. Émission spéciale Décibel depuis le festival. Le festival, c'est un super festival. Sœur Jumelle, en direct de Rochefort.
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10: Salut à tous et bienvenue sur votre radio. Ici, c'est Décibel en direct de Rochefort dans ce merveilleux festival Sœurs Jumelles et en mode avant-match puisqu'à 20h30, vous allez suivre en direct le troisième match des Bleus à la Coupe du Monde de Foot. 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

0: eux, la France et la Norvège, face à face, ce sera à 20h30. Et d'ici là, un décibel de gala. Avec d'abord Julien Doré. Son film concert, Le Dernier Pestacle, sera projeté dans 350 salles de cinéma jeudi prochain. Et ici est la fière radio partenaire de l'événement. Alors Juju Doré va tout vous raconter. Et puis au festival Sœurs Jumelles, où nous sommes installés depuis 3 jours, ce vendredi est une journée spéciale consacrée en grande partie aux droits des femmes et avec une programmation très féminine. Mentissa, Vanille et la Fondation des Femmes seront avec nous dans Décibels. Et puis enfin, le choc, la mauvaise nouvelle du jour, c'est l'annulation du festival Solidays pour cause de canicule. Hildak Benou, la programmatrice de Solidays, viendra dans Décibels tout à l'heure pour faire un point et nous dire surtout comment faire pour aider Solidarité Sida, dont le fonctionnement dépend largement de la réussite du festival Solidays. Ça sera à la fin de l'émission, mais pour le moment, c'est l'heure de Julien Doré. Salut Julien.
1: Salut ici et salut toutes les équipes d'ici.
0: Ah merci, on est ravis de pouvoir parler avec toi du Dernier Pestacle, un film de cinéma qui sera projeté le 2 juillet prochain dans 350 cinémas partout en France. J'aimerais, pour bien comprendre où tu nous emmènes avec ce film, qu'on remonte un petit peu le temps et qu'on se mette en novembre 2022. C'est la fin de la tournée Aimé, c'est une énorme tournée, t'as fait 50 zéniths, 600 000 spectateurs, t'as passé toute l'année 2022 sur la route. Et en fait, très vite, t'as envie d'un nouveau spectacle, sans nécessairement qu'il y ait de nouvel album d'ailleurs, tu nous l'avais dit en interview.
1: Exactement.
0: Est-ce que tu te souviens quand cette idée de nouveau spectacle qui allait devenir le Pestacle a germé dans ta tête?
1: Oui, parce que effectivement, j'avais le sentiment d'avoir, sur la tournée Aimé, d'avoir accompli une tournée qui était évidemment folle, et d'avoir été pour la première fois dans une mise en scène particulière qui à la fois me ressemblait et qui en fait avait éveillé chez moi l'envie d'aller plus loin. C'est vraiment ça le souvenir que j'en ai. Et de me dire aussi qu'en tant qu'artiste, cette zone-là, celle de la scène, devenait tout aussi importante que celle du studio, de l'écriture, de la composition, etc. Et que peut-être même ça devenait une zone expérimentale, artistique, dans laquelle j'avais peut-être, envie d'y retourner plus vite que prévu. Et je voulais pas que ce soit un rythme qui soit dicté et bercé par un nouvel album qui ensuite allait m'amener sur scène. Je voulais que ce qui m'amène sur scène, c'était l'envie d'y aller en proposant un spectacle à proprement parler. Et c'est exactement dans cet ordre-là que ça s'est fait. Et c'est glissé au milieu, alors que la mise en scène, j'avais déjà commencé à l'écrire, c'est glissé au milieu un album qui s'appelle Imposteur, qui a été un album de reprise, mais qui était plus un album, on va dire, de synthèse de ces 20 années de musique, plus qu'un album que j'allais porter totalement sur scène. Parce que finalement, ce Pestacle-là, il y a 5 reprises, je crois, de chansons, et puis tout le reste, c'est mes chansons.

0: Un homme heureux, un très très beau duo tiré de l'album de reprise de Julien Doré, Imposteur. Ici, il chantait avec Francis Cabrel. Julien Doré, invité ce soir de Décibel pour nous parler du dernier Pestacle, un film qui sera projeté dans 350 salles de cinéma jeudi prochain et dont ici est partenaire Julien Doré. Pour bien comprendre, en fait, je crois qu'il faudrait que tu nous donnes ta définition du spectacle versus le concert. C'est quoi la différence dans ton esprit d'artiste ?
1: Ouais. Bah c'est quelque chose qui est d'ailleurs de plus en plus établi chez les artistes aujourd'hui qui ont la chance de se produire dans des grandes salles. C'est l'idée d'amener quelque chose de total. L'idée que les gens qui nous aiment bien et viennent nous voir plongent à, j'allais dire, à 360 degrés dans un univers où il y aura effectivement les chansons qu'ils aiment, mais où il y aura quelque chose qui va faire qu'on a l'impression d'être immergé dans une ambiance totale qui ressemble à l'artiste. Voilà. Alors parfois c'est plus ou moins réussi, parfois c'est trop, parce que ça n'est pas adapté à ce qu'on est en train de faire musicalement. Et c'est là où moi, c'est là où se joue le plus important pour moi, c'est que quand je fais des folies de mise en scène, je veux qu'elles aient un écho poétique juste, en accord avec la chanson que je suis en train de faire autour de cet effet. Et c'est ça qui est très important pour moi. Quand j'utilise du feu ou des baleines qui volent, je veux que ce feu ou ces baleines, au moment où elles volent ou que les flammes s'élancent dans les airs et surprennent, je veux que c'est un sens avec la chanson que je suis en train de faire et un décor total. Et c'est là où est le plus subtil, le plus excitant et parfois le plus délicat. C'est comment trouver cette chose-là pour qu'elle soit cohérente, même si elle est folle visuellement, quoi. Et c'est là où tout se joue. Ouais.
0: Alors, une des réponses, comment trouver ça, c'est sans doute l'écriture. T'as passé une bonne partie de l'année 2023 à rêver ce spectacle 2023 et 2024 et à balancer les idées les plus folles à tes équipes. Mais forcément, un spectacle de cette envergure-là, ça s'écrit. Donc, est-ce que finalement, le fait qu'il soit aussi devenu un film aujourd'hui, est-ce que quand t'écrivais le spectacle, quelque part, t'étais pas déjà en train d'écrire le film ?
1: Ah, je pense pas, parce que je m'étais mis en tête déjà sur la précédente tournée que le spectacle vivant, c'était le spectacle vivant, et que quand on essayait de le capter, de l'attraper pour le diffuser notamment en télévision, on n'arrivait jamais à rendre ce qu'on avait vécu ou ce qu'on pouvait ressentir dans la salle. Et moi, je m'étais un peu mis ça en tête. Je m'étais dit, tournée précédente, il y avait 600 000 personnes qui ont vu le spectacle, c'est déjà magnifique, pourquoi vouloir plus, pourquoi vouloir que ça passe par un autre format? Et puis sur cette tournée, franchement, quand elle a commencé et tout, quand c'est devenu de plus en plus fou, c'était pareil dans ma tête.
0: Ouais.
1: Et puis là, on m'a dit, mais pourquoi on produirait pas ensemble exactement le film que tu souhaites, c'est-à-dire ton spectacle, mais filmé comme tu le veux, avec des axes de caméra qui seraient ceux un peu de tes yeux tels que t'as pensé ton spectacle. Et surtout, pourquoi on le diffuserait pas une fois, un seul soir, comme un concert, en fait, au cinéma? Et là, je me suis juste figuré que, en fait, je pouvais avoir, alors c'est un peu obsessionnel, mais soudainement, je pouvais avoir la main sur, sur le rendu exact, et poétique de ce que j'avais passé tant de temps à créer. Et que j'allais pouvoir repasser du temps pour essayer de créer une forme visuelle sur un écran immense, où en plus, quand on était assis dans son fauteuil de spectateur, comme ça va être le cas le 2 juillet, ce fauteuil, finalement, il ressemble étrangement à celui dans les gradins, des zéniths et des arénas. Donc, que j'allais pouvoir à la fois m'approcher, finalement, de la perception qu'on pouvait avoir de mon spectacle dans les zéniths et les arénas, mais en plus, d'y injecter, la magie qu'on voit pas, c'est-à-dire celle qui est cachée, celle de mes techniciens qui agissent, celle de mon stress quand je suis sous la scène ou quand je suis en dehors de la scène en train de regarder mes musiciens, que j'allais pouvoir montrer des images au plus proche de ce que font mes musiciens ou mes techniciens, que j'allais pouvoir filmer les portraits des visages du public qui ressent, de montrer les visages quand j'interprète les yeux de la mama, par exemple, à un moment donné, ou les visages qui sourient en voyant Gilbert Montagnier débarquer sur scène en scooter. Ces sourires et ces yeux, je trouve beau, et je pense que n'importe quel documentariste dirait la même chose, je trouve beau de montrer les visages des gens d'aujourd'hui qui en plus sont multigénérationnels me concernant. J'ai la chance d'avoir des enfants comme des grands-parents qui viennent me voir. Montrer avec beauté ces visages qui sont à un instant où ils ressentent, c'est sans doute ce qu'il y a de plus beau dans ce film-là. Et voilà, c'est que je me retrouve avec le 2 juillet la possibilité de montrer non seulement mon spectacle, mais de montrer comment vous l'avez regardé. Et peut-être que vous avez déjà vu le spectacle et vous irez le revoir au cinéma. Peut-être que vous l'avez pas vu aussi parce que vous avez pas pu avoir de place ou tout simplement parce que aujourd'hui, se faire plaisir en allant voir des spectacles, tout le monde peut pas le faire. Et le cinéma permet d'une façon beaucoup plus accessible d'aller voir exactement ce qui s'est passé dans ce spectacle-là et peut-être de se faire aussi du bien, quoi. Parce qu'on a entendu parler d'un spectacle qu'on a peut-être pas pu aller voir. Donc voilà, c'est un mélange un peu de tout ça qui a fait que je me suis dit, mais attends, en gros, après ton cinquième Accor Arena, là, tu vas pouvoir passer des semaines à regarder les images, à les monter, à soigner un film dont tu seras peut-être pas fier, mais en tout cas dont tu seras heureux qu'il ait été capturé comme un souvenir.

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0: payer pour ça.
1: Ouais, je paie.
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2: Julien Doré et son public, qui chante pas forcément toujours très juste, mais avec énormément de cœur. C'était Les Limites. On est toujours en direct du festival Sœurs Jumelles. Et alors que les voix féminines du festival ce soir, Vanille, Mentissa, se préparent à faire leur entrée sur votre radio ici, on termine notre conversation avec Julien Doré. Julien qui sera dans tous les cinémas de France jeudi prochain avec votre radio ici pour son film Le Dernier Pestacle. Au-delà de toutes ces émotions qui remontent quand tu te revois toi, quand tu revois les gens, quand tu revois les baleines, quand tu revois tous ces, ces moments qui ont touché, je le rappelle, hein, 1 million de spectateurs, est-ce que aussi ça pousse en toi cette envie que t'avais, t'es jamais très loin du cinéma, Julien, t'es jamais très loin de l'image, enfin t'as fait les Beaux-Arts, Brice VDH avec qui tu fais tes clips, il est là sur Le Dernier Pestacle en co-réalisateur. Est-ce que une prochaine étape pour toi, ça peut aussi passer par là?
3: Oui. Mais ce sera quand j'aurai alors arrêté, c'est un grand mot, mais quand j'aurai mis la musique un peu de côté, ouais. Ça c'est sûr. Mais pas que. Tu vois, moi je me rends compte que ça fait des années qu'avec Brice on commence à écrire notamment une série ou des idées de documentaires et tout ça, et puis qu'on va jamais au bout parce que je reprends ma tournée, parce que je vais en studio et que parfois je viens te voir en promotion, et puis qu'à chaque fois on repousse un peu les choses. Et en fait je me rends compte là à 44 ans dans quelques jours que la seule façon pour moi d'aller vers ces domaines qui me font rêver depuis toujours, ça va être d'être à 100% disponible pour eux. Et ce sera quand je vais mettre un peu de côté la musique, il y aura, oui, je vais sans doute travailler 1 an, 2 ans, peut-être plus sur une série que je rêve de faire, ou un documentaire, de faire un livre pour enfants, d'une sorte avec une bande dessinée, une histoire, produire des artistes. Mettre en scène des spectacles d'artistes qui auront peut-être envie que je vienne leur filer un coup de main, tout ça, voilà. Mais ça, j'ai enfin compris, il m'a fallu du temps, mais j'ai enfin compris que ça serait possible quand je serai à 100% disponible pour ça, c'est-à-dire vraiment dans des moments où je mets la musique vraiment de côté, où j'arrête, quoi. Et ça m'excite beaucoup parce que je sais que ça va arriver à un moment donné, ouais.
2: On va tous aller voir Le Dernier Pestacle le 2 juillet, et toi? Tu vas y aller ou pas? Tu vas te glisser dans une salle pour faire une surprise? Ouais.
3: J'ai eu la chance de faire une avant-première à Montpellier le 23 juin, et c'était exceptionnel. Non, mais le 2 juillet, ce qui est très très drôle, c'est qu'on est en répétition pour les festivals d'été. Il nous reste 15 dates de concert avant que cette tournée s'arrête totalement. On a des endroits absolument magnifiques comme le Théâtre Antique de Vienne, les Arènes de Bayonne, les Arènes de Nîmes, les Sables d'Olonne. On joue dans des endroits absolument fous. Et donc, on est en répétition. Donc, qui veut dire en répétition, c'est que non seulement je suis avec mes musiciens, mais je suis aussi avec mon équipe technique. Et donc, on se dit que, vu qu'on va finir, allez, on va dire vers milieu d'après-midi, que peut-être ça pourrait être chouette d'aller dans un cinéma tous ensemble pour vivre ce dernier pestacle en film ensemble dans une salle de cinéma, ouais.
2: Trop bien. Une des 350 salles de cinéma en France, en Suisse, en Belgique et au Luxembourg, Le Dernier Pestacle de Julien Doré avant une belle tournée de festival d'été. Et tes 20 ans de carrière l'an prochain? Ça rigole.
3: Ouais, c'est bizarre, hein. C'est fou de se dire que tout ça s'est inscrit naturellement dans les années qui passaient, et en même temps tout ça me paraît toujours si fragile. Et sans doute de plus en plus précieux plus les années passent, au sens où au début, j'avais peut-être l'impression juste d'être un gars qui faisait sa passion et à qui on laissait une chance. Et puis, au bout de 20 ans, quand même, tu te dis, attends, on m'a laissé ma chance quand même vachement longtemps. Est-ce que ça serait pas devenu mon métier, en plus de ma passion, au cœur de mon cœur? Et c'est quand même fou que dans cette époque-là, qu'on m'autorise à ce que ça dure, quoi. Donc ouais, ça devient de plus en plus précieux. Et devenant de plus en plus précieux, bah forcément, j'ai envie de quand je me mets au travail de partager des formes artistiques qui sont pour moi le plus abouties et qui créent le plus d'émotions possibles, que ce soit effectivement dans la mise en scène des spectacles ou peut-être dans les futures chansons avec lesquelles je reviendrai à un moment. Aujourd'hui, j'ai la chance de juste me poser la question de savoir si ça a du sens, quoi. Si ça a du sens de faire tout ça. Donc, ouais, 20 ans. C'est complètement fou. Si on m'avait dit ça à la Nouvelle Star à l'époque, je l'aurais pas cru, ouais.
2: Eh ben, nous, on t'aime et on est ravis et on trinque par avance aux 20 années suivantes. Merci beaucoup, Julien.
3: Ben, merci à toi, Émilie, et merci ici à toutes les équipes. C'est toujours un plaisir d'être avec vous et de parler de musique. Voilà.
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2: Mais oui, à Rochefort, le festival. Je ne sais pas si vous entendez derrière moi, mais ça y est, la grande scène vient de se réveiller. On va y revenir. Pour le moment, il est bientôt 19h30 et Décibel reviendra donc après des infos utiles et pratiques tout près de chez vous.
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4: Vos infos pratiques en lien avec la canicule en Mayenne. Nous sommes encore en vigilance rouge jusqu'à 22h, ce qui engendre des conséquences sur les routes. Attention, en raison de ces fortes températures et de l'ensoleillement, la surface des chaussées peut atteindre localement encore jusqu'à 70 degrés. Cette situation qui peut provoquer un phénomène appelé ressuage, qui entraîne une diminution de l'adhérence des pneumatiques, notamment pour les deux roues, ainsi que les projections de bitume. Soyez donc très prudents sur les routes. Deuxième info, les moissons qui ont débuté en Mayenne, notamment dans le sud du département avec l'orge. Il faut s'attendre à croiser des convois agricoles et des moissonneuses batteuses sur les routes de la Mayenne, y compris sur les petites routes du département. Restons vigilants. Enfin, avec ces fortes chaleurs, la départementale 222 entre Averton et Saint-Aubin-du-Désert, ainsi que la départementale 106 entre Saint-Pierre-la-Cour et Bourgon, sont fermées afin de préserver le patrimoine routier. Plus d'informations sur InfoRoute 53.
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2: Et ce soir, à Rochefort, sur la scène du Lab, va jouer une artiste que vous connaissez bien, une amie de la maison, c'est Vanille. Salut Vanille.
5: Salut Émilie.
2: Bienvenue, ça va et toi?
5: Ouais.
2: Alors on est dans un endroit assez incroyable, hein, le festival Sœurs Jumelles. Il y a beaucoup d'artistes qui arrivent même carrément la veille de leur concert pour pouvoir profiter un peu. C'est un festival qui mélange la musique et l'image. Toi, est-ce que c'est un festival que tu connaissais déjà ou tu le découvres là en venant jouer?
5: Non, je le connaissais déjà et je le suis déjà depuis un moment. J'aimais beaucoup la programmation. Je suis des artistes qui ont déjà été programmés ici, donc j'étais bien au fait de ce festival.
2: Ah, formidable. Est-ce que toi, d'ailleurs, justement, la question de la musique et de l'image se pose? On rappelle notamment que, alors même si c'est un phénomène qui est complètement hors de nos mains, mais ta chanson « Suivre le soleil », on va suivre le soleil, et elle est devenue, pour beaucoup de gens, une image plus une musique qui a été beaucoup partagée sur les réseaux, par exemple.
5: Tout à fait. Elle a explosé au niveau du streaming grâce aux réseaux sociaux.
2: Ouais.
5: Et les gens mettaient les images de leurs vacances, de leur coucher de soleil.
2: C'est
5: voilà.
2: Ça qui est fou. C'est que c'était pas des images que toi t'avais choisies. Et à chaque fois, pour eux, ça collait parfaitement.
5: Voilà. Donc, ma bénédiction vient de l'image. Non, mais c'est vrai.
2: C'est dingue. Alors, on s'est vu la dernière fois, ma chère Vanille, pour la sortie de ton album Regarde. Je précise qu'il y en a deux autres qui sont disponibles. Amazona à part entière. Albums au compteur, ça veut dire maintenant que il faut que tu fasses des choix quand tu es en concert. Comment tu prépares ta setlist? Est-ce que c'est prêt dans ta tête depuis des semaines ou est-ce que tu es en train de l'improviser avec tes musiciens là?
5: Alors moi j'ai un côté assez scolaire sous mes airs, donc
2: pourtant un look de hippie parfait aujourd'hui, on dirait qu'on est à Coachella. Mais donc tu es scolaire.
5: Ouais, en tout cas pour le travail, j'aime bien faire les setlists, c'est des trucs. Donc je prépare vraiment en amont et ensuite je teste ça sur scène, je vois comment ça s'enchaîne le mieux, etc. Voilà, l'intérêt c'est vraiment de faire des hauts, des bas, calmer un petit peu, remonter. En festival, on essaye de rester un petit peu au top tout le temps et de faire ces chansons qui bougent le plus. Donc là, j'ai déjà ma setlist depuis un petit moment parce que j'ai eu la chance de faire pas mal de dates avant celle-là. Donc oui, j'ai un peu testé tout ça en direct live.
2: Alors d'ailleurs, puisqu'on parle de dates, je vais vous annoncer celles qui arrivent. Si vous n'avez pas la chance d'être à Sœurs Jumelles ce soir à Rochefort, sachez que Vanny fera un plateau commun avec une artiste avec qui t'as enregistré d'ailleurs un duo, Flavia Coelho, la brésilienne. Ça sera au festival Les Villégiatures au château de Biron le 22 août. T'as une très jolie date parisienne, la Maroquinerie.
5: On adore cette salle.
2: Génial, hein. Ça sera le 7 octobre. Et puis Vanny également à Rennes le 9 octobre.
5: Voilà. Et je serai aussi au Nuit Bressane le 4 juillet.
2: Excellent. Mais dis donc, je l'avais pas celle-là dans ma petite liste. C'est bien que tu me dises. Tu fais le même concert pour tous les festivals ou est-ce que tu t'adaptes au lieu où tu te trouves?
5: Alors je m'adapte souvent parce que il y a des horaires souvent différents, des durées de set différentes. Donc du coup, quand c'est souvent c'est une heure. Donc là, je garde à peu près le même set en festival. Ouais. Et sinon, dans les concerts normaux, soit c'est assis, soit c'est debout. Donc là, je m'adapte.
2: Je m'adapte en fonction
5: du public.
2: Est-ce que c'est très différent pour toi de jouer quand il fait jour, quand il fait nuit, quand il y a un petit peu de monde, parce qu'il y a des festivals où finalement il y a juste une poignée de milliers de personnes.
5: Ouais.
2: Il y a des festivals où il y a 40 000, 50 000, tu sais même plus.
5: Ouais.
2: Il y a vraiment toutes les configs possibles. C'est, par exemple, le jour et la nuit, est-ce que ça a une incidence sur toi?
5: Moi, en général, je reste plutôt moi, je fais mon show et quoi qu'il arrive, j'essaye vraiment d'aller chercher les gens. Quoi.
2: Et la condition idéale, alors tu préfères jour, tu préfères nuit, tu préfères taille humaine, tu préfères énorme?
5: Alors, comme on a dit tout à l'heure avec mon titre Suivre le soleil, c'est sûr, quand j'arrive sur coucher de soleil, c'est parfait. C'est-à-dire commencer le concert, tu vois, il fait encore jour, le soleil se couche, à la fin du concert il fait nuit, là c'est un peu la config parfaite.
2: Ouais. Alors Vanny, ce qu'il faut dire, c'est qu'aujourd'hui au festival Sœurs Jumelles, c'est une journée particulière. Déjà c'est un festival particulier, on l'a dit, rencontre de la musique et de l'image, fondée par Julie Gayet, qui est à la fois une comédienne, une productrice, avec une formation de chanteuse lyrique, donc évidemment l'oreille musicale, mais aussi un militantisme, un activisme féministe, voilà, qui est connu de tout le monde. Elle est très engagée auprès de la Fondation des Femmes. Et aujourd'hui, c'est une journée qui est consacrée à ça. Il y a énormément de femmes sur les scènes. Il y a des stands de prévention, etc. Est-ce que tu es sensible à ça, toi? Est-ce que c'est un thème qui te parle?
5: Moi, je suis extrêmement sensible à ça. Dans mon deuxième album, j'ai une chanson qui s'appelle Une ombre, que j'ai écrite pour une de mes amies qui s'est fait tuer par son mari. Donc, c'est quelque chose qui m'a vraiment touchée de plein fouet et qui est donc justement, c'est vraiment, ça n'arrive pas qu'aux autres. Ça, on se dit, ça peut pas nous arriver. Ça
2: mais
5: peut
2: on,
5: pas
2: voit,
5: arriver.
2: On voit ça aux infos,
5: ouais,
2: mais
5: voilà.
2: Pas les gens qu'on connaît.
5: Et en fait, on voit que la violence, elle est partout. Moi, j'ai un fils, et donc, comme on sait, le droit des femmes et des enfants est extrêmement lié. Donc moi, tout ce qui se passe en ce moment avec Liana et pour le droit des femmes et des enfants, aujourd'hui, il est très mal pris en charge par la justice. On connaît tous les chiffres que la Fondation des Femmes donne dans les classements sans suite, etc. Et c'est vrai que c'est deux combats qui sont liés et quand on est maman, le droit des enfants, c'est évidemment aussi une priorité. Et donc je suis très contente d'être là ce soir parce que pour moi ça a beaucoup de sens et je suis d'ailleurs tous les lundis à la place Vendôme pour essayer de faire bouger les choses.
2: Alors il y a la place Vendôme à Paris parce que c'est là où il y a le ministère de la justice, mais je sais qu'il y a plein d'autres villes où les femmes et les hommes qui partagent ce combat évidemment se réunissent. Voilà, alors on a choisi le lundi parce que c'est pratique, je ne sais pas.
5: Ouais.
2: En tout cas, tous les lundis, voilà, des manifs. C'est pas des manifs agressives, mais c'est des manifs où on montre qu'on est là, qu'on est nombreuses et nombreux et qu'on veut, oui, que les choses changent. Il y a beaucoup d'artistes, c'est vrai. Est-ce que tu penses que une chanson, qu'une prise de position, une prise de parole, peut-être ce soir, sur scène, à ton concert, est-ce que tu penses que c'est important de faire ça pour toi, en tant qu'artiste?
5: Je pense que c'est important, pas seulement pour moi, c'est important de prendre la parole au maximum là-dessus. Donc aujourd'hui, je vais pas chanter cette chanson Une ombre dont je t'ai parlé parce qu'elle est pas plombante, mais elle est pas gay quoi.
2: Et puis elle est pas adaptée à un set de festival. Voilà. Où on fait la fête.
5: Exactement. Ouais, mais le plus on en parle, voilà, c'est de toute façon là, on ne peut être que d'accord.
2: Ouais.
5: C'est, je veux dire, je vois pas comment. Là, c'est un fait, quoi. On voit qu'il y a des chiffres.
2: Oui.
5: On voit qu'aujourd'hui, il y a un dysfonctionnement de la justice et on voit qu'il faut que ça avance. C'est tout. Il n'a pas le choix.
2: Ouais. Donc, artiste ou pas artiste, de toute façon, tu t'engages.
5: Ouais. Je pense que là, c'est important. Et je t'avoue que dans mon entourage, je vois qu'il y a beaucoup de gens qui ouvrent les yeux parce que moi, j'avais ce sujet déjà depuis plusieurs années.
2: Ouais. Et là, en ce moment, tu penses qu'on est sur une période de prise de conscience?
5: Je trouve.
2: Bon, bah écoutez, c'est terrible qu'il faille des drames comme l'histoire de Liana pour ça, mais en même temps, voilà, cette journée, elle est étrange parce qu'on parle à la fois de choses très graves et à la fois il y a de la musique, on chante, on danse, mais c'est comme la vie. En fait.
5: Et ça, c'est ce que j'allais dire. Ouais. Mais c'est ça la vie, hein. La vie, c'est ça.
2: Vanille, je te souhaite une belle soirée, évidemment un bon concert tout à l'heure. Je rappelle que ton album Regarde est disponible et que donc tu joueras. Alors le festival le 4 juillet, c'est où?
5: Au Nuit Bressane, c'est en Bresse, c'est à Louhans, c'est
2: Louhans. Ou en Cuiseau, équipe de foot. J'étais fan quand j'étais petite, je te jure, c'est vrai. Trop bien. Allez à Louhans les amis voir Vanille le 4 juillet et puis il y a le festival des villégiatures au château de Biron le 22 août, Flavia Coelho et Vanille. Rendez-vous aussi à Paris à la Maroquinerie le 7 octobre et le 9 octobre à Rennes. Merci Vanille.
5: Merci Émilie.
2: Si soleil, tu me suis?
5: Bien sûr.
2: En plus, elle a un beau soleil sur son t-shirt. Je sais pas si c'est ta tenue de scène, mais t'es magnifique.
5: Merci beaucoup. Non, tu verras, ma tenue de scène, elle est un peu Amazon, coquillage, un petit mélange.
2: J'adore. Vanille, dans Décibels, merci.
5: Merci, Émilie.

0: s'appelle Vanille et elle jouera ce soir au festival Sœurs Jumelles sur la scène du Lab. Et juste à côté de la scène du Lab, il y a la grande scène. Et sur la grande scène, il y aura Mentissa. Bonsoir Mentissa.
1: Bonsoir.
0: On s'est vu il y a vraiment pas longtemps pour la sortie de ton album Enfant Difficile, mais j'ai pas résisté à l'idée déjà de te revoir.
1: Parce que
0: voilà, moi je t'adore.
1: Merci. Moi aussi je t'adore. J'avais passé un super moment.
0: Oui.
1: Un agréable moment. C'était la seule promo le jour de la sortie de mon album. Et je me suis dit c'était une chouette promo. C'était un échange, c'était pas une promo. Donc je
0: tenais
1: à te remercier.
0: Merci. Bah oui, je t'avais trouvé généreuse. Effectivement, on a parlé de tes chansons, on a parlé, Mentissa aussi, bah, de ton parcours. Et qui fait que cet album-là, il est vraiment un album à ton image, un album qui te ressemble, un album que tu avais très très hâte de défendre sur scène. Bon, bah,

0: Sauf que musicalement, c'est pointu et à la fois c'est populaire, c'est pop, c'est cool. C'est voilà, ouais. on a tous, je pense, envie d'être un peu Charlotte Gardin. Elle a un truc vraiment un peu mystérieuse, ouais. Cool girl. Ouais. Moi, j'ai rien de mystérieux. Moi, genre, alors... on voit. Moi, c'est what you see is what you get. Et c'est ok, hein. Mais genre parfois, je me dis, ah, j'aimerais bien être comme Charlotte Gardin, un peu mystérieuse.
1: Eh oui, mais
0: je sais pas.
1: Il y a les deux équipes dans la vie et il y a des filles merveilleuses dans les deux équipes. Mais ça, moi, je suis comme toi.
0: Oui.
1: J'ai pas de mystère en fait.
0: Et tu regardes.
1: Hier soir, il y avait Vanessa Paradis. Alors pareil. Oui. Vanessa Paradis, c'est pas une femme, c'est une fée.
0: Oui.
1: Alors tu regardes les fées comme ça et tu dis, mais c'est très bien aussi de pas être une fée. Comme
0: on peut pas toutes être des fées. Voilà.
1: Non, sinon après, voilà, c'est un Disney, c'est plus la vie. Donc Mentissa, j'aime bien parce que t'as ce recul sur toi-même et à la fois, je dois dire que moi, ton parcours, il me laisse quasiment sans voix. Heureusement, pas complètement, sinon bah là, il y aurait un blanc. Mais je suis impressionnée par la dimension que tu prends là. Avec ce deuxième album, pour celles et ceux qui l'ont pas encore écouté, qu'est-ce que tu pourrais dire pour leur faire comprendre à quel point il est toi aujourd'hui 2026?
0: Je pense que j'ai osé dire des choses dans mon album que je n'avais encore jamais dit à voix haute, que ce soit à mes proches, que ce soit à ma maman, que ce soit à moi-même. J'ai osé dire des choses que je ne pensais peut-être ne jamais avoir le courage de dire dans ma vie. J'ai osé aborder des sujets qui pour moi étaient un peu honteux. J'ai osé parler de mes problèmes de famille, de la petite moi.
1: Oui, voilà, violence aussi,
0: des violences conjugales vu, ouais. dont j'ai été témoin. C'est des sujets que je j'aurais jamais pensé un jour aborder et je l'ai fait parce que je pense que j'étais prête à le faire et que j'ai peut-être senti que c'était peut-être aussi pour ça que j'étais là. C'était pas juste pour faire des belles chansons, mais c'était peut-être aussi pour faire des chansons qui allaient changer peut-être le cours des choses pour moi et pour d'autres personnes qui peut-être aujourd'hui subissent aussi la même chose. Donc voilà, j'ai envie de dire ça. J'ai envie de dire que j'ai osé beaucoup, je suis sortie de ma zone de confort et j'en suis fière parce qu'il n'y a rien de plus libérateur que de sortir de sa zone de confort.
1: Voilà. Et puis, il y a cette idée que celle qui était qualifiée d'enfant difficile, donc dans le système scolaire, en Belgique, mais enfin en France, on t'aurait pas mieux traité, je pense, quand elle était petite, de se dire, bah voilà, en fait, il suffit d'apprivoiser, de comprendre comment on fonctionne, comment nos cerveaux fonctionnent. Et puis, ça n'empêche pas après d'être, voilà, une belle jeune femme heureuse, épanouie dans ce qu'elle fait. Donc, c'est aussi un message à tous les enfants difficiles qui viennent de se prendre un bulletin du troisième trimestre un peu compliqué.
0: Exactement.
1: On vous envoie de l'amour, quoi.
0: Oui, oui. Non, mais vraiment. Et quand on est enfant et qu'on est catalogué d'enfant difficile ou qu'on a des mauvais points, qu'on n'a pas la moyenne, on a tendance à se dire que c'est la fin du monde et qu'on réussira peut-être jamais notre vie. Moi, je me suis dit ça un milliard de fois, en fait. Moi, j'ai toujours voulu être artiste, donc j'ai pas trouvé ma place, moi, à l'école, dans aucune matière. Et je me rappelle quand j'ai fini mes études en secondaire et qu'il fallait faire des hautes études, dans toutes les matières, il y avait rien qui m'intéressait. Et je me suis dit, mince, je vais rater ma vie. Et c'est aussi ce message-là que parfois, notre place, elle n'était pas forcément dans le système scolaire. Notre place, elle est ailleurs. Et voilà, il faut prendre le temps de se chercher et ne surtout pas avoir peur et s'écouter vraiment. Moi, j'ai longtemps eu peur de ma petite voix et je pense que la meilleure chose que j'ai pu faire, moi, c'est de m'écouter, c'est d'écouter la petite Mentissa et de garder un peu cet enfant intérieur aussi.
1: Donc, écoutez, les amis, Enfant difficile, le nouvel album de Mentissa. Vraiment, ça va vous toucher au cœur et vous allez forcément trouver des petites phrases où vous vous dites, mais elle me connaît, elle l'a écrit pour moi, ça. Tiens, Mentissa, c'est ça, parce que plus c'est intime et plus en fait c'est universel, plus ça touche de monde. Ça va ressembler à quoi ton concert ce soir?
0: Oh, ça va être très pop.
1: Pop, on va ça danser. Va être... Oui. Ça, t'as envie aussi de faire
0: oui.
1: ça, de faire danser.
0: Exactement.
1: La France, le monde.
0: C'est ça. En fait, ouais. j'ai envie de faire danser les gens sur des textes qui sont un peu tristes.
1: Oui, voilà.
0: C'est ça que j'aime faire. Donc ça va être pop, ça va être un peu rock aussi à certains moments.
1: Ouais.
0: Et puis ben il y aura aussi des belles balades parce que c'est ce que j'aime faire.
1: Voilà, ta vie sur scène.
0: Oui.
1: C'est une heure et demie que nous on voit. T'es hyper, voilà, évidemment, dans la lumière, t'es dans le don, t'es dans le partage, tu donnes tout, tu chantes, nous on crie, on te donne aussi. C'est un très très bel échange et tout. Mais sauf que dans une journée de tournée, eh ben, il reste 22h30, on va dire, à passer. Est-ce que la vie de tournée, elle est agréable pour toi ou est-ce que c'est un peu une épreuve?
0: Ça dépend. Moi là, je viens vraiment tout juste de commencer ma tournée.
1: Ouais.
0: On est vraiment à la deuxième date. Ouais. Hier, c'était ma toute première et je n'ai plus été en tournée depuis 2 ans. Donc là, j'avoue que je suis pas hyper confortable parce qu'il faut que je reprenne un peu mes repères, mes marques.
1: Faut que tu réapprennes à dormir dans des bus.
0: Exactement. Ouais. Les petites habitudes de voilà l'échauffement vocal une heure avant le concert. Toutes ces petites choses là. Moi, je suis quelqu'un. Vu que je suis très casanière et que je ne sors pas beaucoup, j'ai besoin de un peu reprendre mes marques. Mais je pense que ça va être très sympa. Et puis surtout, je n'ai aucune inquiétude parce que j'ai une

0: équipe, mais super.
1: Ah, génial.
0: Voilà, j'ai une régisseuse qui s'appelle Elsa, qui est adorable. Mes musiciens, je les connaissais déjà. C'est les musiciens, c'est mes musiciens de ma première tournée. Et en fait, je suis bien entourée. Donc, même s'il y a des moments où je suis peut-être pas confortable, je sais que j'ai mon équipe qui est là. They got my bag.
1: Ouais. Yes. Et ça, c'est beau.
0: Ouais.
1: Mentissa, je précise que si tu es ce soir sur la grande scène du festival Sœurs Jumelles, ici à Rochefort, sur ce sublime site de la Corderie Royale, tu iras ensuite, dimanche, faire un petit coucou au printemps de Pérouge, où tu partages l'affiche avec Louane.
0: J'adore
1: oui,
0: Louane.
1: Génial. Avec Hélène Segarra au festival de Trélazé le 2 juillet. Eh, t'as des coplateaux, toi.
0: Mais vraiment 100%, on est 100% féminine.
1: On est fangirl, on est au
0: girl
1: premier
0: power.
1: Rang. Ouais, c'est beau. Oui. C'est beau. Tu joueras avec Vanessa Paradis aussi au festival Lacemo au parc d'Anguin en Belgique le 11 juillet. Et voilà, il y a tout un tas de très très beaux festivals d'été. Et ta tournée française qui va donc porter ton nouvel album, eh bien, elle commence le 1er octobre à l'autre canal à Nancy. Et là, tu vas passer. C'est absolument partout en France et en Belgique, hein, bien sûr. Tu seras à Paris à l'Olympia le 5 novembre.
0: Ouh, incroyable. J'ai tellement hâte d'être à l'Olympia. Ah, c'est une vraie consécration pour moi.
1: Ouais. Alors, on prend rendez-vous et on se quitte en écoutant une de mes chansons préférées sur le nouvel album Enfant Difficile. Mmh. J'aime bien quand Mentissa, la gentille, Mentissa, la lumineuse, Mentissa sort les griffes quand quelqu'un se permet des choses qu'il ne devrait pas se permettre.
0: Exactement. C'est important parfois, hein, d'être gentil, mais de connaître ses limites et de communiquer avec les gens où sont nos limites.
1: Voilà. La chanson s'appelle Fais gaffe à toi. N'hésitez pas à l'envoyer aux garçons qui vous embêtent, les filles. Merci Mentissa.
0: Merci beaucoup.
1: À la prochaine. Salut, bon concert.
0: Merci.

0: Vous écoutez, ici il est 19h52 et nous sommes en direct du festival Sœurs Jumelles à Rochefort. On est en ce moment installé sur la scène du Lab qui verra tout à l'heure Vanille. Camille, n'importe quoi. Camille, c'était sur la grande scène le premier soir. Là, c'est Vanille qui sera là tout à l'heure. Et puis Mentissa qui vient donc de partir pour aller dans les coulisses de la grande scène où elle se produira tout à l'heure. Je vous l'ai dit tout à l'heure, le festival Sœurs Jumelles aujourd'hui laisse la parole à la Fondation des Femmes. Alors nous aussi, sa présidente est avec nous, Anne-Cécile Maillefer. Bonsoir.
1: Bonsoir.
0: On s'est vu il n'y a pas longtemps, puisque tu nous as offert une magnifique playlist féministe.
1: Voilà, non, c'est vrai.
0: Les chansons
1: mais
0: préférées.
1: C'est toujours un plaisir de parler avec toi, Émilie.
0: Ah, merci. Et puis, il y a de l'actu en ce moment, évidemment. Alors, l'actu dramatique avec l'affaire Liana, on en a parlé, mais ça a lancé un grand mouvement en France. Les femmes veulent défendre leurs droits, les droits de leurs enfants, et joie, des hommes nous rejoignent dans ce combat. Alors, la Fondation des Femmes est présente ici sur le festival avec une opération qui s'appelle Nos Voix pour Toutes, parce qu'il y a des chanteuses, des artistes qui soutiennent la Fondation.
1: Oui, la Fondation des Femmes, c'est aussi tout un réseau de personnalités qui peut nous soutenir et qui se mobilise, par exemple, via ces concerts Nos Voix pour Toutes, qui sont des concerts au profit de la Fondation des Femmes. Et ce sont des concerts qui à la fois, dans lesquels il y a des chansons qui nous font du bien, des chansons féministes, chantées par des chanteuses et des chanteurs qu'on adore, et c'est aussi des refrains qu'on peut reprendre un peu tous et tout en cœur, et des moments aussi où on passe des messages de sensibilisation. Et cette année, en 2026, Nos Voix pour Toutes part en tournée. Ouais. Donc on commence aujourd'hui avec ce festival ici.
0: C'est trop bien. Donc vous croiserez peut-être Nos Voix pour Toutes, la Fondation des Femmes, sur des festivals que vous aimez, sur des concerts, sur des tournées, allez savoir, ou même simplement près de chez vous. Tu y crois, Anne-Cécile, à la prévention sur les sites de concerts, aller voir les gens, ouvrir des stands, ouvrir le dialogue avec des gens qui n'étaient pas venus forcément pour ça. C'est un truc qui fonctionne, tu penses ?
1: Oui, je pense que ça fonctionne. Je pense que ça permet déjà de normaliser le sujet, c'est-à-dire, en fait, c'est normal de parler des violences sexuelles, c'est normal de parler des inégalités entre les femmes et les hommes, parce qu'en fait, ça arrive, ça existe, et c'est un sujet qu'il faut sortir du tabou.
0: Ouais.
1: Parce que c'est un sujet qui pourrit la vie des femmes, hein, très clairement.
0: Ouais.
1: Et la première étape, c'est de montrer que ça existe, donc, et que c'est ok d'en parler. C'est normal d'en parler.
0: Est-ce que vous avez fait avec le mot féminicide, par exemple, qui n'existait pas ? Je me souviens, il y avait des académiciens ou des gens comme ça qui avaient dit, oh là là, mais non, c'est pas un mot. Aujourd'hui, non seulement c'est un mot, mais c'est
1: tout
0: utilisé par tout le monde. Oui.
1: Ouais,
0: donc
1: voilà.
0: En fait, ça existe à partir du moment où on en parle, t'as raison.
1: Exactement.
0: Ouais.
1: C'est vraiment la première étape. Et de pouvoir en parler un peu partout, y compris dans ces lieux, c'est important. Nous, on pense que le féminisme, il est pour tout le monde. Et que donc, venir dans des festivals, sortir un peu de l'entre-soi, de certaines associations militantes, de manifestations, etc. Et en faire vraiment aller chercher aussi le grand public, parce que les violences faites aux femmes et aux enfants, c'est partout. C'est dans tous les milieux, c'est dans toutes les régions. Il y en a ici, malheureusement, aussi. Et donc c'est aussi à nous de nous déplacer pour sensibiliser. Et puis la prévention, elle est essentielle.
0: Ouais.
1: Nous, on pense que c'est pas un phénomène naturel comme ça qui nous tombe sur la tête sans qu'on n'y puisse rien. On pense que les violences faites aux femmes, ça vient aussi d'une éducation de certains hommes, et que pour pouvoir changer ça et faire en sorte que demain, idéalement, il n'y ait plus de femmes victimes de violences conjugales, ou il n'y ait plus d'enfants ou de femmes victimes de viol, en fait, il faut vraiment parler de ce sujet et sensibiliser les hommes et les garçons aussi au fait que ce sont des violences qui détruisent, et qu'on peut avoir d'autres types de relations avec les femmes.
0: La Fondation des Femmes présente ce soir au festival Sœurs Jumelles des artistes féminines à 100% sur la grande scène. Ça commence maintenant avec PR2B, il y aura ensuite Mentissa et Charlotte Cardin. Et Anne-Cécile Maillefer, la Fondation des Femmes a un rendez-vous à nous donner. Sortez les agendas, les filles, synchronisation des montres, et les gars, rendez-vous le 4 juillet, samedi 4 juillet à Paris, mais aussi dans toutes les villes de France qui voudront participer pour une grande marche citoyenne contre les violences sexuelles. Est-ce que tu peux nous en dire un mot pour que tout le monde se motive ? Déjà, ce sera plus la canicule le samedi 4 juillet. Donc, on pourra sortir. C'est important.
1: Voilà, ça va être sûrement la première sortie pour une grande partie de la France. On en rigole, mais en vrai, c'est très grave, la canicule.
0: Oui.
1: Et ça a des répercussions très importantes. Et ça parle aussi de l'avenir, et de l'avenir pour nos enfants. Alors, justement, cette grande marche, c'est une grande marche contre les violences sexuelles faites aux femmes et aux enfants. Pourquoi il y a cette grande marche ? En fait, c'est tout simple. Je pense que tout le monde a vu, malheureusement, entendu parler de ce drame affreux de cette jeune fille qui s'appelait Liana, jeune enfant, qui a été violée puis tuée. Et en fait, quand on a commencé à découvrir cette cette affaire avec la Fondation des Femmes, on a vu qu'en fait, il y avait eu énormément de manquements,
2: oui.
1: Mais de manquements qu'on dénonce, nous, depuis des années et des années et des années. Et donc, en fait, ça nous a révoltés au plus haut point. Déjà, parce qu'en soi, la mort d'un enfant, c'est absolument révoltant, bien sûr.
2: Bien sûr.
1: Voilà, je pense que toute la France était en deuil. Mais révoltés surtout parce qu'en fait, on a face à nous des politiques, des responsables qui auraient pu faire quelque chose, qui auraient pu changer des choses depuis des années déjà et qui ne l'ont pas fait. Alors, qu'est-ce qu'on peut faire? C'est la loi intégrale,
2: ouais,
1: contre les violences sexuelles. Une loi intégrale, ça veut dire une loi qui à la fois parle de prévention, qui parle de justice, qui parle de réparation, qui permet d'améliorer vraiment les choses pour les femmes et les enfants qui sont victimes de violences sexuelles ou à risque de l'être. Et pour le moment, le gouvernement ne bougeait pas, quoi. Et donc, quand on voit que ça amène à la mort de cet enfant, c'est insupportable, en fait. Et donc, on s'est réunis. Vraiment, on avait tellement, si tu veux,
2: la boule au ventre.
1: Et la boule au ventre, ce sentiment d'injustice. Donc, on a eu besoin de se retrouver le premier lundi devant les tribunaux. Et on s'est retrouvés, on était des milliers partout en France devant les tribunaux pour dire, en fait, à un moment donné, ça suffit. La coupe, elle est pleine. C'est pas possible qu'on continue comme ça sans changer des choses, sans agir sur cette situation. Et le gouvernement ne voulait pas bouger, mais on avait quand même cette loi qui était à l'Assemblée nationale, et à force de se réunir tous les lundis, ils ont été obligés de craquer. Et donc ça y est, ils veulent bien étudier cette loi intégrale contre les violences sexuelles. Donc déjà, ils veulent bien nous accorder du temps,
2: ouais.
1: Waouh. Mais encore faut-il par contre qu'ils ne détricotent pas cette loi. C'est-à-dire,
2: oui,
1: si c'est en parler pour l'amoindrir ou pour la vider, alors là, on va vraiment pas être contente. Donc du coup, très très très important qu'on soit très très très nombreux et nombreux le 4 juillet partout en France, parce que c'est à ce moment-là qu'on va pouvoir montrer à quel point la vie des femmes, la vie des enfants, elle compte, elle est importante, et qu'il est urgent qu'on ait des responsables qui se bougent.
2: On va bouger, n'est-ce pas, toutes et tous, le 4 juillet. Vous avez toutes les infos sur le site fondationdesfemmes.org. Anne-Cécile Maillefer, merci infiniment.
1: Merci à toi.
2: Et bon festival.
1: Merci.
2: T'as pas volé tes concerts ce soir. Merci.
1: Merci.
2: Merci à la Fondation des Femmes pour ce travail merveilleux. 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
2: 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Il est 20h.
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2: Dernière partie de Décibel pour ce soir. Ah oui, vous avez vu, on avait un programme absolument incroyable, hein, entre musique, actualité, festival, cinéma avec Julien Doré. Et ben, c'est pas fini, les amis, puisque tout à l'heure à 20h30, il y aura du foot, et pas n'importe quel foot, le troisième match de l'équipe de France, les Bleus, au Mondial. On va en parler. On va également, parce que c'est très important, reparler, oui, bah, des têtes d'affiches du festival, bien sûr. Et là, pour l'heure, il est temps de retrouver Pia Clément. Mais oui, c'est maintenant. Allô, allô, Pia.
6: Salut, Émilie Mazoyer. Salut, tout le monde.
2: Salut. Alors, Pia Clément, moi, c'est la femme qui me fait aimer le football. C'est notre experte.
6: On donne tout, Émilie.
2: Mais oui, c'est vrai, Pia. Non, mais c'est vrai, incroyable. Ça me donne envie. Franchement, Pia, quand je te croise dans les couloirs de la radio, ça me donne envie de m'acheter des petits maillots de foot, tu vois.
6: Mais j'en ai plein à prêter, Émilie. Ah bah j'en ai plein dans mes placards à la radio. Tu me demandes et je te rhabille.
2: C'est génial. Alors, Pia, tout à l'heure, à partir de 20h30, on est en mode aller les Bleus. Le match, c'est Norvège-France. Déjà, est-ce que tu peux me parler des enjeux de ce match ce soir? Est-ce qu'on est très tendu ou est-ce qu'on y va un peu comme au spa?
6: On n'est pas très tendu. On veut quand même que ce soit réussi. Mais voilà l'enjeu. En gros, si on gagne ce match ou si on fait match nul, on va terminer premier de notre groupe et ce sera la Norvège qui sera deuxième.
2: Okay.
6: En revanche, si on perd ce match, on terminera deuxième du groupe. Et ça fait des différences, Émilie, parce que déjà, on n'affrontera pas les mêmes adversaires au tour suivant.
2: Ah oui, on est récompensé si on est premier.
6: Exactement.
2: Eh ouais.
6: Et puis, il y a une autre chose à savoir, c'est que si on est premier, on continue à jouer sur la côte est des États-Unis. Si on est deuxième, on va partir jouer dans des régions plus chaudes et à l'ouest, donc avec plus de voyages, plus de fatigue pour nos joueurs.
2: Et
6: donc
2: du décalage horaire.
6: Exactement, donc il faut à tout prix qu'on finisse premier pour arriver dans des conditions optimales au tour suivant.
0: Ok, alors t'es pas toute seule ce soir, Pia. Il y a notre consultante, Charlotte Lorgeret. Il y a Bruno Salomon, notre journaliste des services des sports d'ici. Et puis il y a les auditeurs et les auditrices qui participent. Ça, c'est vraiment la signature ici sur les grands moments de football.
6: Voilà, et ce qui est trop bien, c'est que maintenant, c'est ultra interactif. Donc vous avez deux solutions pour nous contacter et pour nous envoyer vos meilleures blagues sur la soirée ou vos meilleurs avis foot, évidemment, qui peuvent être drôles aussi. Hein,
0: parfois, pas me chauffer, arrive. Pia. Attention, tous les jeux de mots sur le but, tout ça.
6: J'ai hâte. Sur les noms norvégiens, ça peut être sympa. Voilà. Donc, il y a deux solutions. Soit vous passez par WhatsApp au 0810 055 056 ou avec le numéro de votre local. Via WhatsApp, on va tout recevoir. Vous pouvez même nous envoyer des vocaux qu'on peut passer à l'antenne.
0: Soit vous allez sur... Des chansons.
6: Ouais, exactement, mais bien sûr. Soit vous allez sur la chaîne YouTube ici, la chaîne de notre radio, mais vraiment au niveau national, ici tout court. Pas ici Occitanie, pas ici Brésil, juste ici. Et là, vous aurez le live. Donc, vous verrez ce qui se passe en studio en direct et vous pourrez parler avec nous via le chat vraiment pendant tout le match. Si la mi-temps comme sur le dernier match dure 2h12, bah, vous pourrez participer à, voilà, ah ouais, à nous tenir éveillés jusqu'à la fin du match.
0: Alors, c'est génial. Donc ça, c'est un match de l'équipe de France absolument participatif. Donc préparez déjà tout ce qu'il faut pour pouvoir joindre Pia et toute sa bande. Tu parlais, oui, de cette mi-temps qui n'en a qui n'avait pas
6: contre
0: de fin.
6: L'Irak, c'était,
0: voilà, c'était à cause de la pluie. Est-ce que, du coup, quand on est, comme toi, experte en foot, il faut aussi devenir experte en météo ? Et qu'est-ce qu'on attend ce soir ?
6: Alors, il y a des orages qui sont annoncés. On est en plein après-midi aux États-Unis. Pour l'instant, ouais, on ne sait pas encore si les orages vont débuter pendant le match ou après le match, mais il y a un vrai risque que ça débute pendant le match. En fait, je réexplique le principe. Si un éclair tombe dans un rayon de 13 km autour du stade, on arrête le jeu pendant une demi-heure.
0: Et si ça c'est la souplesse, voilà, américaine.
6: Ouais. Ça, on ne transige pas. Voilà, donc c'est une demi-heure d'arrêt. Et si jamais au bout de 28 minutes d'arrêt, il y a un deuxième éclair qui tombe, on re-arrête pendant une demi-heure. Donc ça peut durer, d'accord, très longtemps, tu vois.
0: Ah oui, mais 2h13 la dernière fois, c'est ça.
6: 2h13 juste pour la mi-temps, en fait. Une mi-temps, tu pars sur 15 minutes, tu te dis on a 15 minutes pour débriefer, on est bien. Et en fait, ça dure 2h12. Et toi, pendant 2h12, tu improvises. Donc
0: incroyable.
6: Je peux te dire qu'on y a été en termes de blagues, de duels de musique. On a cherché toutes les musiques qui venaient de la ville dans laquelle se passait le match. Enfin voilà, on a bien rigolé, c'était très sympa.
0: Alors, j'aimerais que tu départages, s'il te plaît, toi qui es vraiment... Ah bah, tu es ma référence en foot. J'aimerais que tu départages quelque chose. Parce que, juste avant le début de ce mondial, sur le continent américain, on nous a dit, le nouvel hymne, c'est Shakira, c'est Die Die. Extrait. Ouais. Là-dessus, ça m'allait très bien, j'adore Shakira. Et puis là, la FIFA, genre juste au début de la compétition, nous dit non, finalement, l'hymne, c'est David Guetta et Andrea Bocelli, DNA, More Than a Game. Je ne vais pas vous dire ce que j'en pense, je vais vous laisser seul juge.
6: Alors, voyons.

0: très bien entendu, mais il y a Andrea Bocelli dedans.
1: Là, je l'ai cherché, Andrea Bocelli.
0: Oui, oui, bah, c'est... attends, peut-être qu'il arrive après, je sais pas. C'est pas son meilleur moment, là, effectivement, Andrea, on l'a pas entendu. Non, mais c'est pour dire, c'est très étrange. Tu as compris que j'ai un parti pris, moi, pro Shakira?
1: Oui, j'ai compris. Alors,
0: ah, c'est lui, c'est Andrea, il est là.
1: Alors, voyons voir.
0: Voilà.
1: Bon, ok.
0: Moi, j'ai l'impression qu'ils lui ont même mis des effets sur la voix, ce pauvre Andrea.
1: Ouais, en tout cas, il y a de la réverb. Et en plus, il chante en anglais, Andrea Bocelli en anglais.
0: Bah, c'est bizarre,
1: allons,
0: non
1: les gars. C'est bizarre. Moi, personnellement, je suis pas du tout cliente. Après, je trouve que Daïdaï est pas fou non plus. Et honnêtement, je te le dis franchement, on continue tous à écouter Waka Waka de la même Shakira, qui date de la Coupe du Monde en Afrique du Sud. Et en fait, c'est celui-là que finalement, tout le monde rechante et ressort pour cette Coupe du Monde.
0: Bah tu sais quoi, on va faire pareil. Alors
1: bah,
0: en plus,
1: nickel.
0: Il m'a été raconté que Charlotte Lorgeret a une chorégraphie particulièrement réussie sur Shakira.
1: Exactement.
0: N'est-ce pas, notre consultante
1: à la fin des 2h12 de mi-temps la dernière fois, elle nous a fait sa choré. Comme c'est filmé sur YouTube, c'était très cool parce qu'on a pu la revoir après. On avait la preuve en image et c'était un moment très sympa.
0: Très bien, alors vous pouvez faire comme Charlotte Lorgeret, danser à la maison. Nous on écoute Shakira avec Waka Waka, en souhaitant aux Bleus évidemment un destin différent de celle de la Coupe du Monde de 2010, mais a priori c'est pas parti pour être la même. Allez les Bleus, et à tout à l'heure Pia, ça commence dans tout pile 23 minutes, notre soirée foot sur ICI. À toutes.
1: Merci Émilie.

0: Waka Waka. Hey hey, Shakira était sur votre radio ici et le match de foot. C'est à 20h30, donc c'est tout bientôt.
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0: Le choc, la mauvaise nouvelle du jour, c'est l'annulation du festival Solidays, le jour où le festival devait ouvrir ses portes, pour cause de canicule. Hilda Gbenou, la programmatrice de Solidays, qui était venue d'ailleurs dans Décibel nous annoncer la belle et grande fête que ce festival allait être, est avec nous ce soir au téléphone. Bonsoir Hilda.
2: Bonsoir Émilie.
0: Bienvenue, merci beaucoup de prendre le temps de venir nous parler. Hilda, on voulait te parler à toi, à toute l'équipe de Solidays, déjà envoyer tout notre amour, nos pensées, notre solidarité. Et puis rappeler à celles et ceux qui nous écoutent que Solidarité SIDA, l'association donc qui lutte, comme son nom l'indique, contre le SIDA, dépend largement de la réussite de Solidays pour fonctionner toute l'année, aider les malades ou les associations. Là, cette année, le fait que le festival n'ait pas lieu, est-ce que ça met en difficulté Solidarité SIDA ?
2: Ah bah oui, clairement, c'est vrai que Solidays, ça représente 70% des ressources de l'association. Donc cette annulation, c'est un choc et ça plonge l'association dans une réalité assez brutale, puisque là, il y a quand même l'avenir de l'association et des nombreux programmes qu'on soutient et qu'on finance qui est en jeu. Donc oui, là, ça a des vraies incidences.
0: Ceci dit, j'ai lu dans le communiqué que vous avez envoyé pour annoncer l'annulation que vous comprenez, vous ne contestez pas la décision de la préfecture de police qui dit c'est dangereux de tenir un festival par ces températures-là. Mais j'imagine que vous avez quand même un message à passer, vous, Solidays, et plus largement Solidarité SIDA, pour celles et ceux qui nous écoutent. Qu'est-ce qu'on peut faire pour vous aider ?
2: Alors oui, effectivement, on comprend et on accepte complètement cette décision. Elle s'impose, elle est nécessaire face à la canicule. Donc il y a pas de sujet là-dessus. Maintenant, comme je le disais juste à l'instant, elle plonge l'association dans une réalité assez brutale et dans une inquiétude. Oui. Alors pour pallier à ça, nous on a réouvert la billetterie pour ceux qui veulent nous soutenir. Alors il est évident que le remboursement sera proposé à tous les festivaliers qui le souhaitent. Ils pourront aussi choisir d'ailleurs s'ils veulent avoir un remboursement intégral ou un remboursement partiel, parce que comme vous pouvez tous l'imaginer, on a besoin de soutien et on appelle à la mobilisation de chacun. Et donc c'est une façon de nous soutenir, pardon.
0: Oui, donc soit de ne pas demander le remboursement du billet, soit carrément pour celles et ceux qui n'avaient pas de billet, et ben d'en acheter un aujourd'hui, même si ils savent que le festival n'aura pas lieu. Mais ça, c'est vraiment un acte militant solidaire finalement, donc qui va très très bien avec les Solidays. Il y a beaucoup d'artistes qui se sont manifestés aujourd'hui sur les réseaux. Je pense à Big Flo et Oli qui ont fait une vidéo pour vous. Est-ce que ça vous fait un petit peu chaud au cœur quand même?
2: Ah ben ça nous touche bien évidemment parce que d'abord on les attendait, ils avaient hâte d'être là aussi et puis ils savent ce que ça signifie pour l'association. Surtout en plus là on cite Big Flo et Oli, ce sont des proches, ce sont des artistes qu'on programme, qu'on accueille depuis un certain nombre d'années. Ils connaissent très bien le projet, ils sont eux-mêmes un festival, donc ils savent très bien ce que tout ça signifie par ailleurs. Donc oui, ils sont touchés et ça nous touche qu'ils le témoignent.
0: Ouais, côté artistes aussi d'ailleurs, ils peuvent faire un geste, hein, tout comme les festivaliers peuvent ne pas demander le remboursement de leur billet de Solidays. Les artistes aussi peuvent demander à pas toucher l'intégralité du cachet qui était prévu, par exemple. Enfin, je veux dire, tout le monde peut faire quelque chose.
2: Tout le monde peut faire quelque chose à sa manière, à son niveau. Il y a plein de choses à inventer pour nous soutenir. Donc c'est vrai que nous, on est un petit peu créatifs en la matière et on sait que les artistes savent l'être aussi.
0: Bon, et ben on vous souhaite le meilleur. Si jamais il y avait un Solidays édition hiver, comptez sur nous. Je sais pas si c'est possible, je dis ce truc-là, voilà, vraiment en impro total, Hilda, mais voilà, en tout cas, ça a brisé le cœur de tout le monde de voir que une annulation de festival, c'est jamais une bonne nouvelle, mais une annulation de Solidays, c'est carrément une mauvaise nouvelle. Alors, on pense bien fort à Solidarité SIDA, à toutes celles et tous ceux aussi dont la vie, le confort, le soutien dépend de vous, et on vous envoie plein de courage et on a hâte d'être au prochain épisode et d'oublier celui-ci. Merci Hilda.
2: Merci beaucoup Émilie.
0: Et je rappelle solidarité-sida.org ou alors directement le site des Solidays. Si vous avez envie de faire un don, c'est exactement le bon moment. À bientôt, Hilda.
2: À bientôt. Merci beaucoup, Émilie. 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
1: Pic Floyoli sur la lune. Vous écoutez ici et il y a deux jeunes filles qui sont arrivées justement. Je les ai vues en chantant Pic Floyoli. Elles sont fans, mais pas que. Elles sont ce soir à Sœurs Jumelles pour applaudir Mentissa, que vous avez entendu tout à l'heure, et Charlotte Cardin. Elles s'appellent Lily et Charlotte. Bonsoir, mesdemoiselles.
2: Bonsoir.
1: Bienvenue dans Décibel. Oui, vous vous dites, tiens, les voix sont jeunes. Oui, elles ont 12 et 13 ans, mais écoutez, il n'y a pas d'âge pour commencer la radio et pour commencer les festivals. Aussi. En plus, aujourd'hui, à Sœurs Jumelles, c'est une programmation voilà, très féminine. Donc, ça fait plaisir d'avoir deux fans de musique avec moi. Charlotte, tu t'appelles comme Charlotte Cardin?
3: Oui.
1: Il n'y a pas que ça que t'aimes chez elle, quand même, son prénom génial. Qu'est-ce que t'aimes chez Charlotte Cardin? Qu'est-ce qui fait que tu te déplaces en pleine canicule pour aller l'applaudir sur scène?
3: Bah, j'ai toujours adoré ses chansons. Et...
1: ouais.
3: Et je l'ai beaucoup écoutée depuis... 4 ans, j'arrête pas d'écouter ses chansons en boucle.
1: Ah ouais, donc t'étais petite en fait quand t'as commencé à écouter Charlotte Cardin.
3: Tout à fait.
1: Et c'est la première fois que tu la vois en concert?
3: Oui.
1: Oh.
3: J'ai toujours voulu la voir.
1: Et c'est aujourd'hui que ça se passe à Rochefort, à Sœurs Jumelles.
3: Oui.
1: Oh, c'est trop bien. Et toi Lily, donc t'aimes aussi beaucoup Charlotte Cardin évidemment.
2: Oui.
1: Voilà, mais Mentissa également, c'est une artiste que t'aimes beaucoup. Est-ce que, pareil, comme Charlotte, c'est la première fois que tu les vois en concert?
2: Oui.
1: Ah, d'accord. Alors, vous êtes fait des looks, je vois. Là, vous êtes quand même hyper belles, toutes les deux, pour venir au concert. Vous avez passé du temps à choisir ce que vous alliez porter pour aller à ce concert?
2: Oui.
1: Racontez-moi, alors, comment vous avez fait? Combien de tenues vous avez testées?
3: Moi, j'en ai testé 15.
1: C'est vrai? Et toi, Lily?
2: J'en ai testé 3.
1: 3. Ben, en tout cas, bravo, vous êtes magnifique.
2: Merci.
1: Ah ouais, ouais, ouais. C'est important. Attendez, on peut pas aller au concert comme ça, n'importe comment. Alors, je vois qu'il y a un papa sympa qui vous accompagne. Est-ce qu'il connaît un peu les chansons quand même?
3: Oui, c'est mon papa et je l'ai beaucoup entraîné à écouter Mentissa et Charlotte Cardin.
1: C'est bien. C'est bien. Alors, est-ce que l'objectif de la journée, c'est de récupérer aussi peut-être un petit autographe?
3: Un autographe, une photo.
1: Ouais.
2: Ouais, une photo aussi.
1: Vous avez déjà croisé des stars, des artistes?
3: Oui, oui.
1: Ah, racontez-moi, qui donc?
2: Moi, c'était Soprano dans une rue dans Paris.
1: Oh, c'est pas vrai. Un Marseillais à Paris, ça c'est une info. Et toi, Charlotte, t'as vu qui déjà?
3: Moi, j'ai vu Lofofora un jour.
1: Non, mais énorme groupe de métal français qu'on
3: j'adore.
1: Adore.
3: Je connais toutes leurs chansons par cœur.
1: Alors attends, parce que ça c'est génial, Charlotte. Donc t'es une métalleuse fan de Charlotte Cardin. En fait, ton rêve, ce serait que Charlotte Cardin, elle aille chanter sur du métal.
3: Parfait.
1: Et t'es musicienne ou pas? Parce que souvent, les gens qui aiment le métal, ils font de la musique.
3: Je joue un peu de guitare.
1: Ouais.
3: Mais je fais principalement beaucoup de sport.
1: Bah, c'est incroyable. Incroyable d'être tombée sur vous deux. Non, ça fait super plaisir. Ça fait vraiment plaisir. Alors, ce festival Sœurs Jumelles, ce soir, vous allez en profiter, on l'a compris, pour écouter Charlotte Cardin et Mentissa. Mais... imaginez, je suis la fée Clochette, je sais, il faut beaucoup d'imagination, mais imaginez. Et d'un coup de baguette magique, je peux vous faire le festival parfait. Il y a qui dans ce festival alors?
2: Bah, Mentissa.
1: Oui, ça c'est bon, ça y est. Hop, vœu exaucé, comme c'est facile d'être la fée Clochette. Qui d'autre?
3: Moi j'aime beaucoup, comme vous l'avez dit, Big Flo et Willy.
1: Ah ok, donc on met Mentissa, Big Flo et Willy, ça marche.
3: Charlotte Cardin, mais elle y est déjà.
1: Ouais, ça marche.
2: Après, j'aime bien aussi Angèle.
1: Angèle, ouais.
2: Amel Bent.
1: Ah oui, j'aime beaucoup. Un petit Metallica aussi, peut-être?
3: Ouais.
1: Voilà.
3: Et Diams.
1: Et Diams. Eh ben, écoutez, c'est le festival parfait, hyper éclectique de Lily et Charlotte qui sont passées nous voir ici sur la scène qui est collée à la grande scène du festival Sœurs Jumelles. Merci beaucoup à toutes les deux d'être passées nous voir.
3: Merci à vous.
1: Ça m'a fait très plaisir. J'espère que vous aurez pas trop chaud ce soir pendant le concert et que vous aurez de la voix et que vous allez chanter très fort. Ça vous va si on écoute Charlotte Cardin maintenant?
3: Ça me va,
2: oui,
3: totalement.
1: Allez, c'est parti, un petit feel good. Bon concert, les filles.
2: Merci.
3: Merci.

0: Charlotte Cardin en tête d'affiche du festival Sœurs Jumelles. Elle montera sur la grande scène tout à l'heure, un petit peu après 22h. Charlotte Cardin qui se fait une très très belle tournée de festival cet été. Vous risquez de la croiser près de chez vous. Et puis qui vient de faire pour la première fois Bercy, qui est un endroit, une des plus grandes salles de France et un endroit vraiment emblématique pour elle. Bravo Charlotte.
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0: Les amis, je sens que vous vous dites mais le foot c'est dans moins de 5 minutes sur ici. Oui exactement, c'est dans moins de 5 minutes. Juste le temps pour moi de remercier pour leur accueil toujours merveilleux toutes les équipes du festival Sœurs Jumelles. Remercier aussi l'équipe de Décibel qui a été héroïque parce que travailler à distance depuis Paris, eh ben c'est pas facile. Alors bravo Iris Guitoni et Emma Quenardel. Et puis travailler sur place c'est pas facile non plus, vous en doutez, vous entendez le bruit, on fait la fête au festival Sœurs Jumelles mais on bosse aussi beaucoup. Alors merci à Hervé Dinf, à Paul Caillot, à Géraldine Maillard et puis celles et ceux qui nous ont accueillis sur la scène du Lab ce soir, Marion, François, Noé et Zora. Allez, on se met dans l'ambiance football, si ça vous dit, une chanson faite pour ça, et signée Queen, We Are The Champions.

0: champions. Ah, c'est un peu prématuré pour le dire, mais en tout cas, on y croit. Allez, les Bleus, le foot, dans quelques secondes.
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0: Il est 20h30, les amis, la Coupe du Monde en direct sur ici, c'est parti.
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4: Bonsoir à tous, bienvenue sur votre radio ici pour suivre la J3. C'est comme un J9 mais avec seulement 3 places. C'est la troisième journée de la phase de poule de Coupe du Monde entre la Norvège et la France. Un match qu'on attendait tous avec tellement d'impatience parce qu'on se disait c'est génial, on va voir Erling Haaland et Mbappé jouer sur le même terrain en même temps. Et en fait, pas du tout. Ce n'est pas ce qui va se passer. Je ne veux pas vous spoiler les compos, mais on en reparlera évidemment tout à l'heure. Autour de moi dans le studio pour vivre cette soirée, notre consultante Charlotte Lorgeret, ancienne joueuse, très jeune retraitée. Salut Charlotte.
5: Salut Pia, salut à tous.
4: Et danseuse de très belles chorées sur Waka Waka de Shakira.
5: On ne sait pas, ça peut venir.
4: On va faire sûrement beaucoup de blagues sur la mi-temps de France-Irak puisque les trois personnes qui sont dans ce studio ont vécu une mi-temps de 2h12 avec vous tous. D'ailleurs, on vous remercie pour l'interactivité, vos messages, vos vannes et vos retours depuis aussi. Vous êtes très nombreux à nous avoir dit, hein, c'est vrai Charlotte, que grâce à nous, vous avez réussi à rester réveillé au cœur de la nuit, donc merci pour ça. Et justement, si ce soir, quoi qu'il arrive, orage, pas orage, mi-temps très long, pas mi-temps très long, si vous voulez interagir avec nous, l'homme avec qui vous allez devoir gérer votre soirée, c'est Bruno Salomon. Salut Bruno.
6: Salut Pia et salut Charlotte, salut à toutes et à tous.
4: Donc Bruno, à la base, tu commentes les matchs du PSG sur l'antenne d'ici Paris-Île-de-France, oui. Mais pour la Coupe du Monde, tu parles dans un micro peluche sandwich.
6: C'est ça. Voilà, pour ceux et celles qui nous rejoignent sur la chaîne YouTube aussi, puisqu'on le rappelle, vous pouvez suivre le match à l'antenne, mais aussi sur notre chaîne YouTube ici ICI. Vous venez et on commence à discuter tous ensemble. Et vous allez donc retrouver Cheesy. Cheesy, c'est ma petite mascotte désormais qui fait le voyage avec moi. Je vous rappelle que c'est le sandwich de Philadelphie. On n'est pas à Philadelphie ce soir, on est du côté de Boston. Mais j'ai pas de peluche de Boston, donc je garde Cheesy avec moi qui nous a porté chance. Je vous rappelle que si vous voulez nous parler dans ce match, on passe aussi sur les réseaux sociaux d'ici et aussi au 0810 055 056. Vous pouvez laisser des messages sur notre compte, sur les WhatsApp, et on mettra vos questions. Si vous avez des questions à Charlotte, à Pia et à notre homme de main, l'homme qui est du côté de Boston et qui fait toutes les rues de Boston, il les connaît toutes par cœur désormais, qu'on va retrouver dans quelques instants.
4: Exactement, c'est celui qui vit la Coupe du Monde pour de vrai, pour vous, pour nous tous, là-bas, sur le terrain aux États-Unis. Alors on a décidé de lui mettre une petite musique à chaque match qui correspond à un artiste qui vient de la ville dans laquelle il va commenter le match. On s'est penché sur le cas de la ville de Boston. Et bien figurez-vous que Boston, South Boston, le sud de Boston, c'est la ville d'un groupe de punk qui s'appelle les Dropkick Murphys. Alors on va accueillir notre journaliste Nicolas Perronnet avec...
6: Punk.
4: Et qui est aussi un peu punk, un peu comme toi Bruno, et peut-être un peu comme moi aussi. On n'est pas trop en mode Shakira nous, Charlotte. Donc avec les Dropkick Murphys. À Boston.
7: Salut à tous. Et oui, c'est très celtique ça comme ambiance. C'est très Boston.
4: Irish.
7: Ouais. C'est très punk. Alors j'ai pas la crête pour incapacité de la faire.
4: On t'aime quand même, Nico. C'est pas grave.
7: Mais ouais, c'est vrai que c'est très Boston. Bravo.
4: Bon, alors Nicolas, tu es à Boston. La première question que je vais te poser et qu'on se pose tous, c'est la mi-temps va-t-elle durer 2h12?
7: Eh ben, je crois que non. Ah. Je crois qu'il va faire... alors beau, c'est un grand mot, mais je crois qu'on va même éviter la pluie, les amis. Et ça, c'est quand même une bonne nouvelle. Je vous dis ça parce que, vous savez, on a des petits écrans de contrôle ici. Alors évidemment, on a le petit écran pour les ralentis où on a les images du match. Mais on a aussi un petit écran où voilà, on a les compos, on a deux, trois petites infos sur les joueurs, bon, qui nous servent pas à grand chose, faut bien le dire, mais on a quand même surtout l'avancée du match en termes de carton jaune, en termes de remplacement et tout, ça c'est un peu plus utile. Et en fait, ce tout petit écran qui est une espèce de tablette, quand on est arrivé, t'es protégé par une bâche plastique. Et là, il y a des bénévoles de la FIFA qui viennent de passer pour enlever la petite bâche sur les écrans. Donc,
4: c'est un signe.
7: Ça veut dire que oui, c'est un signe. Et c'est confirmé par le ciel autour de moi qu'on voit bien, parce qu'il n'y a pas de toit non plus ce soir ici du côté de Boston au-dessus de nos têtes. Mais c'est assez, c'est assez clair. On avait annoncé la météo annonçait un petit risque de pluie. A priori, on pourrait donc passer entre les gouttes. Et là où je vous rassure, c'est qu'il n'y avait pas de risque du tout d'orage. Et c'est bien l'orage qui nous a fait passer 2h12.
4: Ce sont les éclairs, évidemment.
7: Voilà. Donc a priori, c'est bon pour ce soir. Croise les doigts.
4: Bon, le stade est plein comme un œuf, très rouge, Nico. Et le rouge, c'est pas la couleur des bleus.
7: Et non, le rouge, c'est la couleur de la Norvège. Évidemment, les Norvégiens qu'on a vu faire, vous savez, la célèbre célébration viking. Maintenant, le Viking Row, voilà, on rame un peu tous en même temps. On a vu le virage là qui est à ma gauche le faire.
4: Bruno Salomon est jaloux. Hein. Il se rêverait norvégien le temps de se.
6: Toute leur com, les Norvégiens, sur les Vikings, sur la série Viking, pour annoncer la compo des 26 qui partaient en Norvège et tout, je suis hypé complet de ce genre de truc. Mais voilà, c'est mon côté un peu.
7: Non, mais ça marche bien. Il y a des Français qui ont participé en dehors du stade tout à l'heure à ce Viking Row, donc on va dire. C'est quoi? C'est ramé en fait, la célébration viking qui
4: est effectivement. Hein.
7: Le Drakkar qui s'inspire un petit peu du clapping des Islandais qui avait fait. Qui avait fait aussi le buzz il y a quelques années de ça. Là, c'est effectivement la célébration viking dont on parle beaucoup. Et donc, il y a des Français qui s'y sont mêlés également en dehors du stade. Donc, ça donnait des images très sympas, très, très Coupe du Monde. Et ce fameux virage viking, on va l'appeler comme ça, ce virage rouge, il est sur ma gauche. Il occupe quasiment tout le virage gauche, mais il est sous un écran. Mais alors, la taille de l'écran, les amis, il fait 113 mètres de long sur 18 mètres de haut. Donc, c'est un écran géant absolument immense. Qui lui est surplombé d'un phare, il y a un vrai phare en fait qui est contigu au stade, et en fait c'est le phare le plus haut des États-Unis hors côte. Voilà, c'est un phare qui en fait rend hommage un petit peu à toute l'histoire maritime du Massachusetts, l'état dans lequel se trouve Boston. Il y a beaucoup de côtes ici, et donc quand on a construit ce stade, on a fait un phare. On n'a pas fait de toit, voilà. Ça c'est c'est la volonté du propriétaire des New England Patriots, parce qu'on est dans un stade de NFL, et l'équipe ici, c'est une équipe légendaire, celle de New England, l'équipe de Tom Brady, et justement ma droite où vous avez le virage qui est bleu, le virage des supporters français. Vous avez aussi les petits fanions des 6 titres remportés par cette équipe des New England Patriots et par Tom Brady, les 6 Super Bowls remportés, le dernier en 2018. Donc c'est quand même un bel écrin pour ce France-Norvège. C'est un stade atypique mais assez sympa.
6: Tom Brady, il faut juste qu'il s'occupe du foot US, parce qu'il a fait une petite sortie sur les réseaux sociaux pour dire que c'était la meilleure, la plus belle des Coupes du Monde. C'était waouh, amazing. Bon, calme-toi Tom. Tout va bien, elle est sympa votre Coupe du Monde, mais quand même, on en a vu des meilleurs.
4: Alors, c'est marrant parce qu'il y a des gens qui disent que ça fait longtemps qu'ils ne sont pas vus une aussi bonne Coupe du Monde. Je sais pas. Hein.
6: Ouais.
4: Non, pas ouf. Charlotte,
6: je sais pas.
5: Non, je pense qu'on attend tous la Coupe du Monde, mais en soi, quand on réfléchit bien, c'est cata ce qui se passe aux États-Unis. Donc,
4: mais bien sûr.
6: Ils ont beau se s'égosiller, que c'est sympa de voir les Écossais, les Norvégiens. Il s'est quand même passé plein de choses avant qui font qu'on ne peut pas dire que c'est exceptionnel. Donc voilà, Tom joue au ballon. Juste vous dire, les amis, c'est parti. On commence à voir les premiers messages. Vous n'hésitez pas, notre chaîne YouTube sur ICI. Vous nous rejoignez, vous venez commenter, vous faites comme Kevin. Le bonsoir à toute l'équipe de Mulhouse en Alsace. Merci d'avoir mis la petite précision entre parenthèses. En Alsace, il y a Mouyoulou qui nous met plein de pouces, de cœurs, des biceps avec marqué super compo. Je suis trop fier de l'équipe de France. Et il y a Ega Z qui nous dit un petit coucou de Catalogne. Eh bien, on salue aussi de Catalogne.
4: Et attends, Kevin nous dit aussi qu'il nous écoute depuis le boulot, un taf de nuit, et que ça lui fait super plaisir de nous voir et de nous retrouver. Donc, on est très heureux. Alors, on espère qu'on ne va pas t'accompagner trop loin dans ta nuit, Kevin. Je te cache pas que.
6: Oui, Kevin, à 23h, nous, on boucle.
4: On serait content que tu ne dures pas non plus 4h. Mais bon, voilà. Charlotte, on a évoqué le fait que le match se jouait à Boston. On est dans l'Est des États-Unis. Le gros enjeu du match, match de ce soir, Charlotte, c'est de savoir si l'équipe de France terminera première ou deuxième du groupe. Ça fait une énorme différence parce que si on termine deuxième, on devra jouer des matchs dans le futur du tableau sur la côte ouest et donc voyager beaucoup. Ton objectif à toi ce soir, Charlotte, en tant qu'observatrice et en tant que supportrice de l'équipe de France, c'est quoi? C'est la première place? C'est pas perdre? C'est quoi?
5: C'est un peu tout, mais je pense que clairement, c'est de pas perdre, l'objectif numéro un. Et après, forcément, il y a la logistique qui rentre en compte. On sait que le staff de Didier Deschamps, Guy Stéphan, la logistique, la gestion un peu du tempo et des joueurs, c'est très très important. Mais pour moi, il faut mettre un message fort, il faut sortir premier de ce groupe, parce que l'objectif, c'est de gagner, de mettre la pression à l'équipe adverse, même si on va en parler de cette composition d'équipe des Norvégiens. Mais après, c'est la suite de la compétition le plus important.
4: Alors justement, Nicolas Perronet, est-ce que tu peux nous annoncer d'abord la compo de l'équipe de France, dans laquelle il y a quand même au moins une petite surprise et en tout cas des changements par rapport au match précédent, et puis ensuite la compo de l'équipe norvégienne qui, moi personnellement, m'a beaucoup étonné. On t'écoute, Nico.
7: Alors l'équipe de France, effectivement, il y a un petit peu de rotation, on peut commencer par ça, notamment dans la charnière centrale, puisque Maxence Lacroix va connaître son premier match de Coupe du Monde, le défenseur de Crystal Palace, qui avait d'ailleurs gagné sa place en Coupe du Monde ici même aux États-Unis, et particulièrement dans le stade de Boston en mars, lors de la tournée américaine des Bleus. C'est là qu'il avait tapé dans l'œil un petit peu de Didier Deschamps. Il est finalement dans le groupe, Maxence Lacroix. Et il est titulaire en charnière centrale associé à Upamecano, parce que il faut faire souffler un petit peu Saliba, qui souffre, on le sait, du dos. Donc titularisation, vraiment rotation, simplement pour faire souffler des cadres de Maxence Lacroix. L'autre titularisation au milieu de terrain, c'est Manu Koné, qui était déjà titulaire lors du dernier match des Bleus face à l'Irak. Là, l'idée, c'est de faire, avec le retour de Tchouaméni, faire souffler un petit peu Adrien Rabiot, qui a eu également deux matchs pleins. Et puis, on est aussi dans la rotation devant, avec la titularisation de Désiré Doué en lieu et place de Bradley Barcola. C'est un match chacun pour l'instant depuis le début de cette Coupe du Monde. Ça nous donne donc un 11 quand même assez costaud, concocté par Guy Stéphan en l'absence, oui, on le rappelle, de Didier Deschamps, qui est en France malheureusement pour les obsèques de sa maman aujourd'hui. C'est donc Guy Stéphan à qui s'assiera tout à l'heure sur le banc, avec Mike Maignan dans les buts. Maxence Lacroix donc associé à Upamecano en charnière centrale, à sa droite Koundé, à sa gauche Théo Hernandez. Là aussi il y a de la rotation, je l'avais oublié, puisque il est préféré à Lucas Digne. Tchouaméni et Koné au milieu de terrain, avec devant toujours le quatuor offensif qui change très peu, Michael Olise en meneur de jeu, à sa gauche donc Désiré Doué, à sa droite Ousmane Dembélé, et le capitaine Kylian Mbappé en pointe. Donc assez peu de surprises quand même pour cette équipe de France, une compo qui prouve en tout cas que l'objectif est bien d'aller chercher la première place du groupe, ce qui n'est évidemment pas le cas à la lecture de la compo norvégienne.
4: Charlotte, déjà en l'absence physique de Didier Deschamps, qui aujourd'hui donc a assisté aux obsèques de sa maman, est-ce que ça aurait été ultra risqué de faire une compo un peu trop changeante au niveau de la France alors que le coach n'est pas là? Imagine, l'équipe se serait plantée, ça aurait pu avoir peut-être des répercussions, non?
5: Non, je pense que ça a été géré depuis pas mal de temps. Je pense qu'en fait, on anticipe tous les cas de figure quand on débute une compétition. Moi, je trouve que il y a quelques surprises quand même, parce que même si oui, Maxence Lacroix, il avait fait des matchs de prépa, notamment contre la Colombie, qui était intéressante, et le Brésil. Mais pour moi, je comprends pas le fait que Jules Koundé soit titulaire. Ah. C'est le point numéro un que je ne comprends pas. Même si oui, on sait que du côté du Barça, il a une saison, deuxième partie de saison compliquée, il était énormément blessé. On sait que Jules Koundé, il aime énormément jouer, enchaîner les matchs, etc. Mais si on compte sur lui pour...

0: crois qui lui passe clairement devant.
1: Qui est numéro 2 maintenant.
0: Ah oui,
1: voilà, c'est derrière Saliba. Nicolas Perronnet, dans un instant, on revient vers toi pour qu'on évoque la compo de la Norvège qui a vraiment, pour le coup, beaucoup fait tourner. Mais d'abord, on va partir du côté de Saint-Ouen. C'est comme Boston par rapport aux États-Unis. Saint-Ouen, enfin non, j'allais dire c'est à l'est de l'Île-de-France. En fait, c'est complètement au nord, mais un peu à l'est quand même, avec le journaliste du service des sports de Radio France, Jean-Pierre Blimeau, qui est en direct depuis la fan zone de Saint-Ouen. Bonsoir Jean-Pierre.
2: Oui, bonsoir à tous et à tous.
1: Merci
2: beaucoup. Tous et à toutes, pardon.
1: Oui, y a beaucoup de filles dans le studio. On est en majorité, donc on est contente. Hein, on en profite avec Charlotte. Jean-Pierre Blimeau, est-ce que autour de vous, les supporters dans la fan zone ont l'air contents et fiers, comme certains des supporters qu'on a eu sur le chat de la chaîne YouTube, de la compo proposée par l'équipe de France ce soir?
2: Alors écoutez, pour l'instant, moi, le mot que j'utiliserais, c'est souriant et confiant. En tout cas, j'ai pu discuter avec plusieurs d'entre eux tout à l'heure. Alors, ils ont tenu à se réunir dans cette fan zone, hein, qui est une des nombreuses fan zones qu'il y a en France. Et ici, à Saint-Ouen, c'est un ancien lieu industriel, hein, qui appartenait notamment à Alstom, qui a été reconverti en lieu de fête, de convivialité. On peut y manger, on peut y boire. Ça s'appelle Communal Saint-Ouen. Et il y a eu déjà des retransmissions sportives qui ont fédéré beaucoup de joie, notamment la finale de la Ligue des Champions, je vais pas l'apprendre. Il y a eu aussi l'Euro 2024. Et là, je vois des supporters très souriants qui sont arrivés très tôt d'ailleurs ici, tout simplement parce que il n'y a pas énormément de places restantes à l'heure actuelle. Et je vois même bien des spectateurs, en tout cas des supporters qui sont même en train de ressortir parce qu'ils n'ont pas trouvé de place. Il n'y a plus de place, c'est archi comble pour un match de l'équipe de France qui pourtant n'est pas décisif. Mais c'est la passion, c'est la volonté aussi, me disait tout à l'heure l'un des fans de l'équipe de France qui avaient un maillot sur les épaules, hein, bleu, blanc, rouge. C'est la volonté de se retrouver ensemble, c'est la volonté de vibrer le football ensemble, d'être un petit peu par la pensée aussi avec tous ceux qui sont aux États-Unis, qui ont la chance d'avoir trouvé des places, d'avoir pu aussi se payer le voyage et d'être quelque part avec les joueurs de l'équipe de France, comme ça, de se rassembler. Alors tout à l'heure, évidemment, il y aura beaucoup plus d'ambiance. Il faut savoir aussi qu'il fait toujours chaud, mais un petit peu moins chaud quand même que à la même heure hier. Qu'à l'intérieur, la température évidemment est un petit peu plus chaude parce que les gens sont plus serrés, mais que de toute façon tout le monde s'en fiche un peu ce soir. La chaleur, ce sera dans le cœur et surtout on va voir comment ça va réagir si les Français marquent des buts. Je peux vous dire que pour le moment, les sourires sont de mise, la confiance aussi. Les gens continuent à arriver, continuent à tenter leur chance pour trouver de la place. C'est pas facile. Voilà, l'équipe de France fédère, l'équipe de France attire. On veut se retrouver autour d'elle et c'est ce qui est en train de se passer ici dans la banlieue de Paris, à Saint-Ouen.
1: Merci beaucoup Jean-Pierre Blimeau à Saint-Ouen, donc dans la fan zone qui s'appelle la Communale Saint-Ouen et où on entend les gens qui papotent derrière sous un soleil quand même écrasant, une chaleur en tout cas écrasante en Île-de-France comme dans toute la France. On va maintenant partir à Sceaux. Là, on est dans le sud de l'Île-de-France avec notre journaliste Féline Leloir-Duhaut qui, elle aussi, est dans une fan zone. J'espère qu'il y a de l'ombre là-bas, Féline. Bonsoir.
3: Bonsoir Pia, bonsoir Charlotte, bonsoir Bruno. Oui, alors il y a un peu d'ombre en effet, le soleil est presque couché, donc ça va. Ici à Sceaux, il fait beau et chaud, hein, 34 degrés d'après le thermomètre. La guinguette bat son plein, la bière et la citronnade sont de sortie. Et on sent une bonne odeur de frites, on se croirait presque en vacances. Mais c'est bien pour le match France-Norvège que tout le monde est rassemblé ici. La pelouse devant l'écran géant est déjà bien bien remplie entre les tables et les nappes de pique-nique. Je dirais qu'au bas mot, il y a environ 500 personnes, mais ça continue à arriver tranquillement. Une ambiance très familiale, beaucoup d'enfants s'amusent avec des pistolets à eau, ils attendent le coup d'envoi tranquillement. Et puis j'ai aussi beaucoup de monde autour de moi et j'ai aussi deux supportrices de l'équipe de France qui m'ont accepté de me répondre, Clara et Manon. Bonsoir.
4: Bonsoir.
3: Alors vous, est-ce que vous pouvez me dire déjà quel est votre joueur préféré de l'équipe de France?
4: Je pense un peu classique, mais Kylian Mbappé.
5: Bah oui, hein, le capitaine. Hein.
6: Bah ouais, le capitaine.
3: Il est toujours là pour nous impressionner. On espère un nouveau doublé peut-être.
5: Bien sûr, minimum.
4: Bien sûr, il va le faire.
3: Et est-ce qu'on a un petit prono pour ce soir, les filles?
4: On pense
5: 2-1.
3: 2-1 oui. 2-1 pour les Bleus ou 2-1 pour la Norvège?
4: Pour les Bleus, quand même.
3: Évidemment. Ce que j'allais dire, ce soir, il y a quasiment que des maillots de foot bleus. On voit pas un maillot norvégien.
4: Oui. Non, il a pas intérêt.
5: Vraiment pas.
3: Ouais, vous entendez Pia, Charlotte et Bruno ici. On soutient les Bleus. Il y a aucun doute là-dessus. L'écran vient d'être allumé. Ah non, il vient de s'éteindre, mais il va être allumé dans quelques minutes. On attend le début du match. J'espère, parce que là, il y a vraiment plus d'images. Donc là, dans 10 minutes, il faut que l'écran soit allumé pour le début du match. Et comme ça, on pourra tous profiter.
1: On croise les doigts et sinon, vous dites aux gens d'écouter ici, hein, sur leur téléphone. Et s'ils n'ont pas l'image, ça sauvera quand même leur soirée.
3: Évidemment, je mettrai une radio, vous inquiétez pas.
1: Exactement.
3: Merci
1: Féline Leloir-Duhaut. Merci mille fois. Et merci à Clara et Manon qui étaient avec vous.

0: Nous, on va se tourner maintenant vers Nico Peyronnet qui est à Boston pour nous faire suivre le match. Les joueurs, Nico, sont en train d'arriver dans le couloir et on l'a dit, Nicolas, la Norvège a énormément fait tourner pour ce troisième match de la Coupe du Monde pour eux contre l'équipe de France.
1: Ouais, je vais vous donner les noms des Norvégiens, puis je vais vous donner les clubs également des joueurs qui seront sur la pelouse et qui sont effectivement en ce moment dans le couloir de ce stade de Boston. Le gardien Egil Selvi qui joue à Watford. Sur la droite de la défense, on aura Fredrik Horsnes qui joue à Benfica, qui est le seul des Norvégiens qui était sur le 11 de départ, dans le 11 de départ face au Sénégal. Il y a 10 changements opérés par le sélectionneur Stoltenbakken. Ouais, même le gardien, c'est le numéro 2 par rapport au dernier match. Et donc tout le reste, ce sont des joueurs qui n'ont pour l'instant débuté aucun des deux premiers matchs. Falchener, il joue à Stavanger, associé à Østigard qui joue au Genoa en charnière centrale. Sur la gauche de la défense, Bjørkan, joueur de Bodø/Glimt. Au milieu de terrain, on aura Patrick Berg qui est le capitaine ce soir, joueur de Bodø/Glimt également. Milieu de terrain associé à Torsved, Sassuolo, Asgard, Glasgow Rangers. Et puis devant, Oscar Bob, joueur de Fulham sur la droite de l'attaque norvégienne. Schjelderup, joueur de Benfica également sur la gauche. Et puis Jørgen Strand Larsen en attaque, en numéro 9, en attaquant de pointe, coéquipier de Mateta à Crystal Palace. Voilà, vous n'aurez pas entendu le nom d'Erling Haaland, pas celui d'Ødegaard, pas celui de Storlott. Tous les cadres norvégiens sont sur le banc. C'est clairement l'équipe B de Norvège qui est alignée ce soir. C'est l'équipe des coiffeurs, hein, clairement, puisque la Norvège se contente finalement de cette deuxième place. Alors ça ne veut pas dire qu'elle ne veut pas de la première, mais elle se contente très clairement de la deuxième place. Et le sélectionneur prépare la suite de la compétition. C'est la deuxième fois, hein, seulement dans son histoire que la Norvège passe la phase de groupe. Donc l'objectif est partiellement déjà atteint pour cette équipe. Et l'objectif ce soir, clairement, c'est de faire reposer les cadres. Ça ne veut pas dire qu'on ne verra pas le duel Haaland-Mbappé au cours du match, mais en tout cas pas pour débuter. Et en tout cas, c'est l'occasion rêvée pour l'équipe de France d'aller la chercher, cette première place, parce que si les Norvégiens n'en veulent pas, et le staff des Bleus en veut, malgré la problématique qu'il y a derrière. Effectivement, on peut en parler, hein. Terminer premier, c'est mieux en termes de logistique, c'est pas cadeau en termes de tableau. Terminer deuxième, c'est peut-être un peu mieux, et encore ça se discute en termes de tableau, mais par contre en termes de logistique, il va falloir effectivement beaucoup plus voyager. Donc voilà un petit peu la problématique et la physionomie de cette rencontre, alors que Kylian Mbappé et le capitaine norvégien, donc Patrick Berg, entre à l'instant sur la pelouse. Mais c'est vrai que c'est une composition assez surprenante de la part de la Norvège.
0: Bruno Salomon.
2: Juste pour vous avertir que l'on dit les coiffeurs en norvégien, en scandinave, c'est friseur. Voilà, c'était juste pour vous avertir. Voilà,
1: c'est, on peut comprendre.
2: Voilà, on comprend tout de suite.
0: Et on salue Tina qui nous écoute depuis Tbilissi.
2: Tout à fait.
0: Je ne sais pas comment on dit coiffeur là-bas, mais Tina, n'hésite pas à nous le dire, ça nous fera plaisir. Vous pouvez nous retrouver évidemment sur le chat de la chaîne YouTube ici. Vous pouvez voir aussi nos ganaches et la super déco du studio qui est vraiment festive. Charlotte, est-ce que toi, ça t'a étonné de voir à quel point la Norvège faisait tourner 10 changements sur 11, ils ne veulent vraiment pas de la première place.
3: Ils s'en foutent clairement de ce match, hein. Ils veulent juste énormément faire tourner. Moi, je suis très, très étonnée que Haaland ne soit pas titulaire. Ouais. Pour dans le sens où... un peu le match contre Mbappé, en fait.
0: Bah ouais.
3: À un moment donné,
0: il a déjà mis 4 buts en 2 matchs. Il est dans la course contre Mbappé, Messi, tout le monde, enfin tous les grands.
3: Surtout que c'est contre une équipe de France qui, on le rappelle, même si contre l'Irak ils n'ont pas pris de but, mais c'est une équipe de France qui prend des buts à chaque match. Donc en fait, il y avait peut-être moyen pour lui de mettre un ou deux pions. Donc ouais, très très étonné. Après, en fait, on le fait sortir. Tu le fais sortir à la mi-temps. Si tu t'en fiches de ce match-là, tu te dis, bon, la deuxième place, elle me va complètement. Bah, à un moment donné, quand t'es buteur et que t'as des envies de statistiques et d'être un grand dans cette compétition, eh ben, tu dois être titulaire.
0: Bruno.
2: Moi, ça ne me choque pas. L'équipe de France, sur les dernières Coupes du Monde, on a souvent mis les friseurs. Hein. Ils étaient régulièrement... On mettait une équipe qui avec 5, 6, 7 changements. Là, cette fois-ci, on ne les fait pas. Pour moi, la Norvège, en fait, elle fait voir surtout que c'est une nation, c'est une équipe, c'est un groupe. Et en gros, tout le monde va participer. Ils se qualifient pour la première fois depuis 1994 pour un tour suivant. Ils ont réussi leur objectif. Il l'a dit, il a fait oui, l'équipe de France, si vous voulez.
3: Pensait que c'était du bluff un peu.
2: Eh ben non, en fait, il fait voir que c'est une nation, c'est 26
3: gars. Ouais, mais ça montre la mentalité aussi, parce que Kylian Mbappé, lui, il veut jouer tous les matchs.
2: Oui.
3: donc en fait, c'est juste pas la même mentalité.
2: Kylian Mbappé est dans la trempe des Messi, Ronaldo, qui ne lâcheront pas un centimètre. Il y en a un autre qui est capable de dire, toi, copain, vas-y, joue, t'as le droit à ton match, t'inquiète pas, je ferai le boulot, j'irai mettre les buts quand il faudra en mettre. Je suis pas totalement choqué. Et vous savez qu'on va avoir des problèmes, hein. Ils vont nous poser problème.
0: Alors justement, c'est ce que j'allais de poser comme question à Nico Perronet à Boston. Nico, quand on voit entrer Patrick Berg avec le brassard, c'est l'heure des hymnes?
1: Oui, c'est l'heure.
0: On va écouter les hymnes alors, l'hymne norvégien.

0: Lyonne qu'on a l'habitude d'entendre beaucoup aux Jeux Olympiques d'hiver, un peu moins
1: oui, c'est vrai,
0: à la Coupe du Monde évidemment, parce que c'est la quatrième participation, on l'a dit, seulement de la Norvège qui bah, prépare la suite, et ceci explique cela en termes de composition d'équipe. On va avoir droit à la Marseillaise ici à Boston.

0: quand même pour Guy Stéphan, hein, qui se retrouve sur le banc à la place de son ami Didier Deschamps, qui lui a enterré sa mère aujourd'hui. C'est quand même une soirée particulière pour lui, Nico. Hein.
1: Oui, c'est une soirée effectivement très très particulière, et on a pu dire aujourd'hui, parce que c'est l'info qu'on avait eue, qu'une minute de silence serait observée en hommage au deuil que traverse Didier Deschamps. Et ça a été rectifié en fait. Il y aura bien une minute de silence au coup d'envoi de ce match, donc dans quelques minutes maintenant, mais c'est en hommage aux victimes du tremblement de terre qui a eu lieu au Venezuela, qui a fait des centaines et des centaines de morts. Donc il y a eu un vrai vrai problème de communication entre la FIFA, le staff de l'équipe de France, etc. Donc voilà, mais c'est vrai que c'est pour Guy Stéphan un moment forcément particulier. Il l'a dit hier en conférence de presse: je me sens pas à ma place. Ma place, c'est de mettre des plots sur le terrain de foot à l'entraînement. Ma place, c'est vraiment d'être la petite main quelque part de Didier Deschamps. On essaie de rendre la situation la plus normale possible, une situation qui n'est absolument pas normale, puisqu'on a quand même une équipe de France qui est privée de son sélectionneur pendant plusieurs jours en pleine compétition. Donc oui, moment particulier pour lui qui était déjà sur le banc. Ça lui est arrivé une fois face au Danemark en Ligue des Nations en juin 2022, parce que Didier Deschamps à l'époque avait perdu son papa. L'équipe de France s'était inclinée sur ce match-là du but à 1. Stéphane, c'est le fidèle parmi les fidèles de Didier Deschamps. Il a été adjoint de Didier Deschamps depuis 2009, déjà à l'Olympique de Marseille. Ça fait 17 ans qu'ils travaillent ensemble, et depuis 2012 évidemment dans le staff des Bleus. Donc ouais, moment très très particulier forcément pour Guy Stéphane, qui est allé s'asseoir sur le banc après avoir sans doute été traversé de beaucoup d'émotions pendant cette Marseillaise.
0: Ouais, et il y a un autre joueur et plusieurs autres joueurs qui doivent vivre quelque chose de très spécial ce soir, Charlotte. C'est les joueurs norvégiens qui appartiennent à l'équipe de Bodø/Glimt. C'est le cas du capitaine de ce soir, Patrick Berg. Ils ont vécu une dinguerie en Ligue des Champions cette année, cette équipe de Bodø/Glimt, et là ils se retrouvent à être capitaine en match de Coupe du Monde contre la France. C'est assez incroyable de vivre ça sur la même saison.
2: Il faut avoir les nerfs assez solides. Ah ouais. Et c'est vrai que c'est ce que tu disais, hein, Pierre, de cette équipe de Norvège, cette solidarité, cette cohésion, et ils essayent de retranscrire sur le terrain. Donc le sélectionneur a fait énormément de changements, ça montre toute la confiance qu'il a en son groupe et récompenser tout le monde. Clairement, c'est les valeurs de cette équipe-là.
0: Et Nico, faut pas s'attendre à des Norvégiens, des coiffeurs comme on dit, qui vont laisser la France faire ce qu'ils veulent, hein. Ils vont se battre évidemment, l'équipe B de la Norvège, pour arriver à faire quelque chose ce soir.
1: Oui, moi je pense pas qu'ils ne veulent pas de la première place. Je pense qu'effectivement, je suis assez d'accord avec Bruno, c'est quelque part une gestion d'effectifs de la part d'un staff qui pense que son équipe peut aller loin dans la compétition, qui s'en fout un petit peu de terminer premier ou deuxième tant que le ticket est validé, et c'est le cas depuis leur deuxième match. Pour l'instant, ils ont fait quand même une très très belle compétition, 6 points sur 6. On rappelle que ça a été la Norvège la meilleure équipe de la phase de qualification pour ce mondial de toute la zone Europe, hein, 24 points sur 24, Erling Haaland meilleur buteur. Donc voilà, ils sont dans cette compétition pour aller loin. Ils savent qu'ils ont une génération assez exceptionnelle, et donc ils gèrent comme l'équipe de France a pu gérer par le passé un troisième match de groupe. C'est la fameuse minute de silence ici à Boston, et on reviendra évidemment au match après.
0: Et avec tout le respect évidemment qu'on a et toutes les pensées qu'on a pour la population équatorienne qui est dans la douleur à cause du tremblement de terre qui est advenu hier, en radio on ne peut pas laisser une minute de silence, sinon c'est le disque de secours qui part. Donc on va rester en studio, mais tout en ayant un œil sur les images de ces joueurs qui sont réunis évidemment autour du rond central en se tenant l'épaule pendant cette minute de silence. On va rappeler peut-être les compos pour l'équipe de France. Là, c'est Kylian Mbappé qui est en pointe évidemment, Désiré Doué qui a été préféré à Bradley Barcola sur l'aile gauche, Michael Olise dans l'axe derrière Kylian Mbappé, Ousmane Dembélé sur l'aile droite, Manu Koné et Tchouaméni sont associés au milieu de terrain, c'est la première fois depuis le début de ce mondial, en tout cas en tant que titulaire. Et puis la défense est composée à gauche de Théo Hernandez, Maxence Lacroix dans l'axe avec Dayot Upamecano, Jules Koundé latéral droit et Mike Maignan dans les buts. La minute de silence est terminée, Nicolas Perronnet, à Boston.
1: Ouais, exactement, avec des gros plans sur les visages effectivement de l'équipe de France qui ont forcément une pensée pour leur sélectionneur Didier Deschamps. On a vu le capitaine Kylian Mbappé avec le regard un petit peu baissé comme tous ses coéquipiers. Il y a eu une demande également de la part de l'équipe de France, demande de porter un brassard noir pour ce match. Ça a été refusé également par la Fédération Internationale, et donc l'équipe de France va évoluer sans signe distinctif pour ce coup d'envoi pour son sélectionneur. En revanche, il y aura le maillot extérieur et la tenue extérieure pour tous les joueurs. Vous savez, ce fameux maillot vert menthe qui a un succès fou.
0: Vert statue de la liberté, Nico.
1: Ouais, c'est ça. C'est le fameux... Oui, oui, mais c'était. Oui, c'est vrai. Mais moi, je dis vert menthe. On dit vert de gris aussi, mais ça veut rien dire.
0: On peut dire vert canon aussi. Moi, j'adore ce maillot.
1: Vert statue de la liberté, c'est ça. Et, mais il est en rupture de stock en France, maillot. Il a un succès, mais dingue.
0: Bien sûr.
1: Et, c'est la première fois. Je crois qu'il fait partie des trois maillots de l'équipe de France les plus vendus dans l'histoire des Bleus. Et donc, les Bleus sont en vermant ou en vert statut de la liberté, effectivement, pour ce coup d'envoi qui va être donné à l'instant par l'équipe de Norvège qui va attaquer de la gauche vers la droite avec, pour le coup, pour les Norvégiens, le maillot classique, tout en rouge avec la croix bleue sur le torse. Et les Français qui récupèrent le premier ballon avec déjà là-bas peut-être Kylian Mbappé qui va pouvoir être lancé sur le côté droit et récupère ce ballon, le capitaine, et il frappe. Ouais, c'est sur la barre. C'est sur la barre. Moins de 30 secondes de jeu, 23 secondes et déjà la frappe sur la barre de Kylian Mbappé qui avait été oublié là-bas sur le côté droit. C'est pas terminé, c'est récupéré par l'équipe de France. Ouais, il est très bon ce début de match. Elles sont très bonnes ces premières secondes de la part des Bleus, parce que oui, il a eu de l'espace tout de suite, Kylian Mbappé, sur son côté droit. Il avait du champ, il a avancé, il avait peut-être des solutions pour centrer sur sa gauche, mais finalement, eh bien, vu qu'il y avait le repli défensif, il a frappé et c'est allé, eh bien, à deux doigts de tromper déjà le gardien de cette équipe de Norvège, Egil Selvik. 23 secondes de jeu et déjà une énorme situation pour l'équipe de France, la frappe de Mbappé sur la barre.
2: C'est exactement pour ça que lors des coups d'envoi, on recherche la touche. C'est pour pas perdre le ballon et pas avoir des situations comme ça, parce que justement, ils ont recherché ce côté droit de Jules Koundé. Et donc, du coup, le latéral gauche est monté énormément. Au cigare, il fait une boulette monumentale. Et Mbappé, après, il avait la solution, frapper, c'était le bon choix.
1: Allez, les Français qui sont donc bien rentrés dans cette partie avec le premier ballon, là, justement, touché par Maxence Lacroix, premier ballon en Coupe du Monde. Ça fait forcément quelque chose pour le défenseur de Crystal Palace, qui est titularisé en lieu et place de William Saliba, on le rappelle. Pas de souci sérieux pour William Saliba, mais on sait qu'il est régulièrement touché au dos. Il doit se faire opérer d'ailleurs après la Coupe du Monde, donc il est clairement préservé par le staff de l'équipe de France. Petit arrêt de jeu, le premier de cette partie, tout simplement parce que l'arbitre de la rencontre, on n'en a pas parlé, il est britannique, s'appelle Michael Oliver, on le connaît bien du côté de la Première Ligue notamment. Et bah, il a touché le ballon là involontairement, donc on va le rendre à l'équipe de France et à Manu Koné en l'occurrence, qui va aller chercher Upamecano sur sa droite. On est dans la moitié de terrain de l'équipe de Norvège. Oh, le mauvais contrôle là-bas d'Ousmane Dembélé. Franchement, là, il a regardé tout sauf le ballon. Il a, je pense, un petit peu regardé ses coéquipiers et pensé à ce qu'il allait faire avant. Et alors, le contrôle est complètement raté. Ça part en touche. Ça arrive, ça, Charlotte.
2: Oui, ça arrive même au meilleur. Il a anticipé l'action. Mais c'est vrai que c'est bien ce que font les Français. Là, on met la pression. Grosse opportunité de Kylian Mbappé dès le début du match. Ça montre les intentions des Bleus. Bruno Salomon.
3: Et on rappelle, 0810 055 056. Venez nous laisser vos messages vocaux, mais aussi vos messages pour encourager les Bleus. Par exemple, comme Blondine, qui sur Pimp My Life, qui nous dit 3 buts à 2 pour la France, j'y crois. Et puis, on a aussi Anthony, qui nous écrit de Toulouse. Ici, Occitanie, c'est sa locale. Et il dit, allez les Bleus. Et je vous rappelle que vous pouvez nous rejoindre aussi sur notre chaîne YouTube ICI. Et là, les messages sont très nombreux. Un petit coucou par exemple de la part de Matt, qui nous dit coucou de Sochaux qui monte en Ligue 2. On salue bien évidemment ici nos amis d'ici Belfort et Hervé Blanchard, commentateur émérite du FC Sochaux Montbéliard.
0: Nicolas Perronnet à Boston.
1: 3 minutes de jeu, ça démarre plutôt bien pour l'équipe de France, qui s'est déjà procuré une occasion très très sérieuse. La frappe de Kylian Mbappé sur la barre transversale du gardien norvégien. Les Français qui monopolisent le ballon. Il y avait là tout à l'heure encore côté droit, encore du côté de Kylian Mbappé, une vraie occasion de partir pour le capitaine des Bleus. Ça a un petit peu était lent à mettre en action. C'est pas grave, c'est pour l'instant très bien ce que font les Bleus. Ousmane Dembélé, là, c'est bien aussi ce qu'il fait là. Oh, la passe, elle est magnifique de Dembélé dans la surface de réparation, le centre en retrait de Jules Koundé là, qui s'était infiltré. C'est pas terminé, la frappe derrière de Manu Koné, c'est cadré, c'est arrêté ou plutôt repoussé par le gardien. C'est toujours pas terminé, on est encore dans la surface de réparation. C'est déjà très très chaud pour la Norvège avec Désiré Doué. Oh, dans là, en profondeur là pour Michael Olise. Grosse chaleur dans la surface de réparation. attention, la frappe de Manu Koné, puissante.
0: Incroyable.
1: Malheureusement, un petit peu trop sur le gardien. Et derrière, ouais, c'est, tout est parti d'une magnifique passe d'Ousmane Dembélé, la vista là. Mais ben, on est à deux doigts déjà de l'ouverture du score pour l'équipe de France.
0: Charlotte, magnifique, hein, Manu Koné là.
2: Ouais, Manu Koné, il est toujours très très bien placé aussi. L'intelligence de Jules Koundé qui est resté très très haut. Mais là, on était 6 voire 7 Français dans la surface de réparation. On est reparti sur de bonnes bases, comme face à l'Irak lors des premières minutes.
1: La frappe là de Désiré Doué également. Décidément, bah, on cadre du côté de l'équipe de France. Là, on a cadré, mais c'était complètement écrasé. Cette frappe plein axe de Désiré Doué qui a pris sa chance. C'est ce qu'il devait faire, hein, parce que franchement, je trouve que le pressing norvégien, mais alors, il est pas là du tout pour l'instant. On se balade un petit peu dans une zone de vérité. C'est tant mieux pour l'équipe de France. Il y a beaucoup d'espace. Côté droit, notamment la balle, côté d'Ousmane Dembélé, franchement, on a l'impression qu'on peut faire partir Ousmane en profondeur ou Kylian, qui est souvent dans le coin assez facilement. Attention, parce que là, il y a de l'espace également côté droit, mais cette fois-ci, celui de la Norvège, avec ce ballon qui est un des premiers ballons à négocier pour les Norvégiens en attaque placée et qui va être rapidement perdu. Ouais, il y a faute là-bas sur Jules Koundé, oui. Il était en retard. Le destinataire de ce ballon, en l'occurrence Schveld de Rupp, qui a été devancé par Jules Koundé. Il a quand même essayé de récupérer le ballon. Ce sera un coup franc à venir pour l'équipe de France dans sa moitié de terrain. Et c'est Upamecano qui va relancer court avec Maxence Lacroix. Allez, l'équipe de France qui va chercher, j'imagine, voilà qui est fait, Michael Olysée. Le décrochage de Michael Olysée avec Théo Hernandez qui lui aussi fait son retour dans le 11 titulaire avec la rotation avec Lucas Digne qui était titulaire au dernier match. Et encore voilà côté droit Ousmane Dembélé trouvé en première intention, il y a du champ pour Ousmane Dembélé, trouvé par Kylian Mbappé, le crochet d'Ousmane Dembélé, la frappe d'Ousmane Dembélé, le but d'Ousmane Dembélé. Et ben le voilà, le ballon d'or. On les voyait les espaces sur ce côté droit de l'attaque française. Kylian Mbappé en première intention qui est allé chercher Ousmane Dembélé, un crochet, deux crochets dans la surface de réparation, la frappe croisée. Ça ressemble beaucoup au but d'Ousmane Dembélé face à l'Irak. 1-0 pour l'équipe de France, la 7ème minute de jeu seulement. Ils se baladent les bleus. Ousmane Dembélé, c'est parti.
2: C'est un but d'école. C'est un but d'école parce que Dembélé, il est vraiment très très large sur son côté droit. Et après, c'est Bjørkan là qui est absolument mal placé. Il est dans cette surface de réparation. C'est que quand on est défenseur, on doit faire attention. Et on voit que l'alignement est pas bon, hein, du côté de la Norvège. Et ensuite, on est beaucoup trop loin face à Dembélé qui a le temps de faire ses petits crochets pied droit, pied gauche. Et ensuite, l'enchaînement trouvé opposé aussi, pas simple. Le gardien est peut-être mal placé également, mais la fin de frappe pour ensuite retrouver de l'espace et avoir l'opportunité de frapper pied droit, il est masqué. Hein.
0: Alors donc que le Sénégal a ouvert le score face à l'Irak, puisque le match évidemment des deux autres équipes du groupe I se joue en même temps, donc Sénégal-Irak 1-0. Nicolas Perronnet à Boston.
1: Ah bah ça se passe bien pour cette équipe de France qui pour l'instant
0: ils veulent être premier du groupe, hein, c'est clair.
1: Totalement. Oui, je crois que là on a la réponse.
0: Je pense que c'est clair.
1: Je crois qu'ils sont bien à Boston, que le camp de base à Boston plutôt à Bentley, à l'université de Bentley qui est dans la grande banlieue de Boston. Je pense que ça leur va bien. Je pense que le staff Didier Deschamps et Guy Stéphan qui le supplée aujourd'hui sur le banc a pas envie d'aller et bien traverser les États-Unis.
0: Et Nico, en 7 ouais. minutes, 4 tirs de la France, 4 tirs cadrés.
1: Ouais, c'est vrai qu'on avait eu du mal à cadrer, souvenez-vous, face au Sénégal. C'était la première mi-temps de la Coupe du Monde derrière l'Irak. Franchement, moi, je sais pas trop quoi en penser parce que on retiendra seulement les orages, mais l'Irak, c'était quand même d'une faiblesse telle qu'on va pas en avoir beaucoup de conclusions. Et puis là, face à la Norvège, ce qu'il y a de sûr, c'est qu'on cadre effectivement beaucoup. Il y a eu la frappe de Manu Koné, il y a eu celle de Désiré Doué, écrasée certes, mais cadrée. Donc ouais, c'est un bon début de match de l'équipe de France, mais c'est quand même cata du côté de la Norvège. Hein, franchement, et là-bas notamment du côté d'Ousmane Dembélé, parce que en 7 minutes depuis jusqu'à l'ouverture du score, il est parti dans le dos de la défense avec des espaces de fou, mais à 3 reprises quoi. Donc il a eu raison tout de suite, hein, Kylian Mbappé de lever la tête. De voir son ancien coéquipier au Paris Saint-Germain avec du terrain à gagner devant lui et d'aller chercher cette passe décisive, parce que franchement faut insister là-bas côté droit, que ce soit Bjørkan ou Asgard, ça passe vraiment très très facilement du côté d'Ousmane Dembélé. Donc oui, et dans les intentions effectivement, l'équipe de France veut aller chercher cette première place. C'est vrai que on parle de Boston parce que si les Bleus sont deuxièmes, la question aurait pu se poser puisqu'il y a un déplacement à Miami, un déplacement à Atlanta également. Enfin, on aurait pu peut-être, hein, et le staff se poser la question d'un possible déménagement d'un camp de base. Ils sont bien du côté de Boston, ils sont bien en termes de météo. C'est l'un des camps de base les plus au nord des États-Unis. On sait que Didier Deschamps est très très attaché à ça en termes de chaleur. Alors oui, ok, il fait un petit peu moins chaud ici dans le nord-est des États-Unis. En revanche, il y a des orages, quoi. Voilà, ça il n'avait pas prévu qu'il y avait des orages comme ça à cette période-là de l'année dans des stades où on n'a pas de toit. Ça peut créer d'autres problèmes, mais clairement oui, ils ont fait leur choix. Ils veulent une partie de tableau où la logistique sera plus facile. Et d'ailleurs, ce qui est assez marrant et anecdotique, c'est que si la France, on imagine que c'est quand même plutôt bien parti vu les intentions, vu l'équipe en face, même si là, attention à la situation où c'était très dangereux, là, ce ballon perdu par les Français, ça va aller pour Mike Maignan, mais heureusement que la frappe, la passe là vers Strand Larsen, elle est très très mal assurée et qu'elle est un petit peu interceptée miraculeusement comme un cadeau offert au Upamecano, parce qu'on s'est mis en danger sur un ballon perdu. Je termine juste sur ses sorts. Voilà, donc maintenant on va revenir parce que là on perd les ballons ballon sur ballon du côté de l'équipe de France. Et c'est un peu plus inquiétant que le début de match. Allez, ça va être récupéré. Juste pour terminer, ouais, la logistique, et on reste à Boston. Et surtout, bah, si on repart comme ça avec une équipe de France première du groupe, on fait exactement ce qui s'est passé depuis le début de la compétition, c'est-à-dire bah, les prochains matchs, c'est New York, Philadelphie, puis Boston. Donc voilà, on changerait pas nos habitudes.
0: Bah, on est bien comme ça, hein. Ça fonctionne. Donc voilà. Par contre, Charlotte, moi, je me pose une question sur la Norvège. Ils font tourner énormément. Ils vont sans doute prendre un peu une piquette ce soir. Est-ce que quand même, c'est pas le genre de situation qui peut influer aussi sur, je sais pas, sur le mental du groupe?
2: Et bien
0: ça
2: sûr,
0: m'étonne, moi.
2: Surtout pour ceux qui n'ont pas de temps de jeu. Ils se disent, bon, bah, nous, on est là que pompiers de service, mais sauf que quand on en change un ou deux, ça va, parce qu'on est encore dans le truc. Mais quand c'est quasiment toute une équipe, en fait, on se dit quoi? On ne sert pas à grand chose. Et en plus, on se prend une piquette. Donc, oui, les valeurs de ce groupe, c'est de la solidarité. On est tous ensemble, etc. C'est que la quatrième Coupe du Monde, on va dire, de ce pays. Mais quand même, c'est vrai que dans les têtes, s'ils s'en prennent 5 ou 6, ils rentrent à l'hôtel, ils ne dorment pas forcément bien, quoi.
0: Nicolas, à Boston.
1: Ouais, ils se font manger, hein, clairement. Ils se font vraiment manger. C'est facile pour l'équipe de France. Là, on a vu un centre pour aller trouver Kylian Mbappé sur le côté droit. C'est un petit peu compliqué, mais il a réussi quand même à remettre ce ballon dans la surface de réparation, à le redresser. Il n'y avait personne à la récupération. J'ai l'impression que oui, on est sur un deuxième France-Irak, hein, en termes d'opposition pour l'instant. Franchement, après quoi, à peine 10 minutes de jeu, ouais, 12 minutes de jeu ici à Boston. Première impression très faible donnée par cette équipe de coiffeurs norvégiens qui essaye là de se relancer, qui vont perdre le ballon. Et justement, Kylian Mbappé qui va le récupérer pour Michael Olise. Le voilà peut-être, le 2 buts à 0. La frappe de Michael Olise, elle était cadrée, elle était dangereuse, mais le repli défensif en panique, en catastrophe de la défense norvégienne qui vient contrer ce ballon. Mais là encore, le ballon perdu, mais à quoi? Plein axe, 25 mètres, récupéré facilement par Kylian Mbappé. Ils sont en perdition, les Norvégiens, sur ce début de match.
0: Ouais, et nous, on était en perdition aussi dans le studio parce qu'on avait oublié de changer le score sur notre petit panneau, tu vois, où on change le score. Bruno l'a fait et Kevin, qui voit le match depuis le boulot, nous dit on vous voit sur écran géant sur le quai au taf de nuit entre deux déchargements. Donc bah du coup il voyait en gros notre oubli. Donc pardon Kevin, merci de nous assister, on en a bien besoin, et on embrasse tous les collègues de Kevin qui nous regardent et nous écoutent. Nicolas,
1: allez, la touche non, ce sera un coup franc pour la Norvège sur cette tentative laborieuse signée Christian Torstvedt, joueur de Sassuolo sur le côté droit. Et ça va être une espèce de corner très très ouvert là pour les Norvégiens. Alors il n'y a pas Erling Haaland dans la surface de réparation pour faire parler sa taille. Il n'y a pas Sørloth non plus, le joueur de l'Atlético Madrid, et c'est 1m95. Après, ça reste des Norvégiens. Il y a quand même de la taille là-bas au milieu de la défense française. Et attention à ce premier coup de pied arrêté pour la Norvège après 13 minutes de jeu. Donc de la droite vers la gauche, Mike Maignan qui est attentif. Les Bleus qui sont alignés, c'est parti. C'est point de pénalty et c'est la tête d'Upamecano pour écarter le danger. Ce sera Norvégien. Le deuxième ballon là-bas, le duel qui s'engage face à Jules Koundé qui est bien aidé. Ouais, Jules Koundé par Michael Olysée, mais malgré tout les Norvégiens s'en sortent quand même. Oh, le ballon qui est récupéré, oh c'était magnifique ce qu'a fait Strand Larsen là dans la surface de réparation avec le contrôle qui a mis tout le monde dans le vent, et notamment Dayo Upamecano pour se mettre ce ballon sur son pied droit et tenter eh bien la frappe. Le contrôle est absolument somptueux devant vraiment le visage d'Upamecano et derrière l'enchaînement, et heureusement qu'il se rate parce que là tout seul il est allé se créer une occasion très très très dangereuse, l'attaquant de Crystal Palace. Comme quoi on n'est pas à l'abri avec cette équipe de Norvège, il y a du talent.
4: Charlotte, c'est beau, hein.
2: C'est beau, mais c'est trop compliqué à analyser. Upamecano, il met la tête, c'est le choix juste. Après, techniquement, il le fait pas exprès. Hein. Larsen, je suis désolée, mais il le fait pas exprès de faire un contrôle
3: tête, hein.
2: Comme ça.
3: C'est touché de la tête par Upamecano.
2: Tu crois?
3: Ouais, c'est légèrement frôlé. Ouais.
2: Donc, mais être très concentré jusqu'à la fin, pas baisser le rythme. Il faut absolument mettre le deuxième le plus rapidement possible.
4: On espère que Larsen l'a pas fait exprès, hein, Nico?
2: Bah, c'est impossible.
4: Bah, on verra la suite du match. Écoute, on sait pas, hein. On le voit pas souvent jouer, donc. Nicolas Perronnet à Boston.
1: Bientôt le quart d'heure de jeu et l'équipe de France qui mène 1-0 déjà grâce au ballon d'or, grâce à Ousmane Dembélé, la frappe pied droit croisé à la 7e minute de jeu. Les Français qui sont de nouveau à l'attaque avec justement là-bas collé à sa ligne de touche côté droit Ousmane Dembélé, à côté de lui son capitaine Kylian Mbappé. Pour Michael Olysée, on a les trois fantastiques là qui se font des petites passes dans un petit périmètre sur le côté droit, et Michael Olysée qui va écarter cette fois-ci côté gauche en passant par Manu Koné, Théo Hernandez avec Tchouaméni. Koné encore, le décrochage d'Olysée, ça joue tranquillement, et Désiré Doué là, la petite talonnade qui ne donnera rien pour les Bleus. Bien parti dans ce troisième et dernier match du groupe I. On le rappelle, une victoire ou un match nul, et c'est la première place du groupe assurée pour l'équipe de France. Une victoire qui ne serait bien plus le cas depuis 2006 pour les Bleus, si elle advenait, puisque depuis 2006, eh bien, l'équipe de France a à chaque fois perdu, ou en tout cas pas remporté, son troisième match de groupe en Coupe du Monde. Ou à l'Euro, 16 minutes de jeu ici à Boston. C'est donc bien parti pour les Bleus qui mènent 1-0.
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4: Avec Charlotte Lorgeret, ancienne joueuse et consultante ici pour la Coupe du Monde, en studio avec nous. Bruno Salomon est là pour lire vos messages sur le chat de la chaîne YouTube ICI, ICI. Venez discuter avec nous, nous raconter des blagues, on adore ça. Et Nicolas Perronnet, journaliste au service des sports de Radio France, est à Boston et nous fait vivre ce match, donc 1-0 entre la France et la Norvège. Nico.
1: Le dégagement de Selvik, le gardien numéro 2 de cette équipe de Norvège, qui joue à Watford. Allez, la récupération, elle est pour l'équipe de France. Il y a peut-être de la vitesse là, possiblement, pour Désiré Doué qui lance Kylian Mbappé en profondeur dans la surface de réparation. Kylian Mbappé sur le côté gauche, la frappe de Mbappé, c'est cadré. Et encore un tir cadré pour l'équipe de France. Ah ouais, là ça cadre très sérieusement. On a réglé la mire pour les Bleus, et il s'en veut Kylian Mbappé parce que il a fait un petit peu un non-choix. Il avait possibilité peut-être d'ouvrir un peu plus son pied droit ou de faire un petit peu la spéciale, vous savez, quand il rentre sur son pied droit et puis qu'il referme au dernier moment pour aller chercher le premier poteau. Là il a cadré certes, mais c'était quand même sur le gardien Selvik. Mais encore une fois, mais alors il y a des espaces dans le dos de cette défense. On a beaucoup parlé du côté droit, le côté par où est venu le but d'Ousmane Dembélé, et là c'est côté gauche qu'Ousmane Dembélé a été lancé. Le ballon est encore dans les pieds des Français avec Tchouaméni qui se balade là latéralement dans la zone des 30-35 mètres. Jules Koundé, Ousmane Dembélé désormais sur le côté droit. Ousmane Dembélé qui va peut-être aller provoquer, il n'a pas beaucoup de solutions, donc il va peut-être tenter le dribble, l'accélération. Non, il n'y a pas de solution du tout, donc on va repasser derrière avec Maxence Lacroix. Tous les Bleus sont dans les 40 derniers mètres, hein, pour vous dire la facilité avec laquelle l'équipe de France est bien compose en ce début de match. Michael Olysée.
4: Alors que l'Irak a reçu un carton rouge face au Sénégal, le score est toujours d'1-0 pour le Sénégal. Juste Charlotte, tu as fait de grands gestes en studio quand Nico a évoqué la défense norvégienne. C'est pas foufou pour l'instant ce qu'il propose.
2: C'est pas foufou parce que les Bleus, ils mettent les ingrédients. Quand tu as Olysée, Désiré Doué, Dembélé, Mbappé qui courent vers l'avant, qui courent à plus de 30 km/h comme ça, quand tu es défenseur, même début du match, tu saignes un peu du nez. Ah bah oui, parce que tu sais pas qui prendre en fait. Tu sais pas qui prendre. Quand tu as encore un joueur, ouais, c'est un peu plus simple. Tu fais des prises à deux, à trois, mais quand t'as au moins quatre joueurs qui mettent de l'intensité, t'as le tournis très rapidement.
4: Et Nico, c'est la Norvège là qui a le ballon.
1: Ouais, mais déjà perdu et récupéré par Manu Koné. Ouais, ils n'arrivent pas à.
4: Ils l'ont mis en touche tout seul en même temps.
1: Non, mais c'est vrai que c'est. Après, ils se sont quand même procuré une grosse occasion malgré tout. Voilà, il y a eu tout à l'heure deux ballons perdus par les Bleus. C'est peut-être le seul bémol de ce début de match pour l'équipe de France. On a perdu des ballons un petit peu facilement dans des zones dangereuses. Il y en a eu deux, ça a été pas très bien négocié. Ça aurait pu l'être mieux. Est-ce que ce sera le cas là sur ce ballon? Attention, il y aura une frappe de loin pour l'équipe de France. Et Tchouaméni là qui s'est bien sacrifié, qui est allé tacler intelligemment pour dévier la trajectoire du ballon. C'était plein axe. Et c'est à nouveau venu d'un ballon perdu, mais derrière, eh ben, il y a possibilité de compte pour l'équipe de France. Et si ça passe pour Kylian Mbappé qui est accroché par le maillot, il laisse jouer l'arbitre de la rencontre. C'est Ousmane Dembélé qui va être servi. La frappe, Ousmane Dembélé. Ça fait 2-0 pour l'équipe de France. Ça fait des grands sourires sur les visages des Français. Et ça fait une petite célébration. Fermez vos bouches de la part d'Ousmane Dembélé. 2-0 en 20 minutes. Ousmane Dembélé, pied droit pour son premier, pied gauche pour son deuxième et troisième but dans cette Coupe du Monde. C'est trop facile pour l'équipe de France. 2-0 après à peine 20 minutes de jeu.
4: Ah là là, Charlotte.
2: Tiens, à quoi ça me fait penser? Quand on voit les vidéos de l'équipe de France là, qui s'entraîne à la fin de l'entraînement, où ils font des frappes devant le but là, tout seul, sans défenseur, bah, c'est exactement la même chose. Là, c'est très très bien fait. Dembélé, techniquement, c'est propre, mais il n'y a aucune adversité. Il y a Mbappé aussi qui lui ouvre cet espace pour rentrer pied gauche. On voit toute la détente, la décontraction d'Ousmane Dembélé, et on peut rien faire du côté du gardien Selvik. Mais franchement, je ne comprends pas la faiblesse défensivement. À un moment donné, il faut sortir sur le porteur. T'es quatre défenseurs, t'en as un qui a le ballon, il faut sortir. Tu sais que t'as tes copains qui sont derrière, qui peuvent un peu couvrir, mais si tu laisses le ballon d'or ou des joueurs comme Kylian Mbappé tout tranquillou, bah, tu vas te prendre une fessée dès la première période.
4: En tout cas, Dembélé déjà en doublé, on est à la 21e minute du match. Un but du pied droit, un but du pied gauche.
1: La réduction d'écart, c'est quoi ce match? La réduction d'écart pour la Norvège. Avec ce ballon là récupéré dans la surface de réparation, bah là pour le coup la passivité défensive, elle est clairement du côté de l'équipe de France. C'est Tello Asgard qui remet la Norvège dans le coup. Alors franchement, quasiment sur l'engagement. C'est parti là-bas d'un ballon négocié tranquillou côté gauche. Et alors vraiment dans la surface de réparation, mais c'est qui? C'est Upamecano là qui fait absolument il se fait avoir, mais c'est même pas un crochet qui nous fait.
2: Non mais c'est un peu tout, hein, parce que Dembélé était pas repositionné, il était allé célébrer avec le banc, et en fait il y a un décalage. Tchouaméni doit absolument prendre la place de Dembélé, et finalement il y a tout le monde est là, mais personne n'y va. Et puis Upamecano, en fait, juste même pas une feinte de corps, en fait, du Norvégien.
1: Ah non,
4: il abandonne sur la
1: ligne. Qu'il le laisse passer, ouais.
2: Parce qu'il y avait Tchouaméni qui était pas loin. Est-ce qu'ils se sont fait une petite politesse, mais ils se sont fait bêtement avoir, hein, les Français.
1: Ah bah on parlait des errements défensifs norvégiens. Bah en voilà un beau, hein, clairement là, parce que ils sont restés sur la célébration, les Français. Ils sont restés sur Ousmane Dembélé et sur les sourires.
2: Ça a joué vite en fait, Nico. Ça a joué très vite. On était mal positionnés. Après, on est revenu tranquillou, sans intensité. Et finalement, personne n'a pris le porteur et celui qui a récupéré le ballon.
1: Et bah, 3 buts en 22 minutes.
4: Pas de suffisance pour l'équipe de France, ce serait mieux, quoi. Bon, en tout cas, pas de déconcentration. Peut-être que suffisance, c'est pas le bon mot, mais pas de déconcentration après avoir inscrit les buts, ce serait mieux.
1: Absolument. Et c'est vrai que j'allais vous dire, pour revenir au but d'Ousmane Dembélé, sur le premier, le gardien Selvik, il est quand même pas ouf, quoi. Sur le deuxième, il peut rien faire, hein. Franchement, la frappe pied gauche d'Ousmane Dembélé.
4: Et puis l'arrêt qui sort juste avant sur l'occasion de Mbappé est quand même vachement bien. On l'a revu après, et il arrête pas du torse, il l'arrête de la jambe. Il a la jambe pliée et franchement, c'est un bel arrêt.
1: Allez, avec Michael Olysée, là, c'était sur corner, bien récupéré ce ballon deuxième poteau et bien remis surtout par Kylian Mbappé. Corner d'Ousmane Dembélé, remise deuxième poteau, limite de la ligne de sortie de but, en retrait, en première intention par Kylian Mbappé, et Michael Olysée également en première intention pour la reprise. Ouais, décidément, je pense qu'il va y avoir quand même des buts cette rencontre, parce que honnêtement, il y a des occasions sur chaque situation ou presque.
4: Et on a Claude sur le chat de la chaîne YouTube ici qui nous dit ce match, c'est les peintres contre les électriciens qui ont pris un coup de jus. J'adore. Allez, c'est la poésie de Masson.
1: Encore en situation d'aller porter le danger avec la frappe cette fois-ci de Théo Hernandez. qui se fait plaisir à son tour. Ben voilà, la déconcentration, ça a payé pour l'équipe de France. Asgard a remis la Norvège miraculeusement dans cette rencontre, mais ça change quand même pas l'impression générale, qui est celle, eh bien, d'une domination totale de la part de l'équipe de France. Et pause fraîcheur ici, ou pause publicitaire, qui est comme bien désormais dans tous les stades, conspué par le public de Boston.
4: Ouais. Je pense que c'est unanime aussi pour les gens qui ne sont pas au stade. Je pense, hein, les pauses fraîcheurs, Charlotte, Bruno.
7: Comme d'habitude.
4: As usual. On n'aime pas ça. Bon, merci beaucoup. On reste évidemment ensemble.
7: Charlotte, ça la dérange pas. Voilà.
4: Ouais, parce que Charlotte, non, elle est joueuse. Mais vous avez juste un jingle à envoyer. Excusez-moi. Je me permets. J'envoie mon jingle et on arrive.
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4: Voilà, accompagné de Bruno Salomon en studio et de Nicolas Perronnet au stade. Charlotte, je te laisse quand même finir ta phrase.
2: Mais vous vous souvenez, je vous avais donné les arguments, oui, du pourquoi. En fait, je peux comprendre qu'on soit mécontent, que ça casse le rythme, etc. Mais on sait que la VAR, des fois, ça prend 5 minutes de voir s'il y a un hors-jeu. Pour moi, il n'y a aucune incidence vraiment
4: sur la différence, c'est que tu vas avoir ton coach sur le bord du terrain. Tu peux te donner des.
2: Oui, mais combien de fois on fait aussi quand il y a un problème tactique, il y a le gardien qui se met au sol et en fait, après, il y a les joueurs qui vont sur le côté. Donc, j'entends les deux, mais moi, après, oui, j'étais ancienne joueuse, donc j'ai envie de parler que des joueurs. Et même, il y a pas mal de joueurs qui ont dit que ça pouvait ne pas les déranger parce que justement, on met beaucoup d'intensité. On veut tout le temps faire plus de courses, plus de spectacles, plus d'actions. Bah, physiquement, ça demande beaucoup d'efforts.
7: Sauf que quand on regarde par exemple le match face à l'Irak, les 20 premières minutes sont excellentes. Pause fraîcheur, les Irakiens retravaillent tactiquement et on n'est plus embêté.
2: C'est la catastrophe.
7: Ils ont réussi à resserrer un peu les choses. Là, 2-1, tu te dis, les Norvégiens, ils ont pris le bouillon, mais maintenant, ils ont vu à peu près ce que ça donnait, et ils vont proposer d'autres choses.
2: Mais après, je pense que là, c'est vraiment la première grosse compète où on fait ça. Peut-être au fur et à mesure, si ça se réitère, on arrivera plus à switcher, à rebasculer dans le match, même à l'entraînement, peut-être travailler aussi un peu différemment.
4: Espérons que ça ne se poursuive pas, l'expérimentation. En tout cas, l'UEFA a dit que eux, en Ligue des Champions, a priori, ça serait pas le cas. Nicolas Perronnet, qu'est-ce que tu as pensé de ce premier carton du coup de l'équipe de France globalement?
1: Quasiment parfait jusqu'à cette erreur défensive. On va dire que c'est sans conséquence, en tout cas au score et dans l'objectif victoire et première place de l'équipe de France, mais quand même quoi. Enfin, je trouve que pour
4: ça
1: le coup,
4: fait tâche.
1: Ouais, ça fait un petit peu tâche parce que quand on est dans des staffs, et Charlotte, j'imagine, pourra le confirmer, de se recentrer de cette fameuse minute ou ces 2-3 minutes après un but, on les travaille quoi. Et c'est quand même des joueurs de très haut niveau qui jouent dans des clubs immenses et qui peuvent pas, enfin qui n'ont pas le droit, je pense, d'avoir comme ça un petit trou d'air.
2: Non, mais en fait, c'est tellement dur. Je trouve que ça fait partie dans le football des moments les plus durs parce qu'en fait, quand on a la possession, qu'on voit que l'adversaire il est vraiment plus faible que nous, en fait, on sent un peu pousser des ailes et on a envie d'un peu d'être offensif. Les deux milieux de terrain, ils sont beaucoup plus hauts que d'habitude. Quant à moi, en adversité, en fait, finalement, tu déjoues un petit peu. Donc c'est là qu'il faut trouver les armes, pour avoir les leaders aussi, les cadres pour remettre un peu d'ordre. Donc à Aurélien Tchouaméni aussi. Et à Upamecano derrière, c'est eux les patrons, donc un peu d'équilibrer tout ça.
4: Bruno Salomon.
7: On rappelle que sur la chaîne YouTube ICI, ici, on chatte ensemble et on voit le match ensemble avec pas mal de messages sur Ousmane Dembélé, par exemple Joanny qui nous dit bravo Ous. Ça sent le supporter parisien quand on commence à dire Ous, c'est que bien souvent on a des petites habitudes avec le Ballon d'Or. Et puis il y a aussi Upamecano qui ramasse un petit peu avec Mickaël Amourette qui nous dit c'est pas possible, toutes les erreurs d'Upamecano, c'est hallucinant. Je pense qu'il fait un package global sur le début du tournoi en tout cas, et il trouve qu'Upamecano est assez moyen. Voilà pour les messages en tout cas. Et effectivement, sur les réseaux aussi, Upamecano se fait un peu tailler un short. Juste célébration d'Ousmane Dembélé aussi qui fait réagir. Savoir pour qui, est-ce qu'il y a deux fois il a dit chute.
4: Ouais.
7: Voilà. Est-ce que c'est pour la presse? Est-ce que c'est pour quelqu'un
4: on
7: d'autre?
4: On laisse parler, quoi.
7: Ouais, on laisse parler. Allez-y, continuez de parler.
4: Et on va laisser parler Nico, du coup.
7: C'est vrai. je me tais, d'accord, c'est bien, je m'en vais.
4: Non, mais pour savoir ce qui se passe.
1: Bah, parce que les Norvégiens, là, sont en situation, peut-être, pourquoi pas, d'aller créer le danger. Voilà, il a mis là, dans le vent Michael Olise pour mettre ça sur sa ligne de CV, là, le Norvégien, avec sa petite feinte de corse, c'était joli, même si c'était loin début. Et bah, il commence à composer pas mal, ça s'est bien joué, la talonnade dans la surface de réparation. Les Norvégiens qui vont créer le danger à nouveau, c'est pas terminé. Ouais, qu'est-ce qui se passe, Mike Maignan? Il faut le prendre, ce ballon, voilà qui est fait dans la confusion. Premier poteau, tout est parti d'un geste technique magnifique. La petite talonnade pour décaler dans la surface de réparation. Bah, il y a du talent quand même dans cette équipe de Norvège.
4: Ils ont fait ce qu'on appelait quand j'étais petite un tas de gens. On fait un tas de gens, on court et on se jette tous les uns sur les autres. C'est ça, hein?
7: Les jeux de partie que tu veux qu'on
4: ouais, c'est, pas, c'est, hein. C'est famille nombreuse.
7: Voilà, Pierre, voilà.
4: Famille nombreuse.
7: D'accord, un tas de gens.
4: T'as jamais fait des tas de gens, Nico?
1: Des tas d'hommes, moi je faisais à la fin, on appelait ça des tas d'hommes, c'est pareil. Hein.
4: C'est pareil.
1: Oui, c'est vrai.
7: Si, d'accord. Si,
1: ouais.
4: Bref.
1: Voilà. Célébration tas d'hommes, ouais.
4: Bon, alors du coup,
1: là,
4: sur,
1: ce que vous entendez,
4: sur le
1: c'est
4: terrain.
1: Le Viking Row, là, la fameuse célébration, puisqu'on en parle. Ils le font même en plein match. C'est vrai que ça fait débat quand même dans les autres pays nordiques et scandinaves, notamment ça en Suède et au Danemark. C'est critiqué en fait. On dit oui, c'est trop pour la télé, les traditions, etc., etc. Bref, ça rend jaloux parce qu'en fait, c'est repris partout et c'est vrai que c'est quand même une belle trouvaille, quoi. C'est très très télégénique en
4: ouais,
1: fait.
4: Donc, c'est clair. Ouais.
1: Ben oui. Donc sûr. En fait, ça rend jaloux les Suédois et les Danois. Bref. Allez, les Norvégiens, eux, tentent là de revenir dans ce match parce que bah oui, même si il a été un petit peu offert ce but, bah il fallait le mettre quand même de la part de Telo Asgard et puis bah ils se disent que pourquoi pas aller désormais tenter de revenir dans cette partie et bah on a quand même l'impression. Et là, je rejoins Bruno sur son analyse tout à l'heure que la pause fraîcheur, et bah elle a fait du bien. Comme souvent, à l'équipe qui souffre, parce qu'ils sont un petit peu mieux là depuis le retour sur le terrain, les Norvégiens.
4: Charlotte.

0: Charlotte, parce qu'on a tellement de marge que en fait les joueurs ils sont pas. Tu verras pas ça contre l'Argentine ou contre l'Espagne, je pense. Hein.
1: Non, c'est sûr, parce que techniquement et ils se positionnent un petit peu mieux, mais je trouve que c'est une prise de risque de tout le monde en fait.
0: Mentalement, parce qu'ils sont pas à 100%. Ouais. Parce que, je sais pas, Nico, ce que t'en penses, mais si tu trouves que. Ils ont l'air d'être à 150% ce soir.
2: Attention avec Ousmane Dembélé dans la surface de réparation. Ousmane Dembélé pour le quatrième. Non, cette fois, oh, c'est la passe. Oh, je pense qu'il n'a pas osé tirer. Ousmane Dembélé, il s'est dit 3. Ça va faire un petit peu beaucoup, mais il a voulu être trop altruiste à Ousmane Dembélé parce que c'était ouvert devant lui, pied droit. Il est presque allé chercher la difficulté. Je ne sais pas ce que vous en pensez, mais là, sur ce contre, c'était ouvert pour Ousmane Dembélé. Il fallait la prendre encore une fois, la frappe croisée, parce que certes, il y avait Kylian Mbappé et Mathieu sur son côté gauche, mais il a voulu faire jouer les copains.
1: Par contre, Upamecano, il te fait une sortie presque comme un gardien, une aile de pigeon juste devant le Norvégien. Mais après, en fait, il n'avait pas d'espace, hein, Dembélé, pour vraiment faire le bon choix. Il y avait Kylian Mbappé qui était juste à côté de lui. Après, je crois que c'est peut-être Olise. Mais en fait, il a ralenti. C'est pour ça qu'il a pu l'opportunité de frapper. Il a ralenti sa course. Donc, c'est pour ça que la fenêtre de tir était plus possible.
0: Et en tout cas, je crois que c'est Olise qui fait la passe vers Dembélé. Elle est sublime, cette passe.
1: Mais après, il y avait Kylian Mbappé, il y avait Dembélé, il y avait trois joueurs
0: parisiens. Pardon. Cette déformation professionnelle. Trois joueurs français au même endroit avec aucun défenseur norvégien parmi eux, quoi. Et le ballon est arrivé au milieu d'eux, donc c'est quand même assez dingue.
2: Non, mais c'est d'une facilité avec Manu Koné. Oh, le 1-2 magnifique avec Kylian Mbappé. C'est même Manu Koné maintenant qui vient jouer les artistes dans la surface de réparation pour vous dire à quel point c'est simple de perforer cette défense norvégienne. Oh, il a failli aller nous mettre son petit but, Manu Koné. Franchement, ça nous aura fait plaisir. Ah ouais, c'est Manu Koné, Neymar, là, tout ce que vous voulez, avec le petit appui sur Kylian Mbappé, la belle inspiration de Kylian Mbappé qui joue en première intention. Le 1-2 avec Koné, il a voulu se l'emmener avec une petite roulette là pour dribbler Selvik, le gardien norvégien. Ah, c'est dommage qu'il l'a. Il joue pas peut-être en première intention, mais franchement, cette défense norvégienne.
1: Clairement, il n'y en a pas un qui sait nager, ils sont tous en train de se noyer. Mais clairement, ils savent plus où prendre l'information, tellement qu'il y a des. En plus, c'est pas simple. C'est facile parce que à un moment donné, tu sais que va avoir le 1-2, tu le sens, ce genre de choses là, mais en fait, il n'y a aucune anticipation.
0: Bruno,
3: allez,
0: ils sont pas bien.
3: J'hallucine effectivement, mais après je trouve dans l'équilibre, mais c'est pas simple, hein, parce qu'on voit quand même que les Norvégiens arrivent par petites séquences à arriver vers notre but, parce que je trouve qu'on penche énormément vers l'avant, donc c'est un régal offensivement, mais je trouve que le bloc est pas
0: contre
3: très
0: équilibré. Contre une autre équipe, ce serait dangereux.
3: Ah ben,
2: il va encore y avoir danger, les amis. Il va encore y avoir danger avec Désiré Doué cette fois-ci sur le côté droit. Avec là-bas, si ça part à droite, il y a de l'espace. C'est pour Michael Olise. Et cette fois-ci, ça passe au-dessus. Bah, franchement, je sais pas quelle va être la facture là pour l'équipe de Norvège. Tout à l'heure, si ça continue comme ça. Mais on a l'impression, franchement, que l'équipe de France peut aller marquer à chaque ballon touché. Et que les trois buts pour l'instant, c'est pas cher payé pour les Norvégiens.
3: C'est le premier tir non cadré en fait de l'équipe de France, je crois, non ? C'est pas à la 40.
1: Ouais, parce qu'après il était arrêté avant.
0: Il y a eu Tchouaméni. Il y en a que deux.
3: C'est un truc de
0: fou. C'est complètement fou. Il y a eu
2: 14 tirs.
0: Voilà, 14 tirs
2: à 5.
0: Ouais, exactement.
2: 14 tirs sur une mi-temps, c'est pas mal quand même. C'est
1: on a vu pire, des matchs de l'équipe de France, on a vu
0: bien pire,
1: matchs à peut-être deux tirs dans, en première période.
0: Quand on pense à la première période contre le Sénégal, ils ont réglé
2: les premiers tirs cadrés, je crois, à la 60e ou 70e presque, je crois, contre le Sénégal. Enfin, super tard, quoi. On est dans le temps additionnel. Hein. Je ne vous l'ai pas dit, mais il y aura 5 minutes de temps additionnel et moins que ça désormais, puisqu'il n'en reste plus que 3. Et l'équipe de France se balade à Boston face à l'équipe B, C, D ou Z, on ne sait pas trop de la Norvège, en tout cas une équipe de coiffeurs très clairement alignée par le sélectionneur norvégien. Et l'équipe de France se dirige tout droit vers la première place du groupe et vers un 16e de finale. A priori contre une autre équipe scandinave, la Suède, mais on y reviendra. C'est pas totalement sûr, mais quasiment. Je crois qu'il y a 99% de probabilité de jouer la Suède si on est premier. Manu Koné qui tente de perforer le DD des ailes là. sa petite incursion dans la surface de réparation.

0: mais il aura tort de se priver parce que il n'est pas pris, donc il quitte un petit peu son rôle de ratisseur et puis il gagne du terrain. Manu Koné avec encore une fois là sur la droite, cette fois-ci Tchouaméni qui va lui aussi se porter là-bas tel un ailier pour centrer. Aurélien Tchouaméni qui va le récupérer ce ballon, il est sorti, oui, non, oui, finalement il est sorti et ce sera un 6 mètres, un dégagement pour le gardien Selvic. Ben voilà, même Manu Koné et même Aurélien Tchouaméni, les sentinelles de cette équipe de France, se prennent à rentrer comme dans du beurre dans cette défense norvégienne, avec des petites passes, des petites incursions, des jeux à deux, des jeux à trois. Ça veut tout dire quand même de la facilité française sur cette première période, les toutes dernières minutes, secondes de cette première période, justement, alors que les supporters norvégiens vont rentamer sans doute une petite célébration viking. Allez, ce ballon, faut le mettre au sol pour Kylian Mbappé, qui lui n'a pas, quoique soigné des statistiques, je crois qu'il est à une passe
1: décisive.
0: Il y en a deux pour Kylian Mbappé, donc c'est quand même pas mal.
1: C'est quand même,
0: Kylian Mbappé dans sa course, évidemment, aux statistiques, mais c'est vrai qu'on pense au but en Coupe du Monde parce que il y a Léo Messi qui est toujours devant dans ce duel à distance, mais voilà, c'est un match quand même pour aller les soigner aussi, les statistiques de but pour Kylian Mbappé, qui fait pourtant une bonne première période, hein, même s'il n'a pas marqué. Franchement, ces deux passes, elles sont
1: les
0: magnifiques.
1: Les quatre attaquants font une bonne première période.
0: Ouais.
1: Parce que tu vois, là il y a quelques secondes, là, c'était Olise qui était sur l'aile gauche et Doué qui était dans l'axe. Ils combinent énormément tous les quatre. Hein.
0: Ouais, Doué qui est justement en possession du ballon avec Olise. C'est vrai qu'on a l'impression quand même, alors c'est un peu quelque part, tant mieux que la France prenne ce soir les trois points facilement et cette première place facilement si ça continue comme ça. On va pas se plaindre, mais on attendait quand même le premier gros test de ce mondial. On l'a pas, quoi. Voilà, on l'a pas très clairement. Le Sénégal, c'en était un, mais bon, c'est le premier match d'une Coupe du Monde avec une première période ratée. Voilà, on attendait de revoir cette équipe de France. L'Irak, honnêtement, l'opposition, Didier Deschamps avait beau eu avant le match nous dire attention, méfions-nous, c'est une bonne équipe, etc., etc. Franchement, l'Irak, c'était quand même assez bidon d'une manière générale. Et là, on n'a toujours pas cette opposition. Donc, il faudra attendre les matchs opposition directe pour voir vraiment, non pas ce que cette équipe de France a dans le ventre, parce qu'on commence à le savoir, et puis la confirmation du quatuor offensif, du talent qu'on a devant, on l'a eu malgré tout sur cette phase de groupe, mais voir ce que cette équipe de France vaut face à une forte opposition. Ce ne sera pas le cas sur cette première période qui se termine ici à Boston sur un carton de l'équipe de France. C'est Ousmane Dembélé qui rentre à grandes enjambées là-bas dans l'angle du côté du vestiaire. Ousmane Dembélé, auteur de sa meilleure période en bleu dans sa carrière en équipe de France, triplé pour le ballon d'or, le premier but à la 7e minute de jeu, le deuxième à la 20e, le troisième à la 32e, la réduction de l'écart à la 21e, signé Asgard sur une grosse erreur défensive française. Tout va bien pour les Bleus, 3 buts à 1 ici à la mi-temps à Boston.
1: Nicolas Perronnet, tu vas partir faire une petite pause de 15 minutes pour pouvoir respirer un peu. Nous, on reste là en studio avec Charlotte Lorgeret, notre consultante, avec Bruno Salomon, journaliste sportif à Ici Paris Île-de-France, qui lit vos messages sur le chat YouTube de la chaîne Ici ICI. Et on fait d'ailleurs une bise à Rosette qui nous dit yo la team, la France va gagner. Mais écoute Rosette, je pense que tu es dans le juste, dans le vrai. En tout cas, on l'espère tous, évidemment. On arrive dans une seconde. T'inquiète, Bruno.
2: Moi, je voulais juste dire que Julien disait qu'on était la meilleure radio.
1: Nous écoute depuis 6h30 du mat.
2: Et voilà.
1: Mais je lance un jingle et je reviens te voir, ok?
2: Allez,
1: on fait un petit point sur les réseaux, tout ça, tout ça. À tout de suite, on est là.
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1: Merci de vivre cette soirée avec nous. Vous êtes de plus en plus nombreux à nous écouter et à nous rejoindre aussi sur le chat YouTube, sur la chaîne YouTube. Ici, ICI, Bruno Salomon est avec nous dans le studio. On a de la chance de l'avoir. On s'est dit, on ne sait jamais si la mi-temps redure 2h12. Il vaut mieux que Bruno soit dans les parages.
2: Qui revienne taper la dispute tranquillement. Il y a plein de sondages de la part de Lucas qui gère aussi le chat de cette chaîne YouTube. La Norvège prend l'eau pour Charlotte. Est-ce que vous êtes d'accord? Elle a raison à 100%. Voilà, comme ça au moins. Ouais. Alors voilà, pas trop dire à Charlotte après quand on lui dit elle a raison, elle va se la péter un petit peu, tout ça, tu vois, elle va se la raconter.
5: J'aurais plus de place
2: dans tes chaussettes.
5: Dans mes chaussettes.
1: Voilà. Donc là, Charlotte, pour ceux qui ne regardent pas sur YouTube, Charlotte, elle a la jambe en l'air et elle montre ses chaussettes bleu, blanc, rouge.
2: Elle en est très fière.
5: Parce que la jambe en l'air, ça peut.
2: Elle en est très fière. C'est-à-dire qu'elle est déjà arrivée au bureau en disant
1: ça fait 4 fois qu'elle nous montre ses chaussettes. Alors, mais c'est pas grave, je vais faire pareil. Moi, j'ai des chaussettes jaune poussin, jaune citron. Bruno, est-ce que tu peux lutter contre ça?
2: Je peux pas lever la jambe. Chaussette noire. Voilà, chaussette noire. Chaussette noire. Laissez-moi tranquille. Juste pour vous dire que sur les réseaux sociaux. Alors, un numéro aussi, 0810 055 056. Vous n'hésitez pas, vous venez laisser des messages.
1: Sur WhatsApp.
2: Sur WhatsApp,
1: c'est sûr. Pas le téléphone, en WhatsApp.
2: Ouais, c'est ça, WhatsApp directement. Vous laissez un petit message. Vous pouvez aussi mettre message écrit, message audio, et on le fera passer sur l'antenne. Et puis après, sur les réseaux sociaux, il y a Jean-Mike qui nous dit le Mbappé, Kylian. Il est magnifique sur cette Coupe du Monde. Quand c'est bien, il faut aussi le dire avec Kylian Mbappé. C'est vrai qu'il est en taille patron.
1: Il fait une grande Coupe du Monde pour l'instant.
2: C'est vrai, sur ses trois premiers matchs, il faut le souligner. Il y a Maxime qui nous dit le football et la confiance, acte 565, signé Ousmane Dembélé. C'est vrai que quand on le voit comme ça, Ousmane Dembélé, ça fait plaisir. Et d'autres disent, voilà, les experts sur les réseaux sociaux du foot, taisez-vous maintenant, Ousmane a marqué, etc., etc., etc. Il y en a d'un petit peu partout pour, voilà, c'est, et vraiment, c'est Mbappé qui est mis en avant, c'est Kylian Mbappé. Lui, qui est dit bien souvent égoïste, a été extrêmement généreux dans cette première période face à cette équipe de Norvège. Il y a aussi beaucoup de messages en disant maintenant, on arrête de rigoler, faites rentrer vraiment l'équipe 1 de cette équipe de Norvège. Il en manque quelques-uns quand même.
1: Dans un instant, on va se tourner vers toi, Charlotte, pour que tu nous délivres un peu ton analyse tactique du match et que tu nous dises aussi qui t'a le plus plu, évidemment, à part Ousmane qui a inscrit un incroyable triplé. Mais il y a eu des belles choses aussi, par exemple, du côté de Manu Koné. Il y a eu pas mal de points positifs. On va d'abord aller faire un tour avec Jean-Pierre Blimeau, journaliste au service des sports de Radio France, dans la fan zone de la communale Saint-Ouen. C'est au nord de l'Île-de-France, collé à Paris. Jean-Pierre, est-ce que l'ambiance est torride et enthousiaste autour de vous ?
6: Oui, puisque vous savez qu'ici, il y a quasiment 2000 personnes, il y a 2500 places au maximum quand on est assis ou debout autour des écrans géants, des tables où on se restaure, où on se désaltère, où il fait chaud malgré la climatisation, parce qu'il y a tellement de monde, c'est un petit peu comme un wagon bondé, ben voilà, il fait chaud quand même malgré la clim. Et la clim, c'est les Français qui l'ont mise aux joueurs de la Norvège. Je suis avec Eric.
7: Tout à fait.
6: Oui.
7: Bonsoir.
6: Bonsoir Eric. Vous venez de Toulouse.
7: Tout à fait.
6: Pour le match de rugby de demain, c'est la finale du top 14 de rugby entre Toulouse et Montpellier. Mais ce soir, vous teniez à être avec l'équipe de France de foot. Et pour l'instant, on peut dire que vous avez raison d'être venu ici. Qu'est-ce que vous pensez de cette première mi-temps ?
7: Alors, une très belle première mi-temps par les Français avec Ousmane Dembélé juste magique. Qui a bien compris où était le coin droit du gardien. Donc un petit peu comme disait Adrien tout à l'heure, hein, on a vu un Ousmane Dembélé des grands jours qui postule pour le Ballon d'Or l'année prochaine. Donc on voit bien que si la Coupe du Monde est à la France, on a le prochain Ballon d'Or aussi. Donc on espère qu'on aura les deux, comme nous sur Toulouse, on espère avoir le quadruplé demain soir puisqu'on est là pour ça. Ça a été compliqué de monter jusqu'à Paris aujourd'hui avec la canicule, avec les problèmes de train, mais on est là. Et on prend un plaisir fou à la communale ici à Saint-Ouen. C'est un bel endroit avec des gens charmants, souriants, adorables. Donc magnifique soirée. On se régale, on espère que ça sera la même chose demain soir.
6: Bon, Princesse Adrien, c'est votre fiston qui est à côté de vous. On a eu l'occasion de discuter ensemble tout à l'heure. Alors, qu'est-ce qu'on peut espérer pour la deuxième mi-temps, vous qui connaissez bien le sport? Est-ce qu'il faut appuyer? Est-ce qu'il faut se préserver pour les 16e de finale? Est-ce qu'il faut faire des changements? Vous seriez sur le banc à la place de Guy Stéphane. Qu'est-ce que vous faites?
7: Alors, je lui laisse la place, bien évidemment. Hein, c'est pas mon rôle. Mais bon, là, on va avoir encore beaucoup de matchs à venir. Ça veut dire que les Norvégiens doivent encore marquer 3 buts. Le premier, ils l'ont marqué un peu, pas dire par chance, mais par une mauvaise préparation de l'équipe de France. Donc moi je serais plutôt pour sortir Dembélé, pour sortir Mbappé, les préserver pour la suite, parce qu'on aura des échéances plus fortes avec l'Allemagne probablement, avec peut-être le Maroc, avec l'Espagne certainement en demi-finale. Donc pour moi il faut préserver les joueurs aujourd'hui, mais bon, ça c'est Guy Stéphane est là pour faire le boulot, et puis je lui laisse, c'est lui qui aura raison à la sortie de toute façon.
6: Et juste un dernier mot pour vous demander pourquoi vous êtes venu ici avec tous ces gens, pour être un petit peu au stade aussi avec eux, ceux qui ont la chance d'être là-bas, pour être ensemble, pour vibrer, pour entendre des clameurs de sport, de foot. C'est mieux que devant un canapé à l'hôtel?
7: Alors c'est clair, oui. Donc on a cherché une fan zone sur internet, et on a vu qu'on a l'appartement qui n'est pas très très loin d'ici. On a vu que la communale retransmettait le match. Je connais déjà par mon boulot cet endroit, et c'est vrai qu'il y a une ambiance qui est magique. Donc c'est pour ça qu'on est là. Mais on aurait pu très bien aller au centre de Paris en prenant le métro, c'est assez facile. Mais bon, aujourd'hui on se régale, l'ambiance est énorme. Donc on va profiter au maximum de l'événement. Et puis encore une fois, c'est magique. On espère qu'ils vont continuer comme ça et au moins préserver le score, voire l'accentuer.
6: Voilà, tout est dit donc ici à Saint-Ouen. Les spectateurs, les téléspectateurs, les supporters, les fans de rugby, de foot sont tous confiants. Hein. Vous avez bien compris. Hein.
1: Et allez les bleus. Voilà. Merci beaucoup Jean-Pierre Blimaud en direct de la fan zone de la communale Saint-Ouen au nord de l'Île-de-France. On traverse l'Île-de-France et on part à la fan zone du Jardin de la Ménagerie à Sceaux avec Féline Leloir-Duhaut. Féline, j'imagine que l'enthousiasme est au rendez-vous aussi du côté de Sceaux.
8: Eh oui, exactement, Pierre, Charlotte et Bruno. Bah, vous imaginez bien ici, bah, c'est la fête, hein, tout simplement à Sceaux. Ousmane Dembélé, c'est le grand champion. À chaque but, c'est bien plus de 1500 personnes qui ont crié et chanté son nom à tous les sens. Ousmane Ballon d'Or, Ousmane champion, ça, c'est sûr. Et parmi tous ces supporters, il y a bien sûr Clara et Manon. Je vous les ai présentés dans l'avant-match. Alors, les filles, est-ce qu'on peut faire un petit résumé de cette première mi-temps?
9: Très belle première mi-temps, surtout pour Ousmane. On en attend encore pour la deuxième.
10: Ah oui, moi j'attends que Ousmane, là, il remarque encore quelque chose. Hein.
9: Voilà, donc encore un, voire deux buts en plus pour la deuxième mi-temps. Et
10: moi,
9: après,
10: je pense encore
9: pour
10: un but de la France.
8: Hein, parce que c'est vrai qu'on avait dit 2-1, là 2-1, c'est mort.
9: Pour rebondir à la hausse des pronostics.
10: On les a un peu sous-estimés, je pense. Maintenant, il faut qu'on soit sur des bleus, quoi, en fait.
9: Ouais.
10: On sait que c'est bon, là, c'est bien parti. Ousmane, il va encore marquer, moi j'en suis sûre. Et. C'est un beau match.
8: Oui. Peut-être un petit but de Mbappé.
9: Ah bah on espère, hein, pour un peu qu'il s'exprime un peu plus pendant ce match. On verra, mais en tout cas très bon début pour le moment.
8: Ok. Et donc du coup, donc on partirait sur un 5-1, un 5-2, un 4-2.
10: 4-2 pour moi. Ouais, 4-2. 4-2 pour la France.
9: Moi je me dis pour revenir de cette petite pause. Par 5-2. Ousmane.
8: 5-2, 4-2, vous voyez, Pierre, Charlotte et Bruno, nous on est en tout cas très positifs, très optimistes. C'est sûr que la France va gagner, personne n'a aucun doute ici à Sceaux. Et ben là, on attend tranquillement que la pause se termine tranquillement. On boit des bières, de la citronnade, on mange des frites. Bref, écoutez, on profite bien, nous, de notre côté.
1: Merci beaucoup Féline, merci à Clara et Manon. Je retiens la phrase de l'une des deux qui disait maintenant il faut qu'on soit sûr des bleus. En gros, voilà, il faut qu'on leur fasse confiance. Merci Féline. Charlotte, c'est tout ce qu'on a envie de faire en fait. On a envie de les laisser dérouler leur football parce que franchement, il n'y a pas grand chose à demander de plus que ça face à un match comme ça.
11: Oui, parce que face à l'Irak, il y avait eu quoi, 15-20 bonnes premières minutes. Là, c'est quasiment, à part sur le but qu'ils ont considéré, quasiment la mi-temps. Donc en fait, on monte crescendo avec cette équipe de France. Moi, je suis très satisfaite dans l'utilisation du ballon, dans l'animation. Tout le monde est connecté offensivement. On fait beaucoup de courses vers l'avant. Parce qu'à partir du moment où on met l'adversaire en difficulté à chaque chaque action, ça veut dire qu'on fait des bonnes choses offensivement. Après, c'est très très dur quand on est défenseur. Là, les quatre, là, je peux vous dire qu'ils ont la sueur parce qu'à chaque fois qu'il y a une petite transition, on est désorganisé. Il y a un déséquilibre constant pour les défenseurs de l'équipe de France. Donc c'est pour ça que bah il faut être un petit peu dans l'anticipation. Il faut peut-être rappeler un peu plus Tchouaméni ou Koné, et leur dire bah les gars, c'est bien, vous voulez apporter, mais il faut qu'au moins un des deux soit sûr qu'il soit devant nous. Donc c'est juste ce petit bémol dans cette deuxième période qu'il faudra rectifier.
1: Et c'est vrai que Tchouaméni en conférence de presse hier a parlé de ça, a parlé du fait qu'il s'était bridé sur son premier match parce qu'il s'était rendu compte que l'équipe penchait vers l'avant et qu'il s'était dit vaut mieux que je reste un peu en arrière. Après, ça lui avait été aussi reproché puisque les gens disaient oui, bah regarde, Didier Deschamps a mis Manu Koné à sa place parce que Manu Koné est plus offensif, mais en fait, il faut quand même que quelqu'un reste un peu tenir la baraque.
11: Et peu importe l'adversaire, à un moment donné, oui, il faut un peu se sacrifier. C'est un peu ce poste qui peut être mis en lumière et en même temps, c'est un poste qui est assez ingrat parce que quand on a des équipes comme la Norvège qui sont très très faibles, ben, il faut que Tchouaméni prenne un peu ses responsabilités.
1: Équipe B de la Norvège.
11: Voire même l'équipe C, hein, franchement, ouais. Pierre, on peut le dire.
1: Bruno Salomon, qui est avec nous en studio et qui lit vos messages sur le chat de la chaîne YouTube.
2: Et vous êtes de plus en plus nombreux à nous rejoindre.
1: Bien.
2: Ça monte effectivement. Vous êtes plus de 360 là actuellement en direct en train de.
11: Ils attendent ma danse Waka Waka.
2: C'est ça,
1: est-ce que vous attendez la danse Waka Waka de Charlotte? Vous pouvez nous répondre? Parce que moi j'ai découvert qu'elle chantait aussi. Donc on peut innover
2: mais
1: aussi.
2: Il faudrait peut-être trouver un titre. Il faut peut-être qu'elle nous signale un titre. Il y a un titre où
11: Waka Waka. Non, mais là la facture va être plus chère. Si je commence à danser, chanter.
1: Charlotte,
11: dans le contrat, c'était pas marqué.
1: C'est une star ou t'es pas une star, Charlotte? Voilà, Bruno, qu'est-ce que ça dit sur les réseaux?
2: En tout cas, de nombreux messages sont annoncés voilà, sur notre chaîne ICI, notre chaîne YouTube. Vous n'hésitez pas. Avec, par exemple, PJD qui nous dit « Moi, j'aimerais vraiment bien que Doué sorte et que Barcola rentre pour cette seconde période. » Il y a Laurent Ngouba qui nous dit « Je suis content pour Dembélé, mais pas content de la composition de l'équipe de France. J'aurais vraiment aimé plus de... » Voilà, de variété. Par exemple, lui aurait voulu Warren Zaïre-Emery pour débuter la rencontre. Ça va, moi je vous annonce, hein, Warren Zaïre-Emery, ça c'est un avis tout à fait personnel. Vous verrez que ça sera N'Golo Kanté qui rentrera avant.
11: Je suis d'accord.
2: Avant
1: Warren. Mais la dernière fois, il a fait rentrer à Cliouche.
2: Oui, c'est ça. Donc non, je pense que c'est. Je pense que vraiment, ça sera. Lui, c'est un remplaçant. Il est là juste pour regarder ce qui se passe. Il y a Kevin qui nous dit la possession de l'équipe de France est de 63%. C'est quand même assez important dans cette rencontre. Voilà pour les premiers messages. Pascal nous dit la danse de Charlotte. Il veut la danse de Charlotte. Voilà,
1: il veut la chanson aussi en même temps. Juste un message pour Capac qui fait partie des viewers qui sont sur le chat avec nous, qui nous a envoyé plein de messages qui sont tous super intéressants. Pour aucune raison, on n'en a pas lu à l'antenne et du coup Capac il est un peu vénère.
2: D'accord.
1: Il dit bah super les gars, merci en gros.
2: Il y en a effectivement tellement. Alors.
1: Ouais. Attends, il y en avait un qui était vachement intéressant. Bon, outre le fait que Capac.
2: Il est du Mexique, hein, Capac,
1: ouais,
2: déjà, première chose.
1: Mexique, voilà, au pied de la Sierra Sur.
2: Voilà, c'est ça. Donc la prochaine émission se fera là-bas, tranquillement.
1: Avec
2: on va y aller.
1: Hein,
2: on va peut-être se délocaliser. Ça, je pense que ça serait bien.
1: Même si je sais que tu préfères le nord de l'Angleterre,
2: oui.
1: mais bon, passons. En tout cas, Capac il avait soulevé une chose que je voulais évoquer avec toi, Charlotte. Les joueurs sont en train de revenir dans le couloir, donc on terminera le débrief de la mi-temps là-dessus. Mais il a souligné le fait qu'il était un petit peu inquiet de la prestation de Mike Maignan. C'est vrai qu'il a encaissé un but. Le gardien norvégien en encaisse trois au même moment. Mais en tout cas, Mike Maignan, il n'a pas beaucoup de tirs qui lui sont opposés et il ne les gère pas forcément super bien.
11: C'est la difficulté quand on est gardien d'une grande équipe comme ça. On a peu de choses à faire et souvent, c'est les erreurs des défenseurs ou des milieux. Et lui, en fait, il peut pas faire forcément quelque chose de bien derrière. Donc, j'ai été trouvé un petit peu attentiste, mais non, moi, je suis pas inquiète hein, pour Mike Maignan. C'est un joueur qui a énormément d'expérience. C'est le boss des gardiens de but. C'est lui qui donne la voix. Donc, même si cette année c'était un petit peu mieux hein, du côté de son club, du côté de Milan, l'année dernière c'était un peu plus compliqué. Mais non, je suis aucune inquiétude. C'est vrai que à mon avis, il doit essayer de communiquer un peu plus à ses défenseurs pour que ensuite, il discute avec ses milieux terrains, etc., etc.
1: Ouais. Et en tout cas, on a Fred aussi sur le chat qui demande qu'on lance la propagande. Ah, t'allais le dire, Bruno, c'est ça que t'allais dire.
2: Bon, ça, c'est bon.
1: Ah bah vas-y, dis-le.
2: Non, c'est parfait. Non, c'était pas. Il faut lancer. En fait, il demande à ce qu'on lance la propagande. Ousmane Ballon d'Or. Voilà. Bis, bien évidemment.
1: Parce que Ballon d'Or, je l'appelle Ballon d'Or maintenant. Ousmane Dembélé, évidemment, champion d'Europe et qui vient de claquer un triplé en Coupe du Monde et c'est pas fini le match. Donc honnêtement. Ça pourrait se dessiner comme ça, hein. On ne sait pas, mais franchement, ça pourrait, ce serait mérité en tout cas. Vous êtes sur ICI, la France mène 3-1 contre la Norvège et la deuxième mi-temps va bientôt commencer.
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1: Et on retrouve au stade à Boston Nicolas Perronnet. Il y a du changement, Nico, dans l'équipe norvégienne.
0: Ouais, qui fait un petit peu ce qu'elle peut pour essayer de pas sombrer totalement dans cette. Il fallait les mettre dès le début. Je suis bien d'accord avec toi. Mais il y a 2 changements opérés à la mi-temps. Holmgren, Pedersen, qui va remplacer Bjørkan. Bjørkan, c'est lui qui a pris le bouillon pendant 45 minutes et qui va faire des cauchemars d'Ousmane Dembélé pendant
1: latéral gauche.
0: Les générations à venir. L'autre changement, c'est Morten Thorsby qui va remplacer Christian Thorstvedt.
1: Voilà,
0: pour les
1: terrain.
0: 2 changements donc opérés par le sélectionneur de cette équipe de Norvège, Holmgren Pedersen, c'est un cadre de cette équipe de Norvège, donc on va essayer de remettre un petit peu peut-être de solidité défensive, mais ça va être bien compliqué en tout cas pour les Vikings qui ont pris le bouillon, tout ce que vous voulez en première période avec ce super Ousmane, ballon d'or, auteur d'un triplé, son premier en bleu, avec 3 buts, 2 buts du pied gauche, 1 but du pied droit, qui est clairement pour l'instant le grand bonhomme de cette victoire. On l'espère en tout cas, qui se profile pour l'équipe de France, au vu de l'opposition norvégienne. Pour l'instant, je regardais pendant la mi-temps, vous savez, les fameux expected goals, c'est la qualité de l'occasion. En fait. C'est-à-dire que quand vous êtes tout seul devant un but complètement ouvert et que vous n'avez qu'à pousser le ballon pour le mettre au fond, vous avez un gros coefficient. Et puis quand c'est pas si évident que ça, c'est un petit coefficient. Et les 3 coefficients des buts d'Ousmane Dembélé, le premier 0,03, le deuxième 0,07 et le troisième 0,09. C'est vous dire la qualité de la finition
1: incroyable
0: d'Ousmane Dembélé qui a totalement retrouvé son efficacité sur cette première période.
1: En gros,
0: période,
1: ça veut dire qu'il avait quasiment aucune chance de marquer et qu'il a réussi à marquer les 3 fois, quoi. Je traduis.
0: C'est ça. C'est un peu bizarre parce que c'est débattu, ces histoires d'expected goals. Mais en tout cas, voilà, ça veut dire pour vulgariser que c'était franchement pas évident et qu'il fallait faire le geste parfait, quoi. Quelque part, même si les buts a pas apparu facile à vitesse réelle, c'est pas ce que je veux dire, mais il fallait vraiment l'occasion en elle-même était pas forcément était un peu moisie, quoi. Il a fallu la bonifier, la convertir avec le bon tir, le bon angle, le bon tout, quoi. Et ça montre à quel point il a progressé dans ce domaine-là, quoi. Lui qui a été, on s'en souvient, il y a quelques années, notamment avant qu'il arrive au Paris Saint-Germain du côté de Barcelone, critiqué justement pour son dernier geste.
1: En tout cas, Nico, tu prends le temps de parler parce que c'est la Norvège qui a le ballon et que les Bleus ne pressent pas trop, leur laissent le ballon pour l'instant.
0: Ouais, c'est reparti effectivement depuis 2 minutes et pour l'instant, les Bleus attendent et ils vont récupérer le ballon parce que c'est une touche qui leur est accordée. Allez, Jules Koundé. Oh, première intention et 2 fois. Là, Jules Koundé, c'était plutôt bien vu ça avec Michael Olise, mais derrière, le contrôle n'était pas évident pour Michael Olise. Et le ballon est perdu, les Norvégiens. Et qui vont s'en sortir, il n'y a pas de changement, on ne l'a pas dit, mais ça va de soi pour l'équipe de France qui repart avec le même 11. Attention, ce ballon perdu là par Maxence Lacroix, pas très bien inspiré, le défenseur français de la tête. Il y a peut-être un peu plus de sang-froid à mettre dans son intervention, c'est pas le cas. Et le ballon est négocié par les Norvégiens qui s'approchent de la surface de réparation avec là-bas le beau dédoublement côté droit. Ça s'est bien joué, ça va rentrer dans la surface de réparation. Le premier dribble, le deuxième dribble, pénalty pour la Norvège. Penalty pour la Norvège à la 48e minute de jeu. Qui a été bien cherché, c'est Théo Hernandez là. Je crois qu'il est, qu'il est fautif.
1: C'est ça.
0: Sur
11: il y a Koné aussi. Hein.
0: Crochet.
11: Koné aussi, il défend pas bien. Encore,
0: hein. Ouais, on est un peu passif. Franchement, dans cette sur cette occasion là, et c'est Oscar Bob, le jeune joueur de Fulham là-bas. Et qui va donner à la Norvège, dans ce drôle de match, l'occasion, malgré tout, de revenir non pas à hauteur des Bleus, mais de réduire l'écart et d'aller inscrire un deuxième but. Les télés se chercher tout seul. Alors ça part en fait d'une mauvaise, non pas relance, mais je trouve d'un mauvais geste défensif de la part de Maxence Lacroix, qui était la tête un petit peu en panique, qui avait mieux à faire sans doute pour sécuriser le ballon. Et derrière, ça a été récupéré. Ça, c'était plutôt côté gauche. Et puis, ça s'est développé côté droit. Le ballon qui est arrivé jusque dans les pieds d'Oscar Bob. Premier petit crochet, un peu de réussite. Le contre gagnant pour s'emmener ce ballon. Et puis derrière sur Théo Hernandez, et ben il s'est fait totalement avoir sur le crochet et il n'y a rien à dire hein, sur le ralenti, il y a faute.
1: Non, c'est clair.
0: De Théo Hernandez, penalty très logiquement accordé à la Norvège. Et c'est Jørgen Strand Larsen, l'attaquant de Crystal Palace, qui va mettre ce ballon.
1: On évoquait Mike Maignan à la mi-temps, ouais, Nico, bah, ça va être l'occasion de
0: du mondial effectivement pour Mike Maignan. On sait qu'il est excellent sur cet exercice des tirs au but. Mike Maignan, les bras en croix, les bras écartés face à Strand Larsen qui va tirer pied droit. Et ben voilà le test qui est réussi magnifiquement pour Mike Maignan qui se détend sur sa gauche. C'est pas très bien tiré, voire mal tiré, voire très mal tiré, mais c'est bien arrêté. Et c'est bien là l'essentiel pour Mike Maignan parce qu'il est tiré quasiment plein axe. Il a eu au moins le mérite de partir du bon côté. Et c'est ça, les bons gardiens sur tir au but. Et ben voilà, Mike Maignan qui évite au bleu de se mettre une petite panique et de redonner espoir à la Norvège.
1: Quelle équipe
0: en sauvant un petit peu la peau de Théo Hernandez. Et quand effectivement il y a des choses qui vont pas bien, quand il y a des erreurs individuelles, et ben on peut compter effectivement sur cette équipe de France pour sauver des situations. Cette fois-ci c'est Mike Maignan.
1: Et on vient de le voir faire un clin d'œil à Théo Hernandez en venant le checker, ouais. L'air de dire t'inquiète, je suis là. Bruno, t'as pas trop aimé cette séquence là.
2: Ah non, la séquence est bonne, mais ce qui est très bien pour la France est parfait, mais le tireur de pénalty, on va arrêter les gars qui prennent pas des longs et qui font n'importe quoi. Et en plus, ce qui est extraordinaire, c'est que Mike Maignan reste bien sur sa ligne, ne donne aucune indication au tireur, donc il ne sait plus quoi faire. Le gars, en fait, est en panique générale dans ce qu'il va faire. Donc l'arrêt est pas mal, mais voilà, c'était là-dessus que je réagissais.
0: Attention dans la surface de réparation encore, ils sont en difficulté là les Bleus. Ils démarrent pas mal cette deuxième mi-temps les Norvégiens, mais heureusement derrière c'est récupéré. Il y a un contre pour les Bleus et pour Ousmane Dembélé dans la surface de réparation. Désiré Doué plutôt, pardon, qui a été lancé en profondeur. Il a mis la vitesse pourtant Désiré Doué pour aller le récupérer, mais il était un petit peu court sur la passe de Kylian Mbappé là en...
1: C'était Mbappé qui a mis la vitesse. C'est Doué qui a lancé
0: c'est
1: Mbappé.
0: C'est Doué pour Mbappé. Ouais, ouais. Je les confonds depuis le début du match.
1: Bah ouais, mais il combine encore tout le temps. Alors,
0: bah oui, c'est
1: il permute.
0: Ils ont bien resté à leur place aussi.
1: Exactement. En tout cas, Kylian Mbappé était à l'origine de l'action parce qu'il avait fait une talonnade justement vers Désiré Doué, vers l'arrière, qui était bien inspiré. Hein, Charlotte.
11: Ouais, l'appel aussi de Olise où on voit la prise d'info de Dembélé pour dire c'est bon, il y a Olise sur ma droite, donc moi je vais rester bien dans l'axe pour au cas où si Mbappé, je peux être disponible pour lui. Et puis je te rejoins, Bruno, par rapport au tireur de pénalty, moi je comprends pas. C'est soit tu sais tirer ce genre de pénalty comme ça où tu t'arrêtes avec ton avant-dernier pied d'appui, ou soit en fait tu mets de l'intensité parce que le gardien il a pas le temps d'y aller. Là on a vu que Mike Maignan il a fait son petit pas vers la droite pour prendre son impulsion pour aller vers la gauche. Oui. Et quand on est droitier, qu'on tire un pénalty, qu'on est droitier, c'est beaucoup plus simple de mettre croisé que de mettre ouvert. Parce que le travail de hanche, on a beaucoup plus de force quand on croise que quand on ouvre. Donc là, c'est une prise de risque. Et si on ouvre, eh ben, on doit pas se louper.
2: En tout cas, ça a été tant mieux pour Mike Maignan. C'est parfait.
11: Mais depuis la mode de Neymar, Vitinha, ouais, qui s'arrêtait comme ça, tout le monde veut tirer comme ça.
1: Il n'y a que Manu Koné qui a le droit d'imiter Neymar ce soir. Nicolas Perronnet à Boston.
0: La 53e, l'équipe de France qui mène 3-1. J'ai l'impression qu'on est quand même davantage sur un bloc qui a reculé hein, du côté de l'équipe de France. On a tendance à vouloir aspirer un petit peu cette équipe de Norvège.
1: D'ailleurs, 36% de possession sur la deuxième mi-temps. La France a seulement 36% de possession sur les premières minutes contre 63% de possession en première mi-temps.
0: Ouais, on les laisse un petit peu plus jouer, on les laisse approcher pour aller les piquer en contre. Ça a failli marcher avec Désiré Doué et Kylian Mbappé. Et ce ballon qui va être récupéré là justement par Jules Koundé de manière assez autoritaire, c'est pas un cadeau là pour le dégager. Et donc si Michael Olise était sur la trajectoire, ben, on va être récupéré quand même malgré tout par les Norvégiens côté gauche. Allez, le récupérer ce ballon. C'est vrai que la séquence est plutôt norvégienne depuis le retour des vestiaires. Heureusement ils ne l'ont pas converti. Le pénalty mal tiré et bien arrêté. Oh, encore Upamecano là. Oui. C'est à la mi-temps hein, qu'on avait quelqu'un qui nous disait que Upamecano ne faisait pas le match de sa vie. Ben là, pareil, dans la surface de réparation, le mauvais contrôle d'Upamecano. Ça aurait pu être dangereux. Ce sera corner quand même pour la Norvège. Et pas totalement dans son match, hein, Dayot Upamecano. Effectivement, il y a pas mal de petits déchets techniques.
1: Bruno, tu voulais nous lire un message ?
2: Oui, plusieurs messages, puisque depuis tout à l'heure, vous êtes de plus en plus nombreux à nous rejoindre sur la chaîne ICI ici, la chaîne YouTube. Venez discuter entre vous, entre fans de cette équipe de France. Avec...
1: Attends, juste le corner.
0: Ouais, ça va aller, ça va aller le corner.
1: C'est
0: ouais,
1: bon.
0: Ouais, c'était un Norvégien qui était dessus, mais la tête est trop décroisée.
1: Ok.
0: Petite alerte, mais tout va bien pour lui.
1: Vas-y, Bruno.
2: Berg nous dit la croix fait beaucoup trop de fautes. Il faut le remplacer. On a Atub qui nous dit Maignan sauveur. Merci quand même à la Norvège, avec des messages aussi pour Mike Maignan. Et
1: je pense que tu l'as lu Atub. Son nom, je pense que c'est Mathieu.
2: Mais non, Mathieu.
1: Tu vois.
2: Non. R, ah oui, mais
1: c'est vrai que. C'est vrai qu'on peut.
2: C'est un peu troublant.
1: On peut lire Atub. Je précise qu'à mon avis, c'est Mathieu.
11: C'était original,
2: j'ai c'est, ouais, c'est. Écoute, c'est voilà. Il y a Collapse qui nous.
1: Ça s'achète oui, du bon.
2: C'est bon, Collapse, avec Nullard de Viking. Alors, ça rame fort, point d'interrogation. Et il continue à ramer, mais il rame dans le vide. Hein. Nos amis norvégiens, c'est pas facile pour eux ce soir.
1: Nico.
0: Allez, les bleus, là, qui attendent de se remettre un petit peu. Dans le sens de la marche, la 55e ici à Boston, la tête d'Upamecano sur le dégagement du gardien norvégien. Allez, ouais, ça c'est bien, ce ballon l'a gratté, ce deuxième ballon avec McEnolysée, il a une solution peut-être sur sa gauche avec Désiré Doué qui va le récupérer, ce ballon pas forcément bien donné par McEnolysée, mais il y aura une situation pour Kylian Mbappé qui prend sa chance de l'extérieur de la surface de réparation, qui ouvre son pied droit, ça passe pas loin, début d'Egil Selvik. Ouais, pas loin du tout même, juste au-dessus là, il est allé chercher la lucarne opposée avec son pied droit. Il a encore tardé à monter hein, vraiment du côté de la défense norvégienne sur le capitaine des Bleus qui a exprimé toute sa frustration de ne pas avoir ouvert son compteur but, mais ça passe pas loin de l'arrêt, c'était un bon geste.
1: Charlotte.
11: On dort encore clairement, il n'y a pas d'attaquant, il n'y a personne. Les Norvégiens, les défenseurs et les milieux, il n'y a personne dans la surface à droite, à gauche. Ils sont juste en dehors de la surface et il n'y a personne qui anticipe ces petits ballons en retrait. Je comprends pas. Je suis à deux doigts de venir prendre les crampons et.
1: Ça va pas aider.
0: Non, mais c'est quand même un drôle de match hein, parce qu'on a un triplé d'Mbappé, on a une attaque française
1: Dembélé.
0: De Dembélé.
1: Tu fais un blocage psychologique, je crois.
0: Non, pas du tout. Tout va bien. Un triplé de Dembélé. On a un quatuor offensif qui est quand même très convaincant ce soir et qui joue contre rien. C'est-à-dire, il n'y a pas de défense. Et puis, quand même, malgré tout, une équipe de Norvège qui était à deux doigts de revenir. On concède des pénalties. Enfin, c'est dur à lire quand même dans sa globalité ce match parce que je trouve qu'il y a quand même des. Il y a quand même des gros bémols quoi du côté de l'équipe de France, notamment derrière, parce que se faire mettre en danger par une équipe si faible de la Norvège, on était quand même à deux doigts du 3-2. Je sais pas, je trouve que la satisfaction n'est pas totale, mais peut-être que je suis un petit peu.
1: Alors, ça fait des gestes en studio. Charlotte.
2: Déséquilibre.
11: Oui, c'est ça, ouais. Le déséquilibre. Mais en fait, après, oui, on est tellement exigeant parce qu'on a une équipe de la Norvège qui est pas bonne du tout. Mais c'est trop dur. C'est trop dur parce qu'on défend jamais ensemble. Il n'y a jamais 11 joueurs qui défendent. On a que 4, 5 à la limite face à peut-être de temps en temps 6 Norvégiens. Et on est toujours en déséquilibre. Donc, mais ils ont la capacité même d'être en infériorité, d'être largement meilleurs. Ça, je te rejoins, Nico. Mais ça, après, c'est pas si simple que ça.
1: Bruno, tu voulais ajouter un truc ?
2: J'étais en train de regarder des statistiques, ouais. Est-ce que je viens de trouver des stats sur Ousmane Dembélé, sur tout ce qu'il vient de faire. Et c'est complètement fou ce qui arrive à Ousmane Dembélé, puisqu'il faut le savoir, avec ce triplé, Ousmane Dembélé compte désormais 11 buts chez les Bleus, dont 4 inscrits lors des 5 derniers jours.
1: Oh
2: on rappelle,
1: derniers matchs,
2: 1 face à l'Irak et donc 3 ouais. Face à la Norvège. Dembélé a inscrit donc les 3 buts en 32 minutes. Ça n'est arrivé qu'une seule fois dans l'histoire de la Coupe du Monde, c'était Eric Probst, un Autrichien, en 24 minutes contre la Tchécoslovaquie. Sinon, eh bien, jamais personne n'avait inscrit des buts comme ça. Voilà. Donc, toutes ces petites stats pour dire qu'il est en train de faire un match, ou en tout cas, de proposer une fiche de stats assez extraordinaire.
1: Nico.
0: Alors là, on a un hélicoptère, les amis, mais qui est à, je sais pas, peut-être à 10 mètres du stade, quoi. Vous l'entendez, peut-être, non ?
1: Ouais, on l'entend.
0: Voilà. Bah alors, c'est hallucinant. Bah, il est en train d'atterrir, mais vraiment, les gens, tout le monde regarde l'hélicoptère. Il est en train d'atterrir, mais à 10 mètres du stade, il est passé, mais voilà.
1: Bon. Il y a peut-être un accident
0: Ouais. En tout cas,
1: un problème de santé d'un
0: en train d'atterrir. En fait, juste à côté, là, sur la droite, il y a une grosse zone où c'est possible d'atterrir parce qu'il y a les terrains d'entraînement des New England Patriots, hein, l'équipe de foot américain, dont c'est le stade. Ici, ce fameux Gillette Stadium, on a parlé de l'appeler comme ça, mais c'est son nom, pendant la Coupe du Monde. Et effectivement, on a un hélicoptère qui est en train d'atterrir. Bref, quasiment l'heure de jeu, la 59e, et les Bleus sont devant. C'est moins tranchant, moins d'occasion qu'en première période, au cours de laquelle les trois buts de la rencontre, le triplé d'Ousmane Dembélé a été inscrit en 32 minutes, effectivement. Et là, le ballon est perdu par Théo Hernandez. Est-ce que ça s'échauffe du côté de l'équipe de France? Oui. On a pas mal de joueurs partis à l'échauffement.
1: Ah, alors qui
0: avec, alors on a du Ryan Cherki. Je suis très très haut. Hein, donc,
1: c'est vrai qu'on a Ryan Cherki sur le banc, disons.
0: Oui, c'est vrai.
1: On est inferno.
0: Il y a Mateta qui est là également, ouais. Qui est parti à l'entraînement. Les autres, ils sont dans le coin là-bas. On a du Malo Gusto également. Je vois pas de Warren Zaïre-Emery. Hein. Je veux pas. Voilà.
1: Ça m'énerve.
11: Il faudra qu'on ait un débat sur ça.
1: Moi je comprends pas.
11: Qu'est-ce qu'il doit faire de plus?
1: Ah ouais, je comprends
11: pour
1: pas.
11: Pour jouer?
1: Je comprends pas. Autant en finale de la Ligue des Champions, vu l'effectif et vu le 11, ça pouvait se défendre. Mais là, je comprends pas.
11: Il y a peut-être un peu plus de débat, c'est un terme de choix. Là, c'est pas. Là, Warren Zaïre, il a le profil pour jouer, peut-être pas titulaire tous les matchs, mais au moins d'être dans la rotation et d'être devant N'Golo Kanté.
2: Il va faire une Thuram, tu vas voir, il va avoir le droit à une minute à la fin
11: même
2: du match.
11: Même pas, il va faire une Adil Rami.
2: Laisse-le chez lui, en fait. Hein. Laisse-le tranquille chez lui et qu'il se prépare pour la saison prochaine, dans ces cas-là. Enfin, je veux bien goûter à la Coupe du Monde, mais au moins, fais-lui croquer un tout petit bout du fruit, un truc. Pardon. Ah, ça m'énerve.
0: Ouais, il n'est pas là, hein. Je vous confirme, il n'est pas en train de s'entraîner dans les 4 joueurs là, qui s'entraînent. Il n'y a pas de Warren Zaïre-Emery. Il y a les coups francs pour l'équipe de France. L'heure de jeu, Michael Olise, le pied gauche. On est à 25-30 bons mètres début. C'est tiré deuxième poteau, c'était pas mal. Pour aller chercher là-bas. Deuxième poteau, mais c'est trop long, ça sort en sortie de but. C'est Maxence Lacroix là, qui s'était projeté et qui était, je pense, en situation de hors-jeu si l'aventure, il avait réussi à redresser ce ballon, ce qui n'a pas été le cas. Le dégagement.
1: Le Sénégal vient de marquer contre l'Irak 2-0, sachant que l'Irak joue à 10 contre 11. Qu'est-ce qui se passe?
0: Il se passe rien, c'est juste okay. un petit pont.
1: Bruno, c'est juste un petit pont.
2: Joanie qui nous dit l'hélicoptère, c'est simplement pour sauver les Norvégiens de la noyade. Voilà, c'est pour aller les chercher. On est sur notre chaîne YouTube. Je vous le rappelle, rejoignez-nous, la chaîne YouTube ICI, tous les matchs en direct de l'équipe de France. Il y a un message plutôt sympathique de la part de Laurent qui nous dit tellement heureux de voir des filles de qualité mener des soirées football. Donc ça, c'est pour vous, mesdames. Oui.
1: J'en profite pour dire que je viens d'apprendre par le chat que ma cousine Léonore avait accouché d'une petite amée.
2: Très bien.
1: J'ai juste envie de pleurer. Voilà, je suis trop contente.
2: Ça va, Tata?
1: Ça va.
2: On a perdu Pia. On va te laisser reprendre. Nico, on est en train de perdre Pia. En tout cas, vous êtes très nombreux avec Simil qui nous dit allez la France. Voilà, plein de messages pour encourager les Bleus.
0: Ryan Cherki va rentrer, les amis. Et il y aura un autre changement également. Je ne le vois pas d'ici. Mais en tout cas, Ryan Cherki, c'est une certitude. Là, il vient d'enlever la chasuble. Il va aller. Je pense que c'est. Bon, bref, on verra bien. C'est potentiellement Barcola. Mais je ne suis pas sûr. En tout cas, Ryan Cherki, je pense qu'il va rentrer effectivement dans le prochain changement. Il y a beaucoup, beaucoup moins de rythme hein, dans cette seconde période. Ce sera possiblement long hein, jusqu'à la fin de cette rencontre pour l'équipe de France qui a fait le boulot. Grâce à son ballon d'or, Ousmane Dembélé qui mène 3-1. Attention quand même à rester concentré parce que là, derrière, on a réussi à trouver Strand Larsen. Encore une fois, c'est bien défendu de la part d'Upamecano, mais le ballon va rester norvégien avec Oscar Bob qui nous a fait presque le même coup que tout à l'heure. Tout à l'heure, il était revenu sur son pied droit. Ça avait créé un pénalty parce qu'il avait mis dans le vent Théo Hernandez. Cette fois-ci, il a persévéré pour tenter d'aller trouver un petit peu d'espace pour tirer pied gauche, frapper pied gauche, et ça n'a pas été le cas. Et ballon récupéré par Kylian Mbappé, et là c'est intéressant dans la surface de réparation pour Kylian Mbappé, peut-être le but du capitaine de l'équipe de France. La frappe, il a un petit peu oublié Michael Olise qui était sur sa droite. C'est pas terminé, le ballon revient dans les pieds de Kylian Mbappé, et là cette fois-ci de Michael Olise, mais toute sa défense norvégienne s'est regroupée. Ah, c'est dommage là de la part de Kylian Mbappé. On sent qu'il a envie d'aller marqué hein, lui aussi son petit but. C'est une soirée pour lui. Ousmane Dembélé marqué son triplé et là il est un petit peu forcé.
1: Parce que Nico, si Jean-Philippe Mateta s'échauffe, ça veut dire que potentiellement Kylian Mbappé pourrait sortir. Hein.
11: Oui, parce que je le vois pas aller côté gauche du tout, donc ça peut être du passe-pour, ça c'est sûr.
0: Ouais, c'est bien Bradley Barcola qui va accompagner Rayan Cherki sur cette première rotation. Mateta, il est toujours en train de s'échauffer. Hein. Effectivement, il y a Akliouche également.
1: 3-0 pour le Sénégal.
0: Et il n'y a toujours pas de Warren Zaïre-Emery, effectivement. Allez, les bleus là, de l'espace pour Ousmane Dembélé. Ousmane Dembélé sur son côté droit. Ousmane Dembélé qui recentre, j'allais dire qui se met sur son pied gauche. C'est ce qu'on allait, on a tous pensé qu'il allait faire ça, mais finalement, il a voulu centrer pied droit et il s'en veut parce que c'était pas le bon choix. Ce sera quand même un corner à suivre pour l'équipe de France. Est-ce qu'on va faire les changements maintenant? Je pense que oui. Voilà qui est fait de la part de l'arbitre, le coup de sifflet pour permettre à Rayan Cherki et Bradley Barcola de rentrer. Et c'est le héros de la soirée qui va laisser sa place. Ousmane Dembélé et ses trois buts, le ballon d'or et son triplé. Accompagné de Michael Olysee qui sortent pour laisser donc la place à Rayan Cherki et Bradley Barcola. Bradley Barcola qui va aller immédiatement se placer deuxième poteau là-bas pour ensuite rejoindre sans doute son
1: le côté gauche.
0: Je pense que Doué va passer à droite. Et Rayan Cherki lui est directement allé du côté du poteau de corner pour tirer ce corner de la droite vers la gauche avec son pied gauche. Ce sera le premier ballon touché par Rayan Cherki. Voilà qui est fait. Est-ce que ce sera une passe décisive? Non, la tête norvégienne met le deuxième ballon. Et français, malgré tout, on le remet par-dessus. C'était dangereux, mais ça file en sortie de but. Voilà donc le premier changement opéré par Guy Stéphan à la 65e minute de jeu. 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
1: Vous écoutez ICI, la France mène 3-1 contre la Norvège. Pour l'instant, la France est première de son groupe. Le Sénégal, de son côté, mène 3-0 contre l'Irak. Nicolas Perronnet au stade à Boston.
0: Le dégagement à suivre et le changement d'abord opéré. Nouveau changement cette fois-ci pour l'équipe de Norvège. Avec l'entrée de Langas sur la pelouse de Boston, qui est plutôt de bonne qualité. C'est vrai qu'on a beaucoup parlé de la pelouse en ce début de mondial pour les Bleus. Ça concerne essentiellement la très très vilaine pelouse de New York, mais sinon depuis, c'est vrai qu'on n'a pas entendu à nouveau de critiques dans la voix des Bleus, que ce soit du côté de Philadelphie ou du côté de Boston. Ici, c'est important parce que vu ce qui se profile, et effectivement, un haut de tableau pour l'équipe de France avec cette première place qui lui tend les bras désormais. Et ce sont des stades que les Bleus vont fréquenter à nouveau, à commencer par le stade de New York, en 16e de finale sans doute. Puis il y aura à nouveau Philadelphie. D'ailleurs, Philadelphie, ce sera le 4 juillet, le jour de la fête nationale américaine et le jour des 250 ans de l'indépendance américaine. Ça va être un sacré bazar dans Philadelphie et une belle fête en marge de ce match de l'équipe de France. Si l'équipe de France évidemment est toujours là, c'est l'Allemagne qui se profile, on le rappelle, en 8e sans doute. Si les Bleus arrachent un point ce soir, reviennent avec un point minimum, parce qu'on rappelle qu'un match nul suffirait, même en cas, je sais pas, de transformation génétique non prévu des Norvégiens en super attaquants, on sait pas.
1: Un changement suffirait, puisqu'ils ont un mutant quand même sur le banc.
0: C'est une bonne question. J'ai pas regardé sur ma gauche là qui s'échauffait du côté de la Norvège. Personne pour l'instant, et surtout pas Erling Haaland.
11: Ils ont vraiment pas envie de jouer.
1: Ils ont fait harakiri, quoi. Ils ne veulent pas être premiers du groupe, quoi.
0: Non, clairement, là je crois que les choses sont claires.
1: Mais pour Haaland, ça doit être dur, il doit avoir des fourmis dans les jambes là.
11: Non, mais parce que pour eux, pour sortir du groupe, c'est ça y est, ils ont réussi leur Coupe du Monde. Hein.
1: Non, mais ils ont dû choisir le parcours du deuxième rapport aux adversaires, par rapport à tout le reste.
11: Et pour revenir au changement, Rayan Cherki, il doit marquer un peu plus de points là. Je pense qu'il en a perdu même depuis le dernier match où il est rentré un petit peu en dilettante. Donc j'attends beaucoup de Rayan Cherki.
0: Pause fraîcheur ici à Boston, la deuxième. On en profite pour faire une haut là. Dans ce stade qui a plutôt bien pris. Et vu qu'on est sympa, on participe à la haut là, avec tous les copains de l'équipe Radio France qui est présente ici aux États-Unis. Une petite haut là pour passer le temps, autant vous dire qu'on n'est pas trop stressé sur la première place du groupe. Ça devrait quand même plutôt bien se passer pour les Bleus. Oui, je disais qu'un match nul même pourrait suffire, hein, puisque l'équipe de France est devant, la différence de but avant le coup d'envoi. Donc voilà, l'équipe de France va sans doute se profiler vers un adversaire qui s'appelle la Suède. Ça risque quand même de ressembler à l'Euro, hein, la suite de la compétition, parce que quand on regarde les adversaires probables, alors il y a encore une petite... dire incertitude, même si tout est incertain à partir de la phase d'élimination directe, évidemment, mais voilà, on ne peut pas s'empêcher de se projeter. Il y a peut-être on va peut-être croiser le Maroc, mais sinon ça peut être Suède, Allemagne, Pays-Bas, Espagne, quoi. Donc on est à l'Euro.
1: Si on pouvait faire un meilleur Euro que le dernier Euro, ce serait mieux. Ça a l'air plutôt bien parti pour, parce que bon, c'était au niveau du jeu, on était quand même. C'est hallucinant d'ailleurs, Charlotte, hein, quand on pense au jeu de l'équipe de France il y a 2 ans à l'Euro, et quand on voit ce qu'on a aujourd'hui, mais c'est le jour et la nuit.
11: C'est clairement ça, on a l'impression que c'est même pas la même équipe.
1: Non, il n'y avait pas Michael Olise.
11: Voilà, il n'y avait pas ce Ousmane Dembélé qui vraiment, vraiment était au-dessus du lot. Donc non, parce que clairement, ils ont fait beaucoup de travail, et que je pense que le fait d'avoir ouvert à 48 équipes aussi, on a des équipes qui sont quand même un petit peu plus en dessous. Sénégal, en fait, le recul que j'ai pour ce groupe-là, je pensais que le Sénégal allait être plus fort. Je pensais que la Norvège allait être un chouï plus fort, et l'Irak, je m'attendais quasiment à rien. Mais le fait d'avoir pris le Sénégal tout de suite, ils n'étaient pas prêts, comme l'équipe de France où ils ont fait une première période pas foufou. Et en fait, après, t'as tellement des individualités de fou. Voilà, ça fait la différence.
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1: Vous êtes sur ICI, donc la France mène 3-1 contre la Norvège, a gardé plutôt la tête du groupe. La Norvège est donc deuxième derrière la France qui a 9 points, Norvège avec 6 points, Sénégal 3 points, le Sénégal potentiellement qui peut être qualifié parmi les meilleurs troisièmes de groupe. À ce stade, il serait qualifié, mais évidemment toutes les troisièmes journées n'ont pas été jouées. Bruno Salomon, est-ce que ça te dit des petites choses? Ah mais le jeu a repris. Mais Nicolas Perronnet.
0: Ouais.
1: Excuse-moi, Bruno.
2: Nico a fait un AVC, tout va bien.
1: Excuse-moi, Bruno. On était lancés. Voilà, le jeu a repris.
0: Elle a 70e et un petit vent qui vient de se lever aussi. Ça fait
1: Bruno, tu l'as bien senti, Bruno, le vent.
0: Non, il n'y aura pas d'orage. Il n'y aura pas d'orage, je suis sûr. Non, c'est clair. Franchement, il y a des nuages autour, mais ils sont blancs. Tout va bien. Il n'y aura pas d'orage. On n'est pas là jusqu'au bout de la nuit. C'est dommage. Moi, je suis bien avec vous, mais il n'y aura pas de record battu de durée de match ce soir. Vous savez qu'il y a quand même 48 heures. Il y avait un risque. Hein. Oh, attention, alors, le ballon là qui est perdu encore une fois dans l'entrejeu par l'équipe de France. Il y aura une grosse situation pour la Norvège et l'énorme arrêt de Mike Maignan sur cette frappe d'Oscar Bob. Et voilà, il est chaud. Il n'a pas beaucoup de ballons à négocier, mais il arrête un penalty. Et là, il est impérial pour venir gagner son duel face à Oscar Bob. Mais encore une fois, parmi les bémols dont on parlait tout à l'heure, il y a ces ballons perdus quand même dans l'entrejeu cette fois-ci. Et ça donne une grosse occasion pour la Norvège. Et alors là, il va vraiment au sol avec sa main droite très rapidement, Mike Maignan. C'est pas forcément très très bien négocié de la part d'Oscar Bob, mais c'est un duel, hein. C'est vraiment à bout portant, donc il va quand même vite au sol, hein. Et puis il lit très très vite les intentions de Bob. Attention, corner à suivre. Avant d'avoir votre avis là-dessus, ça va aller, ça va fuir et ça va être dégagé par l'équipe de France.
11: Alors, heureusement que Oscar Bob, il est un peu déséquilibré. Mike Maignan, il sait qu'il est gaucher, Oscar Bob, donc du coup il a anticipé un peu cette trajectoire. Mais ce mauvais ballon là de Koundé qui met en difficulté, justement, je sais pas si c'était Aurélien Tchouaméni, et derrière Maxence Lacroix, il fait pas le bon geste défensif où il doit anticiper justement ce petit ballon à Oscar Bob et anticiper cette passe là. Attention, surtout que là il y avait un boulevard au milieu de terrain, attention, c'est perte de balle.
0: Ouais, on s'en sort pas mal sur ce coup-là. Et Mike Maignan, au moins ça le met en jambe pour la suite de la compétition. Il avait quasiment rien eu à faire face à l'Irak. Et pas beaucoup vu non plus face au Sénégal. Et là, un pénalty arrêté. Cet arrêt qui est quand même assez significatif. Même si en face, il n'y a pas grand danger, il y en a quand même un petit peu. Cette équipe de Norvège qui est vraiment affligeante, en tout cas en première période défensivement, mais qui arrive quand même avec des individualités, et des ballons récupérés un petit peu offerts quand même par des inattentions de la part de l'équipe de France, qui arrive à se créer le danger par Oscar Bob, par Strand Larsen, qui sont quand même des bons joueurs, même si ce sont des joueurs de l'équipe B de Norvège. le choix fait par le sélectionneur norvégien pour ce troisième match de groupe. Ouais, la grosse faute là d'Aurélien Tchouaméni. Au milieu de terrain, il y aura peut-être un petit carton jaune, le voilà. Effectivement pour Aurélien Tchouaméni qui est averti, qui accepte, qui le montre avec un petit geste de la main droite. Et on abuse de la célébration viking.
1: Ouais.
0: Vous l'entendez derrière.
1: Ah ouais, on l'entend, ouais.
0: Sur ma gauche.
2: J'ai l'impression que t'es saoulé, Nico, la célébration.
0: Non, ouais. Non, moi j'aime bien. Non, franchement, j'aime bien. En plus, c'est. Même de loin dans un stade, quand on voit un clapping, bon bah ça se passe au-dessus de la tête, ça fait droite gauche quoi. Tu vois ce que je veux dire? Bah là ça fait avant arrière. Je trouve ça sympa. Franchement c'est assez sympa.
2: Ça te rappelle les soirées Paquito, ça.
1: Mais bien sûr. Bah, Bruno.
0: Ils le font bien. Tout le monde participe et tout. Non c'est ouais. Voilà c'est sympa et on le voit à la télé. Bah mais c'est télégénique. Et voilà. Et derrière bah, on s'applaudit du côté des Norvégiens. Ils ont trouvé la bonne formule, hein. Franchement c'est bien cette célébration viking.
1: C'est très sympa. Et Bruno, tu voulais dire quelque chose tout à l'heure, est-ce que tu veux le dire maintenant?
2: Quoi?
1: Je sais pas.
2: Je ne sais pas.
1: Tu sais, on t'a mis en vent tout à l'heure.
2: Ouais, bien. On mis en vent, voilà.
1: Ben, ça t'a décoiffé roule, à jamais.
2: Voilà, on roule tout droit.
1: Ok, on roule tout droit, ok, ça marche. Nicolas Perronnet.
0: La 75e, les Norvégiens encore. Attention à ce ballon là, ouais, qui est bien prolongé par Aurélien Tchouaméni. Mais voilà, c'est ces ballons là moi qui m'inquiètent un petit peu dans ce match, je trouve. Quand on fera le bilan global, c'est qu'il y a quand même des ballons qui sont perdus. Il y a du déchet technique un peu au milieu de terrain. Il y a des mauvais choix parfois en défense où on se fait peur. Alors pas sur l'ensemble du match, mais sur des situations comme ça, on se fait un petit peu peur. Et Upamecano, va laisser sa place.
1: Ah,
0: ouais. À Ibrahima Konaté. Là pour le coup c'est de la rotation poste pour poste. C'est pour faire souffler j'imagine Upamecano. Même si je trouve que franchement il a pas fait un super match ce soir d'Ayu Upamecano. Il s'est emmêlé les pinceaux sur 2-3 petites choses pas très compliquées.
1: Charlotte pour toi ça...
11: Surtout qu'en plus il avait fait des super super articles où il disait moi j'adore les 1 contre 1, j'adore être un peu en difficulté et je me retrouvais un peu dans ses paroles parce que moi aussi j'adorais un petit peu manipuler mes adversaires et lui il était un petit peu comme ça, mais sauf que quand techniquement on n'est pas propre, on n'arrive pas après à être un peu plus libéré, à avoir un peu plus de confiance. Donc c'est vrai que c'est un match quand même moyen, mais je réitère le fait que c'est pas facile de jouer face à une équipe qui, où quand on a tout le temps le ballon, on est à chaque fois déséquilibré défensivement.
1: Et on retient que Charlotte adore manipuler ses adversaires.
11: Ouais, attention, comme dans la vie,
1: on le note.
11: Mais vous
1: n'êtes
11: pas adversaire, vous êtes mes copains.
2: Ouais, mais
11: oui,
2: c'est
11: même,
2: vrai. Voilà, mais ne pas jouer au poker ou au loup-garou.
1: Nicolas Perronnet.
0: Ouais, les Norvégiens qui combinent encore avec un
1: 4-0 pour le Sénégal.
0: Sur l'approche de la surface de réparation et il nous fait un petit peu mal Oscar Bob parce que là ça passe, la petite passe latérale malgré la sortie de Ryan Cherki derrière. On va s'en sortir du côté de l'équipe de France et franchement ils font une plutôt bonne période hein, je trouve les Norvégiens globalement. Ça va beaucoup mieux en tout cas. Ils sont au niveau de la possession pas si à la rue que cela et finalement ils se sont procurés plus de situations que les Bleus, même si les Bleus ont clairement reculé. Hein. Là, on n'est pas sur un bloc très très bas, mais on joue les transitions du côté de l'équipe de France. Allez, on va voir ce que donnent ces premières minutes d'Ibrahima Konaté. Là, ouais, il se fait avoir là sur le petit jeu à deux. Ibrahima Konaté qui était pourtant ressorti avec l'agressivité. Ben donc, il va rester dans les pieds norvégiens là-bas sur le côté droit. Ils arrivent à aligner quand même pas mal de passes, hein, les Norvégiens, et à se montrer... un petit peu plus entreprenant, on va dire, qu'en première période. Ça, c'était bien joué également dans la profondeur.
1: C'est vraiment la Norvège.
0: Dans la surface de réparation, il y a Ryan Cherki qui veille au grain.
1: Excuse-moi, Nicolas, c'est la Norvège qui a la possession sur cette deuxième mi-temps. Hein. 59% de la possession pour la Norvège en deuxième mi-temps.
0: Ouais, qui va encore appuyer là, côté gauche. Norvège qui va tenter quand même de revenir dans ce drôle de match. Et là, c'est bien récupéré par Jules Koundé qui ne s'est pas fait avoir. Par le petit ballon touché par l'extérieur du pied de son adversaire qui a tenté le petit pont sur Jules Koundé. Il n'y avait pas de souci, il était là, Jules Koundé et Oscar Bob qu'on voit de plus en plus en cette fin de match, là qui combine au milieu de terrain et qui combine plutôt bien dans le petit jeu à 3. On est dans la surface de réparation des Bleus. Attention, si ce ballon il traîne, il peut être récupéré. Si ça frappe derrière, il va le laisser à son coéquipier, effectivement Patrick Berg, le capitaine de cette équipe de la Norvège. Qui arrivait pleine balle, qui a mis la précision, peut-être pas la puissance pour inquiéter les Bleus, mais la frappe était cadrée et dégagée par l'équipe de France. On est un petit peu en difficulté. C'est pas dingo, mais un petit peu en difficulté quand même. Face à cette équipe de Norvège qui fait tout un petit peu mieux qu'en première période. Allez, ça c'est bien joué de la part de Cherki pour donner de l'air à l'équipe de France et à Jules Koundé.
1: Est-ce qu'on n'a pas le sentiment encore que les Bleus ont un peu levé le pied et que dès qu'ils vont réaccélérer, ça va mettre la tête sous l'eau aux Norvégiens, Charlotte?
11: Oui, mais là, l'état d'esprit est pas bon. Ouais, on se trompe un petit peu de combat, là. Clairement, on en fait un petit peu moins. Ceux qui sont un peu plus fatigués, ceux qui rentrent, eh ben, ils n'arrivent pas à se mettre au rendez-vous. Donc, c'est mieux de la part des Norvégiens parce que je pense qu'ils veulent pas prendre plus de buts que ça. Et après, bah, le fait qu'Ousmane Dembélé soit sorti, il y a un homme fort qui était vraiment fort en première période et au lycée. Mais là, Cherki, il a quasiment pas touché de ballon. On voit quasiment plus Kylian Mbappé. Là,
2: pourquoi Kylian Mbappé reste sur le terrain, Charlotte? J'ai un vrai problème. Je veux bien que ça soit la star, il faut pas y toucher.
11: Là, j'ai pas envie de me dire que le staff, il se dise bon bah peut-être qu'il veut marquer son but et après je le sors. Enfin, j'espère que c'est pas ça. La raison, peut-être que
2: c'est fou quand même. Je veux bien, mais je sais.
11: Parce qu'en plus t'as 3-1, donc oui, la Norvège c'est un petit peu mieux. Tu peux faire rentrer, régaler un petit peu Mateta, qu'il est un peu de minutes, mais au moins là il a changé derrière, il a mis Konaté, il a sorti Upamecano. Je pense que sinon je pensais pas qu'il allait sortir.
0: En train de se chauffer Mateta, hein. je pense qu'il va avoir quelques
11: et même moi je comprends toujours pas avec Jules Koundé, tout le monde va me dire

0: les Français qui sont toujours en possession du ballon. Ryan Cherki justement dans la surface de réparation, le petit passement de jambe de Ryan Cherki, le centre pied droit, deuxième poteau, il n'y a personne, c'était vers Kylian Mbappé, mais défenseur norvégien pour écarter le danger, pas pour longtemps, ça va revenir. Allez, ça fait longtemps qu'on n'a pas vu les Bleus dans cette partie du terrain, dans les 30 mètres adverses. Kylian Mbappé encore à l'angle là-bas, à l'arrêt de la surface de réparation, qui va s'appuyer sur Désiré Doué et derrière la transversale de la gauche vers la droite pour la poitrine désormais de Ryan Cherki, qui se met sur son pied gauche dans la surface à la limite, aidé par Jules Koundé, assez laborieux, et ballon perdu par Ryan Cherki, pas très bien inspiré là sur ce duel où il a perdu vraiment très facilement le ballon. Ça va permettre à la Norvège de se dégager. Allez, peut-être, ouais, ça c'est bien négocié. Ils sortent bien les ballons, hein. Ils jouent quand même beaucoup mieux, les Norvégiens. Et le voilà, oh, il n'y a pas grand chose, hein, de la part de Bradley Barcola. Il a raison de s'énerver, Bradley Barcola, sur son repli défensif qui était, je trouve, plutôt bon sur Oscar Bob.
1: Il y a faute, mais il n'y a pas de carton.
0: Ouais. Ouais, moi je trouve. Ouais.
1: L'arbitre n'a pas donné carton, en tout cas.
2: Il n'y a pas vraiment faute, il ne fait pas un bon contrôle. Oscar Bob, il fait un contrôle pied droit, il est gaucher, donc après il est déséquilibré. Mais quand on voit une flèche comme ça qui nous met un peu de pression, on perd un peu l'équilibre. Pour moi, il n'y a absolument pas faute.
0: Allez, voilà les Norvégiens, encore une fois, la Plenax qui tente de nous perforer. Ils jouent un petit peu à l'arrache, hein, ça va. Là, c'est bien sauvé finalement par Aurélien Tchouaméni, mais c'est vrai que ouais, je trouve qu'on est parfois quand même.
2: On est à la limite en fait.
0: Oh, et là derrière, l'incompréhension entre Jules Koundé et Upamecano, ben voilà, c'est ces petites choses là qui vont nous laisser un petit goût, non pas amer, hein, y a pas de souci, c'est pas pour voir que le négatif, mais j'ai envie de voir cette équipe de France face à un vrai test et pas face à des demi-équipes ou quoi, parce que je trouve qu'il y a quand même des petites choses comme ça. Là, l'incompréhension entre Jules Koundé et Ibrahima Konaté par exemple, c'est une passe en corner, quoi, voilà, et ça va mettre quand même cette équipe de Norvège en situation d'aller porter le danger dans la surface de réparation. Quand en face on aura des équipes d'un tout autre calibre, c'est vraiment ce genre de petits déchets techniques, de petites incompréhensions qu'il faut essayer de bannir au maximum.
1: Nico,
0: nouveau changement, hein, ouais, du côté de la Norvège.
1: Deux changements et la Norvège fait sortir ses deux ailiers, Bob à droite et Schjelderup à gauche. Et c'est Noussa qui rentre à gauche. Et lui, pour le coup, c'est un des meilleurs Norvégiens depuis le début de la Coupe du Monde. Et donc à droite, à la place de Bob, c'est Auge. Je suis pas sûr de moi. Tu peux dire Auge si tu veux. On est entre nous.
0: Voilà, il a peut-être des grands-parents quelque part en France, mais sinon on va dire Auge. Hein.
1: Ok, c'est, ça marche. On parle là-dessus.
0: Le corner pour l'équipe de France. Ouais, là c'est bien. Tchouaméni là, qui cette fois-ci vient montrer l'exemple avec autorité, avec le ballon récupéré par Théo Hernandez derrière Maxence Lacroix, qui saute l'échelon Konaté pour aller trouver de l'autre côté Jules Koundé, et avec Manu Koné remettre un petit peu de calme au milieu de terrain. On est à 7 minutes les amis de la fin du temps réglementaire. Encore là le mauvais contrôle de Manu Koné cette fois-ci, et encore une fois à la limite, et encore une fois un peu à l'arrache on récupère ce ballon malgré tout. Faut tout recommencer, repartir de Mike Maignan avec Tchouaméni. Konaté, Tchouaméni à nouveau, Maxence Lacroix.
1: Manu Koné, je veux dire, elle est moins bien sa deuxième période. Il a l'air un peu déconcentré, non ?
2: À l'image de un peu tout le monde, on fait moins les efforts. Mais là où je suis un peu inquiète en soi, c'est que là, c'est les montagnes russes. Là, on était première mi-temps de feu. Là, on monte en puissance. Oui, il y a quelques erreurs, mais parce qu'on parlait de ce fameux déséquilibre. Mais là, c'est pas un déséquilibre. C'est juste que techniquement, on est reparti comme cette première période du Sénégal où on n'arrive pas à faire un bon contrôle. Ah oui, clairement. Est-ce que c'est mentalement ? Est-ce que on a un petit manque de confiance parce que le groupe est pas encore assez fort tous ensemble ? Est-ce qu'on s'appuie trop sur les individualités pour faire des différences ?
1: Malo Gusto et Mateta vont rentrer. Bruno, tu voulais ajouter quelque chose ?
3: Oui, sur le chat de la chaîne ici, avec le live qui vous est proposé, vous nous voyez en train de vivre ce match à notre façon, dont une qui est en train de boulotter une partie de boîte de biscuits. J'ai pas touché. En tout cas, il y a Valeria qui nous dit « Cherki perd trop souvent des ballons, ce qui donne lieu à des attaques adverses ». C'est vrai qu'il y a pas mal de déchets pour Cherki. Il y a Popeye qui nous dit « Est-ce que Patrick Berg a un lien de parenté avec Elling Berg, l'ancien défenseur de Manchester United ?» Alors, vous imaginez bien

0: suis allé regarder avant parce que je vais pas nous mettre dans la sauce. Donc il y a pas de lien. C'est pas parent ou autre. Voilà, peut-être lointain cousin, mais en tout cas, ce n'est pas annoncé comme ça. Patrick Berg, qui est lui du club de Bodø/Glimt, et il y a toute la famille qui a joué du côté de Bodø, mais là il y a pas pour Henning.
1: Et il y a Chris Tapin qui nous dit, en gros, Rabiot nous manque. Nicolas.
2: Kylian Mbappé va sortir, les amis. Il est en train de
1: donner son
2: brassard de capitaine.
1: Ça
2: à l'arbitre.
1: Non, c'est déjà bien.
0: Ça, c'est pas suffisant.
2: C'est Ibrahima Konaté qui va mettre le brassard de capitaine. Ça, c'est pour la petite anecdote. Et c'est bien Mateta qui va remplacer l'attaquant de l'équipe de France.
1: Et c'est intéressant parce qu'on avait Zounès sur le chat qui nous disait, si en Argentine on ne fait pas sortir Messi n'importe comment, en France on devrait l'accepter pour Mbappé. C'est la star de l'équipe de France et qui plus est, une star planétaire, but ou pas. Ça débat sur le chat. En tout cas, moi, j'apprécie le fait que Mbappé sorte, même s'il n'a pas marqué de but.
3: Oui, non, mais là, c'est pas faut le sortir pour le faire sortir. C'est juste le gérer. On aura besoin au fur et à mesure de lui, des rencontres. C'est en plus, il touchait quasiment plus de ballon, donc faut protéger aussi le joueur. C'est plutôt ça.
1: C'est Tchouaméni qui a récupéré le brassard. Hein. C'est pas Konaté, Nico. Ouais.
2: Ah ok, pardon, ouais, de loin j'avais... effectivement, ouais, c'est Tchouaméni, ouais. Mais je le vois.
3: De toute façon, il y a plusieurs vice-capitaines. Il y a Kanté, Tchouaméni, Konaté qui peut avoir le brassard aussi après Kylian.
2: Ouais, on s'est encore mis en difficulté là, sur un ballon en plein axe, mal négocié par justement Konaté et Maxence Lacroix. On s'est parlé là, entre les deux défenseurs centraux. Derrière, ça a donné une frappe alors qui s'est envolée dans les tribunes du stade de Boston. Mais quand même, c'est vrai qu'elle n'est pas terrible cette seconde période. Et je ne sais pas ce que tu en penses, Charlotte, mais le point commun finalement entre la première période du Sénégal et celle-ci, la première période du Sénégal, on a vu ce que ça avait donné avec le remplacement de Michael Olysée, et on voit ce que ça donne aussi là avec la sortie peut-être de Michael Olysée. Est-ce qu'il n'est pas tout simplement totalement essentiel à, j'allais dire, au bon déséquilibre des Bleus finalement?
3: Je sais pas, mais moi ce que où je peux voir des différences, c'est que contre le Sénégal, je voyais certains leaders, notamment Kylian Mbappé ou Dembélé, faire des gestes, essayer de mettre de la com, essayer aussi de mettre un peu de voix pour bouger un peu tout le monde. Là, en fait, je pense qu'il y a tellement une différence que les Bleus n'ont pas forcément peur, mais en fait, il y a aucun leader qui mette ce qu'il faut pour bouger un peu l'équipe et hausser surtout le niveau technique.
1: En tout cas, le Sénégal mène maintenant 5-0 contre l'Irak qui joue à 10. Nico, est-ce que toi, depuis le stade, tu vois des joueurs français qui essayent de remobiliser l'équipe ou tu rejoins ce que dit Charlotte ?
2: Non, mais c'est vrai que pas grand-chose. Il y a eu un peu, il y avait Kylian Mbappé, mais qu'on n'a pas vu en seconde période. Mais c'est vrai qu'à part ça, non, on a l'impression là, vraiment, franchement, qu'on attend tranquillement la fin de ce match. Après, on n'est pas en danger non plus, quoi. Même si on perd des ballons, même si je trouve qu'on.
3: Ouais, mais si MacMillan n'arrête pas, si on se prend le penalty et que la Norvège continue comme ça, et qu'on n'est pas à l'abri de se faire égaliser. Hein.
2: Ouais, non, mais c'est vrai qu'il est bizarre en fait ce match. Hein. Ouais. Très clairement, il est bizarre à analyser. Je pense que ce sera pas le premier comme ça. Je pense qu'effectivement, on a l'équipe de France qui est la meilleure attaque du monde, clairement, qui est capable de fulgurance énorme, capable de fulgurance grâce à ses individualités. On l'a vu ce soir avec 3 buts en 32 minutes de Dembélé. Mais on n'est pas totalement mûr, je trouve, de partout, et on peut avoir partiellement au cours d'un match où on l'espère pas pendant tout un match, une équipe de France qui peut quand même passer à côté. C'est un petit peu la leçon aussi de ce premier tour, même si tout va bien, même si on va faire 9 points sur 9, même si l'objectif est atteint, même si il y a un nombre de buts plus que satisfaisant. Et là, on faisait référence tout à l'heure à la dernière grande compétition, au dernier Euro. C'est fois 1000 hein, le nombre de buts dans le jeu de l'équipe de France, puisqu'il y en avait eu 0 à l'Euro. Donc là, on en a mis quand même 3 plus 3 plus, plus 3. Ça fait 9, hein, si je dis pas de bêtises. On a mis 9 buts en 3 matchs.
1: Ça donne envie de chanter à Bruno.
0: Bruno. Je voudrais juste dire que sur le sondage, les internautes demandent le Waka Waka de
1: Charlotte. Toujours.
0: De Charlotte, oui, toujours. On reste
1: ça tombe bien, on a une demi-heure de débrief.
0: C'est ça. Voilà, je voulais juste le dire quand même, parce qu'on l'a pas oublié.
1: On sera pas aussi épuisé mentalement qu'à la fin de la mi-temps de France-Irak.
3: J'ai pas envie de voler la vedette à Shakira en fait. Donc,
1: je comprends. Mais ça, t'as un grand cœur, Charlotte.
0: Ouais. Juste Bruno. Rappeler un numéro de téléphone, le 0810 055 056 via WhatsApp. Vous nous envoyez des messages. messages sur l'équipe de France, mais aussi vous pouvez nous faire des vocaux. Voilà, vous nous laissez un message, vous nous dites un petit peu ce que vous avez pensé de la rencontre, mais aussi peut-être voilà des questions que vous avez à poser à Charlotte, à Pia, à Nicolas qui sera du côté du stade. Eh bien, n'hésitez pas, on va débriefer la rencontre dans quelques instants.
1: Nicolas.
2: 5 minutes de temps additionnel et 5 dernières minutes de cette phase de groupe. Ce groupe I pour l'équipe de France, un groupe dans lequel les Bleus vont terminer à la première place, qui va les emmener face aux Suédois, autre formation scandinave en 16e de finale. Ce sera mardi du côté de New York et on va terminer ce match, mais alors sur un rythme tout tranquille.
1: Le sénateur.
2: Ah ouais, pour les Bleus, il se passe absolument plus rien. D'ailleurs, les spectateurs sont en train de quitter les tribunes de ce stade parce qu'en fait, on est à Boston, mais on est surtout très très loin de Boston. Allez, peut-être la frappe. Ah bah voilà, enfin une frappe pour l'équipe de France, celle de Théo Hernandez qui passe largement au-dessus. Ouais, on est à quasiment une heure de route en fait de Boston. On est à Foxborough, dans la très très grande banlieue de Boston. Et franchement, pour venir dans ce stade et en repartir, c'est très compliqué. Il y a beaucoup de bouchons, beaucoup de circulation. Donc voilà, les gens sont en train de partir sans doute pour anticiper un petit peu ce retour sur Boston ou ailleurs. Et l'équipe de France.
0: Sur les réseaux, Nico, sache-le, hein, sur la chaîne YouTube ICI, ici, il est inscrit par exemple par Christapin qui nous dit, c'est Christapin qui nous dit, c'est Thompson, qui nous dit la France fait le service minimum, ce qui est pas faux sur cette seconde période, ça c'est sûr. Valeria nous dit c'est catastrophique de nullité cette deuxième mi-temps. Les supporters français sont assez catastrophés par ce qui est en train de se passer. Juste pour vous dire qu'on est à plus de 35 km, il y a 35 km à faire pour aller au centre-ville de Boston et c'est plus de $80, donc 70 € pour aller prendre le train ou le bus pour aller du côté de Boston pour rentrer. Donc bon courage pour ceux qui sont là-bas.
2: De toute façon, c'est soit le bus à $80, soit 2 heures de bouchon. Il n'y a pas de solution intermédiaire pour venir à Foxborough, effectivement. Et c'est vrai qu'on va terminer cette phase de groupe sur cette impression un peu bizarre d'une victoire facile, certes, de l'équipe de France, d'une demi-heure de feu.
1: Et d'une entrée de Cherki décevante aussi. Hein.
2: Oui, aussi, ouais. Donc, tout n'aura pas été quand même réglé. Hein. Toutes les questions n'auront pas eu leur réponse pendant cette phase de groupe. Moi, je suis surtout assez frustré de ne pas avoir eu une forte opposition à laquelle on s'attendait, que ce soit le Sénégal ou la Norvège. On s'est dit, waouh, ce groupe, et il est. Le but, le quatrième but pour me faire mentir. Le premier but de Désiré Doué dans la compétition, le but de la tête.
1: Oui. Joli Désiré, bravo.
2: Il n'y a pas beaucoup de la tête Désiré Doué des buts. Cette fois-ci c'est venu de la gauche vers la droite, on ne s'y attendait plus finalement. On était en train de dire qu'on allait rester sur une impression mitigée, voire mauvaise. Bah, pas du tout, on va rester sur le premier but Désiré Doué en Coupe du Monde. Ce qui est énorme pour le joueur de 19 ans du Paris Saint-Germain.
0: Passe de Barcola.
3: Ouais, très bien fait, hein, Barcola. Ouais, mais après il est pas pressé, il a même pas besoin de sauter Désiré Doué. Il a fait les petits pas justement pour être en retrait, pour être visible avec son partenaire du PSG. Le centre parfait, la finition parfaite.
0: Barcola en remplaçant, c'est une passe D, un but. Hein.
1: C'est vrai.
0: Cette phase. Non mais c'est intéressant de.
1: Quand il était remplaçant, c'est pas quand il était titulaire qu'il a marqué un but.
0: Il rentre
1: sur le Sénégal. C'est beau, hein, en tout cas.
0: Il a les yeux qui brillent, Désiré Doué sur l'écran. Il vient de marquer son premier but.
1: C'est magnifique. Nicolas.
2: Allez, on va terminer.
1: Nicolas, il est déjà parti prendre son bus en fait.
3: Il est sur le parking là.
0: Il est sur la pluie. Alors, je rentre.
1: Je vais pas avoir le temps, les gars, excusez-moi. Mais...
3: Là, il est debout, il est en train de ranger ses cahiers. Hein.
0: Allez, j'ai pas le temps là.
2: Les Bleus qui vont terminer effectivement sur ce. Non, mais c'est vrai, en fait, ça rajoute au bizarre ce but de Doué. Alors, c'est super, hein. Très très bizarre ce match quand même et cette seconde période. Mais on va pas bouder notre plaisir évidemment d'une qualification acquise quand même sans difficulté. Et c'est bien ça qu'on retiendra de la part de l'équipe de France. Ça y est, c'est terminé. La victoire des Bleus, 4-1, le triplé du Ballon d'Or. Ousmane Dembélé, le premier but en Coupe du Monde de Désiré Doué pour emmener les Bleus en 16e de finale dans la partie haute du tableau, celle qui les verra croiser la route de la Suède mardi prochain. du côté de New York et peut-être de s'acheminer vers ce qui ressemble de plus en plus, selon les probabilités d'adversaires à venir, à un euro pour l'équipe de France. Mais en tout cas, l'équipe de France voulait cette victoire pour rendre hommage, pour soutenir son sélectionneur Didier Deschamps, touché par un deuil familial. L'équipe de France voulait cette victoire pour terminer à la première place du groupe. L'équipe de France voulait cette victoire pour rester ici à Boston et avoir des conditions logistiques un peu meilleures pour la suite de la compétition. Et bien, tous ces objectifs-là sont remplis pour les Bleus, qui s'imposent donc 4 buts à 1 face à la Norvège. 3 matchs, 3 victoires, une attaque de feu. On est prêt pour la suite de la compétition.
1: Free from desire.
3: Sympa l'accent.
0: Free from
1: desire. À l'American. Mais merci Nicolas Perronnet. On arrive tout de suite parce que nous, on est en mode dracar, gala, on est comme des fous. C'est pas la deuxième mi-temps de l'équipe de France qui nous a mis dans cette ambiance-là. C'est toi, Nico, en fait.
3: Merci, Nico.
1: Voilà. On arrive tout de suite.
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1: Avec aussi des garçons autour de nous, on va pas faire semblant qu'on est que toutes les deux, Charlotte, même si ce serait très bien aussi, mais parce que Bruno Salomon.
0: Vous laissez, hein. J'y vais.
1: Non, Bruno, tu sais bien que t'es un pilier. Bruno Salomon est avec nous en studio pour faire vivre le chat de notre chaîne YouTube ici. C'est pas Bruno qui écrit les messages sur le chat, c'est lui qui les lit.
0: C'est Lucas.
1: Voilà, il fallait deux cerveaux.
0: Merci Lucas, bah, il fallait
1: deux garçons du coup.
0: C'est ça. Allez, ça c'est fait. Vous n'hésitez pas.
1: Que les filles qui ont le droit de faire des blagues sexistes. Nicolas Perronnet est au stade à Boston et nous a fait vivre ce match de l'équipe de France. Charlotte, Nico, j'ai envie qu'on commence ce débrief d'abord en faisant un petit point sur la physionomie du match qui a été contrasté. Pendant qu'on discute avec Charlotte et Nico, évidemment, envoyez-nous des messages sur le chat de la chaîne YouTube. Ici, vous pouvez...
0: J'en ai un, par exemple.
1: Ah bah vas-y.
0: J'ai Caroucherou qui nous dit « Empreinte parisienne sur cette victoire triplée de Dembélé de Doué sur une passe de Barcola. Dommage, en revanche, qu'on n'ait pas vu Haaland sur cette rencontre. C'est la déception de la soirée pour les supporters français. C'est de ne pas avoir vu le cyborg affronter Kylian Mbappé. »
1: C'est vrai que c'est décevant, je suis d'accord avec eux, moi ça m'a déçu. On va commencer d'ailleurs ce débrief avec ça, et ça rejoindra la physionomie du match de toute façon. 0810 055 056, si vous voulez nous laisser des vocaux sur WhatsApp, vous pouvez chanter aussi, il n'y a pas de souci. Hein, nous on finira comme ça aussi de toute façon la soirée. Charlotte, pas de Haaland, turnover très important de la Norvège, ça donne quoi du coup sur l'équipe de France en fait ? La physionomie du match, elle est bizarre et en fait on a du mal à lire un peu ce match-là.
3: Moi je lis que l'équipe de France était juste face à l'équipe de France en fait, c'était eux-mêmes avec l'état d'esprit, avec les armes qu'ils ont pu mettre. Donc cette première période je trouvais très très intéressante, c'était sur la suite un petit peu des 20 premières contre l'Irak. Mais qu'est-ce que je suis déçue de cette seconde période. On n'a pas le droit d'être l'équipe de France, on n'a pas le droit d'avoir cette volonté d'avoir cette troisième étoile et de produire un spectacle comme ça avec les supporters qui sont venus, avec tout le monde, le fait que voilà, Didier Deschamps ne soit pas là. Je pense qu'il y a tout ça à prendre en compte aussi. Donc je pense qu'en fait ils se sont juste mis à la hauteur de cette équipe de la Norvège. Ils ont failli se faire surprendre. Heureusement que Mike Maignan était présent. Je trouvais que défensivement, trop de déséquilibre, tue le déséquilibre. Donc finalement, c'est encore ces individualités qui ont fait cette différence. J'arrive pas à trouver encore ce collectif, que ce soit défensivement pour mettre un peu d'équilibre, et offensivement il y avait beaucoup de qualité. Donc satisfaite parce qu'on est premier de ce groupe, mais pas encore, parce que je pense qu'avec cet effectif, avec cette équipe là, on peut beaucoup mieux faire.
1: Nicolas, est-ce que tu es sur la même ligne que Charlotte?
2: Moi c'est pareil en fait, j'arrive pas à lire totalement ce match, même si on va nous dire oui mais bon, il faut savourer, on gagne 4-1 et c'est vrai, mais il y a quand même des choses qui étaient qui tournaient pas rond, quoi, dans cette équipe de France malgré tout. Après, bon, voilà, quand on gagne avec un écart si important, quand tous les objectifs sont atteints, quelque part c'est difficile à dire, mais oui, j'ai l'impression qu'il manque quelque chose, et moi j'ai envie de voir l'équipe de France, j'aurais aimé voir l'équipe de France en fait accélérer, aller en mettre 6 ou 7 ou tenter d'en mettre 6 ou 7, quoi. Et finalement on a arrêté de jouer, Michael Olise est sorti, ça, c'était un peu bizarre, et même la fin de la première période et le début de la deuxième, alors qu'il était encore là, je trouve qu'il y a eu beaucoup de petits déchets, en fait, de petits déchets au milieu de terrain, de petits déchets derrière, alors que pour le coup on n'a pas fait tourner, ou pas beaucoup, du côté de l'équipe de France. Donc il faut qu'on soit prêt, qu'on soit clair, il faut qu'on soit prêt contre l'Allemagne en huitième de finale, quoi. Et pour l'instant je trouve qu'on a plein de choses positives, mais qu'on n'a pas les réponses à toutes nos questions. Et quand ça va vraiment vraiment s'élever, avec en plus tout ce que comporte un match à élimination directe, etc., etc., bah voilà, je trouve qu'il y a des équipes quand même, malgré tout, et malgré le nombre de buts qu'on a marqué, malgré l'attaque qui est très très positive, voilà, je pense qu'il y a des équipes qui arrivent avec peut-être plus de certitude que nous au stade de qualification directe. Mais bon, l'objectif, il est quand même clairement atteint. Il y a aucun débat là-dessus. On a gagné tous nos matchs. Mais voilà, j'aurais presque préféré une victoire un peu étriquée, 2-1, face à une grosse équipe de Norvège. Et un match hyper sérieux des Bleus de A à Z, que cette victoire 4-1 contre une équipe, franchement, qui est l'équipe B de Norvège, et qui a réussi, malgré le score, je trouve, à nous mettre parfois en difficulté. Et comme le disait Charlotte tout à l'heure, qui n'était pas très très loin quand même de revenir dans ce match. Au moment où ils obtiennent un pénalty, ils peuvent revenir à 3-2 contre les Bleus, quoi. Voilà. Donc c'est vrai que c'est assez bizarre, en fait, comme match. Mais bon, l'essentiel, c'est qu'on soit évidemment premier de groupe et que ça continue. Et juste pour la petite photo quand même de la fin de match, le virage des Vikings là, ouais, face aux Norvégiens. Alors pour eux, ils se posent pas ces questions là ils ont fêté cette défaite 4-1 quelque part, comme s'ils avaient remporté la Coupe du Monde. C'est assez incroyable, avec vraiment grosse ambiance dans les tribunes. Les joueurs, bon, ils n'étaient pas non plus en train de faire la fête, mais ils ont fait un petit tour de demi-terrain, voilà, comme ça. Donc ouais, vraiment, du côté de la Norvège, on a tout simplement savouré le fait d'être qualifié, ce qui arrive tout simplement pour la deuxième fois dans l'histoire du pays, on le rappelle. Donc voilà, c'est vrai qu'il y a ce sentiment un petit peu mitigé de part et d'autre à la fin de cette rencontre.
1: Bruno Salomon.
0: Sur la chaîne ICI, ICI, la chaîne YouTube, Jean-Paul nous en met une petite derrière les oreilles. Les journalistes, arrêtez de parler comme ça, il y a d'autres matchs pour cette équipe de France. Moi, je voudrais juste dire que, est-ce que finalement, la Norvège n'a pas tendu le plus beau piège à cette équipe de France? C'est-à-dire que de mettre une équipe bis, de faire une grosse demi-heure. Certes, la France a fait une grosse demi-heure. C'était le plan d'action. On a bien vu barre transversale d'entrée avec Kylian Mbappé à 30 secondes de jeu. Manu Koné derrière, 2 minutes, bim, frappe cadrée, une espèce de demi-volée qui passe bien. Enfin, et en fait, on marque nos buts très bien et on sort de là. Eh ben, les Norvégiens, nous, il n'y a aucun enseignement à avoir sur notre équipe. On n'est pas là, vous ne nous avez pas vu. On vous a fait voir que les autres, c'était des coiffeurs. Par contre, nous, on a mis la grosse équipe, ou quasiment. Tchouaméni, Koné, je suis désolé, milieu de terrain, je trouve que ça bat beaucoup moins bien que Rabiot, Koné au milieu de terrain. Offensivement, bah oui, ok, très bien, on marque. Mais après, derrière, bah, on est complètement déséquilibré. En fait, on a fait voir encore, ouais, nos points faibles dans cette rencontre, alors qu'on a voulu montrer des muscles. Enfin, c'est très bizarre. Alors. Et moi, je trouve que les Norvégiens nous ont. C'est un espèce de petit chausse-trappe. On a gagné, t'as pris tes 9 points, c'est super. Et ben voilà, on est en question après un match comme ça, ce qui est quand même complètement fou.
1: Moi, je vous trouve quand même super dur tous les trois. Super dur parce que, en fait, on demandait quoi à l'équipe de France aujourd'hui? On leur demandait de gagner le match pour être premier du groupe et d'avoir un peu plus de certitude dans le jeu. On a clairement vu qu'ils ont levé le pied. Enfin, ça, c'est une évidence, mais ça peut se comprendre, Charlotte.
3: Oui, mais tu sais pourquoi on est dur? Parce qu'en fait, on savait qu'on allait sortir. Et en fait, on anticipait déjà, avant même que la compétition commence, on anticipait déjà la suite des phases des poules. Et là, en fait, on n'est pas assez rassuré. Moi, je pense que c'est ça.
1: Tu parles du fond de jeu.
3: Ouais, je parle du fond de jeu.
1: Du milieu de terrain et de la défense, quoi. Oui, en fait,
3: parce
1: en gros.
3: Oui, c'est ça. Parce qu'au final, Bruno, je rajoute juste qu'en fait, on était au courant que la Norvège allait énormément changer. Donc en fait, on n'est pas surpris d'un peu de ces scénarios-là. Tu sais, un peu casse-bonbon, qui savait très bien qu'à un moment donné, tu pouvais avoir un rouge, tu pouvais prendre un penalty. Enfin, tu vois, là, un peu le match un peu bourbier. Donc ils ont joué, mais je ne sais pas combien de matchs individuellement dans chacun de leurs clubs, des matchs bourbiers comme ça. Donc c'est juste le fait d'avoir élevé le curseur mental pour pouvoir se dire à un moment donné on est des ballons d'or, on joue dans les meilleures équipes au monde, on joue contre des mecs quand même, il y en a qui jouent à Viking Stavanger, à Sassuolo, à Glasgow Rangers, enfin c'est pas Liverpool, c'est pas City, etc. Donc c'est juste ça où on peut être insatisfait, et après le petit bémol,
1: c'est en gros de pas avoir joué à fond jusqu'à la fin,
3: de pas en fait d'avoir craqué un petit peu la confiance qu'on pouvait avoir techniquement, qu'on pouvait avoir offensivement, etc. Moi, ça m'inquiète pas un petit peu que défensivement il y a ce petit déséquilibre, mais c'est qu'en fait techniquement on retombe dans nos travers parce qu'on en fait juste un petit peu moins. Donc c'est pour ça qu'on est un peu chiant et exigeant et qu'on ouvre des débats, et heureusement qu'on a des débats comme ça dans les médias. Mais on a tellement anticipé le fait d'être déjà sorti de ce groupe-là et d'anticiper des autres matchs, parce que moi je me dis que l'Allemagne ils sont prenables, le Brésil ils sont prenables, que le Maroc qui fait une super compète, je pense qu'on est quand même au-dessus, mais on n'a pas certaines certitudes qu'on aurait pu avoir.
0: Et ce qui ressort finalement des trois matchs, et c'est pour ça qu'on est un peu dur, c'est qu'on a que des séquences.
1: Est-ce que c'est la peine d'en faire plus, dans le sens où, regarde,
0: non, mais avant le match, d'un match un peu...
1: attends, avant une J3 en Coupe du Monde, généralement on fait quand même tourner. Là, il y avait deux options. Il y avait, tu vises la première place et tu penses que la Norvège a une équipe forte, donc tu mets quand même ton 11 à peu près et tu fais quand même un gros match, même si t'aurais préféré faire tourner. Et la deuxième option, c'était tu fais tourner, puisque place 1, place 2, c'est pas très important. Au final, tu mets ton 11, ton vrai 11, tu gagnes 3-1 à la 60e minute, on va dire. Ben, c'est un peu normal de se dire que les titulaires, ils vont un peu lever le pied, ils vont se dire, OK, on va pas se mettre les tripes sur le terrain. C'est pas la peine.
3: Parce qu'on joue contre une équipe Norvège A. On fait ce genre d'erreur-là. Je pense que
1: c'est un match. Je sais pas, Nico, ce que t'en penses, mais pour moi, cette équipe de France-là, elle ne propose pas le même football si elle a l'équipe de Norvège A en face. C'est évident. Les erreurs que font Upamecano et compagnie.
0: Je pense qu'ils font juste leur demi-heure.
1: Ils font leur demi-heure.
0: Et ben, ce qu'on a fait.
1: Les enseignements.
0: Et face à la A, ils font aussi une demi-heure.
1: Les enseignements,
0: face au Sénégal, c'est ce qu'on a fait.
1: En tout cas, ce qui est sûr, c'est que les enseignements tactiques et tout qu'on doit faire, c'est que sur la première demi-heure, en gros, et ou que sur la deuxième mi-temps du Sénégal. Mais par exemple, Sénégal, on a aussi un match très contrasté avec une première mi-temps qui est mauvaise et une deuxième mi-temps qui est très bonne. Donc c'est l'inverse. Le Sénégal, on sait que la première mi-temps, elle est ratée parce qu'ils ont les genoux qui tremblent, parce que c'est la pression qui est très forte. Là, c'est le scénario inverse. La deuxième mi-temps, elle est pas géniale parce que ils sont tellement tranquilles, ils sentent qu'ils ont tellement de marge que en fait ils se disent même en laissant un peu filer
3: ça. Oui, mais t'as pas le droit en Coupe du Monde d'avoir ce genre de.
1: Je comprends, mais moi je trouve pas ça inquiétant.
3: D'esprit.
1: Sauf pour les rentrants, où je trouve que pour le coup il y a.
3: Tu vois, s'ils avaient fait une deuxième mi-temps un peu plus correcte, eh ben j'aurais eu vraiment pas peur. Contre l'Allemagne, vraiment pas peur contre le Maroc. Et voilà, après en demi, ça serait c'est
1: en tout cas t'es l'Allemagne, je vais donner la parole à Nico et ensuite on ira voir Féline. Tu es l'Allemagne, tu vois ce match, t'es pas complètement tranquille parce que tu sais pas sur quelle équipe de France tu vas tomber en fait. Et quelque part, c'est aussi bien de pas donner toutes nos billes tout de suite et de dire on est capable de faire des mauvaises mi-temps. Nico, qu'est-ce que t'en penses, toi?
2: Moi, je suis pas inquiet pour la suite. Je pense que la France est toujours bien partie pour aller au bout. Je le dis depuis le début, et ça change pas mon opinion générale sur l'équipe de France, pas du tout. Donc, mais j'aurais bien aimé voir un match complet, en fait, un match complet face à une grosse adversité dans ce groupe-là. Et je pense que ce groupe-là, il s'y prêtait. Et en fait, et pour le coup, c'est pas la faute de l'équipe de France si la Norvège met l'équipe Z ce soir ici. Pour pas se qualifier en fait, et c'est pas la faute non plus de l'équipe de France si sur le premier match face au Sénégal tout le monde n'était pas rentré dans sa compétition et tout, et du coup je suis un peu frustré de ça, quoi. Voilà, après qu'effectivement quand on mène 3-1 et que on joue contre cette équipe là Voilà, je suis pas inquiet par cette deuxième période. C'est pas ce que je veux dire. Je pense que ça va aller pour l'équipe de France. Je pense que la Suède, ça va aller. Je pense que le premier gros test, on l'aura face à l'Allemagne. Mais j'aurais bien aimé en avoir un vrai gros test, bien réussi de A à Z, où on se dit ah ouais, d'accord, quand même cette équipe de France, c'est du très très costaud de A à Z sur un match. Les remplaçants, ils arrivent, ils sortent du banc, ils font le taf, etc. Et je pense qu'on aurait pu l'avoir contre le Sénégal, on aurait pu l'avoir contre la Norvège. Contre le Sénégal, il n'y a eu qu'une mi-temps, et contre la Norvège, bah, il y a eu un
3: match. Mais parce qu'il n'y a pas encore d'adversité, Nico. Le Sénégal n'était pas non plus au niveau.
1: C'est ce que dit.
2: Sur le papier, on avait quand même un groupe qui le permettait. Oui, on l'a pas eu. Oui. Donc c'est plus une frustration générale. Voilà, c'est plus qu'un bilan négatif de l'équipe de France.
1: C'est ce que dit Laurent sur le chat de la chaîne YouTube ici. Il dit c'était des matchs de poule. La coupe, elle démarre mardi. Laurent qui ajoute, avec tout mon respect, Charlotte, parce que c'est Laurent qui se réjouissait d'avoir des filles qui parlaient de foot. Avec tout mon respect, Charlotte, il faut se réjouir et voir le verre à
3: moitié plein. Je suis très heureuse. Sinon, on n'a pas de débat, les gars. On dit rien, c'est super.
1: D'ailleurs, elle va vous le prouver dans 5 minutes en dansant sur Waka Waka. Laure, elle dit bon match offensivement, mais défensivement très inquiétant sur tous les côtés. Donc voilà, il y a aussi des gens qui trouvent qu'il y a des problèmes. Voilà. On va aller voir Féline, qui est à Sceaux, dans le sud de l'Île-de-France, dans la fan zone du jardin de la ménagerie à Sceaux. Féline, est-ce qu'autour de toi, les gens sont plutôt inquiets ou plutôt enthousiastes après ce 4-1 de l'équipe de France contre la Norvège ?
6: Non, plutôt enthousiaste, Pia. Franchement, c'est plutôt la fête ici à Sceaux. On va pas se mentir, le but de Désiré Doué a été célébré juste avant le coup de sifflet final. Évidemment, moi, ce qui reste en tête de tous les supporters, c'est le triplé d'Ousmane Dembélé. Le ballon d'or n'a pas démérité. Et même ses fans qui portaient son maillot ici à Sceaux m'ont dit, on lui a porté chance. Mais comme vous le disiez, je l'entendais à l'instant, la deuxième mi-temps a été un peu plus calme, mais ça n'a pas empêché le public de rester jusqu'au bout. Là, on est en train tranquillement de quitter le jardin de la ménagerie les uns derrière les autres. Il y avait bien 1000 personnes, si ce n'est même plus, ici dans la fan zone. La Coupe du Monde, c'est tous les 4 ans, m'a justement dit une jeune lycéenne, et pour elle c'était hors de question de rater le match, donc elle est venue avec toutes ses copines. Et puis pour d'autres, c'était aussi l'occasion de profiter de la fraîcheur de cette canicule qui retombe, l'occasion de regarder le match et de pique-niquer tranquillement en famille ou entre amis. Et bah, maintenant que la France est qualifiée pour les 16e, les supporters espèrent que les Bleus vont aller le plus loin possible dans la compétition. Ils visent au moins la demi-finale, et si ce n'est évidemment la finale, avec une victoire.
1: Comment ça, la demi-finale, Féline? Allons, avec Charlotte, on ne vise pas du tout la demi-finale, hein. Je vous le dis.
6: Non, mais quand je vous dis la demi-finale, c'est le pronostic le plus bas, nous. Évidemment, oui. On vise ici la finale et la victoire. Mais certains sont un peu timides, alors vous savez, ils me disent la demi-finale, au moins la demi-finale, mais évidemment, tous pris pour une victoire. Alors, mais ils ont quand même peur de certaines équipes, le Portugal, l'Allemagne, l'Argentine. Il y a quand même des obstacles, hein, on va pas se mentir.
1: Évidemment, heureusement, parce que sinon ce serait tout pourri s'il y avait que des Norvégiens équipe B pendant toute la compétition. Autant arrêter tout de suite, hein, vous le dire.
6: Bien sûr.
1: Merci beaucoup, Féline.
6: Vous les experts.
1: Oui, exactement. Merci mille fois, Féline, de nous avoir fait vivre cette soirée. Féline Le Loir-Duo, qui était donc dans la fan zone du jardin de la ménagerie à Sceaux, dans le sud, au sud de Paris. Merci, Féline. Bonne soirée.
6: Merci à vous.
1: Nous, on va un petit peu détailler. Il nous reste juste un quart d'heure à vivre ensemble. On va un petit peu détailler. Peut-être ligne par ligne ce qui s'est passé ce soir. Je vous propose qu'on commence par la défense, parce que l'attaque, on en a parlé, reparlé. On sait que l'attaque de l'équipe de France est magique, magnifique. Voilà. Commençons par la défense. Charlotte, tu avais mis un gros bémol sur la titularisation de Jules Koundé au début du match. Finalement, qu'est-ce que tu as pensé de son match? Est-ce que ça a confirmé ce que tu pensais, ou est-ce que tu t'es dit, bon, ça va, il s'en est pas trop mal tiré?
3: J'ai trouvé que, à part la première action où il est très proche de Kylian Mbappé, il a été utilisé. Après, offensivement, on l'a quasiment pas vu, parce qu'en fait, Ousmane Dembélé faisait tellement des différences, donc on n'avait pas besoin de Jules Koundé. Et derrière, en fait, je vais te faire le résumé sur les quatre défenseurs, parce qu'ils étaient un peu tout seuls, quoi, en fait. Donc ils étaient un peu tout seuls, et puis en fait, ils ont fait des mauvais choix. Donc, si c'est un choix technique ou tactique, un mauvais positionnement, parce que la Norvège, à un moment donné, ils avaient un peu d'ego. Donc je suis pas vraiment satisfaite, mais je suis pas non plus trop alarmée, parce qu'en fait je me dis que plus la compétition va continuer, plus ça va être un groupe de l'équipe de France qui va défendre vraiment ensemble. C'est un calvaire quand on est que 3-4 à défendre, et qu'on fait des courses à de 40 mètres à haute intensité toutes les 2-3 minutes, et qu'on est un peu même pas aidé du tout par les autres partenaires. Donc Jules Koundé, pour moi, il fallait pas le faire jouer aujourd'hui, le faire souffler, si c'est le choix numéro 1 Didier Deschamps. Après Upamecano un petit peu aussi mitigé parce que sur le but c'est un face à face. Il disait qu'il a mis un point d'orgue. Il aime bien les face à face. Là c'était juste un mauvais positionnement. Il s'est fait avoir en fait. Il a mal anticipé. Il a mal lu le fait que c'était. En fait il a voulu trop anticiper ce qui allait pas se passer finalement. Donc il a ouvert l'espace pour se faire prendre. Après,
1: Maxence Lacroix et Théo Hernandez et les deux c'est pareil. C'est pas foufou leur match. Hein.
3: Alors Théo Hernandez. Alors moi ce que je vais retenir cette deuxième période c'est le but de Désiré et c'est le penalty de Théo Hernandez où pour moi il s'est cru presque à l'entraînement parce que c'est des gestes qu'on fait à l'entraînement, on fait jamais ce genre de choses en match. Il y a aucune intensité, il met son pied, il sait très bien qu'il va pas avoir le ballon
1: en plein milieu de la surface.
3: En plus Koné il pouvait aussi faire la faute juste avant sur Oscar Bob, donc non, c'est individuellement je pense que ils étaient un petit peu seuls, ils ont pas fait les bons choix donc très déçus.
0: Il y a Laurent sur le chat qui pose une question, comment défendre alors qu'on a une équipe qui fait uniquement qu'attaquer? En fait, comment on arrive à trouver ce point d'équilibre?
3: Ben en fait, on anticipe. Comme on est défenseur, qu'on n'a pas le ballon, on a le jeu devant soi, donc soit on fait du marquage préventif, donc c'est-à-dire qu'on se rapproche le plus tôt possible de nos adversaires qui potentiellement peuvent avoir le ballon, donc récupérer, mettre de la pression, ou soit on recule tous ensemble, mais il faut qu'il y ait au moins un ou deux milieux de terrain qui fassent le job. Donc en fait, il faut anticiper les pertes de balles de nos attaquants ou nos milieux de terrain offensifs pour ensuite être un peu plus tranquille pour défendre. Mais là, il n'y avait aucune anticipation parce qu'en fait, ça allait tellement dans tous les sens offensivement, il y avait tellement de dangers un peu partout que finalement, il n'y a pas eu assez de lead pour moi derrière pour anticiper ces pertes de balles et ce déséquilibre.
1: Un manque de concentration, quoi. Oui. C'est un peu
3: un manque de concentration. Bah oui, parce qu'en fait on a l'impression qu'ils n'étaient pas assez bien ensemble en se disant c'est bon, on sait qu'à un moment donné on va perdre le ballon, on va devoir bien défendre. En fait c'était un peu bon, bah tu fais ce que tu peux toi à gauche, ce que tu peux toi à droite, et voilà, il n'y avait pas de cohésion derrière.
1: Nicolas, depuis le stade, cette ligne défensive de l'équipe de France, est-ce que c'est un peu ça qui t'a paru le plus friable ou le moins fort?
2: Oui, si on fait le bilan du match et qu'on cherche les points faibles du match, oui. Après effectivement, à part ce que j'ai trouvé un peu incompréhensible sur le but norvégien pour Upamecano, mais bon, on sortait effectivement du deuxième but d'Ousmane Dembélé, enfin personne n'était revenu sur le terrain en fait, quoi, et Upamecano en premier. Oui, c'est si on cherche les points négatifs, ils sont clairement là. Après, on n'avait pas la charnière qui sera titulaire face à la Suède ou face à l'Allemagne, quoi. Par exemple, Lacroix ne sera pas titulaire. Saliba, je pense qu'il apporte quand même beaucoup dans sa complémentarité avec Upamecano. Upamecano fait pas un match horrible, mais on l'a vu meilleur, je trouve. Je trouve qu'il y a eu deux trois petites choses. En même temps, il fait un sauvetage aussi à un moment absolument incroyable. Enfin, voilà, c'était un match compliqué pour des défenseurs. Une équipe un petit peu coupée en deux, très portée vers l'avant. Je trouve qu'il n'y a rien d'alarmant quand même, quoi. Enfin,
1: non, en fait, là où on pourrait se dire que ça pourrait être alarmant, c'est trop fort comme terme, mais que ça pourrait être peut-être inquiétant, c'est quand on se visualise face à une équipe avec un milieu de terrain super fort, avec trois joueurs, voire cinq, et voilà, qui serait technique.
3: Parce que là, t'as Haaland, t'as Sorloth, ça fait déjà la différence.
1: Tu
3: marques le pénalty, parce que je pense qu'Haaland est frappé.
0: Il enfonce le ballon.
3: Sorloth, très très fort.
1: Ouais, très fort. Et Noussa aussi, qui est rentré en fin de match, lui, c'est un dribbleur, c'est pas du tout le même profil, et franchement, il est fort aussi. Bruno?
0: Non, c'est juste pour revenir. Moi, il y a quand même une note positive derrière. Je trouve, c'est quand même que Mike Maignan a lancé sa Coupe du Monde.
1: Ah, ça, c'est vrai. Voilà.
0: Et Mike Maignan, en fait, sur le but, on a tous été un peu, mais c'est pas possible. Il va se lancer à un moment donné dans sa Coupe du Monde. Et ce penalty, plus derrière, Bob le bricoleur, là, qui est venu dans la surface de réparation pour mettre une frappe, et derrière, il la sort très bien. Et je trouve, où il descend très rapidement, et Nicolas l'avait d'ailleurs très bien commenté, mais voilà, où il descend très rapidement au sol pour venir chercher ce ballon. Je trouve que c'est un vrai moment important de cette Coupe du Monde, c'est que notre gardien a déclenché. Je trouve que sur le Sénégal, je l'avais trouvé un peu fade. Contre l'Irak, bon, il n'y avait rien à dire. Et là, en fait, sur les moments justement où en seconde période, cette espèce de déséquilibre complètement improbable, où plus personne ne défend correctement et autres, lui a juste rappelé que c'était lui le patron, qu'on pourrait compter sur lui. Voilà, donc je trouve quand même que le point positif derrière, c'est le gardien, c'est Mike Maignan.
3: Parce que je trouve que Saliba, il a quand même manqué. Dans sa personnalité, mais bon, fallait absolument le faire récupérer. Donc ça devait être Upamecano qui devait prendre le lead. Là, il était un peu mis en difficulté et fautif sur le but.
1: On a reçu un message de Yami sur WhatsApp et ça nous fait plaisir. Je ne l'ai pas entendu, mais il paraît qu'il est très sympa. Donc on va se l'écouter maintenant.
7: Bonsoir, enfin plutôt bon après-midi, car ici il est 3h de l'après-midi. Et Ousmane Ballon d'Or, et Ousmane Ballon d'Or, et Ousmane Ballon d'Or, et Ousmane Ballon d'Or. Et quel triplé pour notre Parisien Ousmane Dembélé. C'était un match absolument magnifique à suivre sur les antennes d'ici Paris, grâce à Pia, à Bruno évidemment, Charlotte et Nicolas. Merci, merci, merci. Ça nous permet, tous les expatriés autour de la planète de pouvoir suivre les matchs du PSG et de l'équipe de France dans une qualité exceptionnelle. Donc un grand merci. Et allez Paris, enfin allez les Bleus, pardon.
1: Merci Yami, c'est super sympa, c'est comme message, gentil. Ça fait super plaisir. Vous avez encore 5 minutes pour nous laisser des messages sur le WhatsApp de la radio, 0810 055 056. Vraiment merci de la part de toute l'équipe, parce que c'est cool de savoir que vous nous suivez dans du monde entier. Yami ne dit pas d'où il nous appelle, on a juste l'info qu'il est 3h de l'après-midi chez lui, c'est-à-dire 8h de moins que chez nous. Je sais pas où c'est, voilà, ça peut être peut-être, je sais pas, le Pérou, j'en sais rien.
0: C'est peut-être Mexique. C'est peut-être notre ami du Mexique qui nous écrivait tout à l'heure.
1: Peut-être Capac. Ah ouais, peut-être Capac. Yami, ouais. Faudra voir quelle heure il est au Mexique, du coup.
0: Je reviens. J'arrive.
1: En tout cas, n'hésitez pas à nous laisser des messages WhatsApp, ça fait plaisir. Maintenant, j'aimerais qu'on parle quand même du milieu de terrain. Parce qu'on ne peut pas s'empêcher, en voyant ce jeu de l'équipe de France, quand ça se passe bien, on ne peut pas s'empêcher de visualiser le moment où ça va mal se passer. Charlotte, jouer à deux avec des milieux de terrain qui hésitent encore tactiquement sur est-ce qu'on doit attaquer nous aussi, est-ce qu'on doit frapper, est-ce qu'au contraire il faut qu'on reste un peu devant notre défense. Là, on sent honnêtement, tactiquement, il y a vraiment un flottement, quoi.
3: Ouais, mais en fait, on voit que quand il n'y a pas une projection de soit Manu Koné ou Tchouaméni, c'est vrai qu'offensivement, quand il n'y a pas Olise, en fait, il manque. Donc en fait, on a vu beaucoup de fois où c'était Koné qui était vraiment devant Tchouaméni et lui un peu tout seul. Ouais. Donc en fait, on est déséquilibré. C'est impossible de défendre comme ça. Ou soit en fait, t'as 14 poumons, mais ils les ont, hein, ces 14 poumons. Mais à un moment donné, tu les as pas parce que tu te projettes. Donc il faut prendre ses responsabilités et se dire, offensivement, on le fait un petit peu moins. On reste un peu plus à deux. Mais en fait, quand on a une adversité, je le dis à la mi-temps, qui est assez faible, on a envie, ça reste quand même des garçons qui ont envie de marquer des buts, même s'ils sont milieu récupérateur, on a envie de faire une différence. Mais quand on a un milieu comme ça, où on a un numéro 10, parce qu'on se souvient qu'en équipe de France, c'était souvent deux relayeurs avec une sentinelle, donc on défend pas du tout de la même manière, où c'est souvent à plat, des milieux à trois à plat, là en fait on se retrouve des fois tout seul, donc en fait ils se sont mis en difficulté tout seul.
1: En fait c'est presque un 4-1-1.
3: Oui, c'est un 4-1-1. C'est un 4-1-1.
1: Ouais, ouais.
3: C'est un 4-1-1 parce que plusieurs fois, on a vu Tchouaméni vraiment tout seul et Manu Koné, il n'arrivait plus à revenir. Donc en fait, il était face à Tchouaméni et pas à deux à côté. Donc c'est des choses qu'ils vont devoir améliorer avec une adversité beaucoup plus forte, mais ils vont la faire, ça j'en doute pas. Parce que je pense qu'au final, on était un petit peu... on manquait un petit peu d'expérience, Pia. On manquait un chouï d'expérience, je pense, dans certains compartiments du jeu.
1: Il nous reste qu'une minute, les amis.
3: Non, mais je vais pas danser, en fait.
1: Non. J'allais même pas dire.
3: Parce qu'en fait, tu m'as regardé.
1: Ah, moi, j'avais oublié.
3: De toute façon, on n'a plus le temps. Moi, Waka Waka, c'est 8 minutes. Donc, en fait, on peut pas.
1: Ouais, voilà, on peut pas.
0: Elle connaît le timing du Waka Waka, c'est ça.
1: Ouais, c'est ça. Alors, en fait, elle dit ça, puis elle danse sans la musique même. Elle est déjà en train de danser. Merci mille fois à vous tous de nous avoir suivis sur le chat, sur WhatsApp. Merci d'être là. C'est vraiment, ça nous fait super plaisir. On voit que vous êtes de plus en plus nombreux à chaque match. Merci Bruno de nous avoir fait vivre ces messages sur le chat et d'avoir été là tout simplement.
3: Et je peux vous dire que c'est hyper dur de se concentrer avec ton sandwich là sur ton micro.
0: Ah, ouais.
3: Cheesy là.
0: Et oui,
3: c'est très dur.
1: Il ne nous reste que 15 secondes, mais déjà. Merci Charlotte Corgeret, merci Nico Perronnet, merci à tous ceux qui sont en régie. J'ai pas le temps de donner tous vos prénoms, mais vous savez que je vous fais évidemment des cœurs. Merci à toutes les équipes d'ici de nous accompagner sur cette Coupe du Monde et ciao.
8: Ousmane Dembélé, trouvé par Kylian Mbappé, le crochet d'Ousmane Dembélé, la frappe d'Ousmane Dembélé, le but d'Ousmane Dembélé. Et ben le voilà, le ballon d'or, on les voyait les espaces sur ce côté droit de l'attaque française. La frappe croisée, ça ressemble beaucoup au but d'Ousmane Dembélé face à l'Irak. 1-0 pour l'équipe de France, ils se baladent les Bleus, Ousmane Dembélé, c'est parti. C'est Ousmane Dembélé qui va être servi. La frappe, Ousmane Dembélé. Ça fait 2-0 pour l'équipe de France. Ça fait des grands sourires sur les visages des Français. 2-0 en 20 minutes. Ousmane Dembélé, pied droit pour son premier, pied gauche pour son deuxième et troisième but dans cette Coupe du Monde. C'est trop facile pour l'équipe de France.
1: Un but du pied droit, un but du pied gauche.
8: Réduction d'écart.
1: Oh non.
8: Réduction d'écart. C'est quoi ce match? La réduction de l'écart pour la Norvège. Avec ce ballon là récupéré dans la surface de réparation. Bah là, pour le coup, la passivité défensive, elle est clairement du côté de l'équipe de France. C'est Tello Asgard qui remet la Norvège dans le coup. Avec Ousmane Dembélé dans la surface encore, qui va peut-être encore prendre sa chance. Et il est là. Et il est là, le triplé d'Ousmane Dembélé. Il compte sur ses doigts. Et 1, et 2, et 3-0 pour l'équipe de France. Oh là là, et 1, et 2, et 3-0 pour Ousmane Dembélé. 32 minutes de jeu. Et Ousmane Dembélé s'offre un triplé face à la Norvège. 3-0. Penalty pour la Norvège à la 48e minute de jeu. Qui a été bien cherché, c'est Théo Hernandez là. Je crois qu'il est, qui est fautif.
1: C'est ça.
8: Mike Maignan, les bras en croix, les bras écartés face à Strand Larsen qui va tirer pied droit. Et ben voilà le test qui est réussi. Magnifiquement pour Mike Maignan qui se détend sur sa gauche. C'est pas très bien tiré, mais c'est bien arrêté. Voilà le but. Ben voilà le quatrième but pour faire mentir. Le premier but de Désiré Doué dans la compétition, le but de la tête.
1: Oui. Joli Désiré, bravo.
8: Il n'est pas beaucoup de la tête, Désiré Doué, des buts. Cette fois-ci, c'est venu de la gauche vers la droite. On ne s'y attendait plus finalement. On était en train de dire qu'on allait rester sur une impression mitigée, voire mauvaise. Bah, pas du tout, on va rester sur le premier but de Désiré Doué en Coupe du Monde. Ça y est, c'est terminé. La victoire des Bleus, 4-1, le triplé du Ballon d'Or. Ousmane Dembélé, le premier but en Coupe du Monde de Désiré Doué pour emmener les Bleus en 16e de finale dans la partie haute du tableau.
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1: 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Comment il est mort? Ça vous a plu?

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3: Si vous portez le nom de famille Salin, restez à l'écoute. Et mais avant cela, je vais vous parler d'un bretonisme bien connu qui est le lagen.
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3: Moi, je suis dans le lagen. Bon, voilà une expression typique dans le français local. C'est inspiré par notre belle langue bretonne. On l'entend souvent aujourd'hui, en particulier les lendemains de fête. Quand on est un peu dans le brouillard, on a tendance à dire « ouais, je suis dans le lagen ». Alors ce mot a pourtant une signification un petit peu différente en breton. En breton, ar lagen, c'est en général de la boue bien collante, impossible à cultiver, dans laquelle on a difficulté à marcher, voire on s'enfonce un peu. Mais pas que ça, ça désigne donc les fondrières, les mares d'eau boueuse. Donc Béa et lagen, être dans le lagen, c'est devenu une expression permettant de dire que l'on est dans un état qui n'est pas des plus sympathiques. Vous saurez maintenant que lagen, c'est pas la gueule de bois, mais c'est de la boue en langue bretonne, al lagen.
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3: Et j'en arrive maintenant à un nom de famille très commun. Vous en connaissez peut-être, hein, peut-être qu'il y en a dans votre entourage, ou peut-être le portez-vous vous-même. C'est Salin. Alors, déjà en breton, on prononce Salahune. Pas Salin, mais Salahune. Comme le célèbre ermite de la forêt de Landévennec, ou encore du Folgoat, près de l'Esnevin, Salahune ar fol, Salin dit le fou. Salin est donc un nom ou un prénom, et son origine remonte à loin, très loin, et vient aussi de très loin. C'est avec l'évangélisation de l'Armorique que ce nom est sûrement arrivé, car Salin, ou Salahune, n'est rien d'autre que l'adaptation bretonne du prénom Salomon, Salomon, fils de David, roi d'Israël. Donc, un nom de famille biblique aujourd'hui, Salomon, devenu Salahune en breton, mais aussi Salou ou encore Salik. C'est la même origine pour ces noms de famille. Salin ou Salomon, si vous voulez, fut d'ailleurs le nom d'un autre roi, mais de Bretagne, cette fois-ci au 9e siècle. Donc, un nom de famille plus que royal. Les Salins pourront à l'avenir se vanter d'avoir un nom de famille prestigieux. Je vous dis à demain, même heure, même radio, en Mans. Ici Evel Just, Canemarquois.
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5: L'Élastique à musique, une association fondée en 1981 qui propose des ateliers et des cours de musique pour tous les niveaux au Mans. L'association vient de faire sa rentrée et bonne nouvelle, il est encore possible de s'y inscrire. Mais comment ça fonctionne? Quels instruments peut-on essayer? Bougez pas, j'ai testé pour vous l'Élastique à musique. Et direction le 14 rue du Père Mersenne, devant un bâtiment blanc et vitré. Comme indice, un panneau avec une grande note de musique, il y est écrit l'Élastique à musique. J'ouvre la porte et rentre à l'intérieur.
6: Bonjour, bienvenue
7: à l'Élastique à musique.
5: Pour m'y accueillir, Nathalie, directrice des lieux, Florence, coordinatrice pédagogique, et Gabriel, professeur de piano et de MAO, musique assistée par ordinateur, des instruments qui figurent parmi la liste des nombreux autres proposés.
7: Oui, il y a une grande variété. On a des cours assez classiques, piano, guitare, basse, batterie, violon, trombone, saxophone, trompette.
5: Et bien d'autres. Cette diversité, c'est une grande force parce que l'équipe pédagogique met en place des projets communs entre tous les élèves. Il y a même des ateliers pour le chant, si vous voulez devenir la prochaine Céline Dion. Au total, 15 professeurs pour des cours soit particuliers, soit collectifs.
7: Oui, donc l'idée quand on fait de la musique, c'est de ne pas s'enfermer tout seul avec soi-même ou que avec son professeur, c'est de pouvoir échanger avec d'autres personnes.
5: Et donc une vie associative dans laquelle s'impliquer, avec des différences de niveau, bien sûr, mais qui sont aussi une manière enrichissante d'apprendre. Surtout que Gabriel et les différents professeurs font les choses petit à petit.
8: Donc le premier cours, c'est une rencontre, on fait le point sur le niveau. Généralement, je demande toujours de jouer un petit quelque chose pour ceux qui ont déjà un petit bagage, ça me permet un peu de situer là où l'élève en est.
5: Alors nous aussi testons notre niveau, on démarre avec le piano. Bon ok, je rigole, ça c'était plutôt Gabriel, voici la réalité. Deuxième étape, la batterie. C'est pas mieux, alors le troisième test, le plus dur, la trompette. On Désolé pour vos oreilles, clairement il va falloir que je m'inscrive parce que c'est la catastrophe. D'ailleurs, grande nouveauté plutôt pratique pour vos enfants de 7 à 10 ans, il y a la mise en place d'un atelier découverte pour venir justement tester les instruments. Les enfants sont répartis en 3 groupes, échangent à chaque trimestre. Le premier groupe, piano-voix, le deuxième, batterie-percussion MAO, et le troisième, les cordes, guitare ou encore violon. Ça leur permet de choisir plus facilement l'année suivante et ça évite aux parents d'acheter un instrument pour rien. Ça, c'est plutôt pas mal parce que ça représente malgré tout un budget. L'élastique à musique, c'est testé et approuvé par Issimène.
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9: Mon linge pue. J'ai beau le laver, mais quand je le sors, il sent mauvais. J'ai changé de lessive, mais rien n'y fait. Les fringues, les serviettes, les draps, tout pareil. Alors, c'est apparemment lavé, c'est propre. Ça dégage une odeur de renfermé dans ce mouchlite de l'humidité, de moisi. Alors, j'ai demandé à ma maman le pourquoi du comment. Elle m'a demandé de me raconter comment je faisais. Bah, moi, je fais tourner la machine la nuit pour profiter de l'électricité moins chère. Et comme j'ai pas le temps le matin, je sors le linge en rentrant chez moi le soir. Et ben voilà, je vous raconte pas ce qu'elle m'a mis. Laisser le linge dans le tambour, même une heure de trop, ça favorise la stagnation de l'humidité et la prolifération des mauvaises odeurs. Alors en hiver, c'est vrai, hein, c'est tentant de remettre à plus tard la sortie du linge, surtout là, aujourd'hui, il y a du vent, il pleut, mais la chaleur résiduelle, associée à une ventilation quasi nulle, eh ben ça transforme le tambour fermé en serre à bactéries. Même le synthétique qui sèche plus vite, ça n'y échappe pas. Alors dès la fin du cycle, chez moi il me joue la truite de Schubert, eh ben il faut sortir les textiles immédiatement, les secouer énergiquement pour les détasser, c'est comme ça qu'on dit, et les installer sur l'étendoir en les espaçant au maximum. L'aération du linge, ça empêche la prolifération des bactéries et c'est ça qui donne ces mauvaises odeurs. Eh ben merci ma maman.
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1: Quel cocktail américain, c'est quoi?
2: C'est un cocktail grillé avec une sauce américaine, tomate, échalote, une pointe de cognac, du vin blanc. C'est un peu relevé.
3: Un déca,
4: pâté, jambon, c'est du cornet, gruyère, chantal, rosbif, jambon de pays.
5: Eh ben, tout ça, ça va aller dans la blanquette.
6: Bon appétit.
7: Rien n'est meilleur qu'un bon steak frit. Rien n'est meilleur qu'un bon steak frit.
8: Moustache et les gros minets, emportés par un swing follement sympathique, chantaient « Rien n'est meilleur qu'un bon steak frit ». Un plat de bistrot qui fait l'unanimité, à condition d'un bon faux filet ou onglet de chez le boucher et des frites maison. Beaucoup trop de restaurants succombent à la facilité de la frite surgelée, ultra transformée, amidon modifié, fibre de pois, sucre, souvent trop molle, trop grasse et trop salée.
9: On va manger des frites.
10: Oh oui, des frites.
11: Des frites. Des frites. Des frites.
8: Non, la frite, la vraie, celle de la femme et de l'homme moderne, est confectionnée uniquement de pommes de terre qu'on épluche, Binge, Mona Lisa ou Rosabelle, qu'on plonge en double cuisson dans un bain d'huile de tournesol, colza ou graisse de bœuf pour les puristes. Un peu de sel et basta.
12: Comme ça, la maison, avec mon papa et ma maman, quand ça nous prend, on s'éclate à la frite. Oh oui, des frites, des frites.
8: Dernièrement, le journal Libération a eu la bonne idée de faire un tour opérateur de la meilleure frite à Paris.
12: Je viens droguer. Je me drogue à la frite.
8: Côté street food, deux adresses pour les junkies de la pomme de terre, un néo-kebab chez Mehmet, rue Ramet dans le 18e arrondissement et Patate dans le 6e rue Saint-André-des-Arts. Une échoppe, sa vitrine et une barricade de grosses pommes de terre, cornet de frites à 4 euros.
13: Coupez-les en fines lamelles, plongez-les dans l'huile bouillante, salez-les et vous aurez des frites. Ni Dieu, ni maître, mais des frites, bordel.
8: Autre pépite, Chantefable, 93 avenue Gambetta, du très gourmand Tom Lefebvre. Il propose des frites croustillantes qui brillent dans les miroirs de cette belle vieille brasserie 1910, avec une entrecôte de compétition et une carafe de Saint-Joseph. On n'est pas loin du paradis. Dans le peloton de tête également, les frites du Cornichon, un néo-café populaire, 2 rue des Goncourt dans le 11e arrondissement. 8 euros le cornet au comptoir avec une pinte de bière Jupiler et tout va bien. Le Paul Chen des Frères Dufour, rue du Cherche-Midi, contrairement à leur nom, pas de frites au four, mais de l'inattaquable bien doré.
14: Mais maintenant on en a une friteuse sans odeur, Seb.
8: Enfin, dans l'esprit des baraques à frites des ch'tis de Roubaix ou de Tourcoing, à Vitry-sur-Seine, dans le Val-de-Marne, place Robespierre, près de la mairie, cornet de frites à 3,50€, préparé avec amour et surtout avec de la graisse de bœuf.
12: Je ne peux pas me passer de frites, c'est plus fort que moi, ça me rend fou.
8: Les tops du journal Libération, les meilleures frites de Paris à consulter sur Internet. Toutes affaires cessantes, stop au quinoa, boulgour et autres usurpatrices de patates douces qui n'a strictement rien à voir avec le tubercule de Monsieur Parmentier. Paris la frite, Paris cornet, Paris l'enfance.

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1: Adicia pour le monde, et oui, notre expression du jour, est-ce ou est-ce entre Gallia que Rabastens en français? Bon, c'est assez simple à comprendre.
2: Oui, mais moi j'ai compris.
1: Ben oui,
2: être entre Gallac et Rabastens.
1: Voilà, cette expression, vous pouvez l'utiliser quand une personne a abusé d'un peu trop de vin, des billes, loubis, qui, mais je dis le vin, mais ça peut être quelque chose d'autre, notre alcool, dilentabé, que sera, ben, que la personne entre Gallia que Rabastens.
2: Ouais, alors toujours avec modération, on est d'accord, mais c'est quand quelqu'un est un petit peu peut-être, voire beaucoup pompette.
1: Eh oh, vous m'avez entendu, vous avez compris. Ouais. Balmain et qui buffait pas, il a le coup test. Il vaut mieux que cette personne ne souffle pas dans le ballon. À qui ouais. Pour revenir à l'expression, il y a à Bistodenage, 20 km entre Galliac et Rabastens. Donc ça fait 20 km environ. La route est un peu sinueuse entre Galliac et Rabastens. Et surtout, elle longe le vignoble gaillacois, d'où ben, l'origine de l'expression est entre Galliac et Rabastens.
2: Jaro, il y a d'autres expressions dans le même style?
1: Ben, utsita gascu, qu'est-ce qu'on dit, per exemple, qu'a cargata madira. Littéralement, il a chargé à Madiran. Le vignoble de Madiran se situe en Gascogne, aux confins des départements du Gers, des Hautes-Pyrénées et des Pyrénées-Atlantiques. Aoué ou abé cargat à Madira, littéralement, donc, avoir chargé à Madiran, c'est être ivre, tout comme être, ben, Este beuet et beuet du verbe beuet qui veut dire boire en occitan gascon.
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1: Direction la Vendée à Beauvoir-sur-Mer. Je suis très heureux de vous emmener à la rencontre d'Anne-Marie. C'est une maraîchine très attachée à la Vendée et à la transmission de ses traditions.
2: J'y suis née et toute ma jeunesse est donc passée là-bas. C'était difficile. Mon père est décédé à 36 ans. Donc on était trois enfants, on est restés tout seuls tous les trois avec notre maman, avec une vache pour vivre et puis un petit jardin. Et puis quand il n'y avait pas trop à manger, ma maman allait pêcher les grenouilles et les anguilles dans les fossés. C'est vraiment mes racines, le marais, hein. J'y suis accro.
1: Vous êtes une vraie maraîchine ?
2: Ah oui, je suis une maraîchine à 100%. Hein.
1: Elle représente quoi la Vendée pour vous, Anne-Marie ?
2: C'est mon pays, c'est quelque chose qui m'est vraiment cher au cœur. Le marais, je ne peux pas m'en passer, mais dans le marais, il y a aussi la mer chez nous. Ouais. Et ça, c'est pareil, on a besoin de ça, nous. Je vais voir la mer, et je me promène dans le marais.
1: Pourquoi ça vous apporte quoi ? À vous ?
2: Une détente et j'ai un livre particulier aussi.
1: Ah.
2: C'est mon moment zen, moi.
1: Et c'est quoi ce livre que vous emmenez ? Ah, faut pas le dire.
2: C'est
1: votre petit jardin secret.
2: Oui, c'est mon petit jardin secret.
1: Alors, on le laissera dans son petit jardin secret.
2: Et puis, c'est pour ça aussi que je fais du folklore. Il nous faudrait des jeunes, mais les jeunes, maintenant, c'est compliqué. On en a dans le groupe, hein. On en a 5 et qui sont mordus, mais pour combien de temps ? Parce qu'ils sont jeunes encore.
1: Alors, qu'est-ce qu'on peut faire pour remédier à ça ?
2: Ben, on sait pas trop. Bon, maintenant, il y a beaucoup de balles folk et de choses comme ça.
1: Et pourtant, ces fêtes-là ont un succès assez populaire. Parce qu'on va penser à Chaland autrefois.
2: Oui, à Chaland autrefois. Et puis, maintenant, ce qu'on fait beaucoup moins, ce sont des kermesses, par exemple. Moi, j'adore les gens, j'adore connaître des gens parce qu'ils m'apporteront quelque chose.
1: C'est essentiel pour vous.
2: Oui.
1: C'est même limite vitale.
2: C'est limite vitale, oui. Après, j'ai fait 10 ans pour la RSB, là. La RSB, qui est l'association des retraités sportifs de Beauvoir. Moi, les associations, c'est aussi apporter aux gens des choses, leur faire plaisir d'abord dans ce qu'on leur propose. J'espère vraiment que beaucoup de gens pourront se lancer dans les jeunes, il faut vraiment, mais je comprends bien qu'actuellement la vie est difficile. Les gens de 35 ans maintenant, ils sont tellement pris par autre chose que c'est compliqué.
1: Alors on revient en arrière, vous avez 18 ans, vous vous mariez, Anne-Marie, vous diriez quoi à cette jeune fille ?
2: Je dirais qu'il faut dans l'avenir, à 18 ans on est jeune, il faut penser à ne pas rester seul dans son coin.
1: On va dire Anne-Marie ce matin que vos petits-enfants nous écoutent là, à la radio. Oui. Vous voulez leur dire quoi pour conclure ?
2: Je vais leur dire, essayez de faire un peu comme mamie. Essayez de donner, de partager, d'apprendre, de vouloir connaître... Voilà, plein de choses comme ça.
1: Anne-Marie, la passion de la Vendée, la générosité, la joie de vivre et l'amour des gens.
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4: La politique et l'amour ne font pas bon ménage. Dans cette nouvelle histoire, on plonge dans le quotidien du premier président du Parlement de Bourgogne. Voici la légende de Giroux le Fou et Marie Baillet. Extrait de votre ouvrage, Sandra Amani, Amour et passion d'antan en pays bourguignon, aux éditions de l'Escargot Savant. Bonjour Sandra.
5: Bonjour Charlotte.
4: Nous voici en l'an de grâce 1634, sous le règne de Louis XIII. Pierre Giroux vit à Dijon et aime beaucoup les femmes.
5: Notre président a 30 ans. Il est marié à une femme de la haute société, Mademoiselle Legout de la Berchère. C'est grâce à son épouse que Pierre a si bien réussi en politique. Même s'il ne l'aime pas, pour sa carrière, il ne peut pas s'en séparer. Après plusieurs aventures sans lendemain avec des prostituées beaunoises, Pierre Giroux tombe éperdument amoureux de la femme de son cousin, Marie Baillet. Et cet amour est réciproque.
6: Grand Dieu, dire que cette femme n'est même pas jolie. Pourquoi l'amour est-il si capricieux ?
5: Quelques mois après leur coup de foudre, les amoureux ont de plus en plus de mal à dissimuler leur relation extra-conjugale. Lors des réceptions, ils s'isolent dans les petits salons où ils échangent des baisers passionnés. Ils ne peuvent plus se passer l'un de l'autre. Un soir, après une étreinte fugace dans un placard, Pierre n'en peut plus.
6: « Si seulement nos deux minables conjoints étaient morts, ma tendre Marie, nous pourrions alors arrêter de nous cacher. Je te fais la promesse qu'on sera un jour réunis. Je vais d'abord m'occuper de mon cousin. »
5: Aussitôt, Giroud dépêche Denis Carteau, l'un de ses fidèles amis, et lui demande, moyennant 20 pistoles, d'éliminer l'encombrant cousin Baillet dans les bois du Val-Suzon. La première tentative échoue, tout comme la deuxième dans la forêt de Bressay-sur-Tille. Le président est furieux.
6: « Bande d'incapables ! Il va donc falloir que je me débarrasse moi-même de cette vermine. Mais en attendant le bon moment, occupons-nous de l'autre idiote. Je ne peux plus supporter sa présence chez moi. Je la déteste. »
5: Justement, l'occasion est belle. Madame Giroud ne se sent pas très bien ces derniers temps. Elle se plaint de la tête, du ventre, elle vomit sans cesse. Pierre fait donc appel au docteur Rodeau. Le fameux praticien s'installe chez les Giroud pour suivre au plus près l'évolution de la santé de madame. Nuit et jour, le médecin reste au chevet de sa patiente. Il lui donne des potions, non pour guérir son mal, mais pour la faire mourir à petit feu. 10 jours plus tard, l'épouse décède d'une maladie incurable, impossible à combattre. Le docteur Rodeau sera grassement rémunéré.
6: Maintenant, c'est au tour de l'autre imbécile.
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7: Jusqu'où iriez-vous par amour ? En septembre 1638, Pierre Giroud, le premier président du Parlement de Bourgogne, devient complètement fou. Vous écoutez l'histoire de Sandra Amani, extraite de l'ouvrage « Amour et passion d'antan en pays bourguignon » aux éditions de l'Escargot Savant. Pierre Giroud et la femme de son cousin, Marie Baillet, sont amants. Après avoir éliminé sa propre épouse en l'empoisonnant, un dernier obstacle se dresse devant ce couple sordide.
5: Ce soir de septembre 1638, le cousin Baillet se rend gaiement chez Pierre Giroud. Il est en compagnie de sa femme, Marie.
6: Mon cher cousin, quel plaisir de vous recevoir. Prenez donc place à cette table, juste à l'endroit où s'asseyait ma tendre épouse. Oh, elle me manque terriblement, vous savez. Un peu de compagnie sera salutaire pour moi. La solitude où m'a plongé sa mort me désole.
5: Le vin coule à flot, et surtout dans le verre du cousin. Bientôt complètement ivre, le cousin Baillet perd la raison. Pierre rit avec lui mais ne boit pas. Marie tremble à mesure que s'écoule le repas. Elle est déjà prise de remords. Lorsque Baillet s'apprête à prendre congé, Giroud s'empare d'un immense couteau à viande. Le cousin, complètement saoul, ne réagit même pas. Quand le couteau le frappe en plein cœur, Baillet pousse un cri horrible! Un cri de bête qu'on éventre. Il meurt estomaqué. Le cousin Baillet, après une soirée fort arrosée, aurait perdu la tête et a mystérieusement disparu. Les jours suivants, Giroud s'assure que personne ne le dénoncera. Il commence par éliminer ses complices. On n'est jamais trop prudent. 12 personnes sont ainsi victimes de la folie du tueur.
6: Mince, j'ai oublié l'avocat. Humbert doit mourir, sinon il ira clamer au juge que je l'ai consulté sur des questions d'héritage.
5: 2 années passent. Les corps des victimes, bien dissimulés, ne sont jamais retrouvés. Les deux amants restent discrets et continuent de se voir en secret pour ne pas éveiller les soupçons. Mais la vieille mère du cousin Baillet ne peut croire en la disparition de son fils si talentueux. Sa belle-fille, Marie, lui suggère de porter plainte contre X sur les conseils du diabolique Pierre Giroud. Les premiers à être interrogés sont les domestiques du président. Ils cèdent après des nuits de torture et avoue l'impensable. Le corps de Baillet a été mis dans un sac et caché dans un hôtel particulier de Dijon. Le 6 mai 1643, Pierre Giroux est enfermé dans les cellules du château de Dijon. Le tribunal ne tarde pas à donner son verdict.
8: Qu'on lui coupe la tête !
5: Marie, qui a quitté la ville de Dijon avant la mise à mort de son amant, est arrêtée quelques temps plus tard et condamnée à mort. Un ami du roi sauve sa tête et obtient l'annulation de la condamnation. Marie peut alors se remarier.
7: En espérant que sa prochaine union sera moins mortelle. Thank you.

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1: Avaler des légumes aux ados, c'est souvent mission impossible.
2: Parce que c'est pas bon.
1: Et si en plus les légumes sont moches, bah là c'est carrément la guerre.
3: Oh, toi, file dans ta chambre, avec ça saute. Dépêche-toi, allez, housse.
1: Carottes tordues, navets craquelés, patates trop grosses ou trop petites, difficile de leur faire avaler tout ce qui sort des standards parfaits des supermarchés.
4: Non, j'ai pas faim.
1: Du coup, les légumes moches finissent à la poubelle. Pourtant, ces légumes-là ont autant de goût, voire plus de caractère. Mais non, non, non, ils ne rentrent pas dans le moule. Comme dans la vie, ce qui n'est pas dans la norme est souvent mal perçu. Et dans l'alimentation, bah, carrément jeté.
5: Je me rappelle dans le temps que, quand j'étais petite, qu'on ne gaspillait rien.
1: Au lycée d'Avier à Joigny, on a décidé de casser les codes et de ne rien gaspiller avec une soupe un peu spéciale.
6: Tiens, ça c'est de la soupe au chou.
1: Alors, elle n'est pas forcément au chou, mais tous les mercredis, entre 10h-10 et 10h10, c'est l'effervescence dans la cafétéria. Des centaines d'ados, des cuillères qui s'agitent, des verres de soupe qui disparaissent en un clin d'œil, 150 portions englouties avec le sourire. Le secret ? Une soupe préparée avec des légumes moches. C'est tellement bon. Bah oui, des carottes difformes, des pommes de terre irrégulières, transformées en un délice réconfortant.
7: Avant, j'étais moche. Ma vie était un enfer.
1: Et puis l'équipe choc de l'association Lycévasion, née en 2025, est arrivée et elle a tout changé. Avec cette idée choc, et si on montrait que moche ne veut pas dire mauvais ? Et ça marche, les élèves adorent, tout se passe comme sur des roulettes au lycée Louis Davier. Voilà un geste d'éducation de bon goût, doublé d'un geste solidaire et anti-gaspi, qui met dans le mille. Du coup j'ai envie de m'y mettre aussi. Allez, sauvons les légumes moches !

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1: Une main dans le pop-corn, le ticket dans l'autre, vous entrez dans l'une des salles du Sénéchal. Mais avant d'être le cinéma de Guéret, c'était quoi ?
2: Daniel Domecq, je suis passionné de cinéma. À l'origine, c'était un bâtiment qui était en déshérence depuis un certain nombre d'années et qui était une école. C'était l'école Jean de Sessac, un grand bâtiment qui n'avait plus de fonction et dont il a été décidé de le transformer en cinéma à la demande d'un groupe qui s'appelait le groupe Raymond, qui est plus connu aujourd'hui sous le nom du CGR. Donc il y a des salles un petit peu partout en France. Et c'est donc cette société-là qui a réalisé les travaux avant 1983, puisque le Sénéchal sur cet endroit ouvre fin décembre 1983. À Guéret, on a du cinéma depuis 1897, première séance, 23 mai 1897, et la première salle fixe, puisque avant il a été porté par des itinérants, première salle fixe qui ouvre en 1919 à un endroit qui maintenant est complètement détruit. Je veux parler de ce qu'on appelle l'îlot Carnot, et c'est là qu'était le premier cinéma de Guéret. Le Café Continental possédait une salle des fêtes à l'opposé d'un grand jardin. Dans cette salle-là ont eu lieu des séances de cinéma. Et le propriétaire qui a acheté tout ça en 1919 en a fait un cinéma, un grand cinéma de 350 places avec balcon qui va fonctionner de 1919 à 1934. Si on a beaucoup d'autres façons de regarder des films, ce qui est tout à fait louable et respectable, je crois vraiment que la dimension lieu de rencontre et de convivialité et la qualité surtout des images projetées et du son que l'on entend sont à mes yeux irremplaçables.
1: Bonjour.
3: Guillaume, je suis directeur du cinéma Le Sénéchal. J'ai grandi avec ce cinéma dès mes 7 ou 8 ans, on va dire.
1: Est-ce que ça fait maintenant d'en être le directeur ?
3: Waouh ! Un choc ! Non, ça fait bizarre et en même temps, il y a une sorte de logique quelque part.
1: Si vous pouviez dire quelque chose au Guillaume qui a 7 ans ?
3: Je pourrais lui dire, tu vas voir, il va y avoir plein de nouvelles choses excitantes dans le cinéma et plein de choses auxquelles tu ne pensais pas encore qui vont arriver et qui vont émerveiller tout le monde.
1: Maintenant, vous pourrez plus vous faire de films sur ce qu'était le Sénéchal avant. C'était une école.
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4: Les petits bonheurs, généralement, ce sont des sourires qui se récoltent tous les jours au hasard des rencontres. Il suffit d'un micro ici, de ne surtout pas prendre de rendez-vous et de ne pas se présenter. Ça marche très bien à Megève, par exemple. Nous sommes donc en Haute-Savoie, sur les hauteurs de Megève, au Mont d'Arbois, pendant que des chevaux sont en train de monter dans une bétaillère.
5: Bonjour.
4: Bonjour. Matin de bonheur, venez vous occuper des bêtes.
5: C'est ça, on vient les mettre aux chevaux, ouais.
4: Ah, c'est-à-dire que là, ils quittent la montagne ?
5: Ouais, ce coup-ci, ouais, c'est bon. Ce coup-ci, on va les ramener, on va les mettre en pension pour cet hiver, ouais. Ils ont passé tout l'été en montagne, donc ce coup-ci, ça y est. Ils vont aller se mettre au chaud pour l'hiver.
4: Ah oui, ils font toute la saison hein, ici ?
5: Ouais, ceux-là, ils font toute la saison ici. Il y en a qui sont là pour la monte, il y en a qui sont là pour l'attelage. Et puis, vu que nous, on est élevage, il y en a, ils sont juste là pour grandir.
4: Vous, c'est pas juste un loisir, c'est votre métier ?
5: Ouais, moi, c'est mon métier. Ouais. Je suis cocher palefrenier. Ouais.
4: Quand vous dites pour l'attelage, c'est les calèches qu'on peut voir à Megève, par exemple ?
5: Exactement, c'est ça.
4: Donc, les chevaux, quand ils sont pas attelés, on les voit ici sur les hauteurs de Megève ?
5: Ouais, c'est ça. Nous, on en a à l'Alpette, comme là en face, en haut de la côte 2000. On en a aussi au Mont d'Arbois, là, juste derrière. Et puis, après, au fur et à mesure de la saison, on les fait descendre petit à petit. Puis là, ils atteignent leur point le plus bas sur Megève. Puis après, on les change de département et puis voilà.
4: Donc là, ils montent dans le bus.
5: C'est ça, ouais. Ils montent dans le bus. Là, je vais en mettre 4. Là, après, j'ai mon patron qui va arriver. Il va prendre le reste. Et puis après, on va prendre un camion et une remorque. Puis on y charge tout dedans. Puis lui, il part cet après-midi.
4: Et là, ils partent où, hein, en résidence d'hiver ?
5: Ils partent dans l'Allier, ceux-là. Ils partent dans l'Allier. Ils ont des gros champs de plusieurs hectares où c'est qu'ils ont du foin, des abris pour eux, de l'eau à volonté. Puis voilà.
4: L'Allier, donc en Auvergne, si je ne m'abuse, il fait pas beaucoup plus chaud qu'ici l'hiver.
5: Non, il fait pas beaucoup plus chaud. Mais par contre, ils auront plus d'herbe qu'ici, on va dire. Ils auront moins de neige, ils auront un peu plus de foin, un peu plus d'eau. Parce que nous, ici, c'est qu'on est tout de suite dans la neige. Et puis nous, on n'a pas assez de foin pour tous les nourrir l'hiver. Donc on préfère les mettre en pension. C'est beaucoup plus agréable pour eux. Puis pour nous, l'hiver, on a déjà bien assez de boulot comme ça. Donc au moins, ils sont un peu tranquilles aussi de leur côté.
4: Alors justement, vous faites quoi l'hiver si vous avez plus de chevaux ?
5: Alors c'est pas qu'on en a plus, c'est qu'on en a moins. Toute la partie élevage en fait part tout en pension, et en fait l'hiver nous on fait énormément de calèches. Sur Megève, on a des grosses calèches qui montent jusqu'à 12 personnes. C'est qu'on fait les fondus en calèche en soirée ou le midi, et on fait juste des balades en calèche.
4: Bon, vous, j'imagine que le cheval c'est une passion, on fait pas ce métier là par hasard.
5: Mon grand-père était déjà éleveur de chevaux, là maintenant je bosse chez un ami de mon grand-père. Puis voilà, après on fait ça par passion, de toute façon c'est pas par l'argent qu'on va le faire, hein, comme dans tout métier agricole.
4: Même à Megève.
5: Même à Megève, l'agricole ça reste l'agricole, à Megève ou pas.
4: Je peux vous demander votre prénom ?
5: Moi c'est Mathieu, moi.
4: Et c'est quoi le dernier petit bonheur de Mathieu, s'il vous plaît ?
5: Mon dernier petit bonheur, c'est d'avoir fait un galop sur les crêtes de la côte 2000 en plein été avec le soleil couchant. Et ça, je pense que je m'en souviendrai jusqu'à ma mort.
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4: 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Ah, je suis trop fier de mon jingle, j'en suis fier. Je l'assume, j'en suis fier. Comment ça va les gens sur Ici Picardie ? C'est la Camini Minute, votre chronique de la joie et de la bonne humeur. Écoutez-moi, ça va, sauf que je suis encore un petit peu ému, parce que comme beaucoup de Français, j'ai vu le biopic sur la vie de Philippe Nicolic des To Be Free partir un jour. Sans retour, c'était émouvant. Il paraît que Caris, le rappeur, l'a vu et il a pleuré. C'est pas vrai. Hein. Je précise que c'est pas vrai parce que ben j'aime mon nez, ok ? Je veux le garder. Les années 90, nous, on a connu les grandes, grandes manias, les plus belles manias. Michael Jackson mania, Club Dorothée mania, Patrick Bruel mania. Et vous, vous avez quoi ? La Chikung mania. Voilà, c'est Chikungunya, c'est nul, nul. Nous, on a connu des manias de ouf, on a connu les boys bands. Et au final, les To Be Free, qu'est-ce qu'ils faisaient ? Ils faisaient un peu de la dance et de la techno. Vous connaissez cette musique ? La musique avec des textes extraordinaires, dignes de Baudelaire, de Balzac et de Molière. Il y a un Américain, il est arrivé, il a dit... I like to move it, move it. I like to move it, move it. I like to move it, move it. You like to move it. I like to move it, move it. I like to move it, move it. Ça, c'est même pas un refrain. C'est un mantra, les gars. Extraordinaire. Les Allemands, ils ont vu ça, ils ont dit, OK, nous aussi, on va s'y mettre. Eins, weins, Polizei. Drei, vier, Grenadier. Fünf, sechs, Sainte Kirk. Siebenacht, gute Nacht. Je suis pas très fort en allemand, j'ai fait ce que j'ai pu. Mais on sentait le niveau du texte. Il y a un mec qui avait écouté ça, il a dit « Ok, d'accord, vous voulez jouer ça ?» Tout ta, tout ta, tout ta ta. Tout ta, tout ta, tout ta ta. Lui, on pensait qu'il avait fini le game. Mais non, après, les mecs qui se sont dit « Nous, on fait plus de mots, on fait juste des sons. » Pi, pa, pa, palopo. Pa, pa, palopo. Pi, pa, pa, palopo. Même les chanteurs, ils comprenaient même plus ce qu'ils disaient. I'm a scat man. Vous allez pas me faire croire que le mec, il comprenait ce qu'il disait. Voilà, c'était ça les années 90. De la créativité, des chansons à texte. Mais bon, toutes les bonnes choses ont une fin. Les années 90, elles sont parties. Un jour, sans retour, effacées. Votre amour, sans se retourner. Excusez-moi, je suis encore ému par le téléfilm sur Philippe Nicolic.
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1: On est dans l'ouest de l'Eure, grosso modo entre Bernay au sud et Pont-Audemer au nord. Le Lieuvin, c'est un petit bout de région dans la région. Aujourd'hui, je m'arrête à Saint-Benoît-des-Ombres chez mon copain Steve. Me voilà garé dans le jardin de Steve.
2: Eh, je crois que le décor est planté là.
3: Salut Fred.
2: Non, mais c'est magnifique.
3: Ouais.
2: Toi, dans ton jardin, t'as pas planté des arbres. Hein.
3: Bah non, ils étaient déjà là.
2: T'as planté d'autres trucs. Hein.
3: Tu sais, le terrain commence là-bas où t'es arrivé là.
1: Et dès l'entrée, le décor est planté.
3: À partir de là, il y a des sculptures.
2: Alors toi, comme t'aimes bien les musées, bah t'en as fait un chez toi dans ton jardin quoi.
3: Voilà. Ouais. C'est pas un musée figé ça.
1: C'est-à-dire.
3: Par exemple, aujourd'hui, t'es venu chez moi.
1: Ouais.
3: Quand tu vas rentrer.
1: Ouais.
3: Tu pourras pas dire, je suis venu visiter le musée de Steve.
1: Ah bon?
3: Ah non. Tu pourras dire, j'ai vu ce que j'ai vu aujourd'hui. Parce que si tu reviens dans un moment, c'est plus le même musée que tu vas voir.
1: Dans son jardin, Steve a planté des dizaines de sculptures en bois.
2: C'est toi qui as fait tout ça, là?
3: Ben oui, Fred.
1: Ben oui, c'est lui.
3: Ben oui, c'est moi.
2: Ça fait quoi, 2 hectares ici, je crois?
3: Ouais, 1,5 hectare, ça va jusque là-bas, jusqu'aux chevaux, là-bas. Tu vois les chevaux au bout, ouais. Là-bas?
2: C'est des sculptures en bois?
3: Bah ouais, tout est en bois là.
2: Que tu fais à la tronçonneuse?
3: Tronçonneuse, disqueuse, ciseaux à bois.
2: Tu dégrossis à la tronçonneuse quoi?
3: Tu dégrossis à la tronçonneuse.
1: Il sculpte des bestioles, Steve.
3: Tu vois, regarde tous ces bestioles par terre là.
2: Il y a des crocodiles par terre.
3: Voilà, moi j'ai pas de chien moi, c'est ça mes chiens. Les gens me disent t'as pas de chien chez toi? Bah regarde les gueules, tu vois là, c'est eux qui gardent la cour.
2: Tu fais que des animaux en fait?
3: T'as remarqué ça direct hein?
1: Non mais quel sens de l'observation?
2: T'as toujours vécu de la sculpture?
3: Ouais, j'ai toujours su fils de sculpteur.
2: Il était en Normandie ton père?
3: Non Fred, moi je suis né à l'île Maurice, j'ai vécu là-bas, je suis arrivé ici en France, j'avais 40 ans.
1: Il y a 25 ans.
3: Donc j'ai grandi dans l'atelier de mon père, si tu veux.
1: Et pourquoi il a quitté l'île Maurice?
3: Bah parce que j'ai rencontré ma femme.
2: Bibi.
1: Bibi.
3: Ouais.
1: Le petit nom qu'il donne à sa femme.
3: Leila, il s'appelle.
1: Leila.
3: Ouais, Leila.
2: Comme la chanson de
1: Clapton.
2: Eric Clapton. Leila.
1: Je suppose qu'il y retourne pas souvent à l'île Maurice.
3: Si, j'y vais, moi, de temps en temps. J'y vais, je t'ai dit, mais c'est pas à côté l'île Maurice. T'as déjà été?
2: Bah non.
3: Non.
2: J'attends que tu m'invites.
3: Ben, moi, c'est ici chez moi, Fred.
1: Et si on en revenait aux sculptures?
2: Comment tu en vis alors? T'as des commandes, des gens qui te passent commandes sur tes sculptures
3: et... Oui, j'en ai un peu de commandes. Sinon, comment je vis? Tu sais, nous, on fait des ateliers. Parce que, tu sais, à mon âge, il est temps de.
1: De transmettre.
2: De transmettre.
3: De trans.

0: J'ai trouvé le premier.
1: J'ai trouvé le mot avant moi, de transmettre les connaissances, tout ce que j'ai appris. Mon père m'a appris pour que je transmets. C'est ce qu'il m'a dit. Si tu transmets pas, ça sert à rien que tu apprennes.
0: Totalement d'accord.
1: Et je trouve ça très bien, moi.
0: Pourquoi ?
1: Parce qu'il y a un plaisir à apprendre et connaître. Et il y a aussi un autre plaisir qui peut être, est peut-être plus grand.
0: Je pense savoir de quoi il parle.
1: De transmettre.
0: Transmettre.
1: Parce que quand tu vois quelqu'un qui fait ce que tu l'as appris, qui réalise ça devant toi, c'est un plaisir que tu ressens.
0: On passe le flambeau.
1: Ouais, c'est notre rôle, hein.
0: Transmettre.
1: On est éphémère ici, nous. On est deux passages, comme on dit.
0: Steve sculpte les fruits et légumes, le bois, la glace et le sable.
1: Tout ça, quoi.
0: Je vous mets les infos et les photos sur l'appli.
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3: À la menuiserie Pelé, fondée en 1926, elle est située à Montenay, le long de la route Lavalernais. Quand on arrive sur place dans le hall d'entrée, on passe d'ailleurs devant une machine qui, elle aussi, a 100 ans. Elle était utilisée au début de l'entreprise. Et je rejoins Laurent Pelé, le directeur. Il représente la troisième génération de la famille. Et dans son bureau, justement, il y a quelques portraits de famille.
4: Là, vous êtes devant les photos de mon grand-père et de mon père qui sont dans l'atelier à Montenay, derrière l'église, ce qui est l'origine de l'entreprise.
3: Oui, parce qu'évidemment, elle a changé d'endroit, même si on est toujours à Montenay, mais vous avez déménagé il y a combien de temps ?
4: Il y a un peu plus de 20 ans, c'était janvier 2005.
3: On va s'avancer, Laurent, on va quitter votre bureau. Alors, je vois qu'il y a l'atelier sur la droite, mais là, d'abord, on est dans une autre pièce.
4: Donc là, vous êtes au bureau d'études, où vous avez trois personnes qui y travaillent, où on prépare tout ce qui va être fabriqué en atelier.
3: Alors, justement, vous intervenez sur quel type de chantier tout au long de l'année ?
4: Donc, nous avons gardé les particuliers qui représentent à peu près 20% de notre chiffre d'affaires. Et autrement, nous travaillons aussi sur des chantiers publics et des marchés privés.
3: Parmi les très gros chantiers réalisés par l'entreprise Pelé, on peut citer la conception et la pose de toutes les menuiseries du 40, le conservatoire de Laval. En ce moment, Pelé travaille sur la future médiathèque de Lassay-les-Châteaux. Et une grosse partie du boulot s'effectue dans l'atelier.
4: On va aller vers l'atelier, il y aura un petit peu de bruit.
3: Il y a combien de personnes d'ailleurs qui travaillent chez vous maintenant, Laurent Pelé ?
4: On est plus de 30 aujourd'hui, compris des alternants, des jeunes en formation, du CAP jusqu'à la licence.
3: J'adore parce que, alors évidemment, on entend le bruit des machines, mais il y a cette odeur du bois qui en fait est assez agréable d'ailleurs.
4: Ah oui, on a la chance d'avoir vraiment un très beau métier. On travaille le bois, c'est une matière très noble. Donc toutes les essences du chêne, du hêtre, du châtaignier, du frêne.
3: Je vois plein de machines, il y en a une à ma droite, il y en a une à ma gauche qui est assez impressionnante. Qu'est-ce qu'elle fait là, la machine qui est sur notre gauche et on s'en rapproche ?
4: Donc ça c'est un centre d'usinage numérique qui nous permet d'usiner un peu tout ce qui peut être fait en menuiserie. Elle est à 5 axes, donc on peut faire un ballon de foot en deux fois sur ce genre de machine. Mais elle ne sert pas à ça, évidemment. Elle sert surtout à fabriquer toutes nos portes, tous nos châssis, tous nos agencements.
3: Et alors, quand on s'avance dans votre atelier, on voit qu'il y a eu différentes constructions de cet atelier. Là, j'ai l'impression qu'on est dans une partie très récente.
4: Oui, donc l'atelier a été construit en 2004. On l'a agrandi 3 ans après, en 2008. Et puis, il y a 2 ans, maintenant, on a agrandi 600 mètres carrés et on a mis du photovoltaïque sur le toit.
3: Bon, alors ça se trouve, si je reviens dans 100 ans pour les 200 ans, je ne suis pas sûr que ce soit possible, mais ce sera 2 fois plus long, alors l'atelier.
4: Voilà. On sera dans le champ à côté.
3: Alors Laurent Pelé nous a dit que l'une de ces machines pilotées par ordinateur est capable de fabriquer un ballon de foot. Il en a d'ailleurs un exemplaire dans son bureau. J'ai essayé de faire des jongles avec, alors je me suis fait mais très très mal. Je ne vous raconte pas l'état de mon pied, c'est une catastrophe.
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5: Votre cousine a décidé d'organiser son anniversaire, seulement les temps sont durs. Elle voudrait réunir la famille, mais faire ça à moindre frais. Vous savez, les réceptions dans les grandes familles, ça fait vite cher, hein. Rien que la famille proche, ils sont 25. 2-3 cousins en plus avec les gosses, on monte vite à 50. Alors elle a une idée. Elle se dit, je vais faire à manger des pentières au four avec des saucisses au barbecue. Et ils ramèneront chacun une ou deux bouteilles. Et là, votre cousin, il dit, Vadius, je vais faire une paire de bouteilles.
6: Ne paniquez pas, Wikizef est là pour vous aider.
5: Votre cerveau s'est mis en route à essayer de compter. Et vous ne parvenez pas à trouver comment une trentaine d'adultes, en ramenant une ou deux chacun, voire trois, on arrive à une simple paire.
7: Définition.
5: Une paire de bouteilles ? Beaucoup de bouteilles. C'est simple, hein. Mais attention, quand on dit une paire de bouteilles, c'est quand on sait qu'il va y en avoir beaucoup, peut-être même de trop, mais on ne sait pas combien. Et en acceptant ce qui va par paire naturellement, les chaussures, les tototes, les chaussettes, les prunes et les jumeaux. Par contre, à un colloque de jumeaux, on peut dire, des jumeaux là-bas, il va y en avoir une paire. Et si on va par là, dans le dressing de votre femme, je suis sûr que des chaussures, il y en a aussi une paire.
7: Exemple.
5: Une paire de manifestants selon la police, une belle paire de manifestants selon les syndicats. Je crois qu'on a fait le tour. Depuis le temps des Wikizef, je crois, j'en ai fait une paire, je suis sûr.
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